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1: Bonjour et bienvenue pour notre nouvelle émission Nos Poétries, Nos Parties, notre émission de février avec David Giannoni, Aurélien Denis, Laurence Vielle. Nous sommes heureux, heureuses de vous retrouver. Bonjour, bonjour.

0: La poésie, c'est l'infiniment proche. La poésie, c'est le désespoir qui n'existe pas. C'est la grammaire des étoiles et c'est l'ombre du paradis.
1: Bonjour. La poésie, c'est le paysage exalté, le val des merveilles. La poésie, ce sont les virgules du vide. La poésie, c'est la nuit tombée en poudre.
0: La poésie, c'est se tenir dans la bouche d'une étoile. C'est un rituel d'amplification du monde. La poésie, c'est un hommage au souffle.
1: La poésie, c'est un admirable secret. La poésie, c'est l'autoportrait du feu. La poésie, c'est la chambre des vertiges.
0: Et c'est la vie de ton visage. Et c'est langue sur langue.
1: La poésie, c'est une danse sans fin. Une femme aux 108 noms. La poésie, c'est le vrai cœur de la planète.
2: La poésie, c'est la parure du chaos.
3: La poésie, c'est le petit bréviaire du guerrier.
2: C'est un feu de jouvence.
3: La poésie, c'est le répertoire des apparitions.
1: C'est la danseuse du paradis.
0: La poésie, c'est un sourire sous la cendre. Et avant de vous dévoiler les deux voix, le nom des deux voix que vous avez entendues, je vous dis juste que toutes ces définitions de la poésie, c'est Zeno Bianu qui les a écrites. Zeno Bianu, un poète très cher à nos cœurs qui nous a quittés le 9 janvier 2026. Merci Zeno Bianu pour ces belles définitions de la poésie.
1: Et donc, nous on a entendu deux autres voix avec les nôtres. Une troisième a disparu, mais juste aujourd'hui. C'est celle d'Aurélien Denis, qui est bien toujours parmi nous, heureusement, mais qui est très, très, très occupé sur des ateliers d'écriture à la Maison de la Poésie de Namur. La première de ces deux voix, et donc première invitée, c'est Borénote. Borénote est né à Verviers, a été adopté par Bruxelles à sa majorité où il est diplômé du conservatoire. Comédien, MC techno, performeur pour la Fondation Sonore, prof de hip-hop français, philo et mannequin lingerie. Il ajoute des plumes à ses ailes jusqu'en 2016, où il crée le compte Biche de Ville sur les réseaux sociaux afin de rendre sa poésie accessible. Il réalise le film Vieux Moi, Veux Moi. Vieux Moi, c'est presque un lapsus, hein. Veux-moi, puis écrit et compose l'album Kevin, un opus singulier de pop électro, clash ponctué d'intermèdes parlés. Auteur, compositeur, interprète, acteur, réalisateur, performeur, Bo est un artiste couteau suisse au service du sens. Poète punk et artiviste, il écrit tout haut ce que nous vivons tout bas. Sa poésie est intime, multiple, libre. Et son premier livre, paru cette année, enfin l'année dernière, en 2025, et un journal intimement poétique, dont le titre principal est « Biche Boy », paru chez Maelstrom Réévolution. Pourquoi un journal intimement poétique et qu'est-ce que ce livre pour toi aujourd'hui?
4: Bonjour.
1: Bonjour.
4: Ah, pourquoi? Parce que ça n'aurait pas pu être autre chose. Parce que ce que j'écris depuis toujours, c'est ma poésie dans mon journal intime. Et quand il a été question de faire un livre, doucement, ça s'est imposé à moi. D'abord, c'était les textes que j'avais rendus visibles sur les réseaux via ma page Biche de Ville. Parce que Biche de Ville, avant d'être un nom d'artiste dans la musique, ça a été un compte poétique sur les réseaux sociaux. Et puis... ça risque de m'arriver souvent, mais je perds parfois mes idées, puisque je suis autiste avec un TDAH, et donc du coup mes idées, elles voyagent beaucoup dans ma tête. Donc voilà, à la base, je voulais prendre que ces textes-là. Et puis finalement, je me suis rendu compte que plus j'allais chercher dans mes archives, plus il y en avait, et plus j'étais capable de remonter loin. Et donc, c'est là que les premiers textes retrouvés datent de 1991. Donc il y a bien longtemps, et ça m'a permis aussi de me découvrir, redécouvrir, non pas tel que j'ai compris qui j'étais aujourd'hui, mais à travers mes propres mots tout au long de ma vie, parce que je suis une personne trans, autiste avec un TDAH, mais c'est des choses que j'ai pas toujours su, toujours perçu, et j'avais envie de savoir comment je me racontais tout au long de ma vie. Et je pense que c'est le partager au monde, c'est le plus beau cadeau que je pouvais faire afin de créer du lien, mais de permettre aussi à soit des personnes concernées de se reconnaître ou à d'autres de mieux comprendre le monde qui les entoure.
0: Est-ce que ça a déjà créé du lien, Beau, Beau ?
4: Ah, tellement. J'avais tellement peur le mois avant que le livre sorte, je me suis dit quelle folie de faire ça. Et en fait, depuis la sortie et jusqu'à encore aujourd'hui, je reçois presque quotidiennement des messages de personnes qui me disent « tu nous fais du bien, merci ». Et c'est drôle parce que c'est des profils hyper variés, c'est des personnes de tous âges, d'origines différentes, d'identités différentes aussi, et qui disent « mais en fait, finalement, ça me parle à moi aussi, parce que à un moment ou à un autre, tous dans nos vies, on a caché une part de qui on était pour trouver notre place, pour s'intégrer et surtout pour être aimé. »
0: Et est-ce que la poésie, donc, c'est un outil de dévoilement pour toi ?
4: C'est un outil d'émancipation, de révolution, de comment me raconter au monde. Et je pense que la poésie, ça a été le premier outil. Je suis poète avant d'être beau, avant d'être trans, avant tout le reste, je suis poète et je le sais depuis que je suis tout petit.
0: Comment tu le sais depuis que tu es toute petite ?
4: Ça c'est un truc, j'adore parce que ça se voit dans mes écrits, où je dis déjà un truc, je crois que c'est vers 11 ans, où je dis j'espère qu'un jour je ferai rêver le monde et je ferai changer le monde avec ma poésie, mais c'est quelque chose qui m'envahissait en fait. C'est un peu comme l'effet de la musique, quand tout d'un coup tu voyages, ben... Moi, quand j'entendais de la poésie, et ça a démarré par du Maurice Carême à l'école primaire, hein, mais les petites poésies qu'on apprenait quand on avait 6-7 ans, il y avait quelque chose comme ça qui s'emparait de moi, et une poésie aussi que j'ai toujours aimée en bouche. C'est-à-dire qu'il y avait le fait de la lire, mais il y avait la lire à voix haute, et puis il y avait le lire devant la classe et le réciter devant la classe. Et ça, c'est un truc qui m'a toujours habité et que je peux pas expliquer. Je me sens tellement juste et à ma place, en fait, quand je fais tout ça. Voilà.
1: Ce livre est divisé en plusieurs sections, donc c'est plus que des chapitres. Ce sont des véritables sections, des séparateurs.
4: Ouais.
1: Peut-être lié à mon lapsus de tout à l'heure, excuse-moi, mais donc, en parlant des vieux, moi.
4: Oui.
1: Mais donc il y a un peu de ça, hein, plusieurs. Il y en a 6-7, je pense, de sections.
4: En fait, c'est une très bonne idée de mon éditeur d'avoir m'avoir inspiré ces séparations-là, qui s'inspirent complètement de ma vie, parce qu'en fait, ce sont les prénoms que j'ai portés tout au long de ma vie. Et il faut savoir que je ne me suis pas toujours appelée Beau, que je suis née avec un prénom qu'on appelle un dead name. Donc c'était un prénom qu'on choisit de ne pas dévoiler et qu'on a besoin de mettre sur le côté. Et dans le livre, je me suis rebaptisée Bébé. J'ai officiellement porté le prénom de Bambi à l'âge adulte, et je dis officiellement parce qu'en fait c'est un surnom qui au fur et à mesure m'a permis de me reconnecter avec ma part de fragilité, de vulnérabilité, et tout mon entourage à Bruxelles, parce que moi je viens de Verviers, mais tout mon entourage à Bruxelles m'appelait Bambi, et il n'y avait plus que ma famille d'ailleurs qui m'appelait par mon dead name, et au fur et à mesure j'ai senti que ce prénom, j'avais besoin de l'embrasser au quotidien, que en fait cette part de paillettes et de rêverie qu'il rajoutait dans ma vie, je la voulais tous les jours, et donc j'ai changé sur ma carte d'identité avant même de savoir que j'étais trans. Et puis Biche de Ville est arrivé, qui était un nom d'artiste, et Biche, Bambi, le lien vite fait. Et au fur et à mesure, en fait, parce que c'est pendant que j'étais visible en tant qu'artiste dans la musique que j'ai fait mon coming out et que j'ai entamé ma transition. Et en fait, Biche est un nom que j'ai porté aussi un peu partout, parce qu'il me permettait, en deçà, d'explorer en fait la suite, parce que je me rendais compte que la féminité de Bambi, petit à petit, ne me convenait plus. Et donc, j'ai exploré les prénoms Bobby, et puis enfin, Beau. Et c'est le dernier, je le kiffe trop, c'est le plus beau des prénoms, donc je suis ravie de le porter aujourd'hui.
0: Mais donc, tous les prénoms par B.
4: Et oui, donc finalement, le bébé du début, c'est le bébé de Beach Boy. Enfin voilà, il y a, évidemment, les choses font toujours sens. Je ne vais pas le chercher de nulle part, et on voit que Beau finalement n'est que la, a émergé du Bambi qui s'est transformé en Bobby pour arriver au beau. Et puis il faut savoir aussi que mon grand-père s'appelait Robert et son surnom c'était Bobby. Et à un moment donné, parce que je vivais aussi du rejet au sein de ma propre famille, ça m'a fait du bien aussi de me rappeler d'où je venais et de retrouver une appartenance à quelque chose. Et quand j'ai exploré Bobby, même si j'utilisais pas la même orthographe que mon grand-père, ça me reconnectait aussi à le sentiment de faire partie de plus que juste moi. Parce qu'il ne faut pas oublier que quand on est une personne trans et qu'on révèle qu'on est trans dans cette société, ce n'est pas toujours accueilli à bras ouverts. Et ça peut enclencher du rejet, mais aussi beaucoup de haine. Et on peut se sentir très seul, même si on se sent pour la première fois tellement soi et tellement heureux. Le monde n'est pas toujours prêt à nous recevoir comme ça.
0: Merci.
1: Mais donc tu as... On a bien affaire à un journal. Mmh. Une question très simple et très pratique, en fait. Quel est, s'il y en a un, le degré de réécriture des premières pages d'enfance ?
4: Zéro. Je voulais rien... J'ai cet endroit comme ça. Ça ne me dérange pas qu'on enlève des parties, mais je veux toucher à rien et je voulais qu'on voit aussi une écriture... qui grandit avec moi et une écriture qui évolue, de même que je me genrais au féminin, j'ai laissé en fait le fait de me genrer au féminin parce que c'est ce qui s'est passé. Et récemment quelqu'un m'a dit en fait c'est ce qui émane de toi et notamment du livre, c'est l'authenticité, la quête d'authenticité. Et je pense que malgré moi je suis dans cette quête là parce que j'en ai besoin, en fait j'ai besoin de cette authenticité là dans partout, et je peux pas m'empêcher d'être authentique, apparemment, parce que c'est pas conscient. Du coup, je disais quoi? J'ai plus. Ben, c'est pas grave.
0: L'authenticité, ouais. Tu parlais de l'authenticité de l'écriture.
4: Et pour moi, ça n'aurait plus de sens, même si je me suis interrogée, sur le fait de faire des petits textes, les transformer en roman, par exemple, etc. Mais j'aurais pas raconté la même histoire que si je laissais la voix de l'enfant devenir adolescent et puis devenir adulte et se chercher. Et je pense aussi que c'est ce qui permet à des textes d'enfance de résonner très fort, parce que même si je crois qu'il y a déjà énormément de maturité quand on lit mes textes d'enfant, et je me trouve à des endroits plus matures et avec parfois une poésie aussi plus jolie que ma poésie d'aujourd'hui qui est très qui est très cash.
0: Authenticité, le mot est fort dans le monde d'aujourd'hui, donc c'est poétique, c'est politique aussi d'être tout le temps comme ça en travail avec ton authenticité, parce que c'est permanent cette quête.
4: Complètement, l'intime est politique.
0: L'intime, l'authenticité.
4: Ouais. Surtout dans le monde d'aujourd'hui, surtout avec, depuis quelques semaines, je trouve que l'IA, elle prend une place énorme, notamment sur les réseaux sociaux. Et c'est là où moi, de plus en plus, je me montre à un endroit de vulnérabilité de plus en plus grand. J'arrête de faire semblant, parce que voilà, même quand j'étais biche de ville et tout, je portais une forme de costume, une forme de cape de super-héros pour oser être au monde. Là, j'ai décidé de plus porter ça, de plus porter de masque. Mais je pense que les gens, ils ont besoin de ça. En tout cas, moi, je montre ce dont j'ai besoin.
0: Oui, je crois qu'on en a besoin.
1: Oui, donc on a une vraie traversée de plusieurs avatars, en fait. Hein. Donc, comme de vie en vie, donc plusieurs vies dans une. Et celle-ci commence à s'assumer à l'âge de 40 ans. C'est là où ça se termine, ce livre.
4: Voilà, et avec cette phrase que j'adore, qui est « Quand on met 40 ans à découvrir qui on est, à oser être qui on est, on n'a plus envie d'être quelqu'un d'autre. » Et en fait, je suis enfin moi, mais la quête, elle continue tout le temps, en fait. Et je suis déjà plus la même personne qu'à la fin du livre. Mais en fait, plus on va parcourir mes textes, à chaque fois, c'est un instant. C'est mon journal intime. Et un journal intime, c'est pas ce qu'on partage à notre pote, c'est ce qu'on dépose sur le moment. Déjà, le lendemain, on est ailleurs. Et donc, à partir du moment où ma poésie, elle est intime et tout, elle n'énonce pas une vérité, elle partage un moment, une émotion, un truc qui se déverse là tout de suite. Et puis hop, on est d'ailleurs tout de suite autre part. Et je cherche à être la meilleure version de moi-même. Donc je sais que je ne suis pas la même personne que hier. Et demain, je serai encore différent. Et j'essaye de faire de mon mieux, en tout cas pour m'améliorer, pour ressentir le monde et pour m'imprégner de là où je suis, pour que, ensemble, on puisse aller le plus loin possible.
1: On peut écouter un extrait de ce journal.
4: Ok. Mais juste avant, parce que je ne fais pas les choses dans les règles, j'ai justement écrit un tout petit truc ce matin dans ma salle de bain. Et c'est ok si, sur le fait d'être poète. Et c'est tout court. J'ai pas la tête d'un poète. Est-ce qu'un poète a une tête? Est-ce qu'un poète a un corps? Un poète a un cœur et un système nerveux. Un poète possède un épiderme sensible. Une paroi fine autour de ses organes. On ne demande pas au poète d'être ou d'avoir. On exige de lui qu'il sente et ressente, qu'il traduise et inspire le monde, qu'il transmette, que des rêves éclosent de ses vérités personnelles, qu'un possible futur voit le jour à travers ses mots, sa poésie. Voilà, 28 janvier 2026, 8h26. Bah là aussi, du coup, ce sera deux extraits. C'est super difficile de choisir. Je suis multiple, comme on l'a bien dit. Mais j'essaye de trouver un peu d'universalité et de trouver des textes qui pourront faire en sorte de parler au plus grand nombre. Donc je vais en partager deux. Après, si c'est trop long, après le premier, on coupera et puis voilà. 6 juin 2023, 17h28. Je voudrais que tu m'aimes, que tu m'acceptes, que tu me respectes, que tu me comprennes, que tu me foutes la paix, que tu m'engages, que tu sois là, que t'arrêtes avec tes remarques et tes conseils, tes avis non sollicités, remplace-les par de l'amour gratuit à faire chialer. Je voudrais balancer tout ce que je suis sans filtre et sans peur de toi. Tu as tes douleurs, tes épreuves, tes joies et tes célébrations, et c'est dans tout cela qu'on se ressemble, dans ce qu'on traverse. Nos différences ne sont pas des excuses pour nous haïr, mais des richesses qui nous relient. Quand je parle de moi, je parle de toi. Je ne suis pas au centre, je ne suis qu'un miroir, un reflet qui bouscule tes certitudes. Depuis des années, je parle de moi pour parler de toi, de nous. J'ai juste enfilé un pseudo-costume de super-héros pour oser l'écrire tout haut. Hybride, en pleine mutation, certes. Le problème, c'est que ce costume a été taillé par toi. J'ai choisi la couleur, c'est tout. Tes mesures dont la largeur m'étouffe, tes étiquettes sur chaque revers qui me gratte me griffent à 100 parfois, jusqu'à l'oubli de moi. 7 juin 2023, 9h45, à la piscine, je sors de l'unique toilette, assise dans les douches des hommes. Je croise un homme avec un handicap mental qui parle tout seul à voix haute. Et après m'avoir croisée, il dit ces mots. « J'ai le droit de décider pour mon corps tout seul. Tu ne peux pas décider à ma place. » Dans mon cœur, un feu d'artifice de soleil.

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1: Merci beaucoup.
0: Ça me semblait nécessaire. En fait, je suis pour la joie et le rappel à la douceur, mais en ce moment, le monde tourne pas vraiment rond.
1: Et donc, tu voudrais nous faire entendre une chanson aussi de Biche de Ville et qui parle de ça ?
0: Ben, du coup, je pense que Ma Terre a mal, en fait, ça peut tout à fait coller avec, de fait, cette actualité, malheureusement, qui tourne assez bizarre, j'ai pas les mots en fait, parce que je pense que c'est un endroit, ça me crée pas mal d'anxiété, j'ai les larmes aux yeux, le cœur au bord des yeux, un jour sur deux, justement, de ce monde qui va très très bizarrement dans un endroit que je ne reconnais pas.
1: Merci beaucoup.

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0: Place maintenant à notre deuxième invité, Dominique Maas. Dominique Maas, qui est né le 29 mai 1957, je ne connais pas l'heure, à Bruxelles.
1: 4h du matin.
0: 4h du matin, mais comme on a un point en commun. Auteur et illustrateur de plus de 80 albums pour la jeunesse, nouvelliste pour les adultes, clarinettiste, il est avant tout un raconteur d'histoires qui voyage du dessin vers les mots, des mots à la musique, de la musique au spectacle, des spectacles aux rencontres, des rencontres aux livres, afin de se sentir vivant et de partager ce bonheur-là. Dominique Maas, qui est donc aussi écrivain et poète, est aussi un poète artiviste, ou activiste, avec ce que tu nommes la grande regrille poétique, dont j'aurais plusieurs mots à dire, mais est-ce que tu peux nous, toi, nous dire en quelques mots, vu qu'on n'a pas d'image ici à la radio, hein, ce que c'est la grande regrille poétique?
1: C'est avant tout une façon de tourner autour du pot. Je suis le premier à avoir créé un magasin pour absolument ne rien vendre. Quand on parlait du monde qui va tellement mal, je crois qu'il est sacrifié aux lois de la rentabilité.

0: Et que ce soit pour le livre, que ce soit pour la vie, tout simplement, je trouve que ça fait des années qu'il faut passer à autre chose. Alors très très curieusement, je trouve qu'on est dans un moment qui est un moment de crise absolument épouvantable, qui va tout à fait en sens contraire de tout ce que je voudrais faire. Je suis le premier à avoir créé un magasin pour ne rien vendre, et donc c'est une pratique de camelot poète dans laquelle je crée des pots vides, mais pleins de sens, avec lesquels je tourne maintenant dans toute la francophonie pour rencontrer les gens, physiquement, avec des pots fragiles qui peuvent se briser et qui contiennent des petites doses d'amour dont les gens ont tellement besoin.
1: Donc, peut-être explique-nous très concrètement, parce que les auditeurs, ils n'ont jamais vu peut-être. Alors, comment ça se présente très concrètement?
0: Alors, très concrètement, je suis devenu le maître d'une sorte de musée imaginaire qui contient actuellement certainement plus de 800 produits imaginaires, qui sont faits de flacons que je récupère. J'en reçois beaucoup.
1: Qui ne sont pas imaginaires, des vrais flacons.
0: Ce sont de vrais flacons, de tous les formats, mais généralement d'anciens pots de pharmacie, parce que j'en ai reçu beaucoup, de gens qui connaissent la pratique et qui m'offrent des bocaux. Je n'achète jamais rien, je recycle, je transforme ces bocaux en produits imaginaires, mais qui existent. D'ailleurs, je suis là pour dire qu'à force d'imaginaire et de poésie, les choses deviennent vraies.
1: Alors,
0: c'est ça
1: exemple,
0: qui est extraordinaire.
1: Par exemple, dis-nous un de ces pots, quel est-il? Quelle est l'étiquette posée sur un de ces pots?
0: Ah ben, j'ai de la crème de poème avec lequel je travaille beaucoup. J'ai un élixir d'enthousiasme. Souvent, quand je rencontre les gens, un des premiers produits que je sors, c'est une énorme bouteille qui est ma propre réserve d'enthousiasme, qui est parfois un petit peu atteint le matin, quand j'écoute les actualités et tout ça. Donc, je prends moi-même une dose. C'est autothérapeutique avant tout. C'est né de ça. Et donc, par exemple, j'ai cette très grosse bouteille d'enthousiasme qui peut fonctionner avec mon élixir d'émerveillement. Et là, je vous recommande de faire des cocktails, d'ailleurs, parce que c'est une sorte d'élixir de longue vie.
1: Quel cocktail me proposes-tu aujourd'hui?
0: Par exemple, l'enthousiasme et l'émerveillement. On l'a eu déjà un petit peu avec Beau. Bon, moi, je rajoute mon enthousiasme et aussi un élixir de joie permanent. Voilà, que j'appelle ma force majeure, parce qu'on en a encore plus besoin par les temps qui courent. Alors, comme je travaille beaucoup dans la rue, avec une véritable échoppe, j'ai ce qu'on appelle vulgairement un food truck, qui m'a d'ailleurs été vendu par un marchand flamand qui n'a toujours pas compris ce que je fais, parce qu'il voulait mettre une friteuse et tout ça, mais j'en ai pas besoin, puisque je n'ai que des bouteilles vides. Voilà. Et donc, j'interviens souvent dans la rue, invité par des lieux de culture. C'est ce que je préfère, me retrouver dans la rue, devant un théâtre où les gens vont pas rentrer forcément. Donc, je rencontre des gens aussi qui se méfient de la culture. Voilà. Et je leur propose une petite partie de ma collection. Mais en fonction des endroits où je vais, des gens qui m'invitent, je vais choisir tel ou tel flacon pour intervenir.
1: Alors comment ça se passe? Tu leur tends le flacon, ils l'ouvrent? Est-ce qu'ils peuvent l'ouvrir? Est-ce qu'ils peuvent le toucher?
0: Non, parce que c'est très très fragile.
1: Donc c'est toi qui l'ouvres?
0: Je l'ouvre. Alors par exemple, j'ai des vaporisateurs. Récemment, j'étais devant une gare où les gens courent très très vite pour prendre leur train et j'ai un fixateur d'attention. C'est formidable, je vaporise le fixateur d'attention. Il y a une dame qui passait, et elle était vraiment très pressée. J'ai vaporisé, elle m'a dit « Qu'est-ce que vous faites ?»« Bonjour, je suis le président directeur généreux de la Grande Droguerie Poétique. Vous voyez, mes produits sont extrêmement efficaces. » Le vaporisateur l'a immobilisé. Du coup, elle a regardé les flacons qui étaient derrière moi, parce que j'ai un étal avec ces flacons qui sont exposés, joliment éclairés. Et puis, elle a commencé à parler. On a échangé beaucoup de choses sur la vie, sur plein de choses. Elle est restée trois quarts d'heure. Elle a raté deux fois son train. C'est merveilleux.
1: Quelle histoire! Tu dois en avoir des tas.
0: Je lui ai dit, vous voyez, je suis là pour éviter le train-train quotidien. Ça lui a beaucoup plu. Voilà. J'ai plein d'histoires comme ça, parce qu'à force de rencontrer, ce que j'aime avec ma pratique, c'est que c'est une pratique très vivante qui me permet de rencontrer les gens. Je suis moi-même toujours surpris par ce qui va se passer. C'est pour ça que je continue. C'est une sorte de... Je suis presque tombé dans une nouvelle réalité, qui est peut-être la mienne aussi. Je crois que je l'ai cherché longtemps. On parlait de ça avec vous. Mais je pense que j'ai mis des années à trouver un univers de liberté et de rencontres réelles avec les gens. Et là, le dessin, le texte, tout ça assemblé sur les flacons, ça me permet de faire des rencontres d'une force absolument incroyable et d'une vérité. Il y a des gens qui passent dans la rue comme ça. Je pense à une dame absolument magnifique qui est arrivée poussée par un grand dadais. Elle était en chaise roulante, elle était très abîmée par la vie, cette dame. Elle m'a écouté assez longtemps et puis elle m'a dit « C'est beau ce que tu fais, c'est vraiment beau. Mais tu sais, moi, la poésie, c'est Rimbaud. » Et devant tout le monde, parce qu'il y avait beaucoup de monde autour de ma petite boutique, elle s'est mise à réciter par cœur, je n'exagère pas, 8 poèmes qu'elle connaissait par cœur. Ça, c'est des petits miracles qui se produisent.
1: Des grands miracles.
0: C'est des miracles fondamentaux.
1: Je voudrais rebondir sur quelque chose. Tu as parlé du dessin, et donc, de nouveau, comme on ne voit rien, moi, j'ai devant moi, pendant que tu parles, ton carnet. Bon, on parlait de journal intime de Beau. Nous avons le journal intime de Do, Dominique Mas, oui, qui est extraordinaire, puisque je croyais que c'était un livre déjà édité, tellement qu'il est d'une beauté, d'une... tout est très... Et il y a des dessins. Donc, sur ces étiquettes, sur tes bouteilles, tu fais chaque fois un dessin sur chaque étiquette, on oui, peut dire ça. Et oui, là, donc, tu as déjà en invention des futures bouteilles. Est-ce que tu nous en parlerais de ces deux-là dans la page de ton carnet intime?
0: Oui, je prends toujours les choses comme ça avec moi, parce que c'est une sorte de marmite à idées qui est constante. Donc, partout où je vais, j'ai ces carnets, je note, je travaille, j'ai de la... Pour le moment, je travaille... Et comme je travaille aussi sous forme de typographie, j'ai besoin de calligraphier toutes mes idées. Donc tout ça se travaille dans ce carnet. Alors je viens de découvrir de très très très grandes bouteilles, les plus grandes bouteilles de la grande droguerie poétique, qui sont d'énormes flacons comme ça, qui vont d'ailleurs être très difficiles à transporter, mais qui vont créer des surprises. Et je travaille beaucoup avec un tout petit flacon dans lequel il y a un compte-gouttes, parce que je distribue des gouttes d'amour très souvent dans la rue. Ça, j'ai beaucoup d'histoires avec ce petit flacon, parce qu'il y a plein de choses qui se sont passées. Mais je me suis rendu compte, au fil du temps, que c'est peut-être un des produits dont les gens manquent le plus. Voilà. Et donc, je pense spontanément encore vite une histoire. Il y a une dame qui vivait visiblement dans la rue, qui est venue un jour comme ça, alors que j'étais en train de distribuer ses gouttes d'amour. Généralement, je les distribue dans la paume de la main. Les gens doivent masser et le transmettre à leur tour à quelqu'un. Vous imaginez tous les miracles qui peuvent se produire à partir de ça. Bien, cette dame-là, quand elle a écarté tout le public, elle venait du fond de la rue, c'était une dame qui vivait visiblement dans la rue, et qui m'a dit moi j'en veux bien une goutte d'amour. Mmh. Avec sa voix toute abîmée, comme ça, puis je lui ai transmis, et au moment où je lui ai transmis la goutte d'amour dans la paume de la main, elle s'est effondrée en larmes. Petit miracle encore une fois, les gens qui étaient là l'ont entouré un bref instant. Moi, je pense qu'à ce moment-là, j'ai transformé le monde. C'était vraiment extraordinaire. Je veux dire par là que cette notion d'amour est tellement manquante, ou en tout cas, la communication de l'affectif manque tellement dans notre société, que je me rends compte de plus en plus que c'est une des choses essentielles. Donc, je reviens à mon propos. La tourie que je suis en train de préparer, c'est une énorme réserve d'amour. Une réserve d'amour immarcessible, qui est un mot formidable, qui veut dire que c'est incorruptible. Voilà, elle est permanente. Et donc je vais sortir, en cas de besoin, cette énorme tourie quand les gens ne s'y attendront pas. Mais c'est un scoop, hein. C'est pour les prochaines interventions.
1: Et qu'est-ce que tu as dessiné sur l'étiquette ?
0: Bon, il y a un cœur, il y a un personnage un peu récurrent, voilà. Il y a toujours un rapport entre le texte et l'image qui se fait, sur tous mes produits. Alors j'ai aussi beaucoup de produits politiques. Parce que j'interviens aussi dans des débats face au monde politique, quand je peux le faire. J'ai un désodorisant de pensée nauséabonde qui a été extrêmement efficace ces derniers temps. Quoique, je ne citerai pas les personnages autour sur lesquels je les ai vaporisés, parce que je pense qu'il faudrait des produits presque plus radicaux. Voilà.
1: Poélytique.
2: Voilà. Et cela est devenu aussi un petit livre que nous connaissons bien chez Maestrom, vu que nous l'avons édité grâce à toi.
0: Mais oui, bah ce sont les jeux des complicités.
2: Qui devient l'objet de transactions, finalement.
0: Oui,
2: hein.
0: Oui, oui.
2: Parce que ne pouvant pas vendre, ou nous voulons, ne désirant pas vendre les pots...
0: Oui. Ah oui, ça c'est fondamental, c'est que mes pots ne se vendent pas. Et donc, de temps en temps, je parviens avec un ami éditeur à publier un livre. Ce sont les produits dérivés de la grande droguerie poétique.
2: Ce qui permet aux gens de repartir avec quelques souvenirs quand même de ces poèmes.
0: Par rapport à ça, c'est aussi toute une réflexion sur la poésie en réalité. Parce que quand je présente mes produits, j'ai des petits textes. Il y a des textes qui naissent, et qui naissent au fur et à mesure aussi des présentations. Le fait d'imprimer un livre, d'imprimer un texte, de l'éditer, le fige aussi dans une forme. Moi, j'ai des petits textes qui évoluent au fil du temps. Et je les aime beaucoup. Et je vous en ai apporté un. J'aimerais bien vous le lire, parce qu'il est né avec des enfants, il est tout simple, et puis il se complexifie au fil du temps et des événements. Alors je vais vous donner sa forme actuelle, celle d'aujourd'hui. Je pense que demain, il aura encore aussi un autre aspect. Voilà. Mais vous allez voir qui correspond à mon propos. J'ai déposé dans un flacon l'envol d'un nouveau papillon. Très doucement, très tendrement, toutes les couleurs de l'arc-en-ciel, une cuillerée de miel. J'y ai glissé quelques mots doux pour dire que je vous aime beaucoup. Mais j'y ai ajouté ma colère et toute mon indignation pour ces monstres qui préfèrent faire fructifier leurs petites affaires et engraisser les marchands de canons. Dans mon efficace recette, j'ai encore et surtout distillé la joie des jours de fête, la grâce des amours nouveau-nés et de ceux qui ont perduré. Sachez déguster sans modération mes indispensables décoctions.
1: Merci beaucoup. J'ai eu l'image tout à coup en t'écoutant, Dominique de Julos-Bocarne, qui doit bien sourire de là où il est en t'écoutant.
0: J'habite dans le Barban wallon. Et donc, il y a beaucoup de rapports avec Julos qui a bercé mon adolescence, quoi. Mmh. J'ai une magnifique histoire avec lui, un souvenir absolument épatant, parce que j'avais été le voir avec ma mère, et ma mère avait des fous rires lorsqu'il chantait. Parce que Julos faisait le clown, et il chantait une fausse chanson de espagnol, où il faisait un flamenco délirant. Et ma mère a piqué un fou rire, j'avais 13 ans je pense, et ma mère a piqué un fou rire absolument effroyable qui a fait rire toute la salle. Sentant ça, Julos a répété sa blague jusqu'à ce que ma mère devienne rouge pivoine. C'était vraiment magnifique et moi j'étais horriblement gêné. Voilà, hommage à Julos Bocarne.
1: Merci pour cette.
0: Mais je pense qu'il y a aussi une dérision et un humour qui rejoint justement l'extrait que moi je vous propose au niveau de la musique, qui est celle de Greg Houben, qui reprend Charles Trenet avec une émotion qui me paraît très belge aussi.

0: Et notre troisième invité est toujours quelqu'un qui n'est plus là sur ce plan de l'existence. Et nous avons déjà évoqué Zeno Bianu au tout début de l'émission, hein, qui était un très grand poète, très grande personne, très grand éditeur aussi, au sens qu'il éditait, qu'il regroupait des livres, qu'il faisait des livres pour des éditeurs, des publishers, comme on dit, comme Gallimard. C'est un grand spécialiste du grand jeu, par exemple, du groupe du grand jeu où il y avait René Dommal. C'est à propos de René Dommal, nous avions beaucoup échangé avec lui quand il était venu au festival. Et maintenant, Laurence, tu veux nous parler de quelqu'un qui était important pour toi, très important.
1: Oui, je suis très émue. Nous sommes le 28 janvier. Et la personne dont je vais vous parler, c'est Valère Novarina. C'est pour moi un des tout, tout grands poètes de la scène. C'est une rencontre gravée dans ma chair. D'abord, j'ai rencontré ces mots grâce à Pietro Pizzuti, qui est mon cher professeur de théâtre et maître du jeu au Conservatoire Royal de Bruxelles il y a 35 ans. Et puis j'ai joué les mots de Valère Novarina avec Magali Pinglot. Et puis j'ai eu cette chance, tu parlais de chance, Dominique, que je pourrais graver sur un flacon aussi, que Valère Novarina me propose un jour de jouer avec lui un texte qui s'appelait « La scène ». Et j'ai pu alors travailler et rencontrer sa troupe d'acteurs et d'actrices pour qui il a écrit tous ses textes, parce qu'il disait qu'il écrivait avec les oreilles. Alors moi je pense ici à Pascal Homovert, Léopold von Verskuur, Agnès Sourdillon, Jean-Quentin Châtelain, Dominique Pinon, Céline Schaeffer. Oui, c'est une expérience essentielle de mon chemin. Avec lui, j'ai égrené autrement les chiffres, les mois et les années, puisque voilà ce qu'il écrit. « Non » sont les chiffres 1, 2, 3, 4. Les chiffres sont « Pi, Tel, Rur, Ranat, Tral, Devin, Lap, Tof, Ilif et Louif, Upter, Doducre. Non sont lundi, mardi, mais sont bleudi, clondi, jourdi, vengédi, colédi, targas, simoins. Non sont les mois février, mars, sont janur, vectiambre, marqueuil, bleu, désolé, ginindre, treptan, nolin, bucrine, éluine, soubine, derbine. Non sont d'ailleurs 12 mois les 12, mais Doducre. Non sont d'ailleurs aucun mois, mais des kilojours. Dans vous qui habitez le temps. Et donc, Valère Novarina, tu n'es pas parti le vendredi 16 janvier, mais tu es parti Colédi Pidevun en Janur. Valère Novarina m'a appris que le langage n'est ni en toi, ni en moi. Le langage est une sculpture entre deux êtres qu'ils perfectionnent ou qu'ils abîment. Valère Novarina, quand il mettait en scène ses textes, il les écrivait pour des voix qu'il aimait, et puis il peignait le sol de dizaines de personnages pour donner, disait-il, de la force tellurique aux actrices de ses paroles. Il prenait plus de temps à dessiner ses personnages qu'à nous mettre en scène. Valère Novarina, quand il lisait ses mots, il se plantait dans le sol comme un arbre et il disait. Valère Novarina avait un regard bleu de loup des paysages arctiques. Valère Novarina disait, et pour toujours nous dit, que la chair de l'homme, c'est la langue. Et c'est pas nous qui parlons la langue, c'est la langue qui nous parle. Nous sommes parlés. Valère Novarina écrit depuis ses montagnes en face de Lausanne. Son père était architecte et construisait des églises. Valère Novarina y disposait sur les murs de son atelier les mots qu'il écrivait. « Il y a ceux qui disposaient en rosaces, disait-il, des listes interminables, vertigineuses, une nourriture merveilleuse. » Valère Novarina renversait le langage, bouleversait les visages. Alors voilà, je vais vous dire les titres de plein de ses livres et de ses textes. « Vous qui habitez le temps, je suis la chair de l'homme, le jardin de la reconnaissance, l'origine rouge, la scène, l'acte inconnu, le vrai sang, l'inquiétude, le monologue d'Adramelec, pendant la matière, l'animal du temps, le feu, le repas, le jardin de reconnaissance, l'avant-dernier des hommes, l'envers de l'esprit, la quatrième personne du singulier, voix négative, l'homme hors de lui, le jeu des ombres, l'animal imaginaire, l'espace furieux, le babil des classes dangereuse, la lutte des morts, pour Louis de Funès, la lettre aux acteurs, le vivier des noms. Et puis je vous dis quelques mots de Wikipédia quand même, parce qu'ils disent des trucs bien. L'œuvre de Valère Novarina se résume pour l'essentiel à un théâtre de paroles. L'action de ses textes se déroule sur un plateau épuré et presque libre de tout décor, où les personnages entrent et sortent gratuitement. sans que leur va-et-vient réponde à une causalité. Les répliques surgissent de nulle part et dans leur étrangeté, tantôt mystique, tantôt bouffonne. Le théâtre novarinien, obsédé par le verbe et son avènement, provoque constamment la séparation entre le corps et la voix, dans un excès jubilatoire qui tient de la fête primitive. La question fondamentale semble être pourquoi l'animal humain est-il doté de parole ? Pourquoi la viande et le verbe se sont-ils rencontrés ? Et quel est ce trou par lequel la parole traverse le corps ? Au théâtre avec Novarina, on vient entendre des animaux parler. Alors oui, moi je vous dis que dire les mots de Novarina, ça me tient debout pour toujours. C'est mon ADN profond. Valère, à l'heure où nous enregistrons cette émission, ce 28 janvier, tu es inhumé à cet instant même au cimetière de Bagneux. Aux côtés de Roseliane Goldstein, tes mots nous traversent et nous dansent, la danse est illimitée. Je te remercie pour notre rencontre, c'était phénoménal et joyeux. Et voilà un petit extrait encore. Il ferma les mâchoires de l'homme et le lion sourit. Il prononça le mot « pain » et le rompit jusqu'à la poussière des miettes. Il prononça le mot « femme » et une femme, une splendide femelle de la première espèce de grand calibre de catégorie 4, lui sortit du flanc. Il aboya 8 fois, prononça le mot « chien bleu » et cet animal entra et mordit. Il se cacha 3 jours. Quand il revint, il cria le mot « personne » et tous accoururent pour voir s'il y avait quelqu'un. Il prononça le mot « homme » mais aucun n'apparut. Alors, nous terminons par un chœur final. Je suis l'homme qui a vu l'homme, qui a vu l'homme, qui a vu l'homme, qui a vu l'homme, qui a vu l'homme, qui a vu l'homme, qui a vu l'homme, qui n'eut pas sur terre d'animal pire. Merci Valère.

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0: Le mois de mars arrive, donc nous sommes au bord du mois de mars qui est bien sûr l'incontournable printemps des poètes et le nouvel an poétique. David.
1: Oui, le printemps des poètes et poétesses qui a lieu un peu partout en France, Belgique. Donc ça vient de France hein, comme initiative. Il y aura entre autres les 20 ans du festival Poète-Poète à Nice hein, par Sabine Venaruzzo qui est une de nos amies. Et il y aura aussi la Foire du Livre, qui aura lieu du 26 au 29 mars. Le 29 mars, d'ailleurs, il y aura le passage à l'heure d'été. Je viens de voir, là, dans l'agenda. Et on remonte le 21 mars, le samedi, à Amé, le Nouvel An Poétique, qui, pendant un an et demi, deux ans, peut-être, si des travaux vont se faire là-bas à cette maison, hein, sera peut-être le dernier Nouvel An Poétique à se faire dans les locaux tels que vous les connaîtrez et connaissez. Et Laurence, il se passe aussi quelque chose avec Musique 3.
0: Le 21 mars, c'est aussi la nuit de la poésie sur Musique 3 à la Maison Poème, en retransmis en direct de la Maison Poème avec des magnifiques invités, aussi magnifiques que ceux qui seront au Nouvel An Poétique à Amé.
1: Eh bien, merci pour votre écoute et rendez-vous au mois de mars. Et donc nous remercions toujours Aurélien Denis, Laurence Vielle et nos deux invités qui sont toujours Borenote ou Borainote et Dominique Mas.
0: Et merci. Nous remercions David Giannoni
1: et Delphine Fraissinet et Satchel aussi.
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1: Bonjour à toutes et à tous, bienvenue pour ce nouvel épisode d'Éclectique. Et si la musique avait du goût, si chaque note était une épice et chaque refrain une saveur et chaque souvenir une recette à partager. Bienvenue donc dans ce nouvel épisode intitulé La chanson cuisinée, une émission où les mélodies mijotent doucement et où les paroles se dégustent comme des plats faits maison. Ici, les chansons parlent de vin, de miel, de marchés colorés, de petits déjeuners imaginaires ou de plats populaires. Mais surtout, elle raconte la vie, car derrière chaque titre, il y a une histoire à savourer, des souvenirs d'enfance sucrés comme du sirop d'érable, des rythmes qui pétillent comme une coupe bien fraîche et des voix qui réchauffent comme un bon plat partagé. Du jazz au swing, de la chanson française aux sonorités du monde, Marc Marguem va nous faire voyager à travers un véritable menu musical où se mêlent gourmandise, nostalgie et émotion. Alors, à table, ou plutôt à l'écoute. Bonjour Marc.
2: Bonjour Frédéric. Vous m'avez permis avec cette proposition d'émission de pouvoir quand même programmer le sommet de mon hit parade qui est Instant Karma de John Lennon et avec le temps de Léo Ferré, mais aussi de Prince, Starfish and Coffee de son album Sign of the Times de 1987, est une chanson fantaisiste inspirée de l'histoire vraie de Cynthia Rose, une camarade d'école excentrique de Susan Malvoyne, co-auteur et fidèle collaboratrice de Prince. Elle célèbre la singularité, l'imagination enfantine et l'acceptation de la différence. La petite fille décrivant un petit déjeuner imaginaire coloré au lieu de fête réelle. Bien que non écrite explicitement pour cela, la chanson est souvent perçue comme un hymne à l'acceptation de la neurodiversité et de la joie d'être unique. Étoiles de mer et café, sirop d'érable et confiture, un caramel et une portion de jambon, c'était son petit déjeuner. Simple dans sa composition, le rafraîchissant Starfish and Coffee parle de souvenirs d'école imaginaire autour d'un enfant nommé Cynthia Rose. Structuré sur une ligne mélodique au piano et une batterie rejouée à l'envers, c'est une respiration sensible qui évoque la tolérance et la différence, comme cette fillette qui a toujours le sourire et porte des chaussettes de couleurs différentes.

0: Aujourd'hui, sur RCF dans Éclectique, on n'écoute pas la musique, on la déguste avec Marc Marghem.
1: Et de Minneapolis, on va à Marseille, Frédéric. Tout Marseillais qui se respecte vous dira que la seule, la vraie bouillabaisse est tout simplement la sienne.
0: Ah oui.
1: Car l'art et la manière de la préparer n'est pas donné à tout le monde. Il faut se méfier des pâles imitations. À l'origine, ce plat consistait de faire bouillir au retour de la pêche, dans un chaudron rempli d'eau de mer, les poissons abîmés pour être vendus ou qui n'avaient pas trouvé preneur. La première mention de ce plat culte remonte à la fin du XVIIIe siècle, mais il s'agit alors plutôt d'un mode de cuisson à feu fort que l'on baisse au premier bouillon.
0: Ah, voilà.
1: Avec cette recommandation, quand ça boue, baisse le feu, ou bouille et baisse, qui donnera le mot bouillabaisse.

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1: Du petit déjeuner avec Prince, on est passé directement au dîner avec Fernandelle, la bouillabaisse. J'espère que vous avez bien noté la recette. C'est éclectique sur RCF avec Marc Marguem.
2: Et oui, nous allons maintenant à Los Angeles, Frédéric. Whipped Cream and Other Delights, crème fouettée et autres délices, est l'album le plus célèbre de Herb Alpert and the Tijuana Brass. Devenu une icône de la culture pop américaine, il a marqué l'année 1966 en étant l'album le plus vendu, surpassant même les Beatles aux États-Unis à cette époque. Le son Amariachi, mélange de jazz, pop instrumental et mariachi mexicain, bien que crédité au Tijuana Brass, l'album a été enregistré par des musiciens renommés de Los Angeles, connus sous le nom de Wrecking Crew, dont Hal Blaine à la batterie, Carol Hay à la basse et le multi-instrumentaliste Glenn Campbell. Avec Jerry Moss, il a créé Albert & Moss Records, l'un des labels indépendants A et M les plus influents au monde, signant des artistes majeurs tels que Police, The Carpenters, Cat Stevens, Supertramp et Peter Frampton.

0: Herb Alpert, A Taste of Honey, un petit goût de miel. Eh bien oui, on parle aujourd'hui de nourriture dans Éclectique, pardon, avec Marc Marghem, hein, l'émission consacrée aujourd'hui à ce que les chanteurs ont écrit, ont chanté à propos de ce que nous buvons et mangeons.
1: L'éditeur new-yorkais de bluesette de Todd Stillemans lui propose de continuer à composer et propose son instrumental Ladybug Coccinelle à Herb Alpert qu'il inclut dans Whipped Cream and Other Delights en changeant le titre de Ladybug en Lady Fingers, boudoir, pour les besoins du sujet de l'album. Hein, n'oublions pas donc qu'il s'appelle en effet donc Whipped Cream and Other Delights, donc ça devait être des desserts.
0: Oui.
1: Lou Levi des éditions Duchess propose à Todd Stillemans 1 $ par album vendu. 6 millions d'albums le seront et Todd touche une somme rondelette en 1966 de $60,000.

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1: A Taste of Honey, c'était les Supremes. On est toujours dans Éclectique sur...
2: oublier les Four Tops.
1: Voilà, les Four Supremes Tops. Et les Four Tops. Merci donc, Marc pour ce rappel.
2: Pas de souci. Mais donc, autrement, ça serait demandé, tiens, les voix masculines, c'est
1: oui,
2: qui?
1: Oui, c'est vrai.
2: Mais donc... tout ce qu'on peut faire avec une seule chanson, A Taste of Honey, la version instrumentale par Herb Alpert, et alors la version Tamla Motown, bien naturellement.
1: Ouais, ouais.
2: Retournons en Belgique, Frédéric.
1: Ah ben oui.
2: Arlette Antoine Dominicus, surnommée Tonia, est originaire d'Anderlecht. Fille du cycliste Jeff Dominicus, elle représente la Belgique au 11e concours Eurovision de la chanson au Luxembourg en 1966. Décidément, on reste dans cette année-là.
1: Oui, oui.
2: Avec son titre Un peu de poivre, un peu de sel, elle termine à la 4e place, tout de même sur 18 pays engagés.
1: Oui, c'est pas mal.
2: Pas mal du tout. C'est alors la meilleure performance belge avant L'amour, ça fait chanter la vie, de Jean Vallée au concours en 1966.

0: Un peu de poivre, un peu de sel. Eh bien oui, on cuisine aujourd'hui dans Éclectique avec Marc Marghem.
1: Et on n'en a pas encore fini. Amadou et Mariam sont un duo musical malien composé du couple Marianne Doumbia et Amadou Bagayoko. Le couple, connu sous le nom de couple aveugle du Mali, s'est rencontré à l'Institut malien pour les jeunes aveugles et a découvert qu'ils partageaient un intérêt pour la musique. Le duo produit une musique qui mélange le son traditionnel malien avec des guitares rock, des violons syriens, des trompettes cubaines, un nez égyptien, c'est une flûte, des trombones colombiens, des tablas indiennes et des percussions dogon. De leur album Dimanche à Bamako, produit par Manu Chao, Sénégal, Fast Food.

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1: Sénégal Fast Food, c'est Amadou et Mariam, éclectique sur RCF avec Marc Marghem, une émission où on aime bien mitonner les chansons.
2: Ah oui, oui, oui. Alors, on doit encore faire les courses, parce que c'est vrai qu'on a parlé de beaucoup de plats, mais nous devons encore faire les courses, Frédéric.
1: C'est vrai qu'on n'a plus rien dans le frigo, Marc.
2: Ah bah non, bah non, bah non. Alors, allons au marché de Provence. Les marchés de Provence est une chanson de Gilbert Bécaud sortie en 1957. Coécrite avec Louis Amade, elle est inspirée par le marché provençal du cours Lafayette de Toulon. À la suite du concert organisé quelques mois avant la sortie de la chanson, Gilbert Bécaud décide d'emmener son parolier Louis Amade en Provence, et plus précisément la Côte d'Azur, région où il a vécu une partie de son enfance. Lors d'une promenade dans un village, un jour de marché, il évoque à son ami ses souvenirs de marché de Toulon qu'il visitait enfant avec sa mère. Enchanté par ce séjour, Louis Amade compose le texte de ce qui sera un succès commercial de l'année 1957. Cette chanson est directement liée à l'indécence de l'idylle avec Gilbert Bécaud de Brigitte Bardot. À l'occasion du lancement de cette chanson, le chanteur propose à l'actrice de paraître dans un clip musical afin d'illustrer sa composition et dans lequel elle apparaît en se promenant parmi les étals d'un marché. Le thème musical de la chanson se présente sous la forme d'une farandole qui accentue le côté joyeux de la nature provençale et de l'objet spécifique des marchés provençaux.
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0: Bon, ben alors on a fait nos courses, Marc, avec Michel, avec Gilbert Bécaud, dans les marchés de Provence. Qu'est-ce qu'on va cuisiner ensuite?
1: Ah bah oui, quand on a fait nos courses, on n'a pas trouvé des nèfles et des groseilles. Heureusement qu'on a Adamo. Ce qui marque dans le nouvel album d'Adamo, dans le nouvel opus d'Adamo, des nèfles et des groseilles, c'est son absence de posture grandiloquente. Il ne se présente pas comme un monument, mais comme un homme qui reste debout, parce qu'il fait ce qu'il aime. Le titre de l'album, des nèfles et des groseilles, emprunte à l'oralité rurale et à la mémoire simple comme pour dire « je viens de là ».

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1: Des nefs et des groseilles, c'était Adamo. Nous sommes dans Éclectique avec Marc Marghem sur RCF. Et je vois Marc qui me fait une moue dubitative là.
2: Oui, absolument. Vous pouvez avoir vos nefs et vos groseilles parce que vous préférez la salade de fruits. Mais moi, je préfère tout de même autre chose. La reine du music-hall français a consacré sa vie à la scène où elle ne voulait donner que du bonheur. D'opérette en comédie musicale, en passant par le rire, la chanson, le théâtre, le cinéma et les téléfilms, l'infatigable fantaisiste fait preuve d'un perfectionnisme quasi maniaque. On parle naturellement d'Annie Cordy. Alors, je vous donne les nefles et les groseilles. Moi, je préfère le baba au rhum Frédéric.
1: Bon, bon appétit.
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0: Et alors, ils étaient comment vos Baba O'Rum, Marc ?
1: Ah oui, superbe, superbe, comme Annie Cordy d'ailleurs, qui l'a tellement bien vendu ce Baba O'Rum. Et vos groseilles ?
0: Ah bah, très bonnes aussi, hein, oui, oui, bien sûr.
1: D'accord. C'est vrai qu'il y a aussi, donc, dans certaines émissions, on parle de strange fruit pour mettre dans la salade de fruits.
0: Oui.
1: Mais je pense pas que c'est...
0: Digeste.
1: Oui, voilà, que c'est radiateur. Mm-hmm. On comprit ce que c'était. Hein, donc, parce que c'est de Billie Holiday. Et le strange fruit, ce n'est pas spécialement un arbre à fruits. Mais bon, on
0: d'accord,
1: va...
0: D'accord, on passera alors.
1: On passe
0: notre chemin.
1: Et on ne décrit pas trop ce que c'est. Mm. Mais donc, on reste en tout cas aux États-Unis avec Cab Calloway, le successeur de Duke Ellington au Cotton Club, fameux jazz club de Harlem qui célébrait la culture afro-américaine tout en interdisant son entrée au public noir. Et sans contexte, la première star absolue du swing révolutionnaire. J'entends par là que ce n'est pas par sa qualité de musicien qu'il fut d'abord reconnu, mais par son incroyable génie communicatif à créer le spectacle total et ce que nous pourrions appeler maintenant le buzz. À la tête d'un des meilleurs orchestres de jazz de son temps, Cab Calloway va transformer l'essai de ses prédécesseurs en jouant du potentiel d'ambivalence de cette musique qui peut s'adresser à tout le monde et être compris par chacun selon différentes grilles de lecture.

0: Après les nèfles et les groseilles, après le baba au rhum, eh bien c'était les pommes de terre écrasées, mashed potatoes.
1: Ah bah oui, mashed potato time. L'histoire de mashed potatoes avec Claude François est intimement liée à l'émergence du twist et à l'importation des danses américaines chez nous au début des années 1960. Claude François n'a pas seulement chanté ce style, il l'a popularisé comme une véritable performance scénique. Mmh. Le mashed potato a été popularisé par la chanson qu'on vient d'écouter, Mashed Potato Time de Didi Sharp. Claude François inscrit cette danse et ce rythme à son répertoire en 1963 sous le titre Hey Potatoes, notamment sur son 45 tours Belle Belle Belle, une adaptation du courant musical américain que le chanteur affectionnait, tout comme Johnny Hallyday qui adaptait aussi le genre. Danseur hors pair, Claude François exécute le Mashed Potatoes avec une grande énergie sur scène, notamment dans des émissions télévisées comme H Tendre et Tête de Bois en 1963. Il imposera cette danse chez nous, la transformant en une chorégraphie précise et non de simple gesticulation.

0: Du pain et du beurre. On va frôler finalement l'indigestion dans cette émission éclectique. Il faut que ça se finisse et donc nous voilà à la fin.
1: Oui. Comme avec Tonia, avec son poivre et le sel. Là.
0: Exact.
1: Oui, bon. Papa Mambo est une chanson emblématique d'Alain Souchon parce qu'avec tout ce qu'on a mangé, Frédéric, on grossit. Sortie à la fin des années 70, qui se distingue par son ton léger, mais ses paroles critiques sur la société de consommation. La chanson est parue en 1978 sur l'album Toto 30 ans, rien que du malheur, souvent associée à la phrase « on est foutu, on mange trop ». La chanson aborde avec humour et ironie la surconsommation, la malbouffe et la perte de repères de la société moderne. La chanson a également été interprétée par Carlos, notamment en 1979 dans une émission de télévision où il apparaissait déguisé en bébé, soulignant le côté régressif et enfanté du « manger trop ».
0: Merci beaucoup Marc, et c'est déjà la fin de cette éclectique avec donc ce Alain Souchon, Papa Mambo.
1: On devra faire encore une autre émission
0: bien
1: sur
0: sûr.
1: Le même sujet.
0: Oui,
1: ok. À suivre,
0: oui.
1: Frédéric, à suivre.

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1: Bonjour chers auditeurs et bienvenue dans cette émission sous le figuier à l'ombre de la sagesse où je reçois le père Xavier Dijon. Bonjour père Xavier Dijon.
2: Bonjour Véronique.
1: Merci d'être là. Vous avez pour nous commencé une nouvelle série intitulée Le huitième jour où nous explorons le thème de l'espérance en lien avec le jubilé de l'année 2025 que le pape François a précisément intitulé Pèlerin d'espérance. Alors que notre monde aurait parfois de sérieuses raisons de se laisser aller au désespoir, l'Église rappelle qu'au lendemain du sabbat, où le Christ reposait dans le tombeau, s'est levé un huitième jour, qui est celui de la résurrection. Quand tout semblait fini, notre monde a connu une ouverture inespérée vers la vie sans fin. Or, aujourd'hui, pour entrer tout de suite dans le vif du sujet, je voudrais vous poser une question sur la portée de cette espérance dont nous allons parler. Si cette espérance repose sur la résurrection du Christ, cela veut dire que finalement elle est liée à la foi chrétienne. Or, si c'est le cas, pour ne pas induire nos auditeurs en erreur sur le contenu de notre émission, nous devrions leur préciser que l'espérance dont nous allons parler ne concerne pas le monde en général, mais qu'elle touche seulement les fidèles qui croient en la résurrection du Christ, ce qui réduit le nombre d'auditeurs.
2: Évidemment. Vous posez là une question redoutable, Véronique, parce que elle porte sur le statut de la religion. Non seulement le statut théorique, dans l'ensemble des connaissances, quelle est la place de la théologie dans l'ensemble des connaissances humaines, et comment situer l'objectivité de la théologie par rapport aux autres disciplines expérimentales, que ce soit dans les sciences naturelles ou dans les sciences humaines. Donc, il y a une méthode théologique qui doit pouvoir aboutir à une objectivité et qui voudrait pour tout le monde. Mais allez-y voir. Et aussi, c'est sur le plan pratique, dans la société, puisque nous y reviendrons dans les émissions suivantes, puisqu'il y a une liberté religieuse, donc il y a une diversité de religions dans nos sociétés, et donc on ne voit pas très bien comment on pourrait proposer une espérance.
1: Prétendre à une espérance.
2: Voilà, prétendre à une espérance vis-à-vis du monde entier. Et on dirait que, puisque aujourd'hui la religion est une affaire privée, eh bien, que les chrétiens puissent croire à la résurrection du Christ, qu'ils puissent mettre là leur espérance et qu'ils puissent dire que c'est un gage de notre propre résurrection, bah, c'est bien, ça c'est leur affaire. Mais ne disons pas alors que c'est une affaire, une espérance pour le monde.
1: Est-ce que c'est seulement les chrétiens, le christianisme, qui croient que son espérance est pour tout le monde ou toutes les religions ?
2: À y bien réfléchir, j'aurais peut-être tendance à le penser, mais il faut marcher sur des œufs et surtout ne pas considérer que les chrétiens sont les plus beaux et les plus forts et que les autres religions sont ainsi dévalorisées. Mais je ne peux pas m'empêcher de souligner l'originalité du christianisme, déjà d'abord par rapport au paganisme. Donc,
1: qui est plus ancien, le paganisme, il est de toujours.
2: Oui, il est de toujours. Donc ce sont les religions primitives, les religions premières qu'on trouve sur tous les continents, y compris chez nous, nos ancêtres, les Gaulois, avec les druides qui coupaient le gui sur le chêne, etc. Donc il y avait des rites. Eh bien, si on regarde un petit peu, mais à gros traits, le paganisme, vous avez ou bien du côté de l'Occident des dieux locaux, et du côté de l'Orient, une sortie du monde. Mais je répète, c'est à gros traits.
1: Des dieux locaux, ça veut dire quoi ?
2: Ça veut dire que vous avez, à une petite échelle, une tribu, ou si vous avez à une grande échelle, un empire, et ces groupes-là ont des divinités. des idoles, des références à la nature, à la foudre. On offre des sacrifices à ces dieux-là, qui sont au pluriel, en vue de la protection du groupe. Et si je prends au niveau de l'Empire, on va imposer le culte de César Auguste, qui est pour la prospérité de l'Empire romain. Donc, le paganisme a des dieux qui veillent sur le groupe. Mais on ne prétend pas, sauf erreur de ma part, je ne suis pas spécialiste des religions, mais on ne prétend pas que le dieu auquel on s'adresse vaudrait pour tous les hommes et serait, comme pour le dire en langage chrétien, une espérance pour tous les hommes. Voyez ? Donc oui. Il y a une certaine originalité du christianisme là-dedans. Par rapport à l'Orient, alors, si je parle de sortie du monde, quel est le but ? Si je regarde l'hindouisme, c'est de chaque croyant, chaque fidèle, disons, de l'hindouisme, va faire opérer une ascèse sur lui-même pour se rendre compte que ce qu'il est, ce n'est jamais qu'une émanation de l'âme du monde. L'atman qui est en lui, c'est une émanation du brahman, qu'il va devoir rejoindre par toutes sortes d'ascèses pour se rendre compte que le moi se perd, si vous voulez.
1: Mais dans le tout pour tout le monde, mais ce n'est pas en soi une espérance.
2: Voilà. Donc, exactement, ce n'est pas une espérance, c'est une fusion, une absorption, tandis que dans le bouddhisme, c'est se rendre compte que, précisément, il faut éteindre, arriver au nirvana, c'est-à-dire à l'extinction, arriver à l'extinction du moi qui n'a pas de consistance, finalement. Et croire que mon moi a une consistance, c'est souffrir. Et donc, pour éviter la souffrance, je vais m'éteindre. Donc, on ne peut pas parler, à proprement parler, dans le paganisme, d'une espérance qui est proposée par un Dieu unique pour tous les hommes. Et je pense que c'est très important pour nous qui avons 2000 ans de christianisme derrière nous et qui ne voyons peut-être plus l'originalité du christianisme, c'est important de voir son originalité, précisément, par rapport au paganisme.
1: Donc c'est vraiment une originalité, comme vous dites, c'est étonnant.
2: C'est étonnant, c'est une spécificité. Alors, pour les religions premières animistes, ce sera l'espoir d'aller jusqu'au bout de la vie, en espérant que les bons esprits l'emportent sur les mauvais esprits. Et pour les religions orientales, il s'agira d'annihiler le moi. Donc voilà la perspective. Mais ce n'est pas un Dieu unique qui se proposerait en face de l'humanité pour dire « venez à moi », comme dit le Christ, « venez à moi ». En réalité, il faut attendre la religion juive pour voir apparaître l'idée d'un Dieu unique et personnel qui porterait son regard sur l'humanité entière et qui susciterait son espérance.
1: Mais alors, le judaïsme, comme son nom l'indique, il reste tout de même lié à un peuple très particulier, le peuple juif. Donc, ce n'est pas pour l'humanité entière au début.
2: Au début, mais il y a une promesse. Et c'est ça qui est très, très intéressant dans le judaïsme. C'est vrai que Dieu choisit un homme, Abraham. Et en cet homme-là, il ouvre l'humanité, parce qu'il fait « en toi seront bénies toutes les nations ». Et donc, il va mettre Abraham en mouvement. Et c'est ce mouvement-là qui est vraiment intéressant dans le judaïsme. « Va, quitte ton pays et va vers le pays que je te montrerai ». Et donc, le judaïsme, c'est un Dieu qui parle en personne et qui met en mouvement. C'est là que se trouve la foi et c'est là aussi que se trouve l'espérance.
1: Qui est donc, très ouverte, va vers le pays, il ne sait pas bien en quoi ça consiste.
2: Il ne sait pas où il va aller, et espérant contre toute espérance, il a avancé, et dans la pensée de Dieu, si je puis dire, il s'agit de fonder en Abraham un salut qui va valoir pour toute l'humanité.
1: Merci, Père Xavier Dijon. Est-ce qu'on prendrait une petite pause musicale ?
2: Voilà, et je vous propose un chant qui associe plusieurs psaumes. La biche qui cherche l'eau vive, le veilleur qui attend l'aurore, c'est l'âme qui désire Dieu. 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
1: Père Xavier Dijon, avec vous, nous parlons de l'espérance. Et juste avant la pause musicale, vous avez insisté sur la rupture qu'opère le judaïsme par rapport aux religions païennes, qui soit ramènent chacune de leurs divinités au groupe social, vous avez dit la tribu ou l'empire qui les honore, soit font s'évanouir l'humanité dans la totalité qui l'absorbe. Et vous disiez, juste avant la pause, que c'est avec le peuple juif que commence la rencontre du Dieu unique avec l'humanité entière. Oui. Est-ce que vous pouvez un peu creuser ça pour nous ?
2: Oui, et je dirais que le judaïsme, on dirait, s'universalise dans deux directions. Du côté de l'origine et du côté de l'achèvement.
1: Ça veut dire ?
2: Bien, l'origine, c'est la création. Donc, dans le judaïsme, il y a cette révélation du mystère de la création. On pourrait dire, comment est-ce qu'on peut dire que Dieu a créé le ciel et la terre ? Alors, les scientifiques vont dire, on n'a pas besoin de création, on va étudier les fossiles pour tout ce qui concerne la vie, et puis en astrophysique, on va voir, et puis on va avoir Monseigneur le Maître qui fait la théorie du Big Bang. Enfin, on travaille sur toutes les traces qu'a laissé le passé. Mais comment est-ce qu'on peut dire que Dieu a créé, donc que le monde tel qu'il est, il est créé par une puissance supérieure infinie ? Personne n'était là, évidemment, pour assister à cette création. Alors, comment est-ce qu'on peut tirer l'idée que Dieu a créé le monde ? Eh bien, le peuple juif a fait une expérience en Abraham, justement, Isaac, Jacob. Donc, le peuple a porté cette relation personnelle avec Dieu. Et puis, au fur et à mesure de son histoire, voyant cette fidélité de Dieu et cette puissance de Dieu et la beauté de la loi de Dieu qu'il a reçue, ce peuple s'est dit, mais alors, il doit y avoir quelque chose de tout à fait extraordinaire, c'est que c'est ce Dieu-là qui nous a été révélé à nous alors que nous sommes le plus petit des peuples, c'est que ce Dieu-là qui doit avoir fait le ciel et la terre, qui doit l'avoir créé, qui doit l'avoir fait sortir de rien, donc de son propre amour, on dira.
1: Et c'est ce qu'il a écrit dans le livre de la Genèse.
2: Voilà, et donc ça, c'est le récit fondamental. Alors, je veux bien qu'il y a une dispute entre les scientifiques qui disent « Mais non, le monde vient du Big Bang, ou puis l'homme descend du singe, etc. » Donc, il y a toute une explication scientifique de l'origine, du commencement du monde. Mais lorsqu'il s'agit de voir fine finalitaire, comme on dit en latin, en fin de compte.
1: Pourquoi ?
2: Pourquoi et de
1: et
2: quoi ?
1: Par qui ?
2: De quoi ? Mmh. Par qui ? Alors, par qui ? Et puis, la question vient tout de suite après. Pourquoi ? En vue de quoi ? De qui ? Et en vue de qui ? Et c'est le judaïsme qui répond, mais le monde est issu de Dieu.
1: Et donc, et le paganisme, il disait aussi que le monde était issu de Dieu.
2: Il y a en référence à des phénomènes naturels de l'eau, de la vie, il y avait une puissance mystérieuse, mais qui pouvait être multipliée dans les nombres de Dieu. Il y avait des esprits qui circulaient dans le monde, mais l'idée d'un Dieu unique qui parle et qui est personnel et qui s'adresse à l'homme et qui met son souffle dans l'homme et qui lui parle et qui lui dit le bien et le mal, c'est, je pense que c'est une originalité du judaïsme. Et ça, c'est au niveau de la création. Et donc, on peut dire, si Dieu est, puisque Dieu est créateur du ciel et de la terre, il se présente en face de ce monde-là comme celui qui peut être cette espérance du ciel et de la terre. Donc, si le monde vient de lui, il a toute légitimité pour dire que ce monde va à lui.
1: Il sait où il va, effectivement.
2: Exactement. Et dans l'achèvement, alors ça je parle de l'origine, dans l'achèvement, on voit que le judaïsme s'est ouvert. Vous disiez, c'est un peuple particulier. C'est vrai que c'est un peuple particulier, mais déjà du temps des prophètes, il a commencé à s'ouvrir. Lorsque Naaman, le Syrien, est guéri par Élisée, Voilà, c'était un non-juif. Lorsque la veuve de Sarepta au Liban manquait de pain, et le prophète Élie qui lui a fourni la farine et l'huile. Donc, et Jésus va reprendre ces exemples-là pour dire que, finalement, le salut est ouvert à tous et pas seulement aux juifs. Et donc, la révélation qui a été faite aux juifs va aboutir aux yeux du chrétien dans la personne du Christ.
1: Ça, c'est encore un saut.
2: C'est un saut. Et il va, en quelque sorte, il le dit lui-même, Jésus, accomplir les promesses faites aux juifs. Et il va se présenter comme le Messie, celui que le peuple juif attendait et qui devait. Et c'est là que l'espérance est en train de bouger. Parce que le peuple juif qui attend le Messie et qui voit arriver Jésus attend un Messie qui serait encore lié au judaïsme, au peuple juif, c'est-à-dire qui pourrait restaurer le royaume de Dieu sur terre, et il serait un peu comme David, un peu comme un prophète, et qu'il pourrait, par exemple, chasser les Romains.
1: Plus politique, donc.
2: Oui.
1: Un Messie plus politique.
2: Plus politique. Et fatalement, le judaïsme a aussi des liens aux politiques qui sont plus importants, puisqu'il s'agit d'un peuple particulier. Dieu a fait choix d'un peuple particulier, donc la vie politique était fatalement liée à la vie religieuse. Tandis que dans le christianisme, Jésus dit « Mon royaume n'est pas de ce monde ». Il dit aussi « Rendez à César ce qui est à César et à Dieu ce qui est à Dieu ». Donc, Dieu n'est plus lié à César, Dieu n'est plus lié à un peuple particulier ou à un empire particulier. Non, il y a dans le christianisme l'affirmation d'un Dieu qui est une espérance pour tous. Et donc, lorsque on dit « Mais le christianisme, c'est une religion parmi les autres, donc ça fait partie de la vie privée des chrétiens s'ils le veulent », mais ils ne doivent pas imposer leur espérance. Alors, je pense qu'il y aurait contradiction à dire qu'on impose une espérance, mais le chrétien peut dire, lorsque moi je lis l'histoire, et que je vois que les païens ne proposent pas une espérance d'universel par rapport à un Dieu unique, que les juifs proposent cette espérance d'un Dieu unique, mais qui doit encore être,

0: Ce que l'islam ne peut pas admettre, puisque le Dieu est le Dieu de tous, il ne peut pas avoir choisi un peuple particulier.
1: Il est créateur de tous.
0: Il est créateur de tous, et donc du coup, tous les hommes, du fait d'avoir été créés par Dieu, sont soumis à Dieu. Donc il n'y a pas que les Juifs qui connaissent Dieu. Du fait que Dieu est le créateur de tous, ils ont quelque chose à voir avec Dieu et ils doivent se soumettre, islam veut dire soumission, ils doivent se soumettre à Dieu. Et ça c'est du côté des Juifs. Alors par rapport au christianisme, l'islam a retenu l'idée d'universalité, donc qui est originale pour le christianisme, accomplissant ainsi le judaïsme, comme je vous le disais. Quand Jésus dit « Allez, enseignez toutes les nations, de tous les peuples, faites des disciples », il couvre l'universalité de la terre. Et donc l'islam
1: a la même ambition.
0: A la même ambition que le christianisme de pouvoir couvrir toutes les nations. Donc il n'y a... Mais l'islam, précisément, ne retient pas l'incarnation. Puisque Dieu est unique, il ne peut pas avoir de fils. Donc Jésus est un prophète comme Moïse, il y a eu le prophète Moïse, il y a eu le prophète Jésus, et puis le dernier des prophètes, c'est Mahomet. Et Mahomet dit que les chrétiens sont des associateurs, c'est-à-dire ils associent un fils à Dieu. Ça c'est impie, parce que ça contredit l'unicité de Dieu. Donc l'islam est en quelque sorte la religion la plus simple, parce que c'est un Dieu unique qui a créé tous les hommes, et donc tous les hommes doivent être soumis à la loi de Dieu telle qu'elle a été révélée par l'archange Gabriel aux prophètes.
1: Mais quelle est l'espérance de l'islam alors ?
0: Alors, il faut bien reconnaître que si je prends par rapport au christianisme, pour le chrétien, l'espérance ne porte pas sur un bien de ce monde. Donc, l'espérance chrétienne, elle porte sur la participation à la résurrection du Christ. Puisque le Christ est ressuscité, notre espérance de chrétien est de ressusciter avec lui. Donc, c'est la communion avec Dieu. Mais c'est une communion avec Dieu qui est rendue intense, intime, par la personne du Christ. Du fait que le Christ est vu par les chrétiens comme le Fils de Dieu et qui s'est fait homme, nous qui sommes des petits humains, nous sommes investis, si vous voulez, dans notre humanité par la puissance de la résurrection du Christ, et c'est là que se trouve notre espérance par-delà la mort. Tandis que dans l'islam, l'espérance, je veux dire l'espérance après la mort. On peut évidemment, pour les déconvenus de ce monde et les tristesses de ce monde, trouver en Dieu une consolation et trouver une espérance, et c'est infiniment respectable. Mais pour ce qui concerne la vie après la mort, c'est un si vous voulez, un paradis terrestre qui va être rétabli. Et il y aura ce qu'on appelle les houris, des épouses célestes, il y aura des mets délicieux. Donc c'est une félicité terrestre qui va durer éternellement. Mais il n'y a pas, étant donné cette distance entre Dieu et l'homme, cette distance qui reste maintenue, puisqu'il n'y a pas la médiation du Christ, ce restera un paradis terrestre.
1: Merci beaucoup, Père Xavier Dijon, d'avoir situé pour nous l'universalité chrétienne de l'espérance parmi les autres religions. Et chers auditeurs, merci de nous suivre sur RCF. À très bientôt.

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2: C'est le matin sur RCF et bien sûr, c'est le matin pour chacun d'entre vous également. Vous êtes invités à commencer cette journée dans la louange sur RCF. Et aujourd'hui, pour aider votre louange et pour accompagner toutes vos activités matinales, c'est la communauté de Thésée qui vous accompagne, les frères, mais aussi bien sûr leurs très très nombreux visiteurs, tous ces musiciens qui les aident à faire de leur célébration de grands moments de prière et de louange. Nous vous souhaitons bien entendu une excellente journée

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1: Sur RCF, c'est dans la louange et l'action de grâce que nous commençons nos journées. Et pour cette louange de l'aube, aujourd'hui, nous allons être accompagnés par les frères de Thésée. Bien sûr, les frères de Thésée réunis dans de grandes assemblées avec tous leurs visiteurs et les nombreux musiciens qui viennent les accompagner dans leurs prières. Quant à nous, nous vous souhaitons sur RCF une excellente journée.

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1: Notre louange de l'aube va se terminer ce matin avec encore des chants de la communauté de Thésée, des chants évidemment que nous connaissons largement, surtout ici à Bruxelles. Et puis nous allons bien sûr terminer cette louange de l'aube par un autre Père. Que votre journée soit splendide, belle et placée sous la bénédiction du Seigneur.

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1: Pardon, indulgence et remise de la dette. On a évoqué ces thèmes dans notre précédent entretien, frère Jacques-Benoît Rauscher, sur un plan strictement personnel, dans nos vies quotidiennes, dans nos vies individuelles. Mais ces questions se posent aussi au niveau macro, on va dire, dans le cadre du jubilé et dans ce carême dans lequel nous sommes actuellement, qui nous conduit vers la Semaine Sainte et vers la résurrection du Christ. Comment ça se pose, cette question de la remise de la dette au niveau international, sachant que le pape François a appelé à la remise de la dette ?
2: Tout à fait, le pape François a appelé à la remise de la dette spécialement dans cette année jubilaire, et le pape Jean-Paul II avait fait la même chose en 2000, donc c'est vraiment une tradition des années jubilaires. Et si vous me permettez un peu ce recul, qui prend vraiment ses racines dans l'Ancien Testament. Le jubilé, c'est une pratique de l'Ancien Testament qui nous est décrit dans le livre du Lévitique. D'ailleurs, le mot jubilé vient de l'hébreu yobel, qui désigne la corne par laquelle on annonçait le début de l'année jubilaire en soufflant dedans. Et il y a cette pratique dans l'Ancien Testament de la remise de la dette lors des années jubilaires qui avaient lieu pour les Juifs tous les 49 ans, enfin tous les 50 ans du coup.
1: On remettait les compteurs à zéro.
2: Et alors c'est très intéressant parce que les historiens ont montré que c'était une pratique qui existait dans cette ère culturelle. Mais c'était une pratique qui existait quand un nouveau roi, par exemple, arrivait au pouvoir. Il remettait les dettes, il remettait les compteurs à zéro. Alors que la particularité des Hébreux, c'était que c'était tous les 50 ans que cette remise de dette avait lieu. Pourquoi ? Eh bien, tout simplement pour rappeler que la terre appartient à Dieu seul, que personne ne peut s'en dire propriétaire au sens exclusif, et que le risque, c'est qu'une famille, une personne croule sur les dettes qu'elle va léguer à sa génération, à la génération suivante, et au fond qu'on enferme des personnes dans un statut social qui serait toujours un statut inférieur, alors qu'il y en aurait d'autres qui bénéficieraient toujours des créances qu'ils auraient sur les autres. Et cette idée de remettre les compteurs à zéro, c'est de dire, eh bien, tout le peuple hébreu est égal devant Dieu. Et je crois que c'est quelque chose qu'on peut étendre à l'horizon de l'humanité, de dire attention de ne pas finalement nouer des dettes financières si lourdes sur certains pays qui n'arriveraient pas du tout à se reconstruire ou à progresser dans leur perspective de développement.
1: Mais est-ce que ça n'est pas quelque chose de totalement utopique ?
2: Alors, moi je ne jetterai pas trop à la poubelle le terme utopique. Il peut y avoir du bon aussi dans l'utopie. C'est-à-dire, il peut y avoir cette voie d'abord qui consiste à dire on peut envisager la réalité un petit peu autrement. C'est vrai que peut-être, si l'appel du pape était entendu et qu'on remettait les dettes à l'ensemble des pays pauvres, ça ne ferait pas du jour au lendemain des pays sans problème. Mais ça les soulagerait d'un certain nombre de choses. Peut-être que nous aussi, ça nous montrerait qu'il y a un certain nombre de choses qu'on estime absolument impossibles, qui ne le sont pas dans le monde contemporain. Et je trouve que parfois, c'est peut-être aussi le rôle du chrétien d'avoir certes les deux pieds sur terre, mais de ne pas perdre l'horizon non plus qui est celui du ciel, et de dire, ben, on vous propose aussi, avec notre tradition qui nous vient de la Bible, qui nous vient aussi du judaïsme, des solutions un peu nouvelles, peut-être des solutions osées, et peut-être, oui, utopique, mais ce n'est pas forcément toujours grave.
1: Mais vous pensez que cet appel du pape François, il a été entendu, il a été ne serait-ce que relayé ? On est dans un brouhaha d'informations et notamment de fake news actuellement inégalées. On imagine que le message du pape est passé complètement inaperçu.
2: Alors, ben ça, j'espère qu'il ne va pas passer inaperçu. Puis on a encore plusieurs mois de l'année jubilaire pour qu'il ne passe pas inaperçu. Donc, continuons à porter la nouvelle. Et je crois que ça, c'est aussi quelque chose que les chrétiens peuvent faire. Pas seulement, d'ailleurs, dans des organismes chrétiens, mais ils peuvent aussi se mobiliser auprès de personnalités politiques, auprès de personnalités économiques, pour dire que c'est une échéance qui est importante de temps en temps remettre la dette.
1: Et c'est quelque chose qui peut être relayé par des économistes, par exemple ?
2: Ça peut être aussi relayé par des économistes, parce que ce n'est pas sans conséquence, hein, du point de vue économique. On chiffre, par exemple, la dette des pays pauvres, le remboursement de la dette, à 1400 milliards de dollars, ce qui est quelque chose d'énorme, et qui a des conséquences pour nous tous, y compris sur le plan écologique. Par exemple, on se rend compte que beaucoup de pays qui sont écrasés par les dettes ne peuvent pas investir sur le plan écologique. Et ça a évidemment des répercussions sur l'ensemble de la planète. Et je ne parle même pas des répercussions sur les populations locales de ces pays. Et je crois que là-dessus, on peut avoir conscience aujourd'hui qu'on est un monde de plus en plus interconnecté et qu'au fond, le mal que subit l'autre, même si c'était purement par égoïsme, mais je ne peux pas m'en désintéresser.

0: frère Benoît, Jacques Benoît Rauscher, le jubilé, bien sûr, ça concerne les catholiques essentiellement, mais dans une certaine mesure, on a l'impression que ça concerne aussi l'ensemble de l'humanité, quoi. C'est pour le monde, et qu'il faut le dire.
1: Tout à fait. Et je crois que c'est aussi important pour les catholiques de le réentendre, c'est que on n'est pas indifférent à ce qui est vécu dans notre monde. C'est le très beau début de cette constitution du Concile, Gaudium et Spes, qui dit « Les joies et les espérances, les angoisses et les tristesses des hommes de ce temps sont aussi celles des disciples du Christ, et il n'y a rien d'authentiquement humain qui ne trouve écho dans leur cœur. » Alors voilà, je crois que c'est aussi un moment où on devrait se dire un peu plus. Parce qu'il me semble que parfois on est un peu préoccupé par nos histoires internes à l'Église. De temps en temps, on a raison de l'être. Mais il faut toujours aussi qu'on s'ouvre à l'ensemble du monde pour se dire mais quelles sont les préoccupations du monde contemporain et on a quelque chose à lui porter.
0: Et ce jubilé 2025 et ce carême se vivent sous le signe de l'espérance. C'est un peu le choc des cultures, là. Est-ce que c'est pas totalement déconnecté de la réalité, de parler d'espérance alors que la guerre menace quasiment à nos frontières, que des chefs d'État prennent des décisions incompréhensibles.
1: Justement, non, je crois que c'est dans ces situations que l'espérance prend toute sa valeur. L'espérance, elle consiste pas à se dire « après la pluie vient le beau temps », parce que ça, on n'a pas besoin d'être chrétien pour le dire, on a simplement besoin d'être météorologue, je vais dire, voilà. Mais non, l'espérance, elle consiste à dire « on attend du Christ quelque chose ». On attend du Christ qu'il nous aide à nous convertir, qu'il nous aide à appeler les autres à la conversion. On attend aussi de lui qu'il établisse, à la fin des temps, son royaume. Je crois que l'espérance, elle nous rappelle aussi qu'on est pèlerin sur cette terre et qu'on n'a pas non plus uniquement à s'attacher aux réalités de ce monde, même si elles sont importantes. Mais il y a à se situer dans une juste perspective par rapport à ces réalités.
0: Alors justement, pratiquer le pardon, remettre la dette des dettes, faire en sorte de recevoir l'indulgence dont vous avez parlé dans ce temps de carême et au cours de cette année jubilaire, qu'est-ce que ça va changer dans le monde ?
1: Ça va déjà changer le fait que moi, j'aurais changé mon cœur. Donc voilà, si déjà je me préoccupe de la façon dont je balaie devant ma porte, ça changera quelque chose dans le monde. Et puis je crois aussi qu'encore une fois, on est solidaire de ce monde et de ce qu'on change de son côté, ça a un impact sur l'ensemble de l'humanité. Je pense que c'est aussi peut-être une occasion de nous demander, mais au fond, quels sont nos leviers de changement dans ce monde ? Pas seulement de se dire ce que je change dans mon cœur aura un impact sur l'ensemble de l'humanité, comme je viens de le dire, c'est très important, mais de se dire aussi, est-ce que je peux reprendre conscience des lieux où j'ai une capacité d'action ? Moi, ça me surprend souvent quand des chrétiens me disent « Ah oui, mais nous, de notre côté, on ne peut rien faire ». Est-ce que déjà vous avez réfléchi à la manière dont vous pourriez, je ne sais pas moi, vous mobiliser autour de telles thématiques, peut-être alerter votre député, peut-être organiser une soirée ouverte à tous dans votre église paroissiale en communiquant largement là-dessus. Enfin voilà, il y a des tas de leviers qu'on a. Peut-être qu'on les minimise dans certains cas. Alors ça peut être l'occasion aussi cette année jubilaire de se dire comment je peux changer aussi le monde à ma manière.
0: Et d'utiliser aussi et de prendre conscience de la responsabilité que nous avons.
1: Exactement. Quand on dit qu'on est une année d'espérance, c'est aussi de se dire on ne baisse jamais les bras devant. Il n'y a jamais de fatalité pour le chrétien. Jamais de fatalité. Donc, même si je suis tout petit, il y a quelque chose de ce monde que je peux changer.
0: Pourquoi il n'y a pas de fatalité ?
1: Parce qu'on sait que la victoire est acquise par le Christ. Et ça, je crois qu'il faut le poser dans la foi. Et c'est ça aussi que l'espérance nous enseigne. La victoire est acquise, la victoire du bien est acquise.
0: C'est ça, j'allais vous demander la victoire de qui, de quoi ?
1: Je crois que c'est cette belle injonction de saint Paul. Ne te laisse pas vaincre par le mal, mais sois vainqueur du mal par le bien. Je crois qu'il ne faut pas non plus uniquement regarder le mal et se laisser attirer par lui, comme vous savez, un trou noir qui nous aspirerait comme ça. Non, il faut d'abord se dire, oui, je le regarde, je le nomme, je dis ce qui dysfonctionne, mais je me demande aussi surtout comment est-ce que je peux, à mon niveau, le changer. Comment est-ce que je peux être participant de cette victoire du Christ qu'on célébrera à Pâques, cette victoire du bien sur le mal.
0: Et le pardon dont on a parlé pendant ces entretiens, dans quelle mesure est-ce que c'est déjà le signe ou un signe de cette victoire ?
1: C'est un signe parce que justement, il est une limite qui est fixée au mal. Si je ne pardonne pas, je m'enferme moi-même et j'enferme l'autre potentiellement aussi dans un cycle de vengeance, dans un cycle de rendu finalement d'un mal pour un mal. À un moment donné, pardonner, c'est mettre une limite à ça. Dire maintenant, je m'arrête avec ce mal. Maintenant, ce mal, il ne dépassera plus cette limite qu'avec Dieu, j'ai fixée.
0: Merci beaucoup de nous avoir accompagnés dans ces entretiens et dans ces réflexions. Frère Jacques-Benoît Raucher, je rappelle que vous êtes dominicain et que vous enseignez la théologie morale à l'Université catholique de Lyon. Merci.
1: Merci beaucoup.
0: Et merci à Christophe Morag qui était à la technique.

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3: Bonjour, aujourd'hui nous fêtons les Gaétans, un prénom qui signifie « originaire de Gaète », une ville de la côte tyrénéenne, centre de villégiature à l'époque romaine, où Cicéron fut assassiné en 43 avant Jésus-Christ. Les Gaétans ont pour saint patron un saint du XVIe siècle, saint Gaétan de Thiennes, fondateur de l'ordre religieux des Théatins. Contemporain de Luther, Gaétan fut secrétaire du pape et choisit de quitter ce poste prestigieux pour vivre auprès des pauvres, visitant les taudis, soignant les incurables, balayant les hôpitaux. Il fonda avec son ami Pierre Carafa, le futur pape Paul IV, un institut de prêtres qui mènerait comme lui une vie pauvre et austère au service des pauvres, les Théatins, mot qui vient de Théâtre, dont Jean-Pierre Carafa était évêque. Aujourd'hui, dans un quartier de la banlieue de Buenos Aires, le sanctuaire Saint Cayetano est dédié à Saint Gaétan, patron des travailleurs argentins. Et on sait que quand le pape François était archevêque de Buenos Aires, il aimait, chaque 7 août, rencontrer des milliers de pèlerins qui se réunissaient autour de la statue du saint et il bénissait toute la journée les familles et spécialement les enfants. Le 7 août 2016, il leur adressa ce message. Quand vous demandez à Saint Gaétan du travail, vous demandez de pouvoir rester des hommes et des femmes dignes. Alors bonne fête aux Argentins et aux Gaétans.

En ce temps-là, Jésus disait à ses disciples « Si quelqu'un veut marcher à ma suite, qu'il renonce à lui-même, qu'il prenne sa croix et qu'il me suive. Car celui qui veut sauver sa vie la perdra. Mais qui perd sa vie à cause de moi la trouvera. Quel avantage, en effet, un homme aura-t-il à gagner le monde entier si c'est au prix de sa vie ? Et que pourra-t-il donner en échange de sa vie ? Car le Fils de l'homme va venir avec ses anges dans la gloire de son Père. Alors, il rendra à chacun selon sa conduite. Amen, je vous le dis. Parmi ceux qui sont ici, certains ne connaîtront pas la mort avant d'avoir vu le Fils de l'homme venir dans son règne. »

Nous sommes dans les jours qui suivent la confession de Pierre à Césarée de Philippe. L'apôtre a identifié Jésus comme étant le Messie d'Israël, puis Jésus a annoncé sa passion, mais sans prononcer le mot « croix ». Le mot « croix », il l'avait prononcé une seule fois auparavant, dans le discours d'envoi en mission des 12. « Celui qui ne prend pas sa croix et ne me suit pas, n'est pas digne de voir. » Matthieu, chapitre 10. Maintenant, la perspective d'être crucifié ne concerne plus simplement les 12, mais tout disciple. Le crucifiement était un supplice horrible. Le crucifié mourait par étouffement et agonisait pendant des heures. Mais dans les paroles prononcées par Jésus, ce n'est pas le bois qui porte le crucifié, c'est le futur crucifié qui porte le patibulum, la branche horizontale de l'instrument de supplice. Le disciple est en marche et suit Jésus. Son agonie est pour plus tard. Ce que le disciple offre à Dieu à la suite du Christ, c'est toute sa vie. Aucun d'entre nous ne vit pour soi-même et aucun ne meurt pour soi-même, écrit Paul dans l'Épître aux Romains. Et il poursuit, si nous vivons, nous vivons pour le Seigneur, si nous mourons, nous mourons pour le Seigneur. Romains chapitre 14. Il nous revient alors de choisir le but de notre existence. Nous savons que nous venons de Dieu, c'est lui qui nous a donné la vie. Notre objectif, cohérent avec notre origine, doit être d'aller vers Dieu. La croix fait partie du programme, mais elle n'est qu'un passage. Et quand il viendra, le Fils de l'homme rendra à chacun selon sa conduite.

Notre Père, qui es aux cieux, que ton nom soit sanctifié, que ton règne vienne, que ta volonté soit faite sur la terre comme au ciel. Donne-nous aujourd'hui notre pain de ce jour. Pardonne-nous nos offenses, comme nous pardonnons aussi à ceux qui nous ont offensés. Et ne nous laisse pas entrer en tentation, mais délivre-nous du mal. Car c'est à toi qu'appartiennent le règne, la puissance et la gloire pour les siècles des siècles. Amen.

0: L'ange du Seigneur apporta l'annonce à Marie.
1: Et elle conçut du Saint-Esprit. Je vous salue Marie, pleine de grâce. Le Seigneur est avec vous. Vous êtes bénie entre toutes les femmes, et Jésus, le fruit de vos entrailles, est béni. Sainte Marie, Mère de Dieu, priez pour nous pauvres pécheurs, maintenant et à l'heure de notre mort.
0: Voici la servante du Seigneur.
1: Qu'il me soit fait selon votre parole. Je vous salue Marie, pleine de grâce. Le Seigneur est avec vous. Vous êtes bénie entre toutes les femmes, et Jésus, le fruit de vos entrailles, est béni. Sainte Marie, Mère de Dieu, priez pour nous pauvres pécheurs, maintenant et à l'heure de notre mort.
0: Et le Verbe s'est fait chair.
1: Et il a habité parmi nous. Je vous salue Marie, pleine de grâce. Le Seigneur est avec vous. Vous êtes bénie entre toutes les femmes, et Jésus, le fruit de vos entrailles, est béni. Sainte Marie, Mère de Dieu, priez pour nous pauvres pécheurs, maintenant et à l'heure de notre mort.
0: Priez pour nous, Sainte Marie, Mère de Dieu,
1: afin que nous soyons rendus dignes des promesses du Christ.
0: Daignez, Seigneur, répandre votre grâce dans nos âmes, afin qu'ayant connu par la voix de l'ange l'incarnation de votre Fils Jésus-Christ, nous puissions parvenir par sa passion et par sa croix à la gloire de sa résurrection, par le même Jésus-Christ, votre Fils, notre Seigneur. Amen.

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1: Bonjour à toutes et à tous, il est 6h59, presque 7h. Merci d'être avec nous sur RCF Notre-Dame. Nous sommes vendredi, dernière étape avant le week-end. Avec Jean-Paul Lérine en régie, nous sommes ravis d'être avec vous ce matin pour une matinale qui ira aux quatre coins de la France, mais aussi du monde. Les peuples autochtones sont à l'honneur sur RCF Notre-Dame ce matin avec notre invité à 8h10. Et qu'est-ce qui nous attend d'autre dans cette matinale? Eh bien, dans le désordre du chou farci, des playmobiles et pas mal de temps en montagne. Nous irons dans un refuge en Savoie. Cela donne envie, été comme hiver. En attendant, nous sommes le 7 août et Saint Gaëtan est à l'honneur. Merci d'être avec nous. Tout de suite, les titres de l'information. RCF Notre-Dame, il est 7h. Les titres de l'information avec Mathias Troude. Bonjour Mathias.
2: Bonjour Marine, bonjour à tous.
1: À la une enquête ouverte par le parquet national antiterroriste.
2: Enquête sur cette conférence de presse clandestine du Front de Libération Nationale Corse. Le groupuscule clandestin rejette le projet d'autonomie de l'île et menace ce qu'il appelle les envahisseurs. Un franco-argentin entame sa quarantaine en Espagne contrôlé positif à l'antivirus. Ce touriste est passé par la France récemment. Les autorités sanitaires retrace son parcours pour trouver les cas contacts. Journée la plus meurtrière en 4 ans de guerre civile yéménite. Les rebelles houthis ont tué au moins 58 soldats des forces gouvernementales hier. Ils ont aussi blessé des civils en Arabie Saoudite. Et puis l'épreuve reine du Tour de France qui attend les coureuses aujourd'hui, le Mont Ventoux, au programme de cette première étape de montagne.
1: Merci Mathias Troude, bienvenue sur RCF Notre-Dame. L'information se poursuit avec vous Mathias et c'est une réforme constitutionnelle qui ne passe pas.
2: Un projet de loi étudié cet été au Parlement qui vise à rendre une autonomie à la Corse, une mascarade, dénonce le Front de Libération Nationale Corse. Le groupuscule indépendantiste a organisé une conférence de presse clandestine hier durant laquelle il a menacé les envahisseurs, ces Français du continent venus vivre sur l'île. Le parquet national antiterroriste ouvre une enquête préliminaire. Aussitôt déclenché, aussitôt fixé, les secours sont rapidement intervenus près de Narbonne dans l'Aude pour museler un nouvel incendie, 50 hectares parcourus. Le feu dans la Drôme, lui, est bientôt circonscrit. Les pompiers étaient optimistes hier soir. Là, ce sont 240 hectares de forêt qui ont brûlé.
1: Le hantavirus refait parler de lui.
2: Une bonne et une mauvaise nouvelle. La bonne, c'est que la Française contaminée au printemps dernier est sortie de réanimation hier. Elle avait contracté le virus sur le bateau MV Ondius. La mauvaise nouvelle, sans lien entre les deux, c'est qu'un touriste passé par la France est placé à l'isolement en Espagne, au contrôle positif à la souche des Andes, celle qui se transmet entre humains en contact rapproché. Mais rien n'indique une circulation du virus, précisent les autorités. Un lycée réputé de Bangkok frappé par une fusillade, on l'apprend à l'instant, au moins 2 morts et 15 blessés. Selon les médias locaux, le tireur est mort, il s'agit d'un adolescent.
1: C'est une journée noire au Yémen, Mathias.
2: Au moins 58 soldats yéménites pro-gouvernement sont morts dans des attaques houthis, un bilan sans précédent en plus de 4 ans de cette guerre civile. Les rebelles houthis du Yémen, soutenus par l'Iran, qui ont aussi frappé des cibles en Arabie Saoudite. Là, au moins 11 blessés dans des zones frontalières. Une réponse, disent les rebelles, au récent renforcement des troupes gouvernementales appuyées par les Saoudiens. La guerre en Iran qui continue de remodeler le Moyen-Orient, Turquie, Pakistan et Arabie Saoudite devraient signer aujourd'hui un accord de défense. Ces 3 pays musulmans sunnites se réunissent en sommet à Jeddah. Rappelons que le Pakistan détient la bombe nucléaire et que la Turquie fait partie de l'OTAN. Un mot de sport pour finir avec les coureuses du Tour de France à l'assaut du légendaire Mont Ventoux. C'est l'étape vedette de l'édition 2026, celle où la favorite Demi Vollering tentera enfin de dépasser l'actuelle maillot jaune Marlène Reusser. Hier, la Mauricienne Kim Lecourte a remporté l'étape au sprint tout en obstination après avoir chuté.
1: La météo, Mathias, et il fait frais ce matin dans la moitié nord-ouest de la France.
2: 16 degrés à l'heure où l'on se parle à Paris. Certaines villes comme Rouen ou Rennes sont même descendues sous leur normale de saison cette nuit. Toute cette moitié nord-ouest connaîtra des températures normales pour une fois aujourd'hui. Une vingtaine de degrés ce matin, puis entre 25 et 28 l'après-midi. Dans la moitié sud-est, en revanche, on se remet tout doucement de la canicule, comptez 5 degrés de plus en moyenne pour se stabiliser autour des 30 cet après-midi. 8 départements sont maintenus en vigilance orange.
1: Merci Mathias, on se retrouve à 8h30 pour un prochain point sur l'information. La chronique interculturelle de Constance Grodner arrive dans quelques instants. Et avant cela, je me permets de vous parler de radio-guidage où on ira tout à l'heure avec une balade sonore qui nous amène à la découverte d'anciens sanatoriums en Savoie. Et vous le savez, cet été, nous avons de nombreuses rediffusions. Et donc ce matin, Constance Grodner nous ramène au mois de mars. Alors que le ramadan se termine, elle se penche sur la nuit du destin. Laylat El Kadar, on l'écoute.
3: Bonjour, c'est Constance Grodner pour votre pastille interculturelle, une fois n'est pas coutume. Avez-vous déjà entendu parler de Laylat al-Qadr, ou dans sa traduction française, la nuit du destin? Cette soirée spéciale du mois de Ramadan est le plus souvent présentée comme la nuit de la révélation du Coran au prophète Mahomet. En réalité, c'est un peu plus complexe et plus riche aussi, comme souvent en matière de spiritualité. Cette nuit bénie, comme l'appellent les musulmans, célèbre le début de la révélation de la parole divine par l'ange Djibril, Gabriel, à Mahomet dans la grotte de Hira. Dans l'islam, la parole d'Allah n'est pas descendue d'un seul coup. Selon la tradition, elle passe d'abord par le septième ciel, puis par le premier ciel, avant que ne commence la révélation adressée à Mahomet pendant 23 ans. Pour beaucoup de non-musulmans, l'histoire s'arrête à cette révélation. Pourtant, un autre aspect important est contenu dans le nom même de cette nuit, le destin. Selon la sourate 97 du Coran, les anges descendent avec la détermination du destin. Autrement dit, Dieu connaît déjà l'accomplissement des choses. Mais les croyants, eux, ne savent pas ce qui est écrit. Ils restent libres de leurs choix et de leurs actions. Autre subtilité, la date de la nuit du destin n'est pas fixée. Elle peut tomber lors des 10 dernières nuits de Ramadan, généralement les nuits impaires entre la 21e et la 29e, soit entre le 9 et le 19 mars cette année. La tradition évoque souvent la 27e nuit, sans certitude. Plutôt que d'alimenter les débats, cette incertitude invite les fidèles à redoubler de prières pour ne pas manquer cette nuit bénie, qui, selon la tradition, vaut 1000 mois d'adoration par son intensité. À cette occasion, des prières nocturnes sont organisées et la zakat, l'aumône, appelée aussi tzedaka dans la tradition juive, est donnée. Les révélations très différentes dans les trois religions monothéistes sont d'ailleurs à l'origine de perceptions distinctes. Pour les chrétiens, la révélation est la parole divine incarnée en un homme, Jésus-Christ. Il n'existe donc pas de fait unique de la révélation. Toute la vie de Jésus en témoigne, avec son apogée à Pâques. Dans le judaïsme, la révélation est collective. C'est le don de la Torah à Moïse au mont Sinaï, partagé devant tout le peuple hébreu. Et si ces trois façons de comprendre la révélation nous rappelaient que nous portons tous en nous une tension entre singularité et besoin de ressemblance? Pour aller plus loin, et si le message spirituel était avant tout un appel à reconnaître la différence?
1: Une émission préparée par Constance Grodner et sa rubrique interculturelle est à retrouver comme tous nos contenus sur le site internet rcfnotredame.fr. D'ici un instant, quelques promotions, mais restez avec nous. On va prendre un peu de hauteur avec l'actualité chrétienne du jour. Direction Notre-Dame des Refuges, au cœur des montagnes savoyardes. C'est à suivre à 7h10 et elle sera présentée aujourd'hui par Mélanie Niemietz.
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1: RCF Notre-Dame, il est 7h10, nous fêtons les Gaëtans, merci d'être avec nous ce matin. Dans quelques instants, la bonne info nous fera découvrir l'un des plus grands collectionneurs de Playmobil de France. Il les collectionne et en fait des constructions. Ici, on parlera de sa construction de Notre-Dame de Paris, 1m50 de large et 40 kilos. Mais tout de suite, c'est l'heure de l'actualité chrétienne et nous allons dans les montagnes savoyardes où se trouve le chalet Notre-Dame des Refuges. Des retraites spirituelles y sont souvent organisées et cela nécessite bien sûr de la préparation. Et bien c'est justement la mission de Nathalie et de Damien Blaise que Mélanie Niemietz nous fait découvrir.
6: Depuis 4 ans, le couple se met au service de ce chalet qui est un ancien foyer de charité. Et Nathalie se souvient même de leur arrivée en Savoie.
7: On était arrivés à une étape de notre vie où nos enfants, nous avons 4 enfants, avaient quitté la maison et commencé à voler de leurs propres ailes. On a fait cette prière au Seigneur en lui disant que nous sentions que nous avions une nouvelle fécondité à développer et qu'on se rendait disponible. On a reçu cet appel de venir ici. C'était pour nous très surprenant parce qu'on ne s'attendait pas à ça. On pourrait dire que l'Esprit Saint a soufflé plus fort que le Mistral puisqu'il nous a fait remonter de Provence en Savoie, en altitude. Et nous sommes profondément heureux d'avoir répondu oui.
6: Le nom de ce chalet, Notre-Dame des Refuges, exprime parfaitement sa vocation.
7: Avec Damien, on avait vraiment dans le cœur que ce soit un lieu sous la protection de Marie. Pourquoi Notre-Dame des Refuges ? Effectivement, parce que à la fois ça connote bien la montagne, et puis en même temps, c'est un vrai refuge pour des personnes très différentes.
6: Séjourner dans ce chalet est une invitation permanente à partir découvrir la montagne. Et souvent, les participants réalisent que ce cadre est propice à la rencontre avec Dieu.
7: Le Seigneur se révèle à nous et il peut se révéler à nous de façon un peu surprenante. Et on a parfois des personnes qui débarquent ici, qui ne sont même pas baptisées et qui font l'expérience de la présence de Dieu, Dieu qui se révèle à eux. Mais le Seigneur se révèle à chacun et j'allais dire, si on ouvre notre cœur, il a toujours quelque chose à nous dire.
6: Et se tenir en présence du Saint-Sacrement en plus de la marche silencieuse, c'est ce qui est encouragé.
7: On propose toujours l'adoration eucharistique tous les jours et même une nuit d'adoration. On propose à chacun de faire l'expérience d'être réveillé par son ange gardien et chacun est surpris de voir qu'il est appelé à descendre à la chapelle. Voilà, et c'est très très beau parce que le Seigneur parle aussi la nuit.
6: La prochaine retraite organisée dans ce chalet aura lieu du 17 au 22 octobre. Rendez-vous sur le site notre-dame-des-refuges.fr pour les inscriptions.
1: Et ces retraites sont ouvertes à tous les âges. Un sujet signé Mélanie Niemietz. À suivre à 8h10, notre invitée sera Bruna Crespi. Elle est chercheure, anthropologue. Et ce dimanche sera la Journée internationale des peuples autochtones. On en parlera plus longuement avec elle. Et on arrive maintenant à la première bonne info du jour. On rencontre une association et ses bénévoles avec Clara Bévillacois.
4: Oui, on va parler d'un groupe qui se retrouve tous les dimanches dans un cimetière pour nettoyer les tombes. Les bénévoles et membres de l'association Chrysanthème pour entretenir, mais aussi pour prier et fleurir, d'où le nom de l'association. Alexis de Cugnac, bonjour.
8: Bonjour.
4: Vous êtes l'un des fondateurs de Chrysanthème, cette association. Comment est venue l'idée de créer cet asso qui entretient et fleurit les tombes bénévolement? C'est parti d'un certain constat?
8: Exactement, c'est parti d'un certain constat. Tout d'abord, nous sommes deux fondateurs, Hortense et moi-même, Alexis. La grand-mère d'Hortense était enterrée à Saint-Raphaël. Et Hortense, travaillant à Paris, ne pouvait pas se rendre jusqu'à Saint-Raphaël, à côté de Toulon, pour fleurir la tombe de sa grand-mère. Et partant de ce constat, elle s'est dit qu'elle pouvait fleurir les tombes de défunts à Paris qu'elle ne connaissait pas. Et donc le projet est vraiment parti de ce constat-là.
9: Et donc, vous mettez en relation des personnes qui veulent fleurir des tombes avec celles qui sont sur place ?
8: Exactement. Pour le moment, on est concentré sur le cimetière du Montparnasse. Donc, on se retrouve tous les dimanches à 16h30 en été et à 16h en hiver pour se retrouver avec les volontaires et fleurir des tombes. Donc, on se regroupe au début pour faire une petite prière, prier pour les défunts qui sont enterrés dans ce cimetière et prier pour les âmes du purgatoire. Et ensuite, chacun part choisir vraiment une tombe pour nettoyer la tombe, la fleurir et dire une petite prière sur cette tombe.
4: Et comment vous choisissez une tombe? Vous faites un repérage? C'est un peu du hasard?
8: C'est un peu du hasard, c'est un peu selon son cœur, je dirais. Chacun choisit selon son cœur les tombes à entretenir.
9: Quelle est la motivation spirituelle peut-être plus profonde de cette opération?
8: La motivation, c'est d'abord, je dirais en premier lieu, de rappeler que les cimetières sont des lieux de joie. En fait, c'est là où les âmes montent au paradis, donc c'est un lieu qui est très beau. Aujourd'hui, on est dans une société qui est assez éloignée de la mort, de manière générale, et donc c'est un moyen aussi de se reconnecter à la mort et de rappeler que voilà, on a des âmes qui montent au paradis et que les cimetières ne sont pas des endroits glauques ou mornes, c'est des endroits de joie et des endroits beaux. Et c'est un moyen pour nous d'honorer nos morts.
4: Et donc, pour qu'on puisse bien vous imaginer, vous arrivez en petit groupe, vous avez quoi? Des outils, des fleurs dans les mains? Comment ça se passe?
8: Exactement, on se retrouve tous, donc tous les dimanches, vient qui veut, quand il veut, il n'y a pas d'engagement. C'est vraiment selon la disponibilité de chacun. Et chacun arrive avec une petite plante ou des fleurs. En général, on donne un budget entre 5 et 10 euros pour les fleurs. Et nous, on fournit des outils, ou alors les personnes, les volontaires viennent avec leurs propres outils. Donc en général, c'est une petite brosse et une petite raclette pour nettoyer les tombes.
9: Voilà. Est-ce que vous avez peut-être déjà quelques anecdotes à nous partager? Peut-être des personnes qui ont été étonnées de voir la tombe d'un proche déjà fleurie lorsqu'ils viennent se recueillir?
8: On a des anecdotes, on a beaucoup de gens qui nous contactent parce qu'elles ne sont pas à Paris et elles ont des proches enterrés au cimetière du Montparnasse et qui nous demandent d'aller fleurir les tombes de leurs proches qui n'ont pas été entretenues depuis longtemps. Donc on a de nombreuses personnes qui ont été très touchées par les photos qu'on a pu envoyer des tombes entretenues. On a souvent aussi des personnes qui sont surprises de nous voir un petit groupe, une dizaine, nettoyer plusieurs tombes. Notamment là ce week-end, pour le week-end de la Toussaint, un couple qui entretenait la tombe de leur fils qui était décédé cette année à 26 ans et qui ont été très touchés par notre action. Et donc on a pu discuter et ils souhaitent revenir avec l'association. Ouais.
4: Et vous, personnellement, Alexis de Cugnac, quand vous vous retrouvez face à une tombe qui est un petit peu endommagée ou qui n'est pas entretenue, que vous l'avez nettoyée, que vous l'avez fleurie, qu'est-ce que vous ressentez une fois que c'est terminé?
8: Je ressens beaucoup de joie, tout d'abord beaucoup de joie parce que ça me... on arrive devant une tombe qui est recouverte de mousse, c'est vraiment une tombe anonyme. Et une fois qu'on passe cette brosse, qu'on passe une raquette, qu'on nettoie la tombe entièrement, des noms apparaissent, des dates de naissance, des dates de mort. Et en fait, cette tombe inconnue devient vraiment quelqu'un. C'est un vrai lieu de sépulture. Et donc, cette prière anonyme au tout début devient vraiment une prière personnelle pour quelqu'un, pour le salut de l'âme qui est enterrée ici. Et je ressens aussi beaucoup de joie parce que ça décentre énormément dans la prière. On prie pour quelqu'un qu'on ne connaît pas, on ne sait pas ce qu'elle a fait dans sa vie. Et donc, c'est très agréable aussi de se décentrer.
9: En un mot, Alexis de Cugnac, dans quelle mesure cette opération, cette association est-elle amenée à étendre son périmètre d'intervention au-delà du cimetière du Montparnasse ?
8: Nous, c'est le tout début, l'asso est toute fraîche. Ça fait qu'un an qu'on est créé, mais moi, notre grand rêve avec Hortense, ce serait dans 10-15 ans que tous les cimetières de France aient un petit groupe et que partout en France, le dimanche à 16h30, on sache que dans n'importe quel cimetière, il y a un groupe qui se retrouve pour fleurir et entretenir les tombes.
1: Une bonne info signée Clara Bévillacois et Pierre-Hugues Dubois.
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1: À suivre sur RCF Notre-Dame, Changer le monde, ça commence ici à 7h40. Nous irons au championnat mondial de cuisine de chou farci. Il a lieu tous les deux ans à Limoges. Mais tout de suite, on retourne dans les montagnes pour notre rubrique lecture. Non pas en Savoie cette fois, mais en Isère, à Grenoble. Tiffaine Deloge de RCF Isère nous parle d'un roman de la rentrée littéraire.
10: À Grenoble, sur la place Docteur Léon Martin, la librairie Le Square et sa grande baie vitrée veillent depuis les années 1950. À l'intérieur, le portrait du poète Michel Butor nous invite à flâner sur les deux étages. Ici, le bleu roi omniprésent est devenu le bleu square. Je vous emmène à la rencontre aujourd'hui de la directrice adjointe de cette librairie indépendante. Elle est spécialisée dans le théâtre et les mangas, mais aujourd'hui, elle va nous parler d'un roman de littérature française. Nadège Badina, bonjour.
11: Bonjour.
10: Aujourd'hui, vous nous parlez de Roche Brune de Sophie Thivry qui sort le 19 août pour la rentrée littéraire.
11: Dans le roman de Sophie Thivry, on est en 2025 et on va suivre une famille lyonnaise recomposée et pour le coup franchement mal assortie qui a décidé de passer les vacances de la Toussaint à Rochebrune pour que ce soit des vacances inoubliables et pourtant on va peut-être se rendre compte que c'est plutôt les vacances de la dernière chance. En effet, en 2022, Xavier Daubard, level designer chez Ubisoft, s'est marié avec Isabelle Fuseau, psychologue spécialisée dans la reconversion professionnelle et grande prêtresse du yoga. Ils ont chacun des enfants de mariage précédent. Lui, il est l'heureux papa de Léon, 7 ans, enfant tyran, et elle gère avec astuce et intelligence la complicité qu'elle entretient avec sa fille ado, Noémie. Et alors qu'elle se pose la question, pourquoi se dire qu'on fait famille alors qu'on sacrifie notre horloge personnelle ? Lui, il lui propose de passer un week-end en montagne pour se reconnecter à la nature et surtout escalader individuellement et laisser sa femme gérer ses deux enfants. Il décide néanmoins de se diriger vers le parc national des Hautes Aigues, donc comme je disais avant, à Rochebrune, où l'air était différent à cette altitude, où du coup on ressent les choses différemment et où les vacances allaient tous les émoustiller. Ils allaient pouvoir ainsi investir les chiens bleus, un gîte tenu par une sorte de vieille sorcière acariâtre, Cornelia, qui elle-même est affublée de chiens franchement effrayants, et ainsi peut-être trouver des réponses, des solutions, arriver vainqueur et serein à la fin du gameplay. Ou pas. Dans Rochebrune, Sophie Thivry pervertit complètement la comédie en trois actes grâce à des personnages qui sont vraiment hauts en couleur, qui sont aussi bien attachants que tête à claque. Elle singe complètement les jeux vidéo qui auraient dû être complètement maîtrisés justement par son héros principal en exposant clairement et cyniquement les règles que les protagonistes vont suivre complètement inconsciemment. Elle déconstruit totalement le mythe du retour à la nature salvateur. Elle cingle les modes de vie, d'éducation, de pensée qui sont sensuelle et pourtant qu'on adulte tous et qu'on aimerait tous tellement bien suivre. Et surtout, elle s'insinue dans la famille, dans la vie de couple et ainsi dans nos propres vies.
10: Il y a plein de livres qui sortent, plein de romans qui sortent à la rentrée littéraire. Pourquoi avoir choisi celui-ci ? Qu'est-ce qui vous a séduit ? On peut se dire aussi, c'est un livre qui parle de montagne, on est à Grenoble, c'est peut-être pas tout à fait anodin non plus.
11: C'est la montagne, mais c'est aussi la construction, avec énormément de rebondissements. On rit, mais de façon un petit peu cachée, on sourit franchement, on est presque au bord des larmes, on a peur, c'est nerveux, mordant, en même temps c'est touchant. Et puis étonnamment, c'est aussi un bel hymne aux nouvelles fratries.
10: Merci beaucoup Nadège Badina. Donc, je le rappelle, Roche Brune de Sophie Divry. Ça sort le 19 août en librairie pour la rentrée littéraire. Et donc, vous pouvez le retrouver ou le commander dans toutes vos librairies indépendantes. Merci de nous avoir accueillis à la librairie Le Square.
1: Voilà, un conseil littéraire signé Tiffaine Deloge de RCF Isère.

0: traversée signée Radio Elvis avec un titre de 2013. On reste en montagne, imaginez une vue sur le Mont Blanc. Nous sommes sur le plateau d'Assy, en Haute-Savoie. C'est là que se niche l'église Notre-Dame de la Toute-Grâce. Une modeste chapelle pour les malades et les soignants, devenue un chef-d'œuvre de l'art sacré. La balade sonore est composée par Vanessa Sanson de RCF Savoie-Mont Blanc.
1: On avait une chaise longue et donc dans ta journée, tu avais au moins une heure ou deux sur cette chaise longue face au soleil hein, et vraiment tu faisais griller tes poumons au soleil. Hein. C'était vraiment la seule thérapie qui existait. Ensuite, tu avais aussi, si tu n'étais pas trop fatigué, des promenades obligatoires dans le parc.
2: J'ouvre la table de nuit.
1: Là, on voit vraiment un mobilier avec le bureau, avec ce côté laqué rouge qui était facile en matériaux à entretenir. Il faut imaginer que ces gens-là, en regardant le Mont Blanc, en étant malades, étaient coupés pendant plus d'un an de leur famille. Et on a des lettres vraiment poignantes hein, de ces malades. Les sanitaires et les repas étaient donnés en collectif. Tant que le malade, bien sûr, pouvait se lever et pouvait, bien sûr, marcher. Là, on va monter à la chapelle.
0: Et voilà, pour monter à la chapelle, rendez-vous à 10h sur nos ondes pour Radio Guidage. Dans quelques instants, le retour de l'information sur RCF Notre-Dame. Et puis à suivre, à 8h10, notre invitée sera Bruna Crespi, chercheure, anthropologue. Et nous parlerons des peuples autochtones. Ils représentent moins de 6% de la population mondiale. Mais pourtant, ce sont des peuples souvent marginalisés. On en parlera tout à l'heure à 8h10 avec elle. Mais en attendant, dans quelques instants, c'est le retour de l'actualité avec Mathias. Mais avant cela, la météo.
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2: La météo, Mathias, un grand soleil partout et 8 départements restent en vigilance orange ce matin.
3: Toujours les mêmes dans le sud-est, mais avec des températures un peu plus supportables sur la moitié nord-ouest. Par contre, on aurait presque froid avec ces températures au normal de saison auxquelles nous n'étions plus habitués.
2: Et oui, on a mis notre petit pull ce matin. Vous restez avec nous, Mathias.
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2: RCF Notre-Dame, il est 7h30. Le retour de l'information avec à la une, Mathias, le feu de forêt dans la Drôme, bientôt circonscrit.
3: L'optimisme des pompiers hier soir qui précise que le flanc ouest est fixé. Seul le flanc droit, plus exposé au vent, subit encore quelques reprises de feu contenues. Le feu n'a pas progressé hier, toujours 240 hectares parcourus. À noter un autre incendie hier dans l'Aude, rapidement fixé après 50 hectares brûlés. C'est une deuxième tête de la DZ Mafia qui tombe en deux jours. Le narcotrafic quand Rachid Dia a été interpellé en Algérie hier, annonce Gérald Darmanin. Mercredi, le ministre de l'Intérieur avait annoncé l'arrestation d'un autre chef présumé de la DZ Mafia, Mehdi Laribi. C'était aussi en Algérie, nouveau signe de réchauffement des relations entre les deux pays.
2: Plus de civils meurent dans la guerre en Ukraine cette année.
3: Chiffre en hausse en 2026, alerte les Nations Unies. Le secrétaire général de l'ONU appelle la Russie autant que l'Ukraine à cesser les bombardements dans les zones civiles. Les deux camps ont intensifié leurs frappes ces dernières semaines, y compris sur des cibles logistiques, pour nuire à l'activité économique et à l'approvisionnement matériel ennemi. Facebook et Instagram reconnus coupables de troubles à l'ordre public. C'est une première aux États-Unis. La maison mère Meta doit verser près d'un milliard de dollars répartis sur deux procès à des programmes de santé mentale et de prévention pour les mineurs. Meta va faire appel.
2: La plupart des personnes migrantes ont rebroussé chemin, mais la crise n'est pas finie à Ceuta.
3: Des centaines d'enfants non accompagnés dorment encore dans les rues de l'enclave espagnole. Ils risquent la maltraitance et l'exploitation, alertent les ONG. Le Maroc se dit prêt à les rapatrier, mais déplore des obstacles juridiques côté espagnol. Le droit interdit en effet de les expulser.
2: Un grand merci Mathias, vous revenez à 8h avec nous. Comment comprendre la fascination d'André Malraux, écrivain, politique et résistant pour la reine de Saba ? C'est le sujet de la leçon d'histoire préparée par Louis Dauphresne.
5: On sait qu'André Malraux était fasciné par les civilisations disparues, mais que diable était-il allé faire au Yémen ? À ceux qui aujourd'hui encore se demandent pourquoi il s'est passionné pour la reine de Saba au point de risquer sa vie dans l'espoir de retrouver les ruines de sa capitale, une réponse s'impose, rien d'étonnant à cela. C'est Jean-Claude Perrier qui s'exprime en ces termes, journaliste, écrivain, il publie « Malraux et la reine de Saba, une traversée épique au cœur de l'histoire du mythe » aux éditions du Cerf. Bonjour Jean-Claude Perrier.
6: Bonjour.
5: Alors donc, on a la réponse.
6: On a la réponse. En fait, il exauçait un rêve d'enfant. On est en 34, hein. Il a 33 ans, il est déjà riche et célèbre. Il vient d'obtenir le prix Goncourt pour la condition humaine. Et il se dit, la situation internationale, on l'imagine, est tendue. Il est un ardent militant antifasciste. Hitler vient d'arriver au pouvoir. La situation européenne est dramatique. Évidemment, la guerre menace. Et il prend un moment dans sa vie, 3 semaines, pour exaucer ce rêve de gosse. Il monte une expédition complètement loufoque et il s'en va effectivement survoler les ruines de la reine de Saba. La reine de Saba, vous savez, la compagne, si j'ose dire, ou l'amoureuse du roi Salomon, qui fascinait Malraux depuis son enfance.
5: Pourquoi justement ?
6: Parce qu'il était hanté par les grandes civilisations, par les grands personnages de l'histoire. Vous savez, c'est quelqu'un qui n'a pas fait vraiment d'études, qui donc s'est fait une culture comme ça, autodidacte, en glanant dans ses lectures, et une culture extrêmement pointue, extrêmement universelle, encyclopédique. Et la reine de Saba, avec son histoire mythique, avec le roi Salomon, avec les mines d'or, etc., ça avait de quoi faire rêver un ado des années 1900. Et Malraux, en 1934, était encore quelque part cet ado rêveur. Et je pense, enfin, c'est l'analyse que je propose, il a voulu profiter de ces derniers moments d'accalmie pour exaucer ce rêve de gosse et monter cette expédition.
5: L'essentiel, c'est le rêve et la quête, mais a-t-il trouvé quelque chose ?
6: Ah, alors ça, c'est toute la question. Après une expédition chaotique, etc., on sait qu'il a tourné autour de Marib, la capitale de la reine de Saba, ou ce qu'il en reste, c'est-à-dire pas grand-chose dans les sables du Yémen. Il a tourné autour, il a vu des choses, il les a racontées. Qu'est-ce que c'était exactement ? Allez donc savoir. Moi, j'ai eu la chance d'y aller personnellement à Marib. On voit vraiment pas grand-chose. C'était une oasis à l'époque. Maintenant, c'est complètement désertique. Il reste quelques traces éventuelles, mais absolument pas de ruines archéologiques comparables aux grands sites. Donc, il a pas vu grand-chose. Mais après tout, c'est peut-être pas là l'important, puisqu'on est dans le rêve, dans le mythe, dans l'imaginaire. Et dans la quête épique, donc effectivement, le fait d'y être allé et d'en être revenu lui a suffi.
5: Quelle leçon tirera-t-il de cette expérience ?
6: Que ça fait partie, si vous voulez, de la mythologie de Malraux, que en fait il faut céder à ses enthousiasmes, à ses passions, que on peut marquer une pause même en période historique extrêmement agitée pour des choses qui lui paraissaient plus fondamentales. Et puis ça fera œuvre quand même, parce que il n'a pas écrit de livre sur cette épopée. Il en a fait des articles qu'il a publiés au mois de mai 34 dans l'Intransigeant, des articles très beaux d'ailleurs et tout à fait exceptionnels. Mais dans les Antimémoires en 1967, il consacrera toute une partie du livre au récit épique de cette histoire non moins épique.
5: Que nous dit Jean-Claude Perrier, c'est ma dernière question, que nous dit en fait ce livre, cette recherche sur un certain art de l'exploration qui a pu caractériser une époque aussi dont on est peut-être un petit peu nostalgique? Je pense aussi aux expéditions d'Henri de Montfred, etc., en Abyssinie, des choses comme ça, et qui a contribué, cette époque qui a contribué en fait à nourrir le récit d'aventure.
6: Ben absolument, Malraux fait partie de ces écrivains aventuriers. Vous parlez de Montfred, on pourrait parler de Kessel, de Saint-Exupéry,
5: oui,
6: etc. Que la presse de l'époque envoyait, c'est ça qui a disparu, ou presque. La presse de l'époque, là c'était l'intransigeant, envoyait des grands écrivains déjà très connus découvrir le monde ou participer à des aventures et faire participer les lecteurs. Et ça faisait rêver, bien entendu, c'était aussi le rôle majeur de la presse écrite. Il n'y avait pas la télé, il n'y avait pas Internet, il n'y avait pas tout ça. Donc on avait besoin des écrivains et du verbe pour faire découvrir au grand public des horizons inconnus ou des mondes mythiques. Et ça, évidemment, on peut en être nostalgique à juste titre, puisque même si on a d'excellents écrivains voyageurs, je pense à Sylvain Tesson, par exemple, qui fait un travail formidable, c'est pas pareil, parce qu'il documente, il y a des photos, il y a des images, etc., etc. Donc oui, on peut en être un peu nostalgique.
5: Voilà, l'époque n'est pas la même, et de fait, hein, quand il n'y avait pas l'image, j'allais dire, c'est ce qu'on dit aussi en radio, en plus, il n'y a pas l'image, et c'est la même chose en littérature. Jean-Claude Perrier, André Malraux et La Reine de Saba, publié chez Lexio, et c'est... Merci d'avoir été avec nous, vous êtes journaliste et écrivain. À bientôt, Jean-Claude Perrier.
6: Merci beaucoup.
2: Une leçon d'histoire signée Louis Dauphren, à disponible en réécoute sur notre site internet. Vous connaissez l'adresse rcfnotredame.fr. On fête aujourd'hui les Gaétans, nom qui signifie originaire de Gaète, Gaeta en italien, un village dans le sud de Rome sur la côte. Les Gaétans ont pour saint patron Gaétan de Tienne, un contemporain de Luther. Il fut secrétaire du pape et il choisit de quitter ce poste prestigieux pour se consacrer au service des plus pauvres. Isabelle Delaunay nous en dira plus dans le sein du jour. Rendez-vous à 7h56. Et puis à suivre sur RCF Notre-Dame, Changer le monde, ça commence ici. Nous irons au championnat mondial de cuisine de choux farcis. Il a lieu tous les 2 ans à Limoges. Et puis bien sûr, l'effet mérite du jour. Que s'est-il passé un 7 août ? Bruno Fuma nous en dira un peu plus.
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2: RCF Notre-Dame, il est 7h40 et est-ce que vous aimez le chou farci? Alors moi pas tant, il est peut-être un peu tôt pour en parler, mais il faut reconnaître que c'est un plat qu'on retrouve aux quatre coins du monde, qu'il soit farci aux légumes ou à la viande. Et bien tous les deux ans, à Limoges, a lieu le championnat du monde de cuisine de chou farci. Et Charline Daud de RCF Limousin s'est rendue à la dernière édition en février.
7: Bonjour mes petits choux.
8: On se pressait pour entrer dans les halles centrales ce lundi soir. Une banda à l'animation, le temps que soit révélé le nom tant attendu, celui du champion du monde de chou farci. Et dans l'assemblée, il n'y avait pas que des supporters limougeaux.
9: C'est pas exactement pareil, mais on a une cuisine japonaise qui s'appelle lol kabetsu, qui est une lol de chou avec un peu de morceaux de viande.
10: Je mange du chou farci, c'est délicieux.
11: C'est un plat convivial, familial et divers.
8: Alors le grand gagnant sous bande originale de soupe au chou, c'est
7: Olivier Caillon.
12: Je pense que j'ai envoyé du bon travail. Je l'ai appelé le chou farci Marie-Louise, en hommage à ma grand-mère. Alors, dans ce chou, venons-en au fait. Déjà, premièrement, j'ai utilisé un chou de Pontoise. Dans cette recette, on retrouve de la poitrine de cochon pour la farce, des trompettes de la mort, des champignons bruns, du vinaigre de vin jaune et du vin jaune, un intérieur avec une farce fine composée de trompettes de la mort. Et dans cet intérieur, vous pouvez retrouver du foie gras, du Lot-et-Garonne et du riz de veau du Limousin.
8: À ses côtés, sa plus grande supportrice, son épouse.
13: C'est beaucoup de travail, c'est beaucoup de passion, de patience. Et non, je suis hyper, vraiment très très fière de lui. Vraiment, vraiment, il mérite. Et j'ai eu peur, hein, parce qu'il a obtenu la sauce et je me suis dit, bon, bah, c'est un petit prix de consolation, et non.
8: Ces six compétiteurs n'auront donc pas le fameux chou en porcelaine entre leurs mains, mais un lot de consolation de la Maison Bernardeau qui co-organisait cette deuxième édition. Un championnat que Michel Bernardeau porte au cœur et veut à Limoges.
14: Mais j'aimais beaucoup le fait que Bernardeau, qui est quand même associé à l'excellence dans la porcelaine, c'est-à-dire un produit quand même qui est un produit de niche, soit associé à un produit qui est dans la culture populaire, qui est un produit très grand public. Voilà, j'ai adoré cette conjonction et de les deux. Et j'ai adoré, et surtout, je voulais que ça se fasse à Limoges, et ça se fait à Limoges.
8: Enfin, si le jury était composé de hautoquets membres de l'Académie nationale de cuisine, les curieux étaient nombreux à se presser pour voir le chef préféré des Français et président de ce championnat, Philippe Etchebest.
15: Il y avait du niveau, du très haut niveau. Le gagnant, il doit tout avoir. Il doit avoir la technique, il doit avoir la bonne utilisation de produits, il doit avoir la cuisson, l'assaisonnement. Tout est important dans un concours. Il ne suffisait pas aujourd'hui de faire un très bon chou ou une très bonne sauce. Parce qu'on a vu de très bonnes sauces d'un côté ou de très bons choux de l'autre. Mais la sauce n'allait pas. Vous voyez ? Donc il faut être bon dans les deux cases.
8: Philippe Etchebest, également présent au Salon de l'Agriculture cette semaine. Salon qui s'achève ce dimanche.
2: Même moi, ça me donne envie finalement, mais malheureusement, il va falloir attendre l'hiver pour cuisiner des choux frais. Merci à Charline Daud de RCF Limousin. Faute de manger du chou, nourrissons-nous intellectuellement. C'est l'heure de l'éphéméride de Bruno Fuma.
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16: Aujourd'hui, nous sommes le 7 août. La révolution des Trois Glorieuses vit ses dernières heures quand le 7 août 1830, la Chambre des Pairs et la Chambre des députés, habilement manœuvrées par Talleyrand, Adolphe Thiers et le banquier Lafitte, écartent les perspectives d'une république en France. Ils écartent également le duc de Bordeaux, petit-fils du roi déchu Charles X, et arrivent à convaincre le duc d'Orléans, Louis-Philippe, d'accepter la couronne. Devenant roi des Français, il va régner jusqu'en 1848 sous le nom de Louis-Philippe Ier. Depuis la mort du pape Clément V le 20 avril 1314, la chrétienté attend l'élection d'un nouveau pape. Deux ans plus tard, à l'initiative de Philippe de France, frère du roi Louis X, un nouveau conclave se réunit à Lyon au début du mois de mars 1316. Après le décès de Louis X, Philippe va prendre prétexte d'un service religieux pour l'âme de son frère le 28 juin pour enfermer le collège des cardinaux dans l'église des Jacobins. Ils ne pourront sortir qu'après l'élection d'un nouveau souverain pontife.
17: Le 7 août 1316, les cardinaux décidèrent de procéder à l'élection.
18: Pape, à l'unanimité,
19: votre sainteté,
20: puisque vous le voulez, mes frères, puisque c'est la volonté divine.
21: Quel nom porterez-vous ?
20: Jean 22, ma bénédiction. Puisse Dieu soutenir mes pas.
16: Extrait de la série « Les rois maudits ». Jean 22, âgé de 72 ans, est élu le 7 août 1316. Il aura un pontificat qui durera plus de 18 ans, l'un des plus longs du Moyen-Âge. Deux attentats contre les ambassades des États-Unis au Kenya et en Tanzanie ont lieu le 7 août 1998.
22: Un amas de béton et de ferraille, c'est ce qu'il reste du petit immeuble jouxtant l'ambassade des États-Unis à Nairobi. L'explosion est survenue à une heure de grande affluence, à l'heure où les rues sont bondées. À l'heure qu'il est, les opérations de sauvetage ne sont pas terminées. Quasiment simultanément à Dar es Salaam, en Tanzanie, le pays voisin. Un scénario identique. Une autre voiture piégée près de l'ambassade américaine. 6 morts, 10 de blessés. D'ores et déjà, la sécurité a été renforcée dans tous les bâtiments diplomatiques américains des pays voisins.
16: Ces attentats sont attribués à Oussama Ben Laden. Ils feront 213 morts au Kenya et 11 en Tanzanie.
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16: Allez, on ouvre la page culture. Nous quittait le 7 août 2010, Bruno Kremer, acteur franco-belge. Il fait partie de la promotion 1952 du Conservatoire National avec Annie Girardot, Jean-Paul Belmondo ou encore Jean-Pierre Marielle. En 1991, il reprend le rôle du commissaire Maigret pour la télévision. Bruno Kremer était né en 1929. Et puis disparaissait le 7 août 2004 le chanteur Jacques Douai, né Gaston Tanchon en 1920 à Douai, d'où son pseudonyme. Il était surnommé le troubadour des temps modernes. Ses plus grands succès, Fil la laine ou encore Colchic dans les prés. Colchic.

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1: Jean-Michel Karadec, ma Bretagne, quand elle pleut.
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En ce temps-là, Jésus disait à ses disciples « Si quelqu'un veut marcher à ma suite, qu'il renonce à lui-même, qu'il prenne sa croix et qu'il me suive. Car celui qui veut sauver sa vie la perdra, mais qui perd sa vie à cause de moi la trouvera. Quel avantage, en effet, un homme aura-t-il à gagner le monde entier si c'est au prix de sa vie ? Et que pourra-t-il donner en échange de sa vie ? Car le Fils de l'homme va venir avec ses anges dans la gloire de son Père. Alors, il rendra à chacun selon sa conduite. Amen, je vous le dis. Parmi ceux qui sont ici, certains ne connaîtront pas la mort avant d'avoir vu le Fils de l'homme venir dans son règne. »

Nous sommes dans les jours qui suivent la confession de Pierre à Césarée de Philippe. L'apôtre a identifié Jésus comme étant le Messie d'Israël, puis Jésus a annoncé sa passion, mais sans prononcer le mot « croix ». Le mot « croix », il l'avait prononcé une seule fois auparavant, dans le discours d'envoi en mission des 12. « Celui qui ne prend pas sa croix et ne me suit pas, n'est pas digne de voir. » Matthieu, chapitre 10. Maintenant, la perspective d'être crucifié ne concerne plus simplement les 12, mais tout disciple. Le crucifiement était un supplice horrible. Le crucifié mourait par étouffement et agonisait pendant des heures. Mais dans les paroles prononcées par Jésus, ce n'est pas le bois qui porte le crucifié, c'est le futur crucifié qui porte le patibulum, la branche horizontale de l'instrument de supplice. Le disciple est en marche et suit Jésus. Son agonie est pour plus tard. Ce que le disciple offre à Dieu à la suite du Christ, c'est toute sa vie. Aucun d'entre nous ne vit pour soi-même et aucun ne meurt pour soi-même, écrit Paul dans l'Épître aux Romains. Et il poursuit, si nous vivons, nous vivons pour le Seigneur, si nous mourons, nous mourons pour le Seigneur. Romains chapitre 14. Il nous revient alors de choisir le but de notre existence. Nous savons que nous venons de Dieu, c'est lui qui nous a donné la vie. Notre objectif, cohérent avec notre origine, doit être d'aller vers Dieu. La croix fait partie du programme, mais elle n'est qu'un passage. Et quand il viendra, le Fils de l'homme rendra à chacun selon sa conduite.

Notre Père, qui es aux cieux, que ton nom soit sanctifié, que ton règne vienne, que ta volonté soit faite sur la terre comme au ciel. Donne-nous aujourd'hui notre pain de ce jour. Pardonne-nous nos offenses, comme nous pardonnons aussi à ceux qui nous ont offensés. Et ne nous laisse pas entrer en tentation, mais délivre-nous du mal. Car c'est à toi qu'appartiennent le règne, la puissance et la gloire pour les siècles des siècles. Amen.

0: Cantimus Domino. Les Gaëtans ont pour saint patron Gaëtan de Tienne. Qui est-il et d'où vient ce nom? Isabelle Delaunay nous en dit plus. Bonjour Isabelle.
1: Bonjour. Aujourd'hui, nous fêtons les Gaëtans, un prénom qui signifie originaire de Gaète, une ville de la côte tyrénéenne, centre de villégiature à l'époque romaine, où Cicéron fut assassiné en 43 avant Jésus-Christ. Les Gaëtans ont pour saint patron un saint du XVIe siècle, saint Gaëtan de Tienne, fondateur de l'ordre religieux des Théatins. Contemporain de Luther, Gaëtan fut secrétaire du pape et choisit de quitter ce poste prestigieux pour vivre auprès des pauvres, visitant les taudis, soignant les incurables, balayant les hôpitaux. Il fonda avec son ami Pierre Carafa, le futur pape Paul IV, un institut de prêtres qui mènerait comme lui une vie pauvre et austère au service des pauvres, les Théatins, mot qui vient de Théâtre, dont Jean-Pierre Carafa était évêque. Aujourd'hui, dans un quartier de la banlieue de Buenos Aires, le sanctuaire Saint Cayetano est dédié à Saint Gaëtan, patron des travailleurs argentins. Et on sait que quand le pape François était archevêque de Buenos Aires, il aimait, chaque 7 août, rencontrer des milliers de pèlerins qui se réunissaient autour de la statue du saint et il bénissait toute la journée les familles et spécialement les enfants. Le 7 août 2016, il leur adressa ce message. Quand vous demandez à Saint Gaëtan du travail, vous demandez de pouvoir rester des hommes et des femmes dignes. Alors bonne fête aux Argentins et aux Gaëtans.
0: Merci à Isabelle Delaunay pour le saint du jour. Une rubrique à retrouver sur notre site internet. Vous connaissez l'adresse rcfnotredame.fr. Restez avec nous dans quelques instants. Le retour de l'information. Et à 8h10, nous recevrons notre invité. Et puis ensuite, nous irons direction Rome pour le journal de Radio Vatican avec l'actualité internationale et vaticane.
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0: À suivre sur RCF Notre-Dame avec notre invité, nous parlerons des difficultés que traversent les peuples autochtones disséminés dans 90 pays. Nous sommes le 4 août, on souhaite bonne fête à tous les Gaëtans. Merci d'être avec nous sur RCF Notre-Dame.
4: RCF, il est 8h, l'information nationale belge, Denis Delevingne-Fosse avec vous ce matin. Bonjour à toutes, bonjour à tous. À Schaarbeek tout d'abord, l'incendie qui s'est déclaré hier soir dans un entrepôt situé à l'arrière d'un bâtiment est désormais complètement maîtrisé, ont indiqué les pompiers de Bruxelles. Les opérations de déblaiement et de refroidissement des derniers points chauds devraient toutefois encore durer de longues heures. Les autorités locales ont activé un plan communal pour accueillir les riverains délogés. Pour rappel, les services de secours ont été appelés vers 21h hier pour un feu dans un entrepôt de 3 étages. Il renfermait notamment des matelas et des tissus représentant une importante charge calorifique. À ce stade, aucun blessé n'est à déplorer et les circonstances de l'incendie ne sont pas encore connues. 4 F-16 belges et une centaine de militaires sont actuellement déployés en Islande. Une mission stratégique et qui est confiée à la Belgique en tant que membre de l'OTAN. C'est d'ailleurs déjà la deuxième fois en un an que nos 4 avions de combat sont appelés à sécuriser cet espace aérien. L'Islande a une position géostratégique majeure entre l'Europe et l'Amérique du Nord en étant au cœur des routes aériennes et maritimes transatlantiques. Or, l'île ne dispose pas d'une force aérienne propre. Elle a donc besoin de l'aide des alliés de l'OTAN. Cette mission d'un mois sera la dernière pour les F-16 belges en Islande, car la prochaine fois, la défense enverra ses F-35. Chez nous, les commissariats belges pourront désormais utiliser le réseau social TikTok pour communiquer avec les citoyens et notamment les jeunes. Le ministre de l'Intérieur, Bernard Quintin, a élaboré un cadre réglementaire. Jusqu'à présent, la plateforme ne pouvait être utilisée que pour les enquêtes. De nombreux commissariats communiquaient déjà via des plateformes comme Facebook et Instagram. Désormais, ils pourront également le faire via TikTok. Ils y diffuseront par exemple des messages concernant l'alcool et la circulation, la consommation de drogue, la sécurité en ligne, la cybercriminalité ou encore de la prévention. Ce système fonctionne déjà dans plusieurs pays voisins comme par exemple aux Pays-Bas ou encore en Allemagne. Un chiffre interpellant pour poursuivre ce flash. Près de deux tiers des automobilistes circulent trop vite en zone 30, révèle l'Institut pour la sécurité routière VIAS ce vendredi. Les résultats de leur enquête montrent que la vitesse moyenne dans les zones 30, pourtant mise en place pour mieux protéger les usagers vulnérables, y est de 41 km/h avec des différences entre régions, une moyenne de 37 km/h en Flandre et 45 km/h en Wallonie. Pour également réduire la vitesse dans les zones 30 et 50, VIAS recommande donc d'adapter l'infrastructure et de multiplier les contrôles visibles. Toujours sur nos routes justement, la police fédérale et près d'une centaine de zones de police locales renforcent les contrôles de vitesse pendant 24 heures, entre demain 6h du matin jusqu'à dimanche à la même heure, et ce dans le cadre de la 25e édition du Marathon contre la vitesse. Des radars fixes, automatiques et des radars mobiles seront déployés sur l'ensemble du territoire. L'objectif est d'inciter les automobilistes à lever le pied et à respecter donc les limitations de vitesse. En sport, en football tout d'abord, grâce à un but inscrit dans les 20 premières secondes de jeu, le Sporting d'Anderlecht a signé une victoire importante lors de son déplacement en Grèce, au PAOK, dans le cadre du troisième tour qualificatif pour l'Europa League. Le match retour est prévu jeudi prochain en Belgique. En cas de qualification, les Mauves affronteront soit le Levski Sofia, un club bulgare, soit le Kairat Almaty, un club kazakh. Enfin, en cyclisme, c'est l'étape reine de ce Tour de France Femmes qui se dispute ce vendredi. Cette septième épreuve emmène le peloton de la Voulte-sur-Rhône au sommet du Mont Ventoux, 146 km en direction de l'un des sommets les plus mythiques de France. Une difficulté qui devrait imposer une certaine hiérarchie pour le classement général de ce Tour de France féminin 2026. Actuellement, au classement, la Suissesse Reusser mène avec 12 secondes d'avance à peine sur la Néerlandaise Vollering. La Polonaise Neviadoma Finet est sur la dernière marche de ce podium provisoire. C'est la fin de ce flash. Retour de la formation belge à midi. Excellente matinée. Et comme chaque vendredi, à 8h, passé de quelques minutes, on retrouve la Fée Marmite pour une nouvelle recette estivale.
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6: Bonjour. Aujourd'hui, j'espère que le temps le permet, mais on va allumer le four. On va faire une tarte épinard ricotta. Donc, vous allez prendre une pâte feuilletée prête à l'emploi, 125 g de pousse d'épinard, 250 g de ricotta, 150 g de tomates cerises, j'aime bien les tomates cerises, 30 g de sucre, 3 œufs, un citron, un brin de romarin, du sel et du poivre. Donc vous allez dérouler la pâte feuilletée et vous la disposez dans un moule pour remonter un petit peu les bords pour ne pas que ça coule. Vous la réservez au réfrigérateur parce que c'est toujours bien qu'elle soit froide. Vous allez plonger les pousses d'épinards 2 minutes dans une casserole d'eau bouillante salée et puis vous les rafraîchissez dans un saladier d'eau froide pour garder qu'elles restent bien vertes. Vous les égouttez bien en pressant pour éliminer un maximum d'eau. Dans un saladier, vous allez fouetter les œufs avec la ricotta, le sel et le poivre. Vous préchauffez le four à 180 degrés. Vous ressortez la pâte qui était au frigo. Vous répartissez les pousses d'épinards blanchis, les tomates. Et vous versez la préparation à la ricotta par-dessus. Et vous enfournez simplement pendant 30-35 minutes pour avoir une bonne cuisson. Pendant ce temps-là, vous prélevez 2 morceaux de zeste de citron à l'aide d'un économe. Dans une petite casserole, vous allez porter 6 centilitres d'eau à ébullition avec le sucre, les morceaux de zeste et le romarin et vous faites bouillir pendant 2-3 minutes. Et dès la sortie du four de la tarte, vous allez arroser avec cette petite décoction de citron et de romarin pour relever la bonne tarte aux épinards. Bon appétit!

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1: RCF Notre-Dame, il est 8h10, dans 20 minutes le journal de Radio Vatican, mais avant cela, l'invité de la matinale. Et ce matin, nous sommes en direct avec Bruna Crespi, anthropologue, chercheur associé au laboratoire PALOC du Muséum d'Histoire Naturelle à Paris. Bonjour Madame Crespi.
2: Bonjour.
1: Alors Madame Crespi, si on vous reçoit ce matin, et merci d'être avec nous, c'est parce que ce dimanche se tient la Journée internationale des peuples autochtones, une journée pour sensibiliser le public aux besoins des populations autochtones. Et justement, déjà, cette appellation, elle peut être un peu floue pour le grand public. De quoi parle-t-on, finalement, quand on parle de peuples autochtones ?
2: Alors, ce qu'il faut savoir, c'est qu'il n'existait pas une définition juridique universelle. L'ONU privilégie une série de critères et d'entre eux, on a par exemple la continuité historique des populations qui vivaient sur un territoire avant la colonisation ou la formation de l'État actuel. On a un lien collectif particulier avec leurs terres, les territoires, les ressources. On a aussi des institutions, des pratiques sociales, des langues, savoirs ou des systèmes politiques qui leur sont propres. On va avoir aussi une situation qui est souvent minoritaire au sein de l'État où ils vivent. Une volonté de maintenir, de transmettre leur identité, leurs institutions, leurs relations au territoire, mais surtout une auto-identification comme un peuple autochtone qui est accompagnée de la reconnaissance de cette appartenance par la communauté concernée. Ensuite, on a la convention numéro 169 de l'Organisation internationale du travail, qui est le principal traité international juridiquement contraignant et qui est consacré aux peuples autochtones. Il va fixer des critères juridiques qui permettent de déterminer à quel peuple la convention s'applique. Et leurs critères rejoignent ceux de l'ONU. Mmh. Mais cette convention-là, elle ne prétend pas définir tous les peuples autochtones dans l'ensemble de droit international. Et elle n'élit que les États qui l'ont ratifiée.
1: Mmh. Mais voilà, justement, parce que ces peuples autochtones, ce qui les rassemble, c'est des peuples très pluriels, effectivement, vous l'avez dit, mais ce qui les unit aussi, c'est qu'ils ont des défis similaires. Souvent, ils sont menacés. Il y a effectivement déjà la Convention 169 relative aux droits des peuples autochtones. Est-ce que le cadre législatif, il est suffisant? Vous l'avez dit, c'est du droit mou, donc c'est un texte déjà qui est non contraignant.
2: Alors, la Convention, effectivement, elle protège un ensemble des droits individuels et surtout collectifs des peuples autochtones. Son idée centrale est qu'ils doivent pouvoir conserver leurs institutions et leur mode de vie. Donc, participer aussi aux décisions qui concernent, définir leur propre priorité de développement sans discrimination ni assimilation forcée. Mais nous avons aujourd'hui 24 pays qui l'ont ratifié cette convention. Et la France, par exemple, ne fait pas partie de ces États.
1: Et comment vous l'expliquez cela ?
2: Alors, la France soutient les droits des peuples autochtones au niveau international, puisqu'elle a voté en faveur de la Déclaration des Nations Unies sur les droits des peuples autochtones en 2007, mais elle refuse de ratifier la Convention car elle considère que la reconnaissance des peuples distincts et des droits collectifs spécifiques seraient difficilement compatibles avec l'article 1er de la Constitution française.
1: Mmh.
2: Donc, c'est une justification qui est bien sûr contestée par des organisations, des associations qui estiment que l'égalité n'interdit en aucun cas de reconnaître des droits particuliers destinés à corriger des situations historiques de colonisation et de domination. Et la Nouvelle-Calédonie bénéficie, par exemple, d'une exception constitutionnelle au droit commun français avec les articles 76 et 77. Donc, dans ces cas, la France a accordé une reconnaissance particulière du peuple Kanak, notamment grâce à des accords des Matignon des 88 et des Nouméa 98.
1: Je rappelle que nous sommes en direct avec Bruna Crespi, chercheure associée au laboratoire PALOC du Muséum naturel d'histoire à Paris. Nous profitons de la Journée internationale des peuples autochtones qui a lieu dimanche pour parler de ce sujet. Alors Bruna Crespi, entre autres, vous êtes spécialisée dans les peuples mélanésiens. Est-ce que vous pourriez nous en dire un peu plus? Qui sont ces peuples et comment vous travaillez avec les différentes communautés?
2: Alors, effectivement, mes dernières recherches sont au Timor-Leste. Donc,
1: Au Timor
2: c'est un
1: oriental.
2: pays, oui, le Timor oriental. Et c'est un pays qui était une ancienne colonie française et qui a eu son indépendance des Portugal en 1975. Après, il y a eu l'invasion indonésienne et ils sont indépendante vraiment depuis 2002. Donc là-bas, déjà par rapport aux peuples autochtones, quand on parle de cette définition qu'on a donnée au début, le Timor-Leste n'est pas un État dans lequel un petit nombre de peuples autochtones se distinguent notamment de la population nationale majoritaire issue de la colonisation. Donc, la plupart de la population descend des sociétés présentes avant la colonisation portugaise et indonésienne. Donc là, on a un cas très particulier parce que les critères d'une situation souvent minoritaire ou non dominante au sein de l'État n'est pas présente pour ces cas-là. Ensuite, moi j'ai travaillé avec deux communautés, les Tétons et les Bounaks. Donc, les populations des langues Tétons appartiennent à l'ensemble linguistique austronésien. Et leur présence historique s'étend d'une part et de l'autre de la frontière actuelle entre les Timor orientales et les Timor occidentales indonésiens, particulièrement dans les plaines centrales des îles. Et une place importante est accordée dans les traditions orales sur les centres rituels et politiques des Werali, qui est situé dans l'actuelle partie indonésienne des îles. De ce qu'on connaît sur ces royaumes-là, c'était un centre commercial, un centre d'échange entre plusieurs îles et après avec les Portugais. Ensuite, les Bunaks, ce sont des populations qui non austronésiens, donc rattachées à la famille Timor Alor-Pantar des langues papoues. Et eux, ils sont établis principalement sur les hautes terres du centre de l'île, également d'une part et de l'autre des Timor-Leste et de l'Indonésie. Et ce sont des communautés qui ont longtemps été en contact avec les Tétons et qui ont migré de plus en plus vers l'est, les sud et l'ouest des îles et qui se sont mélangés avec d'autres communautés.
1: Et alors justement, je me permets de rebondir, vous le dites, c'est des communautés qui vivent sur les îles, des peuples insulaires. Ces peuples sont particulièrement touchés par les changements climatiques. Comment ça se concrétise de ce que vous avez vu au Timor-Oriental?
2: Alors, effectivement, les changements climatiques affectent plus les peuples autochtones parce que leur mode de vie, leurs économies, leurs pratiques culturelles sont étroitement liées aux terres, aux eaux, aux forêts, aux animaux, aux cycles saisonniers. Donc, quand on a des sécheresses, des inondations, la montée du niveau de la mer, ou encore la modification des saisons, cela peut réduire l'accès à l'eau, fragiliser l'agriculture, la pêche, la chasse, et donc menacer directement la sécurité alimentaire. Mais au-delà de ces conséquences matérielles, on a aussi des conséquences sociales, culturelles, comme la disparition, la dégradation des lieux sacrés, des récits, des pratiques rituelles. Et de la même manière, les déplacements qui sont provoqués par des catastrophes ou par la perte des terres peuvent rompre des réseaux communautaires et affaiblir les liens avec les ancêtres, les territoires. Donc, il faut préciser aussi que cette vulnérabilité n'est pas uniquement liée à l'environnement, mais qu'elle est aussi renforcée par des facteurs historiques et politiques comme la colonisation, la dépossession foncière, la marginalisation économique et aussi une faible reconnaissance des droits collectifs.
1: Oui, voilà, effectivement, parce que les peuples autochtones représentent 6% de la population mondiale. Par contre, si on prend le pourcentage de la population mondiale en situation de précarité, les peuples autochtones représentent 15%. C'est des peuples, vous le disiez, qui sont globalement plus touchés par la précarité.
2: Oui, effectivement. Et en fait, les peuples autochtones disposent des moins des moyens pour faire face à ces catastrophes-là, alors même qu'ils contribuent très peu aux émissions responsables du changement du réchauffement climatique. Et par ailleurs, il y a certaines politiques qui sont mises en place au nom de la lutte contre les changements climatiques qui peuvent elles-mêmes porter préjudice. Donc, c'est le cas, par exemple, de certaines aires protégées, des projets de compensation carbone, des barrages, d'infrastructures énergétiques. Et ça arrive surtout lorsqu'ils sont décidés sans consultation ni consentement des populations concernées.
1: Très bien. Merci beaucoup, Bruna Crespi. C'est effectivement un grand et un exemple d'injustice climatique. C'est l'heure de terminer cette interview. Merci beaucoup d'avoir été avec nous. Je rappelle que vous êtes chercheur anthropologue au laboratoire PALOC du Muséum d'Histoire Naturelle à Paris.
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1: 8h23 sur RCF Notre-Dame, on retrouve l'actualité chrétienne et ce matin nous allons dans le chalet Notre-Dame des Refuges. Des retraites spirituelles y sont souvent organisées, été comme hiver, et cela nécessite de la préparation. Eh bien c'est justement la mission de Nathalie et Damien Blaise que Mélanie Niemietz nous fait rencontrer.
3: Depuis 4 ans, le couple se met au service de ce chalet qui est un ancien foyer de charité. Et Nathalie se souvient même de leur arrivée en Savoie.
4: On était arrivé à une étape de notre vie où nos enfants, nous avons 4 enfants, avaient quitté la maison et commencé à voler de leurs propres ailes. On a fait cette prière au Seigneur en lui disant que nous sentions que nous avions une nouvelle fécondité à développer et qu'on se rendait disponible. On a reçu cet appel de venir ici. C'était pour nous très surprenant parce qu'on ne s'attendait pas à ça. On pourrait dire que l'Esprit Saint a soufflé plus fort que le Mistral puisqu'il nous a fait remonter de Provence à...

0: comment les participants réalisent que ce cadre est propice à la rencontre avec Dieu.
1: Le Seigneur se révèle à nous et il peut se révéler à nous de façon un peu surprenante. Et on a parfois des personnes qui débarquent ici, qui ne sont même pas baptisées et qui font l'expérience de la présence de Dieu, Dieu qui se révèle à eux. Mais le Seigneur se révèle à chacun et j'allais dire, si on ouvre notre cœur, il a toujours quelque chose à nous dire.
0: Et se tenir en présence du Saint-Sacrement en plus de la marche silencieuse, c'est ce qui est encouragé.
1: On propose toujours l'adoration eucharistique tous les jours et même une nuit d'adoration. On propose à chacun de faire l'expérience d'être réveillé par son ange gardien et chacun est surpris de voir qu'il est appelé à descendre à la chapelle. Voilà, et c'est très très beau parce que le Seigneur parle aussi la nuit.
0: La prochaine retraite organisée dans ce chalet aura lieu du 17 au 22 octobre. Rendez-vous sur le site notre-dame-des-refuges.fr pour les inscriptions.
2: Un sujet préparé par Mélanie Niemietz. On passe beaucoup de temps en montagne ce matin. Alors maintenant, imaginez une vue sur le Mont Blanc. Nous sommes sur le plateau d'Assy, en Haute-Savoie. C'est là que se niche l'église Notre-Dame de la Toute-Grâce, une modeste chapelle de base pour les malades et les soignants qui est devenue un chef-d'œuvre de l'art sacré. C'est une balade sonore composée par Vanessa Sanson de RCF Savoie-Mont-Blanc.
3: On avait une chaise longue et donc dans ta journée, tu avais au moins une heure ou deux sur cette chaise longue face au soleil hein, et vraiment tu faisais griller tes poumons au soleil. Hein. C'était vraiment la seule thérapie qui existait. Ensuite, tu avais aussi, si tu n'étais pas trop fatigué, des promenades obligatoires dans le parc.
4: Ah, j'ouvre la table de nuit.
3: Là, on voit vraiment un mobilier avec le bureau, avec ce côté laqué rouge qui était facile en matériaux à entretenir. Il faut imaginer que ces gens-là, en regardant le Mont Blanc, en étant malades, étaient coupés pendant plus d'un an de leur famille. Et on a des lettres vraiment poignantes hein, de ces malades. Les sanitaires et les repas étaient donnés en collectif. Tant que le malade, bien sûr, pouvait se lever et pouvait, bien sûr, marcher. Là, on va monter à la chapelle.
2: Voilà, et pour monter dans la chapelle, rendez-vous à 10h dans l'émission Radio Guidage. À suivre dans quelques instants, nous irons à Rome pour le journal de Radio Vatican. À la une ce matin, les violences en Cisjordanie avec une nouvelle incursion de l'armée israélienne. Mais nous aurons aussi également le retour dans notre rubrique lecture avec une recommandation à paraître le 19 août, Roche Brune de Sophie d'Ivry. Nous sommes le 7 août, nous fêtons les Gaïtans. Gaïtan qui vient du prénom de la ville de Gaïta. C'est un petit village dans le sud de Rome, sur la côte. Isabelle Delaunay nous en dira un peu plus tout à l'heure dans le Saint du Jour. J'en profite pour rappeler que tous nos contenus sont disponibles en réécoute sur notre site internet RCF Notre-Dame. Restez avec nous à suivre la météo.
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2: La météo, Mathias, rares seront les nuages dans le ciel aujourd'hui.
9: Léger voile dans le nord ce matin, puis en Bretagne cet après-midi. Sinon, franc soleil sur tout l'Hexagone, idéal pour profiter des nuits des étoiles qui commencent ce soir. Côté température, on retrouve des normales auxquelles nous n'étions plus habitués dans le nord-ouest. Une petite vingtaine de degrés de Nantes à Lille ce matin, entre 25 à Rennes, 26 à Paris et 28 à Strasbourg cet après-midi.

0: Mais 8 vigilances orange canicule restent en vigueur dans le sud-est.
1: Les deux départements corses, 4 le long du Rhône, en plus du Var et des Alpes-Maritimes. Il fera 33 à Marseille et Gap, 30 à Nice et il y a des vigilances jaunes jusqu'à Montpellier, 35 degrés, et Perpignan où il fera une maximale de 37 degrés.
0: Merci Mathias Troude. Et on prend maintenant la direction de Rome où on va retrouver Alexandra Sirgan pour le journal de Radio Vatican.

0: nouvelle violence en Cisjordanie. L'armée israélienne a mené une incursion dans un camp de réfugiés palestiniens proche de Jérusalem. Près de Ramallah, le village chrétien de Taïbé a été victime de nouvelles intimidations. Les habitants appellent la communauté internationale à intervenir et à protéger la population. En quête de légitimité, le président birman est depuis hier à Bangkok. Sa 4e visite officielle à l'étranger depuis son élection en avril. Une visite décriée par les millions d'exilés birmans qui vivent en Thaïlande. Témoignage à suivre. En RDC, un premier échange de prisonniers entre Kinshasa et les rebelles de la FC M23 est en cours de préparation. 15 détenus sont concernés. Et puis prise de fonction aujourd'hui en Colombie du président Abelardo de la Espreya, allié de Donald Trump, déterminé à combattre les groupes armés. Un changement de cap qui risque de fragiliser le processus de paix dans le pays, 10 ans après la signature d'un accord avec les FARC. On en parle dans notre dossier à la fin de ce journal.
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0: Bonjour à tous. Nouvelle intensification des violences en Cisjordanie. L'armée israélienne a mené cette semaine des incursions dans le camp de réfugiés de Qalandia, situé entre Jérusalem et Ramallah. Au moins 8 personnes ont été blessées. Non loin de là, le village chrétien de Taïbé a été victime de nouvelles intimidations israéliennes ce mercredi. L'autorité nationale palestinienne a recensé plus de 1580 attaques durant le mois de juillet. Correspondance depuis Jérusalem de Valérie Ferron.
2: Depuis mercredi, les forces d'occupation israéliennes se livrent à des prises d'assaut d'immeubles et à des vagues d'arrestations d'habitants dans le camp de réfugiés de Qalandia, près du checkpoint du même nom, qui coupe la route principale entre Jérusalem et Ramallah. Des appartements ont été entièrement saccagés par les soldats qui en ont transformé certains en centres d'interrogatoire. Une soixantaine de personnes ont été arrêtées, dont des femmes et des adolescents. Soldats et colons israéliens continuent parallèlement de semer la terreur partout en Cisjordanie occupée, saccageant des terres agricoles et incendiant des maisons et des voitures, notamment dans les hameaux bédouins de Massaferyata, au sud de Hébron. Dans le village de Taïbé, des colons sont entrés mercredi avec leurs moutons dans une maison qui est attaquée actuellement plusieurs fois par jour. Les habitants de ce village chrétien palestinien appellent la communauté internationale à agir pour les protéger. Jérusalem, Valérie Ferron, Radio Vatican.
0: Et puis le plan de paix à Gaza, toujours dans l'impasse. Les médiateurs américains, qataris, turcs et égyptiens doivent prochainement se rencontrer au Caire pour échanger sur la deuxième phase de l'accord. Autre accord à la une de l'actualité ce vendredi, le prince héritier saoudien Mohamed Ben Salman réunit ce vendredi à Jeddah les dirigeants turcs et pakistanais pour signer un accord de défense et acter leur rapprochement opéré sur fond de guerre au Moyen-Orient. Guerre qui s'intensifie en Arabie Saoudite. Hier, les rebelles houthis du Yémen, soutenus par l'Iran, ont attaqué les forces gouvernementales saoudiennes, tuant au moins 58 personnes. Les houthis ont affirmé avoir agi en représailles au récent renforcement, selon eux, des troupes yéménites appuyées par l'Arabie saoudite. Direction la Thaïlande à présent. Depuis hier, l'ancien chef de la junte birmane, devenu président via des élections contestées en avril, est en visite officielle dans le royaume. Marginalisé par la communauté internationale depuis le coup d'état de 2021, la Birmanie cherche à renforcer ses liens avec son voisin thaïlandais. À la frontière entre les deux pays vivent des dizaines de milliers de Birmans en exil. D'autres ont pris refuge à Bangkok, comme Hong, rencontré par notre correspondant dans la capitale thaïlandaise, Valentin Sébron.
3: La venue du putschiste birman à Bangkok lui laisse un goût amer. Pour Hong, comme pour beaucoup de nombreux exilés birmans, Minong Lain reste l'homme qui a plongé son pays dans le chaos, dans une guerre qui a fait plus de 100 000 morts en 5 ans et 4 millions de déplacés.
4: Ce n'est pas vraiment une surprise, mais bien sûr, je suis profondément déçu. Le gouvernement thaïlandais a choisi de défendre ses propres intérêts économiques et politiques sans se soucier des violations des droits humains ni des souffrances qui ont lieu juste de l'autre côté de sa frontière.
3: Il en sait quelque chose, arrêté un mois après le coup d'état militaire pour avoir manifesté. Le jeune homme a passé 2 ans dans les geôles birmanes avant de s'exiler en Thaïlande. Malgré son vernis civil, dit-il, le régime militaire birman n'a pas changé.
4: Qu'il vienne ici en tant que président ou en tant que chef de la junte, franchement, cela n'a pas la moindre importance. C'est la même personne, celle qui a commis toutes ces atrocités et qui a déclenché tout ce conflit dans le pays. Il reste donc le principal responsable, quel que soit le costume qu'il porte.
3: En quête de légitimité, Minong Lain effectue sa 4e visite officielle à l'étranger depuis son accession à la présidence en avril dernier.
0: Reportage de Valentin Sébron à Bangkok. Et puis on apprend ce matin qu'une fusillade a eu lieu ce vendredi dans un établissement scolaire près de Bangkok justement. Au moins 8 personnes ont été tuées et plusieurs autres blessées. Le tireur, un adolescent de 15 ans, est également décédé. Une semaine après sa création, le Sénat du Bénin a choisi son premier président. Sans surprise, Patrice Talon, qui a dirigé le pays entre 2016 et le mois de mai dernier, a été élu hier à la tête de la Chambre haute, une institution qu'il a lui-même créée lors d'une révision constitutionnelle adoptée en novembre dernier. En République démocratique du Congo, un premier échange de prisonniers entre Kinshasa et l'AFC M23 pourrait intervenir dans les prochains jours, prévu de longue date dans le cadre du processus de paix entre les deux pays. Ce dossier était jusqu'ici resté bloqué. À Beni, dans l'est du pays, 15 détenus transférés depuis Kinshasa attendent désormais la suite de l'opération. Les précisions depuis Kinshasa de Pascal Moulégois.
5: Dans la ville de Beni, 15 personnes patientent depuis plusieurs semaines dans l'attente d'un échange de prisonniers entre le gouvernement congolais et la rébellion de l'AFC M23. Tous ont été transférés depuis des prisons de la capitale Kinshasa dans le cadre de ces premiers gestes de confiance prévus par le processus de paix de Doha. Leur présence avait déjà été confirmée début juillet par le gouvernement, mais depuis, les dossiers restaient au point mort. Selon plusieurs sources, aussi bien gouvernementales que proches de la rébellion, ces 15 détenus ne sont pas des figures des premiers plans de la rébellion de l'AFC M23. Une source judiciaire précise également qu'aucun d'entre eux n'a été condamné à mort, même si les personnes visées par une telle peine figurent toujours sur une liste plus large envisagée par des futurs échanges. Longtemps, les autorités congolaises ont justifié ces retards par des raisons sanitaires. Le comité international de la Croix-Rouge, qui doit faciliter la remise des détenus entre les deux parties, n'a pas participé au transfert de Kinshasa vers Beni, mais il devrait intervenir lors de la phase d'échange proprement dite. Si les médiateurs espèrent désormais une avancée rapide, aucune date n'a encore officiellement été annoncée. Pascal Moulégois, Kinshasa, RFI, pour Radio Vatican.
0: Le secrétaire général de l'ONU, Antonio Guterres, appelle à la Russie et l'Ukraine à cesser leurs attaques sur des zones civiles. Cette semaine, une attaque russe a tué au moins 17 personnes et blessé des dizaines d'autres dans la région de Kiev. Dans le même temps, plusieurs personnes, dont des civils, sont mortes lors de frappes ukrainiennes en Russie. Puis par ailleurs, un incendie s'est déclaré ce vendredi dans un centre logistique du gérant russe de l'e-commerce Wildberries à Ekaterinbourg, dans l'Oural, issu d'une frappe ukrainienne, d'une frappe de drone ukrainienne. En Colombie, investiture du nouveau président ce vendredi. Abelardo del Espray a été élu en juin grâce à un discours de fermeté contre les groupes armés impliqués dans le trafic de cocaïne qu'il a promis de bombarder avec l'aide de Washington. Le pays est extrêmement polarisé. Le gouvernement du président sortant a mis en garde contre des possibles attaques de terrorisme lors de la cérémonie d'investiture organisée à Cali, ville du sud-ouest récemment touchée par des attaques. L'église sur place œuvre pour la réconciliation nationale. Monseigneur Hector Fabio Henao est délégué de la conférence épiscopale colombienne pour les relations entre l'église et l'État. Il nous dresse les nombreux défis sécuritaires du pays.
6: Le premier défi, c'est de garantir la sécurité intégrale des communautés les plus vulnérables. Garantir aussi la sécurité des dirigeants sociaux qui continuent de payer un tribut très lourd. Il y a beaucoup qui sont été tués. Cependant, la sécurité ne serait être uniquement militaire. Elle exige le retour de l'État à travers l'éducation, la santé, les infrastructures et les opportunités économiques. Le second défi, tout aussi vital, est la réconciliation. Gouverner pour l'ensemble des Colombiens, réduire la brèche entre les grands centres urbains et la Colombie rurale, et reconstruire un climat de confiance institutionnel pour penser le blessure de la nation. La situation ici en Colombie, que nous avons aujourd'hui, c'est une situation d'une polarisation très radicale, très difficile. L'Église appelle fermement à la sérénité, au respect des règles démocratiques, au dialogue constructif.
0: Des propos recueillis par Augustine Assa. On l'entendait, la sécurité nationale, l'un des principaux défis du pays. 10 ans après l'accord de paix conclu entre les FARC et le gouvernement colombien, c'est justement l'objet de notre dossier. Avant de passer justement à notre dossier de la rédaction, un mot pour vous inviter, chers auditeurs, à nous écrire à francais@vaticannews.va. La Colombie s'apprête à changer de gouvernement. Le président élu au mois de juin, Abelardo de la Espreia, prend ses fonctions aujourd'hui dans un contexte de dégradation de la sécurité dans le pays. Les territoires reculés sont pris dans une nouvelle spirale de la violence, bientôt 10 ans après la signature de l'accord de paix conclu entre les forces armées révolutionnaires de Colombie et le gouvernement colombien. Après des décennies de violence qui entraînèrent des centaines de milliers de morts et des millions de déplacés, un accord de paix historique fut officiellement signé le 26 septembre 2016. Rejeté dans un premier temps par référendum, une version révisée de l'accord fut ensuite signée le 24 novembre 2016 à Bogota. Mais les promesses de paix se fissurent aujourd'hui dans le nord et le sud du pays, là où l'État demeure en grande partie absent, nous explique Yann Brassé, professeur de sciences politiques à l'Université du Rosario à Bogota.
7: 10 années mouvementées après cet accord de paix qui a été l'objet d'un référendum qui n'est pas passé dans un premier temps, puis qui a été modifié et approuvé par le Congrès colombien. Déjà, dès le départ, ça a posé un problème de légitimité qui a fait que nombre des réformes structurelles prévues par les accords ont été lancées tardivement et avec pas mal de résistance, on va dire, la réforme agraire en particulier, la réforme du système électoral, mais pour tout ce qui est de la démocratie, mobilisation des membres des ex-FARC, ça s'est plutôt bien passé dans l'ensemble, même si on a des dissidences qui ne se sont jamais démobilisées et qui continuent à être actives. On a vu dans les premières années de l'accord une situation de sécurité qui s'est améliorée considérablement dans nombre de régions du pays. Lamentablement, dernièrement, ces régions ont vu l'apparition de nouveaux groupes et donc la situation de sécurité se dégrade de nouveau, mais on est loin d'arriver à la situation qu'a connue la Colombie il y a 10 ans avant les accords de paix.
8: Pourquoi cette reprise de violence ? Est-ce qu'on peut dire qu'il y a eu un jour la paix depuis l'accord en Colombie ?
7: Non, on ne peut pas parler. D'abord, il faut bien dire que cet accord concernait la principale guérilla du pays, les FARC, les Forces armées révolutionnaires de Colombie. Il y a une autre grande guérilla, l'ELN, qui ne s'est jamais démobilisée. Et puis, il y a d'autres groupes qui viennent plutôt des ex-milices paramilitaires, qui survivent sur le narcotrafic et qui ont acquis une certaine puissance dans pas mal de régions du pays. Donc, on n'a jamais vraiment eu une situation de paix, dans le sens où il y a toujours des groupes armés actifs en Colombie.
8: La Colombie s'apprête à changer de gouvernement. Quel est le plan de ce nouveau gouvernement sur ce dossier ?
7: Alors, le nouveau gouvernement est un gouvernement de droite qui a été élu sur un programme sécuritaire très marqué. Donc, on revient à une politique qui était celle qui dominait l'agenda. Il y a de ça un peu plus de 15 ans avant les accords de paix. Le gouvernement sortant avait essayé de lancer un programme de négociation tous azimuts avec tous les groupes encore actifs. C'est le programme que le gouvernement appelait la paix totale. Mais c'était une ambition très très difficile à réaliser parce que on a beaucoup de groupes actifs et négocier avec les uns, ça posait toujours des problèmes avec les autres. Donc le gouvernement n'a pas vraiment réussi à démobiliser aucun groupe important. Et du coup, ces groupes ont parfois profiter des négociations pour se renforcer, pour renforcer leur contrôle territorial. Et du coup, on est dans une situation un petit peu difficile, ce qui justifie le tournant sécuritaire du nouveau gouvernement.
8: Est-ce qu'on peut imaginer un renouvellement de cet accord de paix ?
7: En tout cas, ce n'est pas du tout à l'ordre du jour du nouveau gouvernement, qui vient plutôt des secteurs qui ont toujours refusé cet accord de paix et qui ont toujours rechigné à l'appliquer. Si on s'en tient à ça, ça sera déjà pas mal, puisque le gouvernement a annoncé qu'il voulait revenir sur un certain nombre de points de l'accord, en particulier qu'il voulait supprimer le système de justice transitionnelle qui s'applique aux démobilisés. Mais voilà, même cet accord est un petit peu en sursis avec ce nouveau gouvernement.
8: Est-ce que la population soutient le nouveau gouvernement investi à la tête du pays ?
7: C'est un gouvernement qui a été élu avec une marge très étroite. Le pays est très divisé. C'est d'ailleurs le gouvernement le plus mal élu depuis le début du siècle, depuis même avant. Un gouvernement qui n'obtient pas 50% deuxième tour. C'est assez parlant. Donc voilà, il suscite pas mal de résistance. Et par ailleurs, disons que ses partisans voulaient surtout, disons, un changement d'orientation politique. Il y avait une opposition forte au gouvernement passé, mais n'adhère pas forcément à toutes les idées du nouveau gouvernement. Donc voilà, on a pas mal d'expectatives. On a des annonces d'un programme assez radical qui a été montré pendant la campagne par ce nouveau gouvernement, mais qui ne convainc pas nécessairement tout le monde et qui suscite pas mal de craintes de la moitié de la Colombie qui n'a pas voté pour lui, disons.
0: Interrogé par Cécile Mérieux, Yann Brassé, professeur des sciences politiques à l'Université du Rosario à Bogota, en Colombie, était ce matin l'invité de Radio Vatican. C'est la fin de ce journal. Merci pour votre écoute et votre fidélité aux ondes de Radio Vatican. L'actualité en langue française revient à 13h, heure de Rome. D'ici là, très belle matinée à vous.
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10: À Grenoble, sur la place Docteur Léon Martin, la librairie Le Square et sa grande baie vitrée veillent depuis les années 1950. À l'intérieur, le portrait du poète Michel Butor nous invite à flâner sur les deux étages. Ici, le bleu roi omniprésent est devenu le bleu square. Je vous emmène à la rencontre aujourd'hui de la directrice adjointe de cette librairie indépendante. Elle est spécialisée dans le théâtre et les mangas, mais aujourd'hui, elle va nous parler d'un roman de littérature française. Nadège Badina, bonjour.
11: Bonjour.
10: Aujourd'hui, vous nous parlez de Roche Brune de Sophie Divry qui sort le 19 août pour la rentrée littéraire.
11: Dans le roman de Sophie Divry, on est en 2025 et on va suivre une famille lyonnaise recomposée et pour le coup franchement mal assortie qui a décidé de passer les vacances de la Toussaint à Roche Brune pour que ce soit des vacances inoubliables et pourtant on va peut-être se rendre compte que c'est plutôt les vacances de la dernière chance. En effet, en 2022, Xavier Daubard, level designer chez Ubisoft, s'est marié avec Isabelle Fuseau, psychologue spécialisée dans la reconversion professionnelle et grande prêtresse du yoga. Ils ont chacun des enfants de mariage précédent. Lui, il est l'heureux papa de Léon, 7 ans, enfant tyran, et elle gère avec astuce et intelligence la complicité qu'elle entretient avec sa fille ado, Noémie. Et alors qu'elle se pose la question, pourquoi se dire qu'on fait famille alors qu'on sacrifie notre horloge personnelle ? Lui, il lui propose de passer un week-end en montagne pour se reconnecter à la nature et surtout escalader individuellement et laisser sa femme gérer ses deux enfants. Il décide néanmoins de se diriger vers le parc national des Hautes Aigues, donc comme je disais avant, à Roche-Brune, où l'air était différent à cette altitude, où du coup on ressent les choses différemment et où les vacances allaient tous les émoustiller. Ils allaient pouvoir ainsi investir les chiens bleus, un gîte tenu par une sorte de vieille sorcière acariâtre Cornelia, qui elle-même est affublée de chiens franchement effrayants, et ainsi peut-être trouver des réponses, des solutions, arriver vainqueur et serein à la fin du gameplay. Ou pas. Dans Roche Brune, Sophie Divry pervertit complètement la comédie en trois actes grâce à des personnages qui sont vraiment hauts en couleur, qui sont aussi bien attachants que tête à claque. Elle singe complètement les jeux vidéo qui auraient dû être complètement maîtrisés justement par son héros principal en exposant clairement et cyniquement les règles que les protagonistes vont suivre complètement inconsciemment. Elle déconstruit totalement le mythe du retour à la nature salvateur. Elle cingle les modes de vie, d'éducation, de pensée qui sont consensuelle et pourtant qu'on adule tous et qu'on aimerait tous tellement bien suivre. Et surtout, elle s'insinue dans la famille, dans la vie de couple et ainsi dans nos propres vies.
10: Il y a plein de livres qui sortent, plein de romans qui sortent à la rentrée littéraire. Pourquoi avoir choisi celui-ci ? Qu'est-ce qui vous a séduit ? On peut se dire aussi, c'est un livre qui parle de montagne, on est à Grenoble, c'est peut-être pas tout à fait anodin non plus.
11: C'est la montagne, mais c'est aussi la construction, avec énormément de rebondissements. On rit, mais de façon un petit peu cachée, on sourit franchement, on est presque au bord des larmes, on a peur, c'est nerveux, mordant, en même temps c'est touchant. Et puis étonnamment, c'est aussi un bel hymne aux nouvelles fratries.
10: Merci beaucoup Nadège Badina. Donc je le rappelle, Roche Brune de Sophie Divry, ça sort le 19 août en librairie pour la rentrée littéraire et donc vous pouvez le retrouver ou le commander dans toutes vos librairies indépendantes. Merci de nous avoir accueillis à la librairie Le Square.
9: Et merci à Tiffaine Deloge de RCF Isère. À suivre dans Visage à 9h sur RCF Notre-Dame, Thierry Lyonnais reçoit Zarina Khan, une philosophe et metteur en scène, mais avant tout une femme de paix, nominée en 2005 pour le prix Nobel de la paix. Mais avant cela, à 8h50, un temps de prière.
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9: 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C'est maintenant l'heure de prendre un temps de prière avec la méditation préparée cette semaine par le Père Michel Quesnel.

En ce temps-là, Jésus disait à ses disciples « Si quelqu'un veut marcher à ma suite, qu'il renonce à lui-même, qu'il prenne sa croix et qu'il me suive. Car celui qui veut sauver sa vie la perdra, mais qui perd sa vie à cause de moi la trouvera. Quel avantage, en effet, un homme aura-t-il à gagner le monde entier si c'est au prix de sa vie ? Et que pourra-t-il donner en échange de sa vie ? Car le Fils de l'homme va venir avec ses anges dans la gloire de son Père. Alors, il rendra à chacun selon sa conduite. Amen, je vous le dis. Parmi ceux qui sont ici, certains ne connaîtront pas la mort avant d'avoir vu le Fils de l'homme venir dans son règne. »

Nous sommes dans les jours qui suivent la confession de Pierre à Césarée de Philippe. L'apôtre a identifié Jésus comme étant le Messie d'Israël, puis Jésus a annoncé sa passion, mais sans prononcer le mot « croix ». Le mot « croix », il l'avait prononcé une seule fois auparavant, dans le discours d'envoi en mission des 12. « Celui qui ne prend pas sa croix et ne me suit pas, n'est pas digne de voir. » Matthieu, chapitre 10. Maintenant, la perspective d'être crucifié ne concerne plus simplement les 12, mais tout disciple. Le crucifiement était un supplice horrible. Le crucifié mourait par étouffement et agonisait pendant des heures. Mais dans les paroles prononcées par Jésus, ce n'est pas le bois qui porte le crucifié, c'est le futur crucifié qui porte le patibulum, la branche horizontale de l'instrument de supplice. Le disciple est en marche et suit Jésus. Son agonie est pour plus tard. Ce que le disciple offre à Dieu à la suite du Christ, c'est toute sa vie. Aucun d'entre nous ne vit pour soi-même et aucun ne meurt pour soi-même, écrit Paul dans l'Épître aux Romains. Et il poursuit, si nous vivons, nous vivons pour le Seigneur, si nous mourons, nous mourons pour le Seigneur. Romains chapitre 14. Il nous revient alors de choisir le but de notre existence. Nous savons que nous venons de Dieu, c'est lui qui nous a donné la vie. Notre objectif, cohérent avec notre origine, doit être d'aller vers Dieu. La croix fait partie du programme, mais elle n'est qu'un passage. Et quand il viendra, le Fils de l'homme rendra à chacun selon sa conduite.

Notre Père, qui es aux cieux, que ton nom soit sanctifié, que ton règne vienne, que ta volonté soit faite sur la terre comme au ciel. Donne-nous aujourd'hui notre pain de ce jour. Pardonne-nous nos offenses, comme nous pardonnons aussi à ceux qui nous ont offensés. Et ne nous laisse pas entrer en tentation, mais délivre-nous du mal. Car c'est à toi qu'appartiennent le règne, la puissance et la gloire pour les siècles des siècles. Amen.

0: Les Gaëtans que nous fêtons aujourd'hui ont pour saint patron Gaëtan de Thiennes. Alors qui est-il? D'où vient ce nom? Isabelle Delaunay nous en dit plus. Bonjour Isabelle.
1: Bonjour. Aujourd'hui nous fêtons les Gaëtans, un prénom qui signifie originaire de Gaète, une ville de la côte tyrénéenne, centre de villégiature à l'époque romaine, où Cicéron fut assassiné en 43 avant Jésus-Christ. Les Gaétans ont pour saint patron un saint du XVIe siècle, saint Gaétan de Thiennes, fondateur de l'ordre religieux des Théatins. Contemporain de Luther, Gaétan fut secrétaire du pape et choisit de quitter ce poste prestigieux pour vivre auprès des pauvres, visitant les taudis, soignant les incurables, balayant les hôpitaux. Il fonda avec son ami Pierre Carafa, le futur pape Paul IV, un institut de prêtres qui mènerait comme lui une vie pauvre et austère au service des pauvres, les Théatins, mot qui vient de Théâtre, dont Jean-Pierre Carafa était évêque. Aujourd'hui, dans un quartier de la banlieue de Buenos Aires, le sanctuaire Saint Cayetano est dédié à Saint Gaétan, patron des travailleurs argentins. Et on sait que quand le pape François était archevêque de Buenos Aires, il aimait, chaque 7 août, rencontrer des milliers de pèlerins qui se réunissaient autour de la statue du saint et il bénissait toute la journée les familles et spécialement les enfants. Le 7 août 2016, il leur adressa ce message. « Quand vous demandez à Saint Gaétan du travail, vous demandez de pouvoir rester des hommes et des femmes dignes. » Alors bonne fête aux Argentins et aux Gaétans.
0: Voilà, le saint du jour est à retrouver sur notre site internet. C'est la fin de cette matinale. Merci d'avoir été avec nous ce matin et tout au long de cette semaine. C'était une première pour moi, cela s'est souvent entendu. Mais j'espère tout de même que vous avez passé un bon moment. La semaine prochaine, vous aurez le plaisir de retrouver la brillante Clara Bévillacois en matinale. Et moi, je serai avec vous entre 18h et 19h. À suivre sur RCF l'émission Visage, une rediffusion de l'émission de Thierry Lyonnais. Il reçoit ce matin Zarina Khan, russo-pakistanaise, philosophe et metteur en scène, nominée pour le prix Nobel de la paix en 2005. Je vous souhaite à toutes et à tous un très bon week-end sur les ondes de RCF Notre-Dame.

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0: Il est des vies qui semblent tout droit sorties de romans qu'aurait pu signer Joseph Kessel ou Somerset Maugham. Votre vie, Zarina Khan, est bien plus qu'un roman. Elle est le témoignage vivant que l'amour est plus fort que la haine, que la paix l'emporte toujours sur l'intolérance. Si je dis que vous êtes philosophe, actrice, réalisatrice de théâtre, que de Paris à Sarajevo, de l'Ardèche au Liban, vous animez des ateliers d'écriture et de théâtre, je ne fais qu'effleurer ce que vous êtes vraiment. Vous la nominez en 2005 pour le prix Nobel de la paix. Dans le livre autobiographique que vous venez de publier aux éditions Ozoni, intitulé « La sagesse d'aimer », vous racontez que lorsque vous étiez tout enfant, un médecin, intrigué par votre chevelure noire et vos traits orientaux, vous a demandé « D'où viens-tu ?» Vous lui avez répondu très poétiquement. Alors j'ai envie de vous reposer cette même question, Zarina Khan. D'où venez-vous ?
1: Ça, c'est une question tellement... Elle est vaste comme le monde.
0: Comme votre monde ?
1: Oui, c'est un monde tissé. C'est un monde de tissage, en fait, entre le Pakistan, donc cette partie de ce pays ancien qu'est l'Inde, qui tout à coup devient le pays le plus jeune de la planète et que mon père va élever. J'apprends très tôt qu'il participe à la fondation de ce nouveau pays qui a 6 ans de plus que moi et du coup, je vis le Pakistan comme un frère aîné qui m'emmène sur le chemin. Quand on me demande que fait ton père, ben je dis, il construit un pays.
0: C'est beau comme métier.
1: C'est un beau métier.
0: Mais vous venez d'encore plus loin, parce que quand on vous lit, on est impressionné par un peu la généalogie de vos parents, de vos grands-parents, cette rencontre de différentes cultures.
1: Bah, ce père, c'est un prince indien, et il est imprégné de son ancêtre Gengis Khan. Donc oui, je viens de ces steppes-là parcourues par Gengis Khan, de ce personnage terrible qu'il a été, et en même temps tellement respectueux des cultures du monde, parce que contrairement à ce qu'on croit, Gengis Khan n'était pas seulement un conquérant, c'était... un conquérant qui voulait la paix, et il savait que la paix ne pouvait exister sur Terre que si on respectait profondément les cultures et les appartenances de chacun. Donc il avait cette idée du tissage aussi. Et mon père en était imprégné. Ma mère, de son côté, était une Russe à 100%, donc de parents russes de Crimée et du Caucase.
0: Et, ce qu'on a appelé les Russes blancs, qui ont fui la Révolution en 1917.
1: Tout à fait. Mon grand-père était officier de la marine du Tsar. Et il a vécu, alors lui, la destruction de son pays. C'est-à-dire, mon père vivait la construction d'un pays... Et du côté maternel, il y avait cet immense traumatisme de voir un pays se détruire, être à feu et à sang, et l'obligation de le quitter, en fait, de quitter la terre aimée. Voilà. Les Russes sont des gens particulièrement attachés à leur terre. Cette terre immense, d'ailleurs, tellement diverse aussi. Et donc, je crois que je viens de... la construction et de la destruction, mais presque en simultané. Et ce tissage entre comment détruire si vite et comment construire si lentement, c'est là d'où je viens.

0: Vous dites que vous venez également des trous noirs. Dans la réponse que vous donnez à ce médecin, vous lui dites, alors je ne sais pas si la petite fille a formulé comme ça, mais la femme que vous êtes aujourd'hui, qui se remet dans la peau de cette petite fille, dit « Je viens aussi des trous noirs ». Qu'est-ce que cela veut dire ?
1: Ça veut dire que dans mon parcours, il y a eu la présence donc de parents aimés. Ma mère, c'est un amour absolument immense que j'ai vécu un peu comme si j'étais son parent. Une mère très fragile en fait et très forte à la fois, qui était lieutenant de l'armée française, qui a rejoint, alors russe, née en Tunisie, dans la colonie russe de Tunis, puisque à l'époque le rebelle qui était Bourguiba en Tunisie a accueilli la flotte russe qui fuyait la révolution d'octobre. Et ce pays, la Tunisie, est devenu pour moi une petite Russie en fait, puisque je suis née en Tunisie aussi. Et un pays français, puisque c'était un protectorat français à l'époque. Donc ma mère est française, née en Tunisie, et elle va réaliser en 1942, grâce à De Gaulle, qui appelle les Français d'Afrique du Nord à rejoindre l'armée, elle va réaliser qu'elle doit sa nationalité à un pays qui est en souffrance et qu'elle ne connaît pas, et qui est la France. Et elle va s'engager dans l'armée française pour remercier de cette nationalité qui lui a été donnée et aussi de cette culture, puisqu'en Tunisie, elle allait à l'école française et qu'elle a découvert les écrivains français et que c'est devenu sa famille et puis c'est devenu la mienne.
0: En vous écoutant et en vous lisant, Zarina Khan, on a vraiment l'impression que toute l'histoire de vos ancêtres sont inscrits, je dirais, non seulement dans votre mémoire, mais aussi dans votre ADN, dans tout ce qui vous constitue. Et je crois très loin, très très loin dans le temps.
1: Je crois qu'en écrivant, vraiment, j'ai réalisé à quel point nous sommes chacun, êtres vivants sur la Terre, mémoire. Mémoire de tout ce qui a été, mais depuis le début du monde. Nos cellules, je pense qu'elles sont... Nous savons que nous sommes poussière d'étoiles aussi. Mais nos cellules, elles portent vraiment l'inconscient collectif de l'humanité. Et je crois que comme il ne m'a pas été donné d'avoir des repères plutôt carrés, une appartenance simple, ni religieuse, ni
0: familiale,
1: ni un pays. Enfin, voilà, je n'ai pas de pays. Je ne peux pas dire que j'ai un pays.
0: Vous en avez beaucoup.
1: J'ai tous les pays. Et que le repère devient cellulaire, en fait. Et que nos cellules sont mémoire. Et elles sont mémoire de toute l'humanité. Je vis avec ceux qui nous ont précédés, mais depuis des milliers d'années. Je vis avec Échille, qui a inventé le théâtre en Grèce. Je vis avec Socrate, qui a su accoucher les âmes. Je vis avec Olivier de Serres, qui lui est bien plus jeune, puisqu'il n'est que du XVIe siècle.
0: Mais je reviens sur la notion de d'où venez-vous. Si j'ai ouvert par là, c'est que je pense qu'il y a quelque chose de fondamental dans votre histoire et dans ce que vous êtes capable de transmettre aussi aujourd'hui. Je pense notamment aux jeunes de banlieue qui ne savent pas toujours très bien d'où ils viennent. J'ai l'impression que c'est fondamental chez vous.
1: Oui.
0: Vous êtes pakistanaise, vous êtes française, vous êtes tunisienne, vous êtes russe, vous êtes tellement en vous-même. Est-ce que c'est une chance ou est-ce que c'est sincèrement difficile à porter?
1: C'est un cadeau absolument immense. C'est une chance magnifique, je le dis aujourd'hui, de tout mon être. Mais en même temps, ça a été petite, également la source de tous les rejets, de tous les racismes, puisque je n'étais jamais ce que je devais être pour les uns ou pour les autres. Et comme personne ne pouvait me cataloguer et qu'est-ce que l'être a besoin pour se rassurer de, d'avoir une sorte de catalogue d'appartenance. Hein. On a besoin vite, vite, quand on rencontre quelqu'un, de le mettre dans une case. Et moi, j'échappe à toutes les cases. Et donc, le rejet, c'est la peur de l'autre, c'est la peur de l'étrangeté de l'autre. Et dans mon cas, c'était une étrangeté totale, puisque on ne peut me ramener à rien de connu.
0: Et pourquoi est-ce que ça dérange autant cela ? Au lieu d'être émerveillé face à la différence, pourquoi est-ce qu'on a ce réflexe de peur de la différence de l'autre ?
1: Parce que je crois que malheureusement, l'éducation consiste à donner des repères et des repères qui sont ceux d'une seule appartenance. C'est tout le problème qui agite notre monde aujourd'hui, c'est celui du communautarisme. Les parents s'évertuent à donner à leurs enfants une culture, à transmettre une culture, une religion. Au lieu de transmettre la foi, ils transmettent un dogme. Et dans ces dogmes-là, dans ces rituels-là, il y a des merveilles, enfin, qui, moi, me passionnent. Mais ces merveilles ne sont merveilles que si on est capable de comprendre que le rituel de l'autre est aussi une merveille. Alors que souvent, le repère à soi, c'est ce qui a été transmis par les ancêtres et qui devient une catégorie et donc une barrière et donc une frontière. Et là, ça devient pour moi insupportable. Le cadeau qui m'a été donné, c'est que comme je ne pouvais m'appuyer sur aucune appartenance, j'ai dû élargir au fur et à mesure de mes pas sur la terre le champ de mon esprit et ouvrir les horizons. Et en fait, j'ai dû ouvrir au point que j'ai ouvert sur le cosmos, parce qu'à un moment, la terre était trop étroite pour moi. Et que les étoiles, quand je dis que les étoiles ont été mes compagnes et que mes camarades de classe en maternelle me disaient « mais t'as pas de copine ?» Et en fait, ben oui, j'ai des milliers de copines.
0: Des milliards de copines.
1: Des milliards de galaxies qui m'accompagnent. Mais ça a été presque un réflexe de survie, d'ouvrir le champ de l'horizon de l'esprit jusqu'à l'infini pour comprendre que ce à quoi j'appartiens, c'est même pas à l'univers, c'est aux univers. C'est aux vibrations qui nous relient dans l'universel au-delà de toutes nos appartenances.

0: Zarina Khan, on l'a dit et écrit de nombreuses fois, votre vie semble tout droit sortir d'un roman ou d'un scénario de film de fiction, tellement votre parcours est incroyable. Votre histoire commence par un conte de fées, votre père, pakistanais, rencontre votre mère, c'est un coup de foudre immédiat, votre mère russe. Au début, tout est merveilleux, mais très rapidement, ils sont confrontés justement à cette intolérance de la différence. Vous avez 3 ans et demi, votre mère est lapidée, presque à mort. Vous vous souvenez, vous, petite fille, de ce moment-là? Vous dites que un basculement s'est passé dans votre vie.
1: Oh, je m'en souviens très très bien. C'est vraiment une mémoire qui ne peut pas s'effacer. C'est tout à coup l'être qui vous porte à la vie, qui en aime un autre, avec une sorte de simplicité dans ce coup de foudre entre cet homme et cette femme. Oui, une grande simplicité d'amour, de l'essentiel de l'amour. Et en fait, ce mariage, c'est le premier mariage mixte au Pakistan, va déranger les Français, va déranger les Anglais, va déranger les Indiens, les Pakistanais, enfin,
0: tout le monde
1: est dérangé par cette mixité intolérable au moment où, justement, le Pakistan musulman décide de s'affirmer comme musulman. Enfin,
0: Et c'est la terre pure, hein, c'est ça le Pakistan,
1: oui,
0: l'étymologie, c'est la terre pure.
1: Voilà. Et tout à coup, ce grand leader qui est mon père et qui épouse une chrétienne orthodoxe russe française, c'est quelque chose qui va stupéfier dans un premier temps, et après la stupéfaction, monte la haine et monte lorsqu'il y a haine, il y a ce désir terrible de mettre à mort. Donc je vis cet instant incompréhensible. Il est toujours incompréhensible pour moi. Je ne peux pas comprendre. Comprendre, ça vient du latin cum prehendere, c'est-à-dire prendre en soi. Je ne peux pas prendre en moi cette haine-là. Elle est toujours un peu à distance de moi. Je l'ai vécue, je la vis dans les attentats, dans les guerres qui agitent notre monde aujourd'hui. Mais c'est une incompréhension qui me submerge et qui a fondé mon travail et toute mon œuvre.
0: Vous dites que c'est un moment qui va déterminer tout le reste de votre vie, tous vos engagements pour la paix, pour la création artistique, mais toujours dans un mouvement de paix, de réconciliation, s'enracine là, dans ce moment où on a essayé de tuer votre mère.
1: Oui, et de tuer ma mère parce qu'elle aime un homme qui n'est pas de son appartenance, en fait.
0: Et de sa religion, disons-le clairement.
1: Ah, oui.
0: On a voulu la lapider parce qu'elle était chrétienne,
1: oui.
0: Et non
1: oui.
0: pas musulmane.
1: Oui. Et que moi, j'étais le fruit du péché, en fait, de cet intolérable-là, puisqu'on ne doit pas mélanger. Et j'ai revécu ce moment-là à Sarajevo, dans Sarajevo assiégé, puisque, comme vous le dites, j'ai travaillé après dans les zones de conflit, dans les pays en guerre aussi, pour que cette expérience soit un éclairage qui m'amène dans ces zones de conflit, à aider d'autres jeunes à gagner du temps, en fait, sur la haine, à ne pas basculer dedans parce qu'il y a une autre voie.
0: Votre mère a survécu à cette lapidation. Malheureusement, l'amour de vos parents n'a pas survécu.
1: C'était impossible de rester.
0: Ils se sont séparés.
1: C'était impossible de rester.
0: C'est la haine qui les a fait se séparer, vous pensez ?
1: Non, c'est la menace de mort. C'est-à-dire que ils s'aimaient toujours quand ils se sont quittés.
0: Non, mais quand
1: quittés.
0: Je dis la haine des autres, bien
1: oui.
0: la haine des gens qui les environnaient.
1: Mais la menace de mort était trop grande sur ma mère et sur moi. C'est-à-dire qu'à un moment, cette lapidation, elle en a réchappé et qu'il était hors de question qu'une deuxième fois, elle y reste, en fait. Et qu'on savait que la prochaine cible de lapidation, ce serait l'enfant.
0: Zarina Khan, votre père, qui... Vous avez fait embrasser la religion musulmane dans votre enfance. Au moment où vous partez, vous dit « tu prendras la religion de ta mère », donc la religion chrétienne orthodoxe. Pourquoi est-ce qu'il vous a dit cela ?
1: Pour moi, c'est un fondement aussi de la paix, cette phrase de mon père. Mon père était très pieux et il dialoguait avec Allah. C'était vraiment le compagnon de sa vie, c'était Allah. C'était vraiment l'espérance aussi que cette terre pakistanaise pouvait devenir une terre de paix, apaiser la scission avec l'Inde. Et tout à coup, cet homme-là me dit « Tu prendras la religion de ta mère ». C'est un cadeau vraiment précieux, c'est un trésor d'intelligence en fait. Pour lui, la religion, c'est une discipline. C'est une façon de grandir, d'avoir une colonne vertébrale, et qu'il faut la connaître bien pour avoir justement des repères bienveillants. Mais il a ajouté, il y a un seul Dieu. Donc prends la religion de ta mère pour la discipline que ça va t'apporter et qu'elle pourra te transmettre, puisqu'elle est orthodoxe, elle ne pourra pas te transmettre l'islam en fait. Et donc tu n'auras pas cette colonne vertébrale dont tu as besoin. Mais quelle intelligence! Je veux dire, si chacun était capable de cette intelligence-là, le monde serait un monde de paix, le monde serait complètement différent. Et l'exemple de mon père m'a animé toute ma vie. Je n'avais rien de lui que cette phrase. Je veux dire, je l'ai quitté, j'avais 3 ans et demi. Je l'ai retrouvé, j'avais 36 ans. Donc j'ai grandi sans père. J'ai grandi sans lui, mais cette phrase s'est inscrite et c'était un phare dans la nuit de l'absence.
0: Vous avez embrassé la religion de votre mère, Zarina Khan. Vous avez été baptisée orthodoxe à Tunis, de nouveau, là où votre mère s'était réfugiée, retrouvée ses parents. Et vous partagez dans votre livre ce moment du baptême où quelqu'un est venu vous féliciter, une femme. Et vous a dit tout de suite après le baptême, tu es des nôtres. Et cette phrase-là, vous l'avez reçue comme une violence, et non pas comme un mot de bienvenue. Tu es des nôtres. Pourquoi est-ce que ça a été violent pour vous, cette phrase ?
1: Tu es maintenant des nôtres, petite chrétienne. Mmh. Et là, vraiment, la question qui m'est venue tout de suite, et un enfant cherche ses repères, il n'arrête pas, je le dis à un moment, de faire le point, en fait, comme un objectif qui cherche à comprendre le monde, qui cherche à capter le monde, et de faire le point, parce que tout est flou, tout est confus, l'enfant cherche à faire le point tout le temps avec sa pensée pour s'approprier ce qui est autour de lui. Et tout à coup, cette phrase, elle me dépossédait de tout, puisque tu es maintenant des nôtres. Ça pose la question de « mais qui étais-je avant ? Qui étais-je avant d'être des vôtres, avant d'avoir ce baptême ? Je n'étais rien. Or si, je sais que j'étais déjà au monde, que mon être était pleinement présent au monde. Donc comment peut-on tout à coup m'accepter parce que je suis passée par ce baptême-là ? Comme des vôtres. Ça pose la question des nôtres, des vôtres, des leurs. Ça pose la question des frontières, des barrières. J'étais déjà de l'humanité. Donc pourquoi cette réduction tout à coup à tuer des nôtres ? C'est ça la violence. C'est que ça réduit tout à coup l'être précédant le baptême à néant. Et que ce néant-là, il est la racine du mal qui habite notre planète.
0: C'est ce que nous vivons actuellement.
1: C'est ce que nous vivons.
0: Il y a ceux qui sont des nôtres et il y a les autres, et ces autres-là sont nos ennemis.
1: Oui.
0: Qu'ils soient chiites, sunnites, chrétiens, oui, musulmans, hindous, bouddhistes.
1: Donc oui, c'est une violence. Parce que nous sommes un, l'humanité est une. Ensuite, que chacun cherche dans sa quête et aille vers telle ou telle religion, vers tel ou tel rituel. Bien sûr, je le comprends, nous en avons tous besoin.
0: Et en pensant que sa religion ou sa tradition est la meilleure, parce que votre père était persuadé que l'islam était la meilleure des voies.
1: Et pourtant, il me dit, prends la religion de ta mère.
0: Parce qu'il n'était pas là pour vous enseigner la sienne. Donc il vous confie à cette femme qui est chrétienne.
1: Oui.
0: Mais on a quand même tendance dans toutes les traditions religieuses à rencontrer des hommes, des femmes qui sont persuadés que leur tradition religieuse est la meilleure.
1: Tout à fait.
0: Mais est-ce qu'on peut vivre avec ce sentiment-là sans exclure l'autre ?
1: Moi, je pense que c'est le pari de l'humanité et c'est un pari urgent aujourd'hui. C'est-à-dire vivre dans sa propre vérité en sachant que ce n'est pas la vérité de l'autre. Pour moi, c'est ça l'amour, en fait.

0: Zarina Khan, vous parlez d'amour. Le titre de votre livre est La sagesse d'aimer. On perçoit bien que l'amour est au cœur de tout ce que vous vivez, au sein du théâtre, au sein de l'écriture, au sein de la philosophie. C'est l'amour qui est au cœur de tout. Pourquoi ce titre, La sagesse d'aimer ?
1: Alors, parce qu'on dit que je suis philosophe, j'ai fait des études de philosophie. Et
0: mais c'est l'inverse, la philosophie.
1: J'ai enseigné la philosophie.
0: C'est l'amour de la sagesse.
1: Et c'est au moment, d'ailleurs c'était un jour où j'enseignais, où j'ai donné l'étymologie donc, du mot philosophie, l'amour de la sagesse, et tout à coup j'ai senti en moi que ces élèves qui me regardaient, à qui je tentais de communiquer l'importance du sens de la vie. Pour moi, la philosophie, c'est vraiment la quête du sens de la vie. Et j'ai senti qu'ils ne comprenaient pas ce que ça voulait dire, l'amour de la sagesse. Que c'était abstrait pour eux, c'était quelque chose de vague, en fait. La sagesse, mais qu'est-ce que c'est ?

0: qui animait Socrate, qui animait les grands philosophes, la grande philosophie, celle qui n'est pas la petite réduite à ses catégories. C'est bien l'amour qui était au cœur quand Socrate allait vers un autre et l'aidait à devenir lui-même. C'est l'amour qui le menait. Donc ces compagnons, ces grandes figures que je suis allée chercher dans la philosophie en fait, et qui sont des compagnons, mais au quotidien, hein. Compagnon, ça veut dire partager son pain, c'est cum pane, c'est le je partage mon pain avec toi. Donc mon pain spirituel, je le partage avec Socrate, mais comme je peux le partager avec vous, Thierry Lyonnais, le temps d'un déjeuner. Cette nourriture qui nous habite, elle est immense, elle dépasse le temps, elle dépasse l'espace, elle dépasse les catégories, elle est universelle et ça s'appelle l'amour. Et si chacun d'entre nous, dans notre religion, nous ne sommes pas capables de dépasser les limites de notre religion, nous ne sommes pas dans l'amour. Qu'on ne me dise pas qu'on est dans la foi, et dans une foi bienveillante, mais la foi est forcément bienveillante, qu'on ne me dise pas qu'on est dans la foi si on exclut l'autre et qu'on le juge comme inapte à comprendre notre propre religion. L'autre est apte à avoir sa foi et à nous rejoindre dans notre foi. Parce qu'il est autre, parce qu'il est vivant, parce qu'il est notre frère, notre sœur d'humanité. Pas parce qu'on l'aime bien. Je m'insurge contre ses affinités. C'est encore une fois des appartenances, les affinités. Alors moi, j'aime telle musique, hein. Il y a beaucoup ce « j'aime » qui est utilisé à tort et à travers. Moi, j'aime bien. Moi, je n'aime pas. Ah non, je n'aime pas. Voilà. Mais l'amour, ça ne peut pas ne pas aimer.
1: L'amour ne peut qu'aimer.
0: L'amour ne peut qu'aimer. Donc on ne peut pas mettre « ne pas » à côté. Ça, c'est un blasphème de la pensée.
1: Zarine Akan, vous nous parlez d'amour, et je le sens bien, en vous voyant, en vous écoutant, en ayant lu votre livre, que c'est axial, c'est essentiel, c'est fondamental. Et en même temps, en découvrant votre histoire, je me dis, comment a-t-elle la force d'aimer aujourd'hui ? Parce que dans votre histoire, il y a du beau, il y a beaucoup de souffrance aussi. Et vous nous partagez notamment ce que vous avez vécu enfant, à 6 ans. Votre mère avait choisi de refaire sa vie avec un Allemand. Elle, lieutenant de l'armée française, qui a lutté pendant la Deuxième Guerre mondiale, elle choisit de se marier avec un Allemand, une personnalité très connue, puisqu'il est devenu aussi ambassadeur d'Allemagne en Espagne. Et cette histoire, qui aurait pu être une très belle histoire de réconciliation franco-allemande, est une histoire triste, sordide. Cet homme était un ancien nazi et il a abusé de vous quand vous aviez 6 ans et il a abusé de vous à plusieurs reprises. Vous avez un chapitre qui s'appelle Le Trou Noir qui nous partage cela. Et je me suis dit, comment une femme, une petite fille qui a été abusée comme cela, peut encore parler d'amour, croire encore en l'amour après ce que vous avez subi ?
0: Je crois que, en fait, on n'a pas le choix. Je crois que je n'ai pas eu le choix. Quand on vit cette... C'est une mort, en fait. L'inceste, l'abus, c'est extrêmement courant. Je le sais depuis, puisque j'ai développé mes ateliers d'écriture à travers le monde et que j'ai ouvert des espaces où les enfants peuvent dire, enfin, l'indicible, ce qu'ils ne peuvent dire nulle part. Mes ateliers d'écriture, je les ai créés pour que, justement... tous ces enfants abusés, maltraités, puissent avoir un espace pour partager ce fardeau. Puisque ce type même d'abus est terrible, non seulement parce qu'il vous vole votre corps, votre innocence, votre confiance en l'autre. La confiance en l'adulte est brisée à jamais, en fait. Et ne pas pouvoir partager avec d'autres, croire qu'on est seul à vivre ce qu'on vit, ça alourdit le fardeau. Donc j'ai trouvé l'écriture comme appui déjà toute petite. J'écrivais de la poésie beaucoup pour dire à un lecteur imaginaire, à l'époque je ne faisais lire à personne ces poèmes, ma détresse de ne pouvoir pas dire à ma mère

0: ce que faisait son mari, en fait.
1: Et pourquoi est-ce qu'on ne peut pas dire la souffrance est trop grande?
0: Non, c'est encore une histoire d'amour. On ne peut pas dire à l'autre parent parce qu'on l'aime et qu'on a trop peur de lui faire de la peine. En fait, l'enfant, très souvent, lorsqu'il est abusé, va inverser, il va devenir parent de ses parents, en quelque sorte. Il va grandir d'un coup. C'est ça, en fait, la mort qui nous arrive, c'est que l'enfant meurt d'un coup. Et du coup, il devient grand d'un coup, et du coup, il va prendre soin de sa mère.
1: Il la protège.
0: De ça. Ce père imaginaire, puisqu'il était absent, que j'avais, à qui jamais je n'aurais pu dire aussi, parce que je le protégeais. Il était pris par cette magnifique action de bâtir un pays de paix. Donc, cette peine-là, je ne voulais l'infliger à personne. Et les enfants à qui ça arrive, et ceux qui nous écoutent aujourd'hui, je sais que beaucoup ont vécu cela. Et j'ai envie de leur dire, partagez votre souffrance, parce que c'est comme ça qu'elle va s'apaiser. Moi, j'ai trouvé le pays de l'art, j'ai trouvé le pays de l'écriture pour poser cela, pour le poser protégé par les personnages du théâtre, par le non-jugement, puisqu'on est personnage, on n'est pas jugé. Et je suis arrivée à ce paradoxe étonnant, c'est que le théâtre, c'est le seul espace où on peut arrêter de jouer, où justement on va poser les masques, où on va oser dire, parce que cela ne fera de peine à personne. C'est le personnage qui dit. Et du coup, on va être complètement vrai. Et c'est la source de mon théâtre.
1: Est-ce qu'il faut comprendre que votre choix de faire du théâtre, quelque part, est un non-choix qu'il s'est imposé à vous pour vous permettre de vivre?
0: Oh, c'est très clair que l'art a été l'espace sacré qui m'a redonné vie. La mort dont je parle, je l'ai vécue plusieurs fois, puisque la lapidation de ma mère, la séparation de mon père ont été vraiment des atteintes profondes à mon être. Aussi incompréhensible, pourquoi dois-je être arrachée à ce père qui m'aime et que j'aime? Je veux dire, oh non, mais de quelle loi de ces communautés? C'est de la barbarie, en fait, pour un enfant d'être arraché à celui qu'il aime. Et ensuite, ce beau-père qui va m'arracher à moi-même, parce que l'abus, c'est ça, c'est être arraché à soi, et qui va être impuni, qui va continuer à vivre tranquillement sa vie, alors qu'il vient d'arracher une petite fille à elle-même pour toujours. Une part de moi est restée dans ce dimanche de Bruxelles. Mais en même temps, l'art m'a redonné peut-être une force encore bien plus grande que celle de la seule vie sur Terre. C'est une force qui rejoint les étoiles, c'est une force qui... L'œuvre est éternelle, c'est-à-dire qu'on est au-delà de nous-mêmes. Alors, on m'arrache une petite partie de moi, mais on me donne... Sans choix, effectivement.
1: Mais ce qui m'impressionne beaucoup chez vous, Zarina Khan, c'est que non seulement vous vous tournez vers les étoiles, mais ce n'est pas une fuite. On pourrait se dire, la souffrance est tellement grande qu'elle fuit la réalité dans le monde des étoiles. Mais ce n'est pas ça. Vous vous tournez vers les étoiles pour leur parler, mais, je vais dire, vous avez mis les mains dans le cambouis de l'humanité. Quoi. Depuis toute votre vie, vous vous êtes tourné vers les autres. Vous êtes tourné vers les jeunes des banlieues, vous êtes tourné vers des jeunes en difficulté, dans des pays en pauvreté, vous avez été au Mali, vous avez vécu une vie tournée vers l'autre en permanence. Et c'est ça qui m'intrigue. D'où vous vient cette force, allez, j'utilise le mot de résilience, qui vous a fait vous construire malgré vos souffrances et vous tourner vers les autres pour les aider eux aussi à se construire?
0: C'est une conviction simple que la souffrance ne peut pas être stérile. La souffrance, c'est un engrais qui fait pousser des fleurs. Sans ça, je serais morte, en fait.
1: Mais certains meurent, Zarina. Certains n'ont pas cette force de résilience.
0: Mais c'est peut-être pour ça que j'ai été toute ma vie dans l'urgence d'aller vers l'autre, pour qu'il ne meure pas, pour que je le rencontre à temps, pour lui dire « il y a une terre qui nous appartient, à nous à qui un instant on a tout enlevé, il y a une terre qui nous appartient et qui nous appartiendra toujours et qui est sûre et qui est belle ». Et c'est celle du partage, et c'est celle que j'ai apprivoisée dans l'art, où il suffit de prendre une craie, de mettre deux chaises pour définir un espace où tout à coup tout est possible, où tout à coup on va pouvoir s'aimer alors qu'on ne se connaît pas, où tout à coup on va pouvoir se dire l'essentiel alors qu'on ne sait même pas nos prénoms ou nos noms, et que ça n'a aucune importance parce que le nom et le prénom déjà vont allumer des connotations, des barrières, des frontières. Un espace où tout à coup l'être est complètement entier face à un autre être et prêt à l'aimer quel qu'il soit. C'est extraordinaire le cadeau qui m'a été fait. Parce que si je n'avais pas eu ces barrières, si je n'avais pas eu ces meurtres répété d'une partie de moi-même, je n'aurais pas eu la force d'aller vers l'autre dans cette urgence. Mais une urgence où on prend le temps, c'est ça qui est extraordinaire, c'est que quand cet espace sacré de l'art s'ouvre et qu'on est souffrant l'un face à l'autre, tout à coup le temps se suspend. Et qu'en une heure, on va pouvoir se réconcilier avec quelquefois 20 ans, 30 ans de haine. En une heure, en une minute. C'est-à-dire que la rencontre est cette force, parce que l'amour a cette capacité à éteindre les feux de l'enfer qui s'allument, les démons qui nous habitent. En une seconde, tout à coup, quelque chose s'apaise, mais pour toujours.

0: l'expérience que j'ai faite dans mes ateliers à Sarajevo, à Beyrouth, dans les Balkans, c'est quand, en un temps infime, toutes les haines vont se désagréger parce que l'amour a pris la place. Mais ça, c'est la force de la rencontre. Et que moi, l'ayant vécu pratiquement seule avec moi-même, j'ai eu cette chance. J'ai pas eu la rencontre de quelqu'un qui serait venu me dire. Si j'ai eu mon institutrice qui m'a dit « Ce que tu fais en ce moment, c'est du théâtre. » Je ne savais pas ce que je faisais.
1: Et vous aviez 4 ans.
0: J'avais 4 ans, je ne savais pas ce que je faisais. Elle a nommé, quel cadeau aussi, qu'on ait nommé ce que j'étais en train de faire.
1: Comme quoi c'était bien en vous. Vous étiez comédienne, metteur en scène, dès l'âge de 4 ans, enfant. Comment, en relisant toute cette histoire, vous vous êtes rendu compte que ça vous habitait depuis pratiquement l'origine?
0: Alors, c'est peut-être ce qu'on appelle une vocation. Hein. Mmh. La vocation, c'est la voix. Mmh. Donc, maintenant, vous avez raison de dire que ce n'était pas un choix. C'était comment survivre quand on n'a aucun repère. Eh bien, il faut l'inventer. Et je pense que l'enfant sait faire cela. L'adulte oublie de le faire. Et c'est dommage parce qu'il cherche des références. Alors que l'enfant, il a une spontanéité et une force de vie telle qu'il va créer ce qui lui manque. Et moi, ce qui me manquait, c'était cet espace pour dire et pour être avec l'autre, au-delà des barrières. Donc j'ai créé le théâtre. Mais ça veut dire que tout le monde peut le créer, que tous les enfants ont ce besoin vital de faire un détour par l'essentiel et qu'ils ne trouvent pas toujours, comme moi je l'ai trouvé, l'espace pour le faire.
1: En vous écoutant, je repense à cette phrase de Jésus qui dit « Si vous ne redevenez pas comme des enfants, vous n'entrerez pas dans le royaume de Dieu. » C'est ça à quoi nous sommes invités, retrouver l'enfant qui est en nous, mais comment est-il cet enfant-là, qu'on a perdu, nous, adultes, aujourd'hui?
0: Cet enfant-là, qui, moi, m'habite encore, je le dois à mon beau-père nazi. Parce que, en tuant l'enfant qui était en moi, en fait, il ne l'a pas tué, il l'a mis en suspens. Et du coup, il m'habite toujours.
1: C'est-à-dire?
0: C'est-à-dire qu'il y a un enfant en moi qu'on a arrêté. Hein, à 6 ans, on a arrêté cet enfant-là avec cet acte barbare et répété. Mais comme il s'est arrêté, il est comme protégé dans un espace intérieur. Et donc, il est toujours vivant en moi. Et quand je travaille avec d'autres, quand je vais vers les autres, c'est cet enfant qui va vers les autres. C'est pas la femme que je suis devenue, philosophe, avec des références, avec une certaine culture.
1: Mmh. Mais comment est-il cet enfant qui vous habite?
0: Il est... Mon père rirait s'il nous entendait. Enfin, de là où il est, il peut rire. Il est pur. Il est du pays pur, en fait. Il n'est atteint par rien. Il est étincelant, en fait.
1: Donc, quoi? Confiant?
0: Confiant. Confiant. Confiant. Éperdument confiant. Plein d'amour. Enfin, il est amour, en fait. Il est innocence. C'est-à-dire que il va continuer à aller vers l'autre. Quel que soit tout ce qui m'est arrivé, je continue à aller vers les autres avec cette confiance. J'ai aimé mon beau-père au moment où il a perdu sa mère. Je l'écris dans le livre. Au moment où cet homme vraiment, que j'avais tant de mal à aimer, perd sa mère, bah, tout à coup, cet enfant qui est en moi va aimer l'enfant qui est en lui. Ce vieil homme, tout à coup, il est l'enfant de cette mère qui est en train de mourir et qui meurt. Et si nous sommes capables de relier tous nos enfants intérieurs, je pense qu'on va dépasser des certitudes. La certitude, elle nous tue. Elle nous tue, elle est vaine. C'est aller vers qui est fécond. Je vais vers toi, tu vas vers moi. Nous allons les uns vers les autres parce que nous sommes vivant sur cette terre. Et je donnais même un petit exercice assez drôle aux jeunes en banlieue. Alors, ils me prenaient vraiment pour une fada, comme ils disaient. Et je leur disais, si tous les jours, vous essayez d'aller vers quelqu'un, mais vraiment que vous n'aimez pas du tout, qui a une sale gueule, comme on dirait pour vous. Et tous les jours, vous faites ce petit exercice d'y aller. Et il y aura des cadeaux incommensurables, des surprises que vous n'imaginez même pas. Et comme je leur disais, je le faisais. Le jour même, je suis allée prendre le RER et il y avait une place, à côté de gens qui avaient l'air tout à fait corrects. Et puis, il y avait une place vide à côté de deux SDF qui étaient d'une puanteur qui vraiment se dégageait dans tout le wagon. Et comme je venais de donner cet exercice, je l'ai fait et je suis allée m'asseoir dans la puanteur, à côté de ces deux êtres qui avaient oublié qu'ils pouvaient être aimés. Et je leur ai parlé, de rien, de tout, comment ça va. Et puis tout à coup, eux, ils n'arrivaient pas à me répondre, ils étaient sidérés que je me sois assise à côté d'eux, parce qu'ils savaient qu'ils puaient en fait. Il le savait très bien, que c'était une façon aussi d'exclure les autres.
1: De mettre une frontière.
0: De mettre une frontière, encore une fois, dans cette puanteur. Et à un moment, il y en a un qui a essayé de me demander si j'avais un peu d'argent, et l'autre a pris sa main. C'était très beau ce geste. Il a pris la main de son compagnon d'infortune. Et il lui a dit non, elle, on ne lui demandera rien. Qu'est-ce qu'on pourrait lui donner ? Et ils se sont regardés et ils n'avaient pas grand-chose, sauf un petit bout de papier doré, sans doute d'un vieux bonbon, mais très joli papier. Et il en a fait une petite fleur avec ce papier, il me l'a offerte. Voilà comment on peut inverser

0: Zarina Khan, nous poursuivons sur RCF cet entretien. Je savais, en venant vous rencontrer, que 55 minutes serait trop court pour échanger avec vous, pour que vous nous partagiez cette longue expérience qu'est la vôtre. Vous avez publié un premier tome, La sagesse d'aimer. Deux autres vont suivre pour découvrir votre long parcours, votre riche parcours. J'aimerais juste qu'on s'arrête un instant sur les ateliers d'écriture. Depuis une trentaine d'années maintenant, vous proposez des ateliers d'écriture, des ateliers théâtrales aussi, que ce soit en France, à l'étranger. Quelle est, je dirais, l'intuition fondatrice qui est là, dans ces ateliers et dans ce théâtre?
1: En fait, c'est l'atelier d'écriture, pour moi, ça a été mon outil pour dégager l'universel en chacun. J'ai souvent donné comme thème très simplement aux enfants en atelier, écrivez votre plus grande peine et votre plus grande joie. La joie et la peine, c'est l'universel qui nous tisse. Il n'y a pas d'être humain qui n'ait pas de joie et qui n'ait pas de peine. Voilà. Dans le monde entier, un papou, un esquimau, un gars de Villeneuve-les-Garennes, il y a la joie, il y a la peine, et ça nous ramène à l'essentiel. Parce que la joie, ça va être la naissance d'une petite sœur, ça va être les retrouvailles avec une grand-mère, la peine, ça va être la mort d'un être aimé, la mort d'un petit chat, chez les enfants, ça peut être la mort d'un animal. Donc c'est ce qui nous unit au premier lieu en tant qu'humains. Et que, au moment de ces ateliers, je fais écrire, c'est étonnant comme chacun est assoiffé de pouvoir poser sur le papier ses grandes émotions, en fait. Il y a tout de suite, tout le monde va écrire. Jamais personne a refusé d'écrire. Même les analphabètes, lorsqu'ils ne savent pas écrire, je deviens leur secrétaire. Et c'est une écriture orale, certes, mais ils ne parlent pas, ils écrivent. C'est-à-dire, écrire, c'est déposer au cœur du puits de l'humanité ce qu'il y a d'essentiel.
0: Et quand les gens vous disent « mais j'ai rien à dire », vous avez été confronté à ça avec des jeunes des banlieues. Moi, j'ai rien à dire.
1: Qu'est-ce que vous dites? Là, c'est extraordinaire la perche qui m'est tendue quand on me dit j'ai rien à dire. Là, je pose mes affaires et je dis je vais rester longtemps parce que vous serez les premiers sur Terre qui n'avez rien à dire. Donc, je veux qu'on nous explorions le rien. Qu'est-ce que c'est le rien? Et le rien, en fait, c'est une profusion. C'est une profusion de souffrance, c'est une profusion d'absence, c'est une profusion d'éloignement, c'est une profusion de solitude. Ce rien-là, s'il se dit, il ouvre déjà à l'amour. C'est fait. Au moment où je lis les textes écrits en atelier, chacun entend l'autre et l'aime. Et le reconnaît parce qu'il peut partager ce qu'il ne soupçonnait pas de l'autre. En fait, l'atelier d'écriture, c'est une communion.
0: Et une communion universelle, quelles que soient les origines sociales, religieuses, raciales.
1: Universelle. Et jamais dans l'atelier d'écriture ne s'est posé la question de « mais qui es-tu ?» Toi, comme ethnie, nationalité, jamais. C'est tout à coup, tu es toi parce que tu as vécu cela. Et que je te reconnais, je reconnais une part de moi dans ta peine et dans ta joie. Tu es mon frère.
0: Et là, ça nous rapproche.
1: Ah, mais les plus racistes, tout à coup, pleurent à entendre l'autre qu'ils détestaient l'instant d'avant, qu'ils étaient prêts à aller battre au sortir de la classe. Enfin, c'est incroyable comme tout ça se passe vite. Quelques phrases sur le papier, ma voix qui les dit, la reconnaissance de l'autre, et ce ne sera plus jamais quelqu'un à frapper.
0: En 2005, vous avez été nominée pour le prix Nobel de la paix. Qu'est-ce que c'est la paix pour vous, Zarina Khan?
1: La paix, c'est ça vient de pachéré, c'est-à-dire paître. En fait, c'est drôle, c'est... Vous savez, quand vous voyez ces images comme ça, un peu de... Voilà, des bêtes qui paissent dans un pré, un berger qui joue de la flûte, le soleil qui se couche, l'herbe qui pousse, tout est à sa place. Tout est en accord. Tout est harmonie. La paix, c'est cela. Et dans ce monde troublé, je pense que c'est notre tâche à chacun. Et pas seulement à ceux qui, comme moi, ont des outils. À chacun de créer chaque jour un espace. Mais ça peut durer, allez, 60 secondes. Où tout est en harmonie en soi. Parce que si tout est en harmonie en soi, on rayonne comme un cercle invisible qui se crée autour de soi, vibratoire, où l'autre qui passe va prendre de cette harmonie et va l'emporter avec lui. C'est une circonférence de paix qui émane de nous. Et si nous sommes nombreux ainsi, en quête de cette harmonie, nous l'atteignons tous les jours, nous l'atteignons un instant, nous pouvons l'atteindre. Eh bien, imaginez toutes ces circonférences sur la Terre qui vont se relier et qui vont faire harmonie. Et où tout à coup, le cri de haine, l'insulte, va se suspendre. Peut-être même sans que la personne comprenne pourquoi, mais tout à coup, il va se poser la question de « mais pourquoi j'allais hurler ? Pourquoi j'allais la frapper ?» Parce que l'harmonie, c'est contagieux. Nous savons que la haine est contagieuse. Nous savons que le racisme est contagieux. Regardez ce qui s'est passé pendant la Seconde Guerre mondiale. C'est la question de se dire, mais comment un peuple entier, à un moment donné, laisse faire ?
0: Bah, ça veut dire que... Vous voulez dire que l'amour est contagieux aussi ?
1: Mais l'amour est contagieux. Mais c'est bien évident. Donc, entrons chacun dans cette contamination positive, mais qui part de soi. Le premier cercle, il est en soi. Et c'est là que nous avons beaucoup de travail, parce qu'aller vers l'autre, oui, on peut avoir cette illusion de vouloir aider l'autre, mais ce n'est qu'une illusion. Nous nous aidons nous-mêmes à devenir, en allant vers l'autre, l'autre, celui le plus démuni vers qui nous pouvons aller, nous... Nous prenons en lui cette reconnaissance. Hein. Connaissance, reconnaissance, ça vient... J'adore l'histoire des mots, parce que c'est, les mots sont comme des êtres qui grandissent, qui évoluent, qui nous emmènent vers le sens. Connaissance, ça vient de cum nascere, naître avec l'autre. Donc, tous les jours, nous naissons à nous-mêmes avec l'autre, grâce à l'autre. Et au moment où on est dans l'illusion d'aller vers quelqu'un qui pourrait sembler plus démuni, comme ces deux SDF dans le wagon, mais c'est eux qui nous apportent. C'est eux qui nous permettent de naître à nous-mêmes. Donc, en fait, la seule chose importante, c'est le mouvement vers l'harmonie. C'est ce aller vers l'harmonie. C'est le mouvement qui nous emmène.
0: Zarina Khan, j'étais très heureux de faire votre connaissance. Et je pense que beaucoup d'auditeurs le seront aussi. Merci énormément pour votre accueil. Je renvoie à votre livre « La sagesse d'aimer » de Zarina Khan aux éditions Ozoni. Puis tous ceux qui veulent en savoir plus peuvent regarder votre site internet. Zarina Khan, attention, pas l'actrice de cinéma indienne, mais bien Zarina Khan.
1: ZarinaKhan.org, en fait.
0: Et là, on découvre toutes vos activités. Merci beaucoup, beaucoup Zarina Khan.
1: Merci à vous Thierry.
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0: Cette émission que vous venez d'écouter provient des archives de RCF Notre-Dame. Des années se sont écoulées depuis les enregistrements. Ne soyez pas étonnés que certains aspects de la vie de nos invités ne soient pas abordés, et même d'entendre des voix de personnalités qui nous ont quittés.

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0: J'ai rendez-vous dans ce lieu un peu mystérieux, une grande bâtisse à flanc de falaise. Bonjour Claire Tronchet.
1: Bonjour Vanessa.
0: Guide du patrimoine Savoie-Mont-Blanc dans ce magnifique secteur de Salange, Cordon, Combloux et les alentours. Je vous ai donné rendez-vous ici, merci, pour nous raconter l'histoire de ce plateau d'Assy où on se trouve au XXe siècle. Alors c'est un site, je l'ai vu en montant la route, là, qui offre un magnifique panorama sur la chaîne du Mont-Blanc. Un plateau qui vivait de l'agro-pastoralisme et qui vit un tournant dans les années 1920-1930. C'est la construction de sanatoriums au bon air de la montagne pour lutter contre la tuberculose. Est-ce que vous pouvez m'expliquer pourquoi ici ? Pourquoi cet endroit, ce lieu spécifique, rejoignait à la fois les besoins des patients, des médecins, des autorités ?
1: Bah, en fait, il y avait plusieurs arguments. Le premier, c'est qu'en fait, on est face au Mont-Blanc et surtout qu'on est très ensoleillé. Alors, à cette époque-là, en 1930, la seule thérapie, c'est le soleil. Ensuite, parce qu'on est un peu isolé à l'époque, hein, il n'y a pas de station touristique de créer, donc ça permet un petit peu de permettre à ces gens-là d'être isolés, puisque la maladie est très infectieuse et très contagieuse. On a une barrière rocheuse des Fises qui permet un degré d'hygrométrie un peu constant, c'est-à-dire qu'en fait, il y a peu d'humidité dans l'air. Et donc ça aussi, c'était un facteur d'amélioration de cette maladie et de soins, ce qui va quand même faire balancer, le oui pour le plateau d'Assy et l'implantation de ces sanatoriums. C'est vraiment le chemin de fer qui arrivait en bas et qui permettait à ces gens de la ville qui connaissaient cette maladie de pouvoir accéder au sanatorium.
0: Et alors, entre 1926 et 1936, une douzaine de sanatoriums sont en activité au plateau, 2000 lits. Où est-ce que nous sommes là déjà, par exemple? Je suis impressionnée par ce bâtiment où vous m'avez donné rendez-vous.
1: Alors aujourd'hui, on est devant Martel de Janville, qui était un sanatorium pour militaires. Bâtiment qui présente un grand intérêt, parce qu'en fait, il a été réhabilité il y a plus de 10 ans maintenant en appartement. Et là, on a réussi, il y a quelques années, grâce à Anne Taubé, qui était une de nos collègues, à conserver une chambre historique ici à Martel de Janville et une chapelle remarquable.
0: Alors, je vous suis. Est-ce qu'on peut peut-être décrire d'abord de l'extérieur ce bâtiment de Martel de Janville? Il est orange.
1: Couleur très chaude, hein, un peu sarde. Ce sont des bâtiments immenses qui vont faire appel à un matériau nouveau, qui est le béton armé. Et alors, ce qui est assez novateur aussi, c'est que l'architecture, quelque part, elle a cette modernité, elle va venir vraiment en aide aux soins du malade. Il faut faire vite, il faut faire bien, de façon économique aussi, puisqu'on est entre les deux guerres, hein, on est bien d'accord. Donc l'Europe est extrêmement pauvre et fracturée. Et il faut s'imaginer que la tuberculose, c'est plus de 100 000 morts par an. Donc c'est vraiment un cas de santé publique prioritaire qui va être pris par l'État français et les préfectures.
2: Vous pouvez entrer.
0: C'est énorme, cette grande fenêtre ronde là qui donne sur l'herbe, sur la forêt.
1: Dans l'entrée, là, on a du grès cérame par terre qui est en chevron ou qui est en rectangle, hein, qui apporte vraiment un décor. On a une colorimétrie grise et blanche avec des garde-corps et un magnifique escalier en laqué rouge. Et puis, on a cette entrée merveilleuse avec l'idée de l'architecte que la nature doit rentrer dans le bâtiment et la lumière. Il y a un rapport à la montagne, au paysage qui va faire complètement partie de ta thérapie.
0: Donc, 180 personnes ici à Martel-de-Janville?
1: À peu près, 180 malades, avec des sous-officiers en bas, des officiers au-dessus.
0: Ah bon, on rentre dans un... C'est marrant ça, c'était quoi, cette espèce de couloir?
1: C'est-à-dire que le malade n'avait pas forcément les mêmes couloirs que les soignants, qui n'avaient pas forcément non plus les mêmes couloirs que les gens qui travaillaient à l'infrastructure de la lingerie, du côté cuisine, etc. Et donc là, on est dans un couloir qui a été obturé pour pouvoir visiter la chambre, mais qui, en fait, était une espèce de passerelle intérieure, hein, qui traversait complètement le bâtiment. Tu avais en plus ici un chauffage central, un ascenseur, l'électricité. Donc il y avait une modernité, par contre, dans ces bâtiments que certainement certains Savoyards à l'époque, paysans, agriculteurs, n'avaient pas forcément chez eux.
0: Allez, je rentre dans cette cellule ou chambre, du coup.
1: Tu passais quand même beaucoup de temps sur le balcon. On avait une chaise longue et donc dans ta journée, tu avais au moins une heure ou deux sur cette chaise longue face au soleil. Hein, et vraiment, tu faisais griller tes poumons au soleil. Hein. C'était vraiment la seule thérapie qui existait. Ensuite, tu avais aussi, si tu n'étais pas trop fatigué, des promenades obligatoires dans le parc, puisque chaque bâtiment, qui sont énormes au niveau infrastructure, avait également 2-3 hectares de parc naturel autour, face au Mont-Blanc, qui était destiné à la promenade.
0: Ah, j'ouvre la table de nuit.
1: Là, on voit vraiment un mobilier avec le bureau, avec ce côté laqué rouge qui était facile en matériaux à entretenir. Il faut imaginer que ces gens-là, en regardant le Mont Blanc, en étant malades, étaient coupés pendant plus d'un an de leur famille. Et on a des lettres vraiment poignantes hein, de ces malades. Tout ce qui était collectif, donc les douches, les sanitaires et les repas étaient donnés en collectif. Tant que le malade, bien sûr, pouvait se lever et pouvait, bien sûr, marcher. Là, on va monter à la chapelle.
0: Waouh, c'est grand. Alors, c'est chouette, dans l'entrée, on a encore ces fenêtres rondes, là. Puis ça sent le chaud, ça sent le bois. Décrivez-moi un peu cette chapelle, Claire Tranchet.
1: C'est une chapelle remarquable qui a été faite par Henri Jacques Lemaime. Donc c'est essentiellement un ensemble de béton en forme de rectangle avec une colorimétrie de bleu, un bleu ciel. Et là, l'architecte va vraiment jouer avec la lumière afin d'éclairer en fait la fresque qui est là face à nous, qui a été faite par un Mexicain qui s'appelle Zagara. Et l'enfant Jésus va naître avec le soleil du matin. Ensuite, la crucifixion avec Jean et Marie-Madeleine ainsi que Marie va être éclairée le midi. Et puis enfin, en fin de journée, vous avez le Christ Pantacror là-haut avec Jésus dans ses bras représente bien sûr la vie éternelle et la résurrection. À la fois utilisation de bois, de matériaux nobles, de béton pour surélever vraiment le bâtiment et la lumière qui vient finir vraiment l'ensemble de la décoration.
0: Très très haute cette fresque, en fait elle fait toute la hauteur de la chapelle, c'est qu'on est à combien là, 5, 6 mètres?
1: Au moins 6 mètres, c'est pas 6 mètres 50 je pense.
0: Merci Claire Tranchet.
1: Avec grand plaisir, bien sûr on sera ravis de vous accueillir ici, vous l'avez compris, ça reste quand même des visites organisées qui demandent des autorisations au préalable. Par contre vous avez la possibilité de voir une chambre complètement reconstituée avec des maquettes extraordinaires au musée savoisien.
0: Si vous vous renseignez sur les sanats du plateau, vous entendrez parler du terrible glissement de terrain du Roc des Fises qui a détruit un sanatorium pour enfants en 1970. Et puis, vous pourrez voir encore de l'extérieur d'autres bâtiments existants, le Mont Blanc, Guébriant, Sancelmoz, autant de lieux qui ont perdu leur utilité première entre 1950 et 1970 avec l'arrivée des antibiotiques et la généralisation du vaccin. Mais ces sanatoriums ont continué à être des lieux de santé pendant de nombreuses années, avant que leurs activités ne redescendent en plaine. Je suis en train de quitter l'architecture en forme de paquebot de Martel de Janville et je monte au-dessus vers un autre grand bâtiment blanc, celui-là, où m'attend Simone Droni, que voilà. Bonjour Simone.
2: Bonjour.
0: Merci de nous retrouver ici. Vous avez été médecin, puis médecin chef dans ce bâtiment. À quelle époque vous avez été à Pracoutan? C'était après la tuberculose, du coup?
2: Je suis arrivée en 1973, mais il y avait encore des patients atteints de tuberculose dans tous les chalets autour. En hématologie, qui était une discipline tonique et dynamique, et les patients tuberculeux étaient dans les petits chalets et les autres patients dans le bâtiment central. Et pour les patients d'hématologie, si ça avait été choisi, c'est qu'on était justement en pleine montagne à 1200 mètres, que l'air était pur et qu'ils pouvaient se promener même quand ils n'avaient pas de globules blancs. Donc l'ambiance a été de terminer la tuberculose. Je me suis sentie l'héritière de tous ceux qui avaient fait ça parce qu'ils y ont cru. Et nous aussi, on y a cru, alors que ce n'était pas évident au départ.
0: Vous avez soigné quelle pathologie ici, après?
2: Toutes les pathologies des maladies du sang. Puis, comme tous les hématologues de l'époque, on s'est mis à faire de la cancérologie, et à partir des années 85, du sida.
0: Pourquoi aujourd'hui, ce bâtiment qu'on voit là, il est vide et à vendre? Pourquoi votre activité a déménagé?
2: De garder un bâtiment comme ça, ça coûtait une fortune en chauffage, en déneigement et tout ça. Qu'il fallait se rapprocher de la population pour les patients, donc descendre dans les vallées. Pracoutan était le dernier à descendre en 2020. J'ai eu une activité à la fois professionnelle et familiale magnifique sur ce site. Si on avait une discipline où on mourait encore beaucoup, on a connu des choses extraordinaires, comme les greffes de moelle, comme les rémissions de leucémie aiguë, comme on traitait que les adultes. Hein. Et puis, on a fait de la cancérologie, on avait un hôpital de jour, et donc

0: J'étais dans l'accompagnement et toute l'équipe formidable.
1: D'un cran. Et une charmante dame m'attend ici. Il va falloir que vous nous décriviez où on est. Bonjour Françoise.
2: Bonjour Vanessa. Bienvenue sur le site de Notre-Dame de Toute Grâce au plateau d'Assy. Dans un site qu'on a créé pour accueillir justement les visiteurs. Et que si éventuellement ils ont envie d'un petit bouquin, d'une très belle carte postale ou d'autres, eh bien, ils puissent se servir dans la librairie et la boutique qu'on a mis en place au rez-de-chaussée de la Villa Véronique. Et on a mis aussi un food truck parce que peut-être que les gens ont besoin de peut-être boire un petit coup ou bien de se restaurer. Voilà, et donc c'est ici que nous sommes, à l'ombre.
1: Françoise Héberlé, je ne vous ai pas présenté. Vous êtes une ancienne soignante arrivée dans les années 70 pour travailler dans les établissements de santé du plateau. Mais si je vous ai fait venir ici aujourd'hui, c'est pour mettre votre casquette de catholique paroissienne engagée. Cette église, c'est intéressant, elle a été construite pour les malades des sanatoriums.
2: Le père de Vémy, aumônier de Sancelmoz, un des sanats, a été voir l'évêque en disant il faut une église pour les malades.
1: Voilà. Mais pourtant, j'ai visité à l'instant Martel de Janville, il y avait une chapelle dans chaque sanatorium.
2: Dans les grands sanatoriums, Martel de Janville, Pracoutan, Sancelmoz, Guébriand, il y avait Mont-Blanc, bien sûr. Mais ailleurs, voilà. Et donc, comme on était dans des petits, des moyens, des grands sanats, des préventoriums, voilà, évidemment, il n'y avait pas de chapelle partout. Et puis, il ne fallait pas penser seulement qu'aux malades, il était peut-être question aussi de penser aux soins.
1: Un lieu de culte, et puis le moment où elle est décorée par Chagall, Matisse, Rouault et tant d'autres.
2: Tout a commencé parce que le père de Vémy s'est fait emmener par le père Couturier à une exposition à Paris et a rencontré Georges Rouault qui était peintre et qui faisait traduire certaines de ses peintures en vitrail. Et le père de Vémy, on est juste à la veille de la guerre, en 1939, dit « Vous allez bien me donner un vitrail pour la chapelle de mes malades ». Et en fait, il revient avec son vitrail. L'église n'est pas encore montée, hein, il y a la crypte qui est en route pour... voilà. Et en fait, qu'est-ce qui se passe maintenant? Et donc, il s'avère quand même que le Pierre Bonnard était l'oncle d'un médecin du sanatorium. Et donc, ils sont allés, le père de Vémy a été voir Pierre Bonnard.
3: Pas objet au monument historique. Est-ce que vous pouvez me décrire la vue d'ensemble quand on pénètre à l'intérieur de Notre-Dame de Toute-Grâce?
4: Alors, on est tout de suite très saisis, c'est ce que je voyais chez les visiteurs, par la grande tapisserie de cœur de Jean Lursa. On a une très grande apocalypse en tapisserie. Un petit Christ très discret de Germaine Richier, un cœur qui est assez dépouillé, et une église qui a un chalet de montagne qui va s'épanouir autour. Une charpente très travaillée, très très belle en bois, et des gros piliers en granit très solides. On a quelque chose de très chaleureux et très saisissant à la fois.
3: Chaque vitrail, chaque œuvre, chaque sculpture, chaque objet est une œuvre d'art en soi, en fait, qui nous raconte une histoire et qui a un univers.
4: Ah, c'est tout à fait vrai, la visite la plus longue que j'ai faite, c'était un ancien professeur des Beaux-Arts de Bordeaux qui m'a dit « Je veux la visite la plus savante possible », on a pris 3 heures. Donc effectivement, c'est une église un petit peu laboratoire du renouveau de l'art sacré où on a des dizaines d'artistes qui ont travaillé et des dizaines d'histoires qui se superposent.
3: Et alors vous, si vous deviez choisir, je ne sais pas, 2-3 œuvres, lesquelles vous m'amenez voir? Si je vous dis « Je veux une visite un peu savante, mais j'ai 5 minutes devant moi ».
4: Ah, ce serait tout de suite le Christ de Germaine Richier.
3: Bon, on y va alors.
4: Qui est tout au bout de l'église, au niveau de l'autel, puisque c'est un peu le symbole de notre église. C'est un Christ qui a déchaîné une violente polémique au moment de la consécration de l'église. On y avait beaucoup de personnes, de franges assez conservatrices de l'église, qui ont vu quelque chose de blasphématoire. On a eu vraiment des tracts, des polémistes qui ont beaucoup écrit sur cette œuvre, des choses très violentes. Ça a beaucoup marqué l'artiste. Et on a cette idée du Christ très souffrant qui vient prendre dans ses bras ces malades qui l'ont beaucoup aimé d'ailleurs.
3: Mais Germaine Richier finira par être réhabilitée en quelque sorte.
4: Tout à fait, ça a été une longue histoire puisque le Christ effectivement a passé 10 rouleaux qui sont de l'autre côté de l'église au niveau du mur de façade.
3: Allez, je vous suis.
4: On est ici sur une œuvre qui va bousculer le destin de l'église d'Assy. Initialement, en 1937, lorsque le projet est lancé, l'abbé de Vémy, l'aumônier, veut simplement une basilique de style roman. C'est ce qu'il dit, une petite église très modeste, de montagne, qui n'a pas de prétention. Et le père Couturier, donc, qui est son assistant d'un point de vue artistique, le directeur artistique, presque on pourrait dire, de l'église, va l'emmener dans une exposition d'art sacré où de Vémy va rester en arrêt devant une œuvre de Rouault, qui est le vitrail devant une restauration pour que l'œuvre ne s'abîme pas. Elle était collée au mur auparavant. On est dans un espace tout blanc, cubique, qui ne ressemble pas du tout à l'église dans l'absolu. On a un petit peu cette pureté ici du baptistère, qui est très simple, très dépouillée, effectivement, vraiment la cuve toute blanche.

0: blanche en marbre et cette grande céramique très bleue, très jaune aussi de Chagall, très narrative avec le passage de la mer rouge. C'est un très beau projet puisque notamment si vous regardez les vitraux de chaque côté qui sont aussi de Chagall, on est sur les tout premiers vitraux d'église de l'artiste.
1: Et alors on reconnaît vraiment le style là, et c'est ça qui est fort aussi dans cette église, c'est que chaque artiste a son style.
0: Et tout à fait, et c'est vrai que ça fait partie des critiques hein, dans les années 50 au moment de la querelle de l'art sacré de dire chaque artiste a joué solitaire, dans son coin, il n'y a pas d'unité. On est sur une église du temps long qui s'est globalement vraiment construite puis décorée de 1937 à 1961, c'est beaucoup de temps. C'est un espace d'expérimentation et tout se recoupe par cette idée du communautaire, par cette idée de l'intime aussi et par cette idée vraiment de la communion avec une communauté de malades.
1: Est-ce que chaque artiste qui participait à cette œuvre avait conscience de ça ?
0: Des degrés peut-être divers. On a des artistes qui sont venus au plateau, d'autres pas. Qu'on a un rapport au plateau qui est différent, mais souvent une appréhension de la souffrance qui est réelle et vraiment l'idée de communier avec les malades à travers les œuvres.
1: Bon, on pourrait en parler des heures. On ne peut qu'inviter nos auditeurs à venir visiter cette église au cours d'une balade en Haute-Savoie et d'une rando. Pourquoi pas ? Merci beaucoup, Marie.
0: Merci beaucoup.
2: Bonjour. Je fais un petit reportage sur l'église. Est-ce que vous pouvez me partager vos impressions ?
3: Première impression, très belle église déjà, tout simplement, très belle église avec de belles mosaïques, de belles pierres aussi, tout simplement.
4: Alors moi, je découvre cet endroit.
5: Moi, je reviens, je suis venue un certain nombre de fois puisque j'ai eu l'occasion de faire visiter l'église plusieurs fois avec l'association CASA.
2: Et vous avez mis votre t-shirt I love Plateau d'Assy.
5: De tous les sites que j'ai pu faire visiter avec l'association, c'est vraiment celui qui m'a le plus marqué.
4: Une église étonnante, enfin peu habituelle.
2: Et ben, je vous laisse découvrir avec votre super guide d'un jour. Merci beaucoup.
4: Merci.
5: Merci à vous.
6: Dites-moi, je vous écoute.
2: Qu'est-ce qu'il y a aujourd'hui à manger ?
6: Alors, plat du jour, on est curry poulet avec du riz et salade. Sinon, on est tatine savoyarde, tatine italien, rap poulet, rap légumes. Et salade du jour, c'est salade végé.
2: Bon, Anisha, vous faites des super plats, il paraît.
6: C'est gentil, merci. J'ai essayé pour faire mon meilleur.
2: Hugo, vous bossez là tout l'été ?
7: Tout juillet. La pire comme job d'été.
2: Vous êtes paroissienne ?
8: Oui, exactement.
2: Qu'est-ce qui vous fait vous engager à la planche du food truck l'été ?
8: Les gens sont tout contents de trouver des choses toutes simples et basiques. Mais comme ça, ça fait partie d'un accueil.
2: Des bons bouquins, un bon repas, des toilettes.
8: Des bonnes glaces.
2: Oh, je sens que vous êtes gourmande, Monique.
8: Oui.
2: Marc, vous aussi, vous assurez des services ici ?
9: Oui, avec ma femme.
2: Avec Monique. Votre femme Monique,
9: ouais.
2: Qu'est-ce que vous faites vous ?
9: Quand on fait la plonge, c'est bien parce qu'on a les mains au frais. Mmh. On discute avec les gens, on les fait rigoler, ils sont détendus.
2: C'est pas dans toutes les paroisses qu'on a un food truck où on participe comme ça.
9: Bien, c'est qu'Edwige est arrivée, elle a fait le food truck.
10: Bon, bah, vive la bière et vive la Haute-Savoie. Hein. Merci.
4: Merci.
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1: Ah, ça fait du bien, je suis à l'ombre en forêt. J'ai chaussé les chaussures de rando. Figurez-vous qu'entre l'église du plateau d'Assy et la nature, il n'y a qu'un pas. Parce que vous l'avez compris, aujourd'hui le bon air de la montagne, ce ne sont donc plus des sanatoriums, mais on peut en profiter de plein de manières en visitant l'église Notre-Dame comme je viens de le faire, en se promenant le long d'un parcours de sculptures contemporaines. Il y a bien sûr aussi toutes les activités de montagne, hiver comme été, ski, escalade, cyclisme.

0: De paysage.
1: Nous, on est donc sur le plateau d'Assis, à 1000 mètres d'altitude. On est sur un versant sud, sur le coteau de Passy. On va peut-être commencer par derrière. On est au pied de ce qui s'appelle la barre des Fils et le désert de Platé. C'est le début des préalpes calcaires. Là, ça fait des grandes falaises. Et puis en face de nous, on voit différents massifs. À gauche, on voit les Aiguilles Rouges. Tout au fond, là, derrière le massif, complètement à gauche, on peut voir l'Aiguille Verte qui se devine. Et puis après, là devant nous, on est vraiment sur le massif du Mont Blanc. Donc ça commence tout à gauche par l'aiguille du Plan, aiguille du Midi, les trois Monts Blancs, on redescend par l'aiguille de Bionasset.
0: Comment ça, les trois Monts Blancs, pour ceux qui ne connaissent pas?
1: Ah, mais bien sûr, il y a trois Monts Blancs. C'est une des voies classiques pour faire le Mont Blanc. On part de l'aiguille du Midi, on commence par le Mont Blanc du Tacul, et puis le Mont Maudit, et on arrive enfin au Mont Blanc.
0: Et donc ensuite, vous me disiez?
1: Eh bien, on a les Dômes de Miage. Là, donc on arrive plus sur Saint-Gervais et Contamine.
0: Des parapentistes face à nous. Et un gros bâtiment, là, c'est un ancien sanatorium aussi? C'est lequel, celui-là?
1: C'est Saint-Selmoz.
0: Du coup, si je regarde tout droit vers le campanile de l'église Notre-Dame de Toute-Grâce, là-bas, en plaine, c'est Passy?
1: Quand on regarde en face, on est encore sur Passy. Là, les gros bâtiments, c'est le lycée du Mont-Blanc. Et après, file tout droit, ce qui s'appelle le Val-Montjoie. Un peu dans cette petite combe, là, en face, c'est Saint-Gervais.
0: Depuis le début de notre balade, j'arrête pas de dire, on a vu sur le massif du Mont-Blanc. Voilà, on en a quelques détails avec le blanc en haut, le vert en bas, un beau ciel bleu. C'est magnifique aujourd'hui. Et donc, on est ici au Jardin des Cimes, qui permet de découvrir justement différents biotopes de chez nous et d'ailleurs, c'est ça?
1: Il y a des jardins botaniques alpins qui permettent d'aller voir la flore alpine. Nous, c'est pas notre intention. Nous, notre intention ici, elle est plutôt artistique, c'est-à-dire que c'est une succession de tableaux, de scénographies qui vont d'une part, sur une première partie, raconter une balade en montagne, et dans une deuxième partie, on est plutôt dans des jardins du monde, donc là, on s'évade complètement de la montagne pour aborder l'Asie, le jardin médiéval, les plantes tinctoriales, etc. Et une troisième partie, tout en contrebas, qui est plus potagère et un verger. Un verger, une maraîchère et un jardin partagé pour les membres de l'association.
0: C'est un lieu qui est animé aussi, qui participe à la vie locale?
1: Notre association, elle s'appuie sur cinq activités. La première étant l'aménagement des jardins, c'est celle qui va donner le ton, on va dire. Et les quatre autres activités sont des activités pédagogiques, mais aussi des visites guidées pour des groupes adultes, une programmation culturelle, une petite boutique et un restaurant. Pour mettre en avant justement on va dire une cuisine végétale.
0: Si pour finir sur une dernière belle image, vous m'emmeniez dans l'un de vos endroits favoris du jardin, hormis cette terrasse qui j'imagine fait partie des top.
1: Favori, c'est compliqué parce que ça dépend des...
0: Ah bah le vôtre, un truc très perso. Alors on n'a pas marché beaucoup, beaucoup, on est où?
1: Ça s'appelle le Savoir Clos, donc la thématique elle est plutôt sur les plantes médiévales. On s'est appuyé sur un texte très connu des jardiniers qui s'appelle le Capitulaire de Vilis, qui date de Charlemagne, et qui était une sorte de directive sur les plantes que les paysans devaient cultiver dans l'Empire. Et pour les plantes potagères, et ben en fait au Moyen-Âge, c'est les poireaux, le chou, les côtes de bête, les petits pois, les cardons, les artichauts, oignons, ail, échalotes, des salades. Et c'est à peu près tout.
0: C'est pas ce que mes enfants préfèrent aujourd'hui, je vous l'avoue.
1: Ah oui. Non, mais c'est pour ça que c'est intéressant de dire, bah en fait, la Savoie, c'est la tartiflette, mais en fait, la pomme de terre, elle est arrivée très très tard. La tomate aussi, les maïs, courgettes, haricots, tout ça, c'est arrivé très tard. Et encore, les plantes que je viens de dire, la plupart venaient soit du Proche-Orient, soit d'Asie. Donc c'est intéressant de raconter aussi le voyage des plantes.
0: Bah merci beaucoup, David. Je crois que je vais aller au lac Vert. Moi, j'ai des petites randos favorites. Alors évidemment, il n'y a pas le temps. Ce sera l'objet d'un autre reportage. Donc je vais quitter nos auditeurs. Est-ce que je peux aller prendre un petit café sur votre terrasse avant ?

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2: Bonjour, en effet, je vous retrouve toujours avec grand plaisir, c'est Oh Happy Day.

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Réjouissez-vous et jubilez, car de nouveau, voici en effet au Happy Day, le programme musical consacré au Negro Spiritual, au gospel et à la soul music. Et en ouverture, un trio de jeunes femmes, The Thorns Trio, originaire de Baltimore, Maryland, Ellen Thomas, Naomi Thorns et sa sœur Selena Thorns, fille de Bishop Henry Thorns et de Mother Harriet Thorns, et basée donc à Baltimore, dans le Maryland. C'était un enregistrement datant de 1978 et fort réjouissant, qui nous apprenait que « We can't make it without the Lord », on ne peut pas s'en sortir sans le Seigneur. Alors c'est un petit groupe qui a fait une belle carrière, très méconnu comme la plupart de ces groupes de gospel. Ils ont enregistré 4 albums pour Savoy entre 1974 et 1978. Et puis ils ont sorti un dernier album en décembre 2008. J'ai trouvé aussi sur Facebook un document filmé de ce trio de dames qui ont un peu vieilli, bien sûr, filmé en l'an 2020. Donc elles chantaient encore ensemble, d'une manière plus privée certainement, et dans leur église, et non pas commercialement encore en l'an 2020. Donc c'était notre rareté d'ouverture, The Thorns Trio, disque bien sûr vinyle, la marque Savoy, non réédité en disque compact. Alors cette semaine dans Happy Day, un nouveau volet dans notre série d'un sentiment à l'autre. Après avoir évoqué en musique quelques sentiments, manières de se comporter, manières d'être, le respect, le mépris, la nostalgie et la pitié, je vous propose dans ce nouveau programme quelques morceaux de gospel, de soul et de funk qui tous dans leur titre comportent le mot « shame », la honte. Alors voici pour commencer un groupe de soul qui a connu le succès dans les années 60 aux années 80, les Detroit Spinners. Alors comme leur nom l'indique, ils étaient originaires du Michigan, formés dans la ville de Détroit en 1954. Et plus tard, ils laisseront tomber le mot Detroit, enregistrant simplement sous le nom de Spinners. Mais à l'époque, il ne fallait pas les confondre avec un autre ensemble dénommé Spinners, qui était un ensemble anglais celui-ci, et qui évoluait dans la sphère du skiffle folk pop. Alors l'un des fondateurs et lead singer des Detroit Spinners s'appelait Henry Fambrough. Il restera à la tête des Spinners, le seul membre original jusqu'à sa retraite en 2023, une présence dans le groupe de 69 ans. Et il est décédé quelques mois plus tard, en février 2024, donc assez récemment. Le groupe enregistre pour la Motown dans les années 60 et connaît un bon succès avec en particulier ce titre qui nous intéresse pour notre sujet, It's a Shame, c'est une honte. Enregistré en 1970, c'est une co-composition signée Stevie Wonder, Syreeta Wright, qui était l'épouse de Wonder à cette époque, et Lee Garrett. Et Stevie Wonder est le producteur de ce titre. Voici donc les Detroit Spinners dans It's a Shame.

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1: It's a Shame par les Detroit Spinners en 1970, ce sera un grand succès pour eux. Leur dernier succès pour la Motown, puisque à partir de début des années 70, 71, 72, ils signeront avec Atlantic Records et ils enregistreront à cette époque, dans la première moitié des années 70, leurs meilleurs albums avec de très bonnes compositions telles que I'll Be Around, Could It Be I'm Falling In Love ou surtout Ghetto Child en 1973 et Mighty Love en 1974. Alors cette semaine, dans Happy Day, nous évoquons un sentiment, la honte, avec poursuivre quelque chose de plus léger qui connaîtra un bon succès commercial et même une adaptation en français. Voici en effet une composition titrée Shame, Shame, Shame, trois fois honte, enregistrée dans les premiers moments de la fureur disco en 1975 et qui sera en effet un bon succès sur les pistes de danse. Interprétée par Shirley & Company, le premier single du nouveau label Al Platinum qui avait été fondé par Sylvia Robinson et qui le morceau Shame, Shame, Shame. La Shirley en question s'appelait Shirley Goodman. Elle était née à New Orleans en 1936. Elle est décédée en 2005. Et c'était une ex-membre du duo Shirley and Lee qui, dans les années 1950, avait connu un bon succès pour Aladdin Records avec le morceau Let the Good Times Roll. Et sa compagnie comprenait 7 membres, vocalistes et instrumentistes, dont Jason Alvarez, qui est la seconde voix que l'on entend dans cet enregistrement de ce morceau, Shame, Shame, Shame. Alors je vous disais que ce morceau avait connu une adaptation française, mais je vous laisse en retrouver le titre et l'interprète pendant votre écoute de l'original.

Shame on you, honte à toi. C'était donc Shame, Shame, Shame par Shirley and Company, un grand succès en cette année 1974 sur les pistes de danse. Alors je vous disais que le morceau avait été adapté en français sur des paroles de Bernard Michel. C'était chanté par Henri Salvador sous le titre de J'aime tes genoux. Ça rimait avec Shame on you, 1974. Donc il avait publié ça, ce bon Henri, l'inénarrable Salvador, sous son label qui s'appelait Rigolo et qu'il avait fondé avec sa femme Jacqueline en 1964. Voilà donc pour ce Shame on you, J'aime tes genoux, version originale, donc Shirley and Company. Alors après cette agréable chanson soul disco un peu humoristique, voici un autre enregistrement sur notre thème de la semaine, la honte, dans notre série d'un sentiment à l'autre. Mais c'est vers le gospel que nous nous tournons avec une composition intitulée I'm not ashamed, je n'ai pas honte. Dans ce contexte, il s'agit de proclamer qu'il n'y a pas de honte à exprimer sa foi, à se dire disciple de Jésus. C'est un titre enregistré par un chœur new-yorkais, basé, comme son nom l'indique, de Brooklyn Tabernacle Choir, dans le quartier de Brooklyn. L'église Brooklyn Tabernacle qui abrite ce chœur est une église ancienne, fondée dès 1847. Le chœur qui en est issu est très célèbre dans la région de New York. Et je vous propose un enregistrement tiré d'un album live publié en 1993. Un morceau intitulé donc I'm not ashamed, je n'ai pas honte. Et l'excellente soliste au timbre d'alto s'appelle Cynthia Green. Extrait donc de cet album live, We Come Rejoicing de 1993.

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1: Le Brooklyn Tabernacle Choir avec en soliste Cynthia Green, un très beau morceau, I'm not ashamed of the gospel of Jesus Christ, je n'ai pas honte de l'évangile de Jésus-Christ, donc je n'ai pas honte de me déclarer chrétien. Alors c'est l'évocation de la honte, donc cette semaine, le mot shame en anglais exprime la honte. Voici le chanteur Carl Douglas dans un autre domaine, dans un autre registre qui reste connu essentiellement pour son succès de l'ère disco Kung Fu Fighting en 1974. Il était né à Kingston en Jamaïque en 1942 et il vit avec sa famille quelque temps en Californie, puis tous viennent s'installer à Londres alors que le jeune Carlton est encore adolescent. Il se passionne pour la soul de Sam Cooke et d'Otis Redding et, passage obligé, il chante à l'église bien évidemment. Voici extrait d'un album intitulé Keep Pleasing Me, sorti en 1978, un morceau très funky qui justement est intitulé Shame, honte, et que je vous propose de découvrir donc maintenant.

Très funky Shame, enregistré par Carl Douglas en 1978, enfin extrait de cet album Keep Pleasing Me, sorti en 1978. Donc un artiste, Carlton Douglas, qui s'était installé en Grande-Bretagne. Alors notre composition suivante est aussi intitulée Shame, mais avec un point d'exclamation, celle-ci. Elle est interprétée par Mighty Moo Rogers, qui est considéré à juste titre comme un artiste de blues, mais qui s'exprime à vrai dire souvent dans un style à la croisée des chemins, à la fois gospel, blues, soul et funk. Un artiste qui a déjà un long passé derrière lui. Il est né Maurice Rogers en 1942 à East Chicago dans l'Indiana et il est aujourd'hui toujours de ce monde et âgé de 83 ans. Installé en Californie, il y a repris des études de philosophie et obtenu son diplôme, peut-être une raison pour laquelle ses compositions expriment souvent des profondeurs de vue sur le genre humain et un regard critique sur notre société. Donc il enregistre aussi un morceau intitulé Shame, et c'est extrait d'un album de 1999, qui était son premier album sous son nom. L'album était intitulé Blues is my wailing wall, le blues est mon mur des lamentations. Et c'est donc dans cet album que figure cette composition Shame, et avec laquelle nous allons devoir déjà malheureusement refermer notre magazine musical Happy Day. Mais réjouissez-vous et jubilez, car dès la semaine prochaine, je vous le promets, nous serons ensemble pour un nouveau numéro de Happy Day. La réalisation technique était assurée par Mathieu Goualard. 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
1: Bonjour à tous et bienvenue sur RCF Bruxelles. Vous êtes au 107.6 dans l'émission Les bonheurs de Sophie. On se retrouve. Nous sommes vendredi, quel bonheur. Et je ne suis évidemment pas toute seule. Cap Science, tous les profs et tous les élèves connaissent Cap Science et on adore. Les sciences transmises avec un matériel de dingue et des animateurs hyper bien formés. Mais comment fonctionne cette machine de savoir et qui se cache derrière cette idée un peu folle? Christophe De Jong et Magali Mariani en sont les cofondateurs. Et Christophe De Jong et son animateur Lionel Compère-Leroy viennent nous partager cette aventure hors des sentiers battus. Bonjour à tous les deux.
2: Bonjour.
1: C'est un plaisir de vous accueillir ici. Ça me fait quelque chose en fait de vous accueillir ici, parce que Cap Science, en tant qu'enseignant, eh bien ça fait partie un peu de notre vie et ça nous sauve régulièrement du manque de science qu'on arrive à transmettre. Donc merci déjà pour ça.
2: Merci pour l'invitation.
1: Avec plaisir. Et je pense que ça va en intéresser plus d'un, d'entendre d'où vient toutes ces idées, toute cette créativité. Et donc, on va en parler longuement, je pense. Christophe De Jong, vous êtes un des cofondateurs de Cap Science. Alors déjà, le nom Cap Science vient d'où ?
2: Voilà, donc ça remonte un petit peu, hein. Il faut que je me rafraîchisse la mémoire.
1: Hein.
2: Donc, Cap Science a été créé par Magali et moi, effectivement, on est en couple, hein, ce n'est un secret pour personne, en 2004, donc c'était il y a 22 ans. Donc le nom est venu très très spontanément, on était à la recherche d'un nom pour cette nouvelle activité qu'on voulait créer, et c'est venu spontanément, il y a eu quelques propositions, et puis on s'est arrêté sur Cap Science, ça a pris peut-être 40-50 secondes tout au plus, et dans la foulée j'ai dessiné le logo qui est toujours le logo actuel. Ça m'a pris aussi 20 secondes, donc ça a été extrêmement spontané.
1: Ah mais oui,
2: donc,
1: mais
2: ça s'explique pas.
1: C'est fou ça. Mais vous avez toujours été passionné de science?
2: Oui, disons que moi j'ai fait des études secondaires scientifiques et j'ai dû faire un choix pour l'enseignement supérieur. Je suis passionné aussi par les langues étrangères, donc finalement j'ai opté pour les langues étrangères. J'ai fait une partie de ma carrière dans ce domaine-là pour revenir plus tard à mes premiers amours.
1: Alors justement, avant Cap Science, vous faisiez quoi ?
2: Avant Cap Science, je travaillais c'est une société bruxelloise, c'est le CLL Centre de Langue. J'étais directeur du département entreprises et institutions publiques. Nous organisions notamment tous les cours de langue pour les fonctionnaires européens ici à Bruxelles. Donc c'était un grand changement quand je suis passé du CLL à Cap Science, effectivement.
1: Oui. Et qu'est-ce qui a donné cette petite étincelle de changement ?
2: C'est dans ma nature, je pense, tout simplement. Je suis quelqu'un de, tout comme Magali d'ailleurs, on est des personnes créatives et on a toujours eu un goût pour l'entrepreneuriat. Donc on avait envie de créer notre propre structure. Dans un premier temps, on avait envisagé de créer une école de langue, mais je pense que c'était une bonne idée dans les années 90 ou début des années, ou même années 80. Et puis là, il y en avait déjà beaucoup, le marché était un peu saturé, on s'est dit tiens, on va faire autre chose et voilà, c'est là que l'idée de Cap Science a germé.
1: Ça fonctionne, hein. Ça fonctionne vraiment.
2: Oui, ça fonctionne plutôt pas mal.
1: Ah, oui,
2: on
1: n'a
2: pas à se plaindre.
1: Ah non, mais nous, on vous rappelle tous les ans. Hein, et on pleure quand on n'a pas de date. on pleure. Alors, Christophe De Jong, en effet, je vous sens curieux, mais même curieux de la vie en général, pour avoir parlé un petit peu en off avec vous. Vous êtes enthousiaste, souriant, et donc je pense que pour s'engager dans cette idée un peu folle, il fallait être comme ça. C'était obligatoire, parce que sinon, ça marche pas.
2: C'était obligatoire. Disons que Magali et moi, on était des grands fans, on est toujours des grands fans de C'est pas sorcier, avec Fred et Jamy. On a eu la chance de les rencontrer.
1: Donc, sérieux excusez-moi, mais l'effet de surprise, là.
2: À un event, et ils ont regardé nos maquettes, et ils nous ont dit elles sont mieux que les nôtres. Parce qu'en tous les cas, elles sont beaucoup plus solides. Leurs maquettes, en fait, il faut savoir qu'après l'émission, elles s'écroulent. Enfin, c'est eux qui nous l'ont dit.
1: Oui.
2: alors que les notes, elles sont manipulées par des centaines, des milliers d'enfants, donc elles doivent être extrêmement solides. Donc oui, ça nous a inspiré cette émission-là. On s'est dit, ah, c'est quand même chouette. On s'ennuyait un peu tous les deux à l'école, donc on est des partisans des pédagogies actives.
1: Bien sûr.
2: Donc moi, je suis prof de langue, de formation. Magali est prof de sciences, de formation. Donc la pédagogie, ça coule un petit peu dans nos veines.
1: Oui, mais donc vous aviez déjà, vous, une base pédagogique en vous, quoi.
2: Oui, tout à fait. Donc,
1: avec votre formation, quoi.
2: Bien sûr, je suis un professeur agrégé, et Magali aussi. Donc on avait eu cette formation-là. On a été animateurs pas trop ensemble, donc on faisait des jeux qui étaient déjà hyper créatifs. Donc voilà, on avait cette fibre-là.
1: Vous avez déjà ça.
2: Voilà.
1: Vous n'avez pas tellement besoin d'aide pédagogique extérieure pour savoir ce qui fonctionne ou ne fonctionne pas.
2: Voilà, ouais. Généralement, avant même de le faire, on sait ce qui va marcher et ce qui va moins bien marché, ouais.
1: Mais vous avez besoin aussi de très bons animateurs pour ça, n'est-ce pas, Lionel Comperleroy, qui est parmi nous. Il faut être très inspiré pour devenir animateur Cap Science quand même. Hein.
0: Bah oui, en tout cas, il faut être fan de science aussi, je pense. Et moi, c'est comme ça que je me suis lancé là-dedans. Donc, j'avais fait des études scientifiques. Et j'avais aussi un petit peu de base en pédagogie parce que j'ai fait de l'animation moi aussi sur le coup au Patro, et j'ai toujours bien aimé expliquer, même quand j'étais animateur simplement en mouvement de jeunesse, des phénomènes scientifiques aux enfants, les inciter à regarder la nature, à avoir un esprit scientifique.
1: Et donc, puis vous avez aussi un entourage qui connaît bien la pédagogie, il me semble.
0: Et j'ai un entourage effectivement familial qui est en même temps axé sur la pédagogie et en même temps sur les sciences, parce que donc mes deux grands-pères étaient scientifiques de formation. L'un fait ingénieur, l'autre était botaniste, et donc moi j'ai baigné là-dedans depuis que je suis petit. Mon père est prof de sciences en secondaire, donc j'ai toujours aimé ce côté de découvrir les sciences à travers des expériences. Pendant les vacances, quand j'étais petit, j'allais parfois avec lui à l'école pour faire des expériences dans les laboratoires quand il allait les préparer pour
1: parfait.
0: Ses élèves.
1: C'est juste parfait, la boucle est bouclée, quoi.
0: Voilà.
1: C'est génétique presque.
0: On pourrait dire ça.
1: Alors moi, j'aimerais bien savoir si vous confirmez que ce matériel Cap Science est un matériel de dingue, hyper solide.
0: Effectivement, c'est assez solide parce qu'on a régulièrement des enfants qui le maltraitent un petit peu malgré les consignes qu'on leur donne. Ça reste des enfants, donc on peut s'attendre à ce qu'il y ait du matériel qui finisse par terre, qui tombe de bureau ou qui soit écrasé sous un pied. Et dans la plupart des cas, ils résistent bien. Après, il y a toute une super équipe logistique aussi à Cap Science qui s'occupe de récupérer les éventuelles pièces cassées pour les remplacer ou les réparer quand c'est possible, mais la plupart du temps, le matériel résiste un
1: peu. C'est magnifique. Hein. Mais on aura certainement l'occasion de discuter de cette fameuse équipe logistique, parce que je pense que c'est un gros morceau du travail. Hein.
2: Oui, effectivement, ce sont des gens qui sont très très précieux, quoi. Ils sont trois à temps plein, plus des flexi jobs sur nos sites distants de Liège et de Strépy. Et ils doivent veiller à ce que le matériel soit toujours impeccable. Il n'y a rien de pire que d'arriver dans une classe et d'avoir un matériel sale ou un matériel cassé. On a déjà tous fait l'expérience dans des musées où on appuie sur des boutons, il n'y a rien qui fonctionne.
1: Oui.
2: Ça c'est quelque chose d'hyper frustrant. Moi je l'ai vécu aussi, donc je voulais pas ça à Cap Science. Et donc on se donne les moyens d'avoir un matériel qui est impeccable, mais c'est un gros boulot, je vous le cache pas.
1: J'imagine. Alors justement, pour parler de ce boulot, qui gère quoi entre Magali et vous?
2: On a dû se répartir les rôles. Ça s'est fait assez naturellement, sans qu'on ait dû vraiment en parler. Donc moi, je suis plus orienté de par mon expérience professionnelle, marketing, comme gestion financière, gestion stratégique aussi, gestion des subventions publiques. Magali est plus orientée vers la pédagogie, évidemment, on fait ça à nous deux, mais vers le service client, vers l'admin. machines, vers les ressources humaines aussi, et la gestion, la supervision de la logistique. Ça, c'est plus son rayon.
1: Mais donc, c'est bien, vous arrivez à travailler ensemble, en couple,
2: oui.
1: et chacun a son rôle, et vous êtes OK par rapport aux changements opérés, à vos choix du début, vous êtes OK quand vous prenez des décisions. Est-ce qu'il y a beaucoup de débats entre vous ?
2: Il y a des discussions, oui, pas des discussions pour s'aligner sur des détails peut-être, mais notre vision, elle est commune et elle a pas changé en fait depuis 22 ans. Donc on était parti avec les mêmes principes et on respecte ces principes. Si on s'en éloigne, on arrive dans une zone dangereuse, donc
1: oui,
2: on veut pas.
1: Et vous vous recadrez alors si ça devait arriver.
2: Mais ça arrive pratiquement pas. Donc dès le début, on a voulu avoir des maquettes, du matériel un petit peu extraordinaire pour qu'en classe ce soit un peu un happening, hein, que les profs nous disent pas, bah tiens, ce que vous faites c'est sympa, mais on aurait pu le faire nous-mêmes. Alors on estime qu'on n'a pas de valeur ajoutée. La valeur ajoutée, c'est le matériel, c'est aussi les animateurs qui sont scientifiques de formation, ce que ne sont pas les enseignants du primaire qui sont des généralistes.
1: On est vraiment des généralistes.
2: Des spécialistes de la pédagogie,
1: oui.
2: Mais des généralistes au niveau de la matière.
1: Et on doit se perfectionner
2: voilà.
1: dans plusieurs matières.
2: Dans
1: et
2: beaucoup
1: je vous
2: de
1: avoue,
2: matières.
1: Franchement, c'est fabuleux. Je suis désolée. Je ne peux pas tellement être objective. Je vais être un peu subjective, mais vraiment, quand vous débarquez à l'école, mais c'est la fête. Les enfants sont presque debout sur les tables. Non, je rigole. Si mon directeur m'entendait, ils sont. Quand on annonce qu'il y a CapScience, on entend le ouais comme ça derrière. Donc non. Si. Vous avez réussi le challenge. Vraiment. Est-ce qu'il y a des choses qui ont changé par rapport au début?
2: Oui, la qualité des maquettes, bien sûr, elle a changé. Il y a les derniers modules de 2004, bah, qui avaient déjà eu plusieurs versions, mais qui vont disparaître définitivement du catalogue. Donc voilà, c'est un travail chaque année, mais on en fait des meilleurs,
1: de nouveaux
2: qui sont meilleurs.
1: Donc on est parfois
2: un petit peu nostalgique sur des anciennes maquettes bah, auxquelles on doit renoncer.
1: Par exemple,
2: les éoliennes, les premières éoliennes, elles ressemblaient à des ventilateurs. Et c'est quand on voit les photos qu'on se dit, ouh là là, mais en 2004, 5, 6, ça passait.
1: Oui.
2: Maintenant, nos éoliennes, elles ressemblent à des vraies éoliennes.
1: Oui, mais donc vous changez le matériel,
2: boulot.
1: Mais le module reste.
2: Oui, mais il y a des expériences qui sont modifiées, etc. Donc, on a des catalogues qui sont très, très vastes. On a des centaines et des centaines d'heures d'animation. Et il faut faut que tout soit à jour, en fait.
1: Oui, donc, mais c'est vraiment canon.
2: Voilà.
1: Alors, je vous propose une petite pause parce qu'on parle déjà beaucoup et donc ça va nous faire une petite pause pour nous aussi. On va écouter un morceau que vous avez choisi, Boogie Beast avec Mad.
2: Oui, Boogie Beast, c'est donc le guitariste est un ami à moi, probablement mon meilleur ami. Donc voilà, s'il entend cette émission, il se reconnaîtra.
1: Ah, mais c'est chouette, j'espère.
2: Et donc je connais bien la vie du groupe parce qu'il m'en parle beaucoup et je suis moi-même un fan de blues et donc j'aime beaucoup leur musique.
1: Eh bien, on va écouter ça tout de suite.

0: bien, je sens que le guitariste Patrick va être ravi de s'être entendu sur RCF. Vous êtes donc bien sur RCF Bruxelles au 107.6 et nous sommes en compagnie d'un des cofondateurs de Cap Science, Christophe De Jong, et son animateur Lionel Comperle-Leroy. Alors, il faut savoir que il n'est pas tout seul, cet animateur. Il y en a combien autour de vous d'animateurs Cap Science?
1: Ben, on est environ une trentaine, alors j'ai pas le chiffre exact.
0: Non, mais c'est pas grave, on peut être un tout petit peu approximatif, mais donc engagé, quoi.
1: Engagé à temps plein, et rien que sur Bruxelles, on est une bonne grosse dizaine, donc
0: oui, c'est pas mal,
1: une bonne
0: hein.
1: équipe.
0: Mais donc, Christophe me disait en off qu'il y a 1500 enfants par jour.
2: Oui, c'est une moyenne. Hein.
0: Oui, faisons la moyenne. Mais...
2: c'est une moyenne, évidemment. Oui, on a commencé avec 5 enfants par jour, effectivement. Donc, il y a une belle évolution avec
0: Vous
2: le
0: avez
2: temps.
0: Commencé avec quoi?
2: Oui, bah, on a commencé avec un petit stage, avec deux fois rien. On a commencé dans notre garage, dans notre maison, dans notre petit bureau, avec très très peu de moyens financiers, 2 enfants en bas âge. On n'avait même pas le budget pour acheter des caisses, donc ça veut dire que le soir, on devait transvaser le matériel d'une caisse à l'autre parce qu'on n'avait pas suffisamment de caisses. Ça peut sembler complètement fou aujourd'hui,
0: mais c'est comme ça que ça a commencé,
2: quoi. Vraiment.
0: C'est incroyable. Moi, j'adore connaître les dessous de la machine. C'est fou, quoi. Un stage de 5 enfants dans votre garage.
2: C'était pas dans le garage. Le stage, c'était chez un partenaire. C'était à Bierge, chez Boom Balbul, je m'en souviens. et oui, c'est comme ça que tout a commencé, qu'on a eu la petite étincelle, qu'on s'est dit avec Magali, bah franchement, ça marche bien, les enfants adorent, ça peut être quelque chose qu'on pourrait structurer. Et puis, partant de là, on a créé ce premier catalogue d'animation en école. Il y avait 26 ateliers. Et la difficulté, effectivement, quand vous faites un premier catalogue, c'est que vous n'avez aucune photo parce que les animations, vous ne les avez jamais données. Et donc, vous trichez un peu, vous allez chercher des petits voisins, des petites voisines pour faire des photos qui font genre que c'est fait à l'école alors que c'est fait dans une cuisine. Voilà, on bricole au début,
0: mais
2: c'est chouette, c'est des bons souvenirs.
0: Vous imaginez même pas comme c'est génial d'entendre ça, en fait. Et donc ce catalogue a été créé, donc vous avez fait un été de stage.
2: Oui,
0: et puis après, à la rentrée,
2: stages
0: vous avez dit...
2: d'été. En fait, on a décrit des animations qu'on n'avait pas. Donc, en fait, en fonction des réservations, on crée les animations la nuit, le week-end.
0: Donc, c'est dingue. En parallèle de votre boulot, où vous aviez arrêté?
2: Moi, je pouvais pas. Moi, j'avais pas arrêté. Magali s'y est consacrée d'emblée à temps plein. Et moi, je l'ai rejoint à temps plein 5 ans plus tard, en 2009. Et pendant 5 ans, j'ai travaillé, j'ai eu deux jobs quelque part, donc c'était un peu fatigant.
0: Vous avez mangé des pâtes au beurre pendant 5 ans, non?
2: Ouais,
0: pas à ce point-là.
2: Non, pas à ce point-là. Pas à ce point-là,
0: mais pas facile quand même.
2: Mais pas facile. Magali, elle a travaillé un an et demi sans rémunération. Je pense qu'il y a beaucoup de gens qui seraient pas prêts à faire ce sacrifice-là.
0: Ah oui, vraiment, quoi. Mais quand on voit le résultat...
2: Ben voilà, on peut être satisfait des sacrifices qui ont été faits, mais on les a faits avec beaucoup de plaisir et beaucoup d'enthousiasme, donc voilà.
0: Mais c'est canon.
2: On n'a pas souffert. Rassurez-vous.
0: Vous n'avez pas l'air, en tout cas, parce que le sourire est toujours là. Donc, on a dit 30 animateurs, salariés. Combien pour la logistique et pour le reste? En dehors des animateurs, vous êtes combien, plus ou moins?
2: En dehors des animateurs, on doit être 8 personnes, je pense.
0: Ok, oui. À temps plein?
2: À temps plein, oui.
0: Vous couvrez Bruxelles et la Wallonie?
2: Et également le nord de la France, avec une marque qui s'appelle Experiscience, parce que Cap Science existe déjà en France. C'est un grand centre de culture scientifique qui est situé à Bordeaux. Il y a une antériorité, ils ont été créés en 2002, donc 2 ans avant nous.
0: Mais vous aviez le droit quand même de vous appeler Cap Science en Belgique.
2: Mais en fait, on s'est pas trop posé la question.
0: Ah oui.
2: Donc Internet était balbutiant, donc ils ont eu connaissance de Cap Science beaucoup plus tard, je pense.
0: Oui.
2: Et par contre, comme on était sur le marché français, il valait mieux
0: changer de nom.
2: Changer de nom, oui.
0: Ok. Quel public, donc des primaires, hein?
2: Oui, primaires. pas que le, y a pas que le public scolaire, évidemment. Hein, on fait également des fêtes d'anniversaire à domicile, hyper populaires. Hein. Ce week-end, on en a eu 15, donc ça, c'est quand même pas mal.
0: Ah oui,
2: et puis des stages, évidemment. On est très connus pour nos stages sport et sciences, musique et sciences, langue et sciences.
0: On aura l'occasion voilà. d'en reparler d'ici la fin de l'émission.
2: Donc, voilà.
0: Que les auditeurs ne s'inquiètent pas. Ne vous inquiétez pas, vous aurez plus de détails sur ce que Cap Science propose. Alors, vous n'avez donc pas besoin de contact avec l'enseignement, vu que vous avez une base pédagogique.
2: Voilà, donc on a dans nos équipes aussi on a beaucoup de d'universitaires, comment dirais-je, des scientifiques, bio-ingénieurs, biologistes, géographes, chimistes, on en a beaucoup, mais on a également des enseignants du primaire passionnés de sciences qui font partie de l'équipe.
0: Oui.
2: Donc on a le background pédagogique nécessaire.
0: C'est super, voilà. Parce que je pense que c'est vraiment important. La pédagogie n'est vraiment pas la même en primaire que en secondaire ou en supérieur, et donc je pense que c'est une formation vraiment spéciale, pédagogiquement parlant, pour former les enfants, enseigner aux enfants. Donc c'est très chouette que vous ayez tous cet entourage pédagogique. Alors vous recevez un soutien financier, vous avez des subsides ou très peu, beaucoup, pas du tout?
2: Pas assez. Non, je plaisante. Donc
0: mais c'est bien, on peut le glisser, pas assez.
2: Non, on est soutenu par la région Wallonne, par le SPW Recherche, hein, depuis pratiquement nos débuts. À Bruxelles, on est soutenu par Innoviris, on participe activement au I Love Science Festival. On est d'ailleurs à l'origine de ce grand festival. C'est une idée aussi qui a germé en faisant la vaisselle avec ça ne s'invente pas.
0: Excusez-moi.
2: En faisant la vaisselle dans la cuisine de Cap Science avec Laurent Gauthier, le responsable pédagogique de l'époque, il m'a dit ce serait quand même chouette d'organiser un rassemblement de camions scientifiques européens comme ça à Bruxelles. Je me suis dit ok, ouais, c'est une bonne idée, je vais écrire un petit mail au cabinet, et j'ai pas eu de nouvelles. Et puis 3 semaines plus tard, on me dit c'est super votre idée, le chef de cabinet adjoint souhaite vous rencontrer pour en parler. Mais moi, j'avais mis toutes mes idées dans mon mail, j'avais rien d'autre à dire, mais j'ai quand même été au rendez-vous, évidemment.
0: Donc...
2: Et puis là, de fil en aiguille, le I Love Science Festival s'est créé avec tous des acteurs bruxellois qui se sont greffés à CapScience et aux jeunesses scientifiques de Belgique pour faire cet événement qui est le plus grand événement de médiation scientifique de Belgique.
0: Et donc Christophe De Jong qui n'a pas froid aux yeux, qui fonce. Vous êtes un peu comme ça, hein?
2: Oui, je pense que je suis comme ça depuis que je suis tout petit. Ma grand-mère me le rappelait souvent. Ouais,
0: c'est elle vous disait quoi?
2: Ben voilà, que elle le disait, les Suisses allemandes, elle me le disait en allemand, Strider. Donc ouais, j'étais toujours, c'était un petit peu mon état d'esprit.
0: Mais ça se sent, en tout cas,
2: voilà.
0: c'est vraiment chouette de voir, en tout cas, l'évolution de CapScience et tout ce que vous avez mis comme énergie dedans pour arriver à ce qu'est CapScience aujourd'hui. Alors moi, je voudrais parler un petit peu du public avec Lionel Comperleroy. En fait, le public primaire, est-ce que c'est vraiment le public que vous préférez, ou est-ce que vous avez déjà eu des contacts avec des enfants plus âgés ou vraiment plus jeunes de maternelle? Dites-moi un petit peu votre ressenti par rapport au contact que vous avez en primaire avec ces chérubins.
1: Eh ben, le côté vraiment très chouette d'animer des enfants de primaire, c'est que ils sont déjà curieux de tout, donc peu importe le sujet de l'activité,
0: je confirme.
1: Peu importe que ce soit quelque chose qu'ils aient déjà exploré plus ou moins en profondeur, dans tous les cas, le public primaire est motivé, et c'est ça qui est incroyable avec ces enfants-là. On a des enfants de maternelle aussi qui sont aussi très curieux, c'est aussi super de voir leur curiosité. C'est parfois un petit peu plus fatigant à cet âge-là de les canaliser, mais c'est top aussi. Alors, j'ai jamais fait d'animation scientifique en secondaire, mais quand on voit certaines classes parfois en fin de primaire, on voit que parfois c'est un petit peu difficile, le début de l'adolescence, on commence à avoir un petit peu juste par principe l'esprit rebelle adolescent. Hein, c'est pour l'école. Ça
0: on en rigole, mais voilà. Oui, ça fait froid parfois dans le dos.
1: Mais donc les enfants de primaire, c'est ça qui est vraiment incroyable avec ce métier, c'est que en tant qu'animateur, on est toujours bien accueilli dans les écoles. Les enfants attendent ce moment-là et on a vraiment en fait tous les bons côtés de l'enseignement. Moi, je dis souvent aux enseignants que eux, ils doivent parfois enseigner la grammaire ou apprendre à faire une addition à un enfant et que nous, le côté venir avec des activités, faire comprendre des choses à des enfants par la manipulation directement, bah, c'est quelque chose qui leur parle dans tous les cas et c'est ça qui fait un peu la

0: des animateurs, et peut-être comment se déroule la construction d'une animation ou d'un stage. On se retrouve après ce choix, Christophe De Jong de Cap Science. Dites-moi, Chris Rea, on the beach. Alors, pourquoi ce choix? Vous voulez déjà être en vacances?
1: Ah oui, c'est vrai, quand on est parfois sous la grisaille bruxelloise, penser à la mer, ça fait du bien. Et puis voilà, je suis un très grand fan de la première heure de Chris Rea. J'ai eu la chance de le voir en concert ici à Bruxelles. Il n'est malheureusement plus de ce monde. Mais voilà, c'est un petit hommage à un chanteur que j'adore.
0: Eh bien, écoutons ça.

Et nous sommes avec Cap Science dans les studios de RCF Bruxelles au 107.6. Et évidemment, c'est passionnant d'entendre tout ce qu'ils ont à nous raconter. Christophe De Jong et Lionel Compère-Leroy, mille excuses. Nous allons justement, Lionel,

0: parler de ce grand processus d'élaboration d'animation. Est-ce que vous pouvez nous en dire un petit mot? Comment on procède? Alors, peut-être pas pour l'animation, peut-être on peut parler des stages auxquels vous êtes...
1: On peut dire un mot sur les animations aussi, pour commencer. Donc, il faut savoir que les animations CapScience, elles sont toujours là pour épauler les instituteurs par rapport à la matière qui est dans le programme et qu'eux doivent enseigner à leurs élèves. Donc, en tout cas, chaque année, on repasse en revue un petit peu chaque animation pour voir les points de matière de cette animation-là qui ont été ajoutés au programme ou qui ont changé d'année dans le programme.
0: Si ça correspond bien, quoi.
1: On adapte toujours un petit peu par rapport à ça. Et puis pour le processus de création et la mise en place des expériences en elles-mêmes, ça se fait beaucoup entre animateurs. Donc là, par exemple, on peut donner l'exemple, parce que moi, c'est ce que j'ai vécu le plus dernièrement de création d'un stage. Mais on part d'une grande idée, d'une thématique, et de cette thématique-là, chaque animateur donne un peu des idées d'expérience.
0: Et vous êtes combien autour de ce thème, par exemple?
1: Là, la semaine où moi j'ai travaillé dessus, on était 3, mais il y a d'autres collègues qui ont pris le relais la semaine d'après, et ça ne se fait pas en une semaine par une équipe
0: de
1: 3 animateurs. Hein, il y a différentes phases, mais une des premières phases, c'est vraiment juste de donner un fil rouge avec une petite histoire, parce que dans le cadre des stages, le but, c'est pas juste de faire un stage de chimie où on va faire X expériences chimiques sans aucun contexte, c'est de trouver une petite histoire qui va relier toutes les expériences entre elles, et puis trouver des chouettes expériences qui en même temps sont amusantes pour les enfants mais leur apprennent aussi quelque chose. Et là, évidemment, on a peut-être des idées qu'on a vues à gauche, à droite, qu'on a imaginées, mais il faut évidemment les tester, hein, parce qu'on peut pas commencer à lancer des expériences avec des enfants sans savoir qu'elles vont avoir l'effet qu'on attend d'elles. Donc il y a tout ce procédé-là de tester les expériences en amont, de voir ce qui fonctionne bien, ce qui fonctionne moins bien.
0: Vous jouez aux enfants un peu?
1: On joue un petit peu aux enfants, c'est ça qui est...
0: Je serais quand même curieuse, j'aimerais bien être une petite souris et voir ces animateurs en train de faire prendre le rôle de l'enfant et de rajouter une petite couche.
1: C'est un petit peu le rôle d'un enfant, mais qui aurait quand même l'organisation d'un adulte et qui doit comptabiliser tous les résultats, ce qui a marché, ce qui n'a pas marché.
0: Et c'est souvent combiné à autre chose, hein, le stage. Il y a science, oui, et puis une autre activité.
1: Oui, parce que pour un enfant qui est en vacances scolaires, c'est peut-être compliqué de rester. Oui. Il y en a qui le demandent, hein, mais pour la majorité des enfants, ce serait compliqué de rester toute une journée
0: dans un local à faire
1: des expériences. Donc, on combine souvent ça avec des stages sportifs. Et donc, ça permet qu'ils soient assez concentrés pour rester assis sur une chaise pendant la moitié de la journée, encore assis sur une chaise, mais à faire plein de choses actives.
0: Bien sûr. On sait comment fonctionne. En tout cas, je vais parler pour moi. Je sais comment fonctionne CapScience. Hein. C'est très rare qu'ils soient inactifs. Hein. Très rare.
1: C'est ça.
0: Hein.
1: Ils sont très actifs, mais ça leur demande quand même beaucoup de concentration.
0: Oui,
1: et en vacances, demander beaucoup de concentration à un enfant, c'est pas facile. Donc, les activités, évidemment, sont quand même faites pour être très ludiques aussi et pour peut-être aborder moins la théorie que ce qu'on fait en école, hein, où là, on doit être vraiment entré dans le programme, être rigoureux sur la théorie et tout.
0: Oui.
1: Le but des stages, c'est plutôt quand même de s'amuser et d'apprendre par ailleurs des choses.
0: Et pour les modules, ça fonctionne pareil. Vous êtes en équipe, vous vous mettez à plusieurs, vous choisissez une thématique et vous construisez le matériel ensemble, vous réfléchissez à comment procéder?
1: Et pour les modules, c'est le même principe, à la grande différence que c'est là la rigueur scientifique et l'objectif de l'apprentissage pédagogique qui passe au premier plan, même si évidemment le but est de rester ludique. Là, la base, le squelette de l'animation, ça va vraiment être la portion du programme scolaire qui doit être abordée par cette animation. Et sur ce squelette se greffent les animations que les animateurs invente et élabore petit à petit, mais grosso modo, c'est comme ça que ça...
0: Je pense que les écoles ont aussi confiance en vous grâce à ça. Je pense qu'on voit vraiment le travail en amont et quand vous êtes à l'école, quoi, et c'est ça aussi qui fait que les enseignants et les écoles ont confiance en vos animations. Donc, merci. Alors, moi, je suis très curieuse de comment vous avez été recrutée. Est-ce qu'ils sont venus vous chercher? Ils ont fait chasseur de tête? Ou bien vous êtes proposé, vous avez postulé, où il y avait des demandes peut-être, des job descriptions qui débarquaient, on a besoin d'animateurs. Comment ça s'est passé?
1: Mais pour ma part, donc, je pense que j'avais vu... donc moi, j'ai juste appris l'existence de CapSéance par une offre d'emploi, parce que bizarrement, en primaire, je pense pas avoir eu d'animation CapSéance.
0: Ah là là, ces professeurs ont oublié ou quoi?
1: Ouais, parce que j'étais quand même en primaire, mais CapSéance était peut-être encore trop petit à ce moment-là et pas assez connu. Mais ma petite sœur, par exemple, en a eu dans son école. Mais voilà. Bref, moi j'ai été mis au courant de l'existence de CapSéance par une offre d'emploi. Je pense que j'avais vu sur le réseau ID, hein, qui était... donc moi, c'est mon premier boulot, hein, CapSéance.
0: C'est vrai? Ouais. Félicitations.
1: Donc, mais voilà. Ouais, moi, j'ai fini mes
0: études. On a le scoop. Ouais. C'est sur RCF, les amis. le scoop. Lionel Compère-Leroy a été engagé. C'était son premier job chez CapSéance. Merci, Christophe De Jong, de l'avoir engagé. Et il fait sa première radio.
1: Ben oui, exactement.
0: Ah voilà, donc, voilà. À RCF, franchement, on a de la chance.
2: Tout à
0: alors,
2: fait.
0: Donc ce recrutement,
2: on est privilégiés.
0: Donc, ben oui, vraiment.
1: Ouais, ouais. Hein. Mais donc moi, j'ai fini en 2023 mes études en septembre, donc de bio-ingénieur, et j'avais besoin un petit peu de repos. J'ai pris quelques mois quand même de break après mon mémoire qui était bien éprouvant. Et après, j'ai regardé un petit peu ce qu'il y avait comme offre d'emploi et j'ai vu qu'il y avait CapSéance, que je connaissais pas, qu'il y avait ce côté pédagogique et vulgarisation que j'aimais déjà bien, qui connectait un petit peu mes études et mon intérêt pour les sciences.
0: Oui, avec votre personnalité,
1: avec
0: en fait.
1: Personnalité,
0: c'est vraiment ça.
1: Et l'expérience que j'avais avec les enfants en animation. Et donc, j'ai postulé directement. J'ai eu l'entretien et je suis arrivé à CapSéance. Et alors, quand on arrive à CapSéance, c'est pas un boulot où on va vous laisser tout seul dès le premier jour, parce que c'est quand même un boulot de contact et où il y a un cadre à mettre avec les enfants, où il faut trouver une manière aussi de vulgariser de manière compréhensible pour les enfants, ce qui est parfois quand même un exercice pas facile
0: bien
1: pour
0: sûr.
1: Certains sujets. Et donc, à partir du moment où on est engagé, on fait deux semaines de formation où on est tout le temps épaulé d'un autre animateur avec qui on anime pour voir un petit peu comment on lui fait, pour avoir s'inspirer de l'expérience d'un animateur déjà qualifié et petit à petit faire ses marques et apprendre vraiment les ficelles et les petites techniques du métier. Et même après cette période-là, donc où après deux semaines qui sont bien intensives au début, hein, parce qu'on doit apprendre aussi le contenu des animations, parfois aller se replonger si c'est quelque chose qu'on n'a même plus revu en détail à l'université, c'est des choses dans lesquelles on va se replonger pour pouvoir bien vulgariser aux enfants. Il faut comprendre bien plus en profondeur le sujet que ce qu'on leur explique.
0: Je sais de quoi vous parlez.
1: Et donc, après cette période-là de formation, là, on n'est pas laissé tout seul. On a un système de parrainage aussi où chaque nouvel animateur, on lui attitre un parrain, donc un animateur plus expérimenté. Et dès qu'il y aura des petites questions, il pourra lui répondre.
0: Mais c'est fabuleux.
1: Il y a une solidarité entre les animateurs.
0: Oui, mais c'est comme ça que ça marche. C'est comme ça que ça marche, en fait. Donc, vous avez tout compris. Vous avez tout compris, Monsieur De Jong. Non, mais on voit que vous êtes dans le pédagogique, parce que vraiment, c'est comme ça que ça fonctionne le mieux.
2: Voilà, moi, je suis issu de mon expérience au CLS, c'était la formation professionnelle. Donc, le défi de CapSéance, c'était de travailler à grande échelle, comme vous l'avez dit tout à l'heure, hein, donc en moyenne 1 500 enfants par jour, en assurant de la qualité, en garantissant la qualité. Ça passe par un bon recrutement. Hein. Lionel
0: ne va pas
2: me contredire, mais il a oublié de dire qu'avant d'être engagé chez nous, il y a plusieurs étapes, mais notamment une leçon test qui se fait en conditions réelles et donc qui permet de voir le potentiel pédagogique des candidats. Et puis, pour chaque animation, il existe un protocole écrit d'une vingtaine de pages, mais pas que. Il existe aussi des capsules vidéo qui sont sur une plateforme sécurisée. Donc, pour se rafraîchir la mémoire, avant l'animation, c'est toujours utile. Et pour assurer une certaine uniformité, part, entre les animations qui sont données à Lille, à Bruxelles.
0: Pour que la qualité reste la même.
2: À Lille, à Bruxelles, à Moucron, à Arlon. Je dirais que si on donne une animation sur le squelette, globalement, elles doivent être quand même assez similaires, même si chaque animateur, et ça, c'est un aspect sur lequel on insiste beaucoup, a sa personnalité. Oui. Il y en a qui adorent manier l'humour, d'autres un petit peu moins. Chacun a un petit peu son truc, et c'est bien. Parce que on a beau avoir la meilleure préparation du monde en formation, c'est l'animateur qui fait la différence.
0: Voilà, alors, moi, je voudrais quand même souligner que Lionel a son petit succès pour l'avoir déjà eu en classe. Je vous le dis, chers auditeurs, Lionel est déjà venu dans ma classe et on a eu un autre animateur qui était très très chouette, mais les enfants m'ont demandé au début de l'animation, on aura Lionel ? Et je trouve ça tellement mignon. Alors Lionel, en plus, on voit que vous amusez.
1: Bah oui, si je pense que c'est un boulot qu'on peut pas faire
0: mais c'est
1: si
0: génial.
1: On s'amuse pas en le faisant, parce que c'est un boulot qui demande d'être dynamique, d'avoir de l'énergie. Bah après, la journée, elle passe dans notre tête en 15 secondes, hein, ça va. Enfin, la journée passe très vite parce qu'on s'amuse en même temps.
0: Mais on sait pourquoi
1: enfants.
0: On dort le soir. Hein.
1: On dort bien le soir. Alors moi, j'ai un petit bébé de 1 an et 2 mois, donc maintenant il fait ses nuits, donc tant mieux. Mais effectivement, c'est un boulot qui demande quand même de l'énergie, donc il faut aimer ce qu'on fait pour pouvoir le faire correctement, parce que ce serait un boulot impossible à faire si on y allait avec des pieds de plomb. Donc c'est clair que je pense que je peux dire ça unanimement au nom de tous les animateurs de Cap Science, que je pense que tous les animateurs Cap Science
0: passent
1: en tout cas un très bon moment quand ils sont en classe.
0: Nous on passe un très bon moment aussi, franchement. Ils sont toujours sympas, souriants, et ils s'adaptent à l'environnement. Franchement, c'est trop bien. On va faire une petite pause musicale, on va se retrouver après pour toutes les infos pratiques pour nos auditeurs. Donc restez bien avec nous, vous allez avoir des infos sur Cap Science au niveau des contacts, des liens, etc. et on va écouter le dernier morceau, Dire Straits, Sultans of Swing. Mais vous êtes... vous dansez dans la vie? Parce que j'ai l'impression que vous dansez un peu quand je vois ce que vous proposez.
2: Quand j'ai bu un petit verre, je pense que je suis un bon danseur, mais non, pas vraiment. Mais ça, c'est un morceau que j'écoutais sur une cassette audio en boucle quand j'étais à la fin de mes secondaires. Donc c'est un super souvenir et c'est un groupe que j'adore.
0: Eh bien, on va l'entendre.

0: Et c'est déjà la fin de cette émission. Oh là là, c'est toujours trop court. J'ai toujours envie de rester avec vous bien plus longtemps. Mais bon, vous savez, hein, on se retrouve vendredi prochain. C'est pas un souci. Mais voilà, c'est toujours trop court. Moi, j'ai toujours envie de garder mes invités un peu plus longtemps. Alors, on va encore parler des petites nouveautés de cet été, mais avant ça, je voudrais quand même vous donner quelques infos pratiques. Alors, CapScience a un Instagram, capscience.be, un Facebook, CapScience, faites le plein d'expériences. C'est un peu long, hein?
1: Oui, c'est un peu long, mais.
0: Mais c'est pas grave.
1: On n'a jamais changé.
0: Je suppose que si on tape CapScience, on le trouve
1: de facilement,
0: toute façon.
1: Ouais.
0: Alors, TikTok. Alors là, impressionnant, capscience.be aussi, un mail info@capscience.be et un site web capscience.be. En fait, facile, on tape capscience
1: sur
0: Google et c'est parti.
1: Et on tombe sur nous, oui, bon. Immanquablement.
0: Alors, je le mettrai sur le podcast, hein, je le mettrai en petite note, comme ça tout le monde
1: super
0: aura les infos. Les nouveautés de l'été?
1: Nouveauté d'été, c'est un stage apprenti sorcier pour les 7-12. On y travaille actuellement, Lionel y travaille notamment, et je pense que ça s'annonce très très bien, ça va être sympa.
0: Donc Lionel est en train de travailler sur le projet.
2: Ben voilà, c'est quand on parlait...
0: Rien dire.
2: Ah non.
0: Pas spoiler. Hein.
2: Quand on parlait des animateurs qui prenaient le rôle des enfants, c'était notamment dans la création de ce stage.
0: Ah,
2: on s'est bien amusé à prendre ce rôle et à tout tester. Mais
0: oui.
2: Vous découvrirez ça cet été.
0: Mais oui, pardon, hein, j'ai cru que vous alliez donner trop d'indices. Alors je vous ai un peu coupé la parole, mais on a hâte d'entendre ça. Alors nous, ici à RCF, on récupère aussi les infos post-émission. Donc si jamais il y a des nouvelles infos, faut pas hésiter à me les donner. Comme ça, je transmets. Ça va. Et alors, fête d'anniversaire?
1: Oui, une nouvelle fête d'anniversaire, petit génie, donc sur le thème d'Aladin. Les enfants seront déguisés comme à toutes nos fêtes d'anniversaire. Puis au milieu de la table, il y aura un grand, grand volcan. Donc,
0: ça va être
1: très chouette. On l'a déjà testé une dizaine de fois et franchement, le succès est au rendez-vous. C'est top.
0: C'est chouette. Et vous le testez sur qui?
1: Sur des enfants. Hein. Ce ne sont pas des cobayes, rassurez-vous. Hein. Donc, sur des enfants, les parents qui réservent les fêtes d'anniversaire, c'est hyper populaire. On en a eu 15 le week-end dernier. On en a approximativement.
0: Ah oui, donc vous testez sur des enfants que vous ne connaissez pas.
1: C'est. On l'a fait en test chez des amis.
0: Ah, chez des amis, voilà, ouais. C'est ça, j'étais curieuse de ça.
1: Et puis on l'a lancé quand même déjà il y a un petit mois, donc il tourne déjà pas mal, il est fort demandé. Les parents sont à la recherche d'activités pour l'anniversaire de leurs enfants.
0: Bien sûr, au lieu de scroller sur son téléphone,
1: exactement.
0: Pour certains qui ont déjà un téléphone.
1: Tout à fait.
0: Donc c'est une très bonne idée. En tout cas, messieurs, Christophe De Jong, Lionel Compère, Leroy, merci mille fois d'avoir accepté mon invitation.
1: Merci à vous, Sophie.
0: Avec plaisir. Et j'étais très curieuse de connaître un peu les dessous. Et nous avons su un petit peu tout ce qui se passe en dessous de tous ces modules incroyables qu'on voit depuis des années. On vous souhaite bonne continuation, en fait.
1: Merci, c'est tout ce qu'on peut nous souhaiter,
0: je pense.
1: Ah
0: oui, ça fait combien d'années? 22, hein,
1: 22
0: c'est ça
1: ans, et c'est pas prêt de s'arrêter.
0: Ah oui, j'imagine. Eh bien, je vous le souhaite de tout cœur. Chers auditeurs, j'espère que vous avez apprécié cette découverte CapScience, si c'était une découverte pour vous. Et puis, de connaître aussi les petits secrets de création de cette organisation qui est incroyable. Nous étions avec CapScience sur RCF Bruxelles au 107.6. N'hésitez pas à aller nous retrouver en podcast. À très bientôt et bon week-end.
1: Bon week-end. Au revoir.
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Il est midi sur RCF, l'actualité nationale belge. Denis Delovinfos avec vous. 4 F-16 belges et une centaine de militaires sont actuellement déployés en Islande. Une mission stratégique confiée à la Belgique en tant que membre de l'OTAN. C'est d'ailleurs déjà la deuxième fois en un an que nos 4 avions de combat sont appelés à sécuriser cet espace aérien. L'Islande a une position géostratégique majeure entre l'Europe et l'Amérique du Nord, en étant au cœur des routes aériennes et maritimes transatlantiques. Cette mission d'un mois sera la dernière pour les F-16 belges en Islande. La prochaine fois, la défense enverra ses F-35. Toujours concernant le secteur de la défense, la Belgique va envoyer en septembre une trentaine de militaires au Groenland. Une information qui ne passe pas inaperçue dans le contexte actuel et le bras de fer qui se joue entre le président américain Donald Trump et les alliés de l'OTAN, avec en toile de fond l'envie américaine d'annexer le Groenland. L'objectif de la mission sera de la dissuasion et de l'entraînement. Les militaires effectuent notamment des vols de drones et testeront des systèmes de lutte contre les drones. La Belgique mènera cette opération aux côtés du Canada, du Danemark, de la France, de la Finlande, des Pays-Bas, de la Slovénie et de la Suède. Dans le reste de l'actualité, le 70e anniversaire de la catastrophe du bois du Casier sera commémoré ce samedi à Marcinelle, en province de Hainaut, sur le site de l'ancien charbonnage, en présence de descendants des disparus, de responsables politiques et de délégations syndicales. La tragédie qui avait fait 262 victimes a marqué durablement l'histoire de Belgique. L'enquête sur le sinistre a mis en évidence notamment l'âpreté des conditions de travail des mineurs et la très nette insuffisance des conditions de sécurité. Le charbonnage a été définitivement fermé en 1967. Et puis la Wallonie a agréé 5 projets de centres de revalidation des espèces animales vivant à l'état sauvage, indique ce vendredi la ministre wallonne en charge de la nature, Anne-Catherine Dalk. Ces agréments permettent d'augmenter les capacités d'accueil et le maillage géographique du réseau sur le territoire wallon. La Wallonie compte aujourd'hui 18 centres de ce type qui prennent en charge les animaux sauvages blessés, affaiblis ou encore orphelins, leur assurant ainsi les soins nécessaires et, lorsque c'est possible, les remettent en liberté. L'an dernier, plus de 22 500 animaux ont été recueillis. Enfin en sport, en cyclisme, c'est l'étape reine de ce Tour de France Femmes qui se dispute ce vendredi. Cette 7e épreuve emmène le peloton de la Voulte-sur-Rhône au sommet du Mont Ventoux, 146 km en direction de l'un des sommets les plus mythiques de France. Une difficulté qui devrait imposer une certaine hiérarchie pour le classement général de ce Tour de France Femmes 2026. Actuellement, la Suissesse Rösser mène le classement général avec 12 secondes d'avance sur sa poursuivante, la Néerlandaise Vollering.

0: Bonjour à tous et à toutes et bienvenue dans ce 35e épisode de Dignité, je crie ton nom, l'émission qui décortique les inégalités sociales et milite pour le droit à une vie digne pour tous et toutes. Le 8 mars, on en a déjà parlé, c'était la Journée internationale des droits des femmes. Une journée de lutte essentielle qui est l'occasion de rappeler que, oui, notre société est toujours structurellement patriarcale, inégalitaire et discriminante envers les femmes, que ce soit dans les domaines professionnels, économiques, politiques ou même socioculturels. Ce constat, c'est pas moi qui le fais, c'est confirmé par plusieurs études et notamment le rapport récent d'Oxfam Belgique ou encore plusieurs publications de l'Institut Interfédéral pour l'égalité des femmes et des hommes. Ça, c'est juste un extrait, il y en a bien sûr plein d'autres. Cette journée du 8 mars est aussi l'occasion de continuer notre thématique pauvreté et féminisme entamée à l'émission précédente. J'en profite pour vous rappeler que toutes nos émissions sont disponibles en podcast sur notre site web à tdcamonde.be mais aussi sur le site d'RCF. Et cette émission que nous avons déjà enregistrée s'est intéressée au groupe d'action et de rencontre de femmes en situation de grande pauvreté de Charleroi, daté d'Écart Monde. Et aujourd'hui, nous allons nous intéresser aux femmes qui vivent à la rue. Quels sont les obstacles qu'elles rencontrent, les violences et les discriminations qu'elles subissent? Comment vivre, comment survivre à la rue? Comment s'en sortir? Pour tenter de répondre à ces questions, je reçois aujourd'hui Éléonore Collinvaux. Éléonore, bienvenue dans notre émission.
1: Bonjour, merci beaucoup.
0: Alors pour commencer cette émission, est-ce que vous pouvez justement vous présenter, nous dire quel est votre lien justement avec les femmes à la rue?
1: Alors donc je m'appelle Éléonore Collinvaux, je suis sociologue et doctorante à l'Université Libre de Bruxelles au sein de Centre Métis et Transfo. Et donc ma recherche doctorale, donc actuellement je poursuis une thèse de doctorat qui est financée par le Fonds de la Recherche Scientifique, donc le FNRS, dans le cadre d'un montant fraîche. Et donc je suis vraiment ravie et honorée de pouvoir partager avec vous quelques petits éléments de ce travail qui constitue donc la suite directe de mon mémoire en sociologie. Et donc ce mémoire il portait sur les femmes en situation de rue à Charleroi et plus particulièrement sur la manière dont elles habitent la ville, la manière dont elles vont déployer des stratégies de survie et tenter de préserver des formes d'intimité. Et donc ma thèse elle prolonge un petit peu cette réflexion à travers une démarche de recherche action participative. Donc l'idée c'est qu'elle puisse être utile, en tout cas être mobilisée par les acteurs de terrain et donc qu'elle ait un impact sociétal. Et alors la version participative, c'est-à-dire qu'elle va permettre d'intégrer directement les femmes à différentes étapes du processus de recherche ainsi que les acteurs qui gravitent autour de ces femmes. Et puis donc cette thèse, elle s'inscrit dans une volonté de faire aussi de la sociologie autrement, c'est-à-dire une sociologie qui est plus humaine, qui est plus incarnée, qui est plus sensible aussi. Une sociologie qui passe par les corps, par les émotions, par ce qui se ressent autant que par ce qui se pense. Et donc c'est là qu'on peut aussi construire du savoir novateur.
0: Alors merci d'avoir répondu à l'invitation et merci pour... Merci pour ce travail. On va directement d'ailleurs rentrer dans le sujet. Alors vous avez expliqué un peu le thème de à la fois cette thèse et ce mémoire. Je voudrais revenir sur le titre d'ailleurs de ce dernier, La rue comme espace de survie, une ethnographie de l'intimité des femmes à Charleroi. Est-ce que vous pouvez nous l'expliquer, notamment ethnographie, qu'est-ce que ça signifie pour qu'on soit sûr de tous et toutes bien comprendre?
1: Oui, alors mon travail il porte sur les femmes à la rue, donc plus précisément sur la manière dont elles vont pratiquer, transformer ou investir l'espace urbain pour y survivre, et surtout comment elles y fabriquent des moments d'intimité en interaction avec d'autres acteurs locaux. Alors peut-être quelques mots sur cette notion d'ethnographie. Donc l'ethnographie c'est une méthodologie qualitative qui est mobilisée en anthropologie et en sociologie, et elle consiste à aller à la rencontre directe des réalités qui sont vécues par les personnes. Donc l'idée c'est vraiment de s'immerger dans leur environnement quotidien. Donc concrètement ça signifie de partager des moments de vie, observer des pratiques ordinaires, être présent dans les espaces qu'elles occupent, aussi accepter de mettre son propre corps dans le terrain. Donc on ne reste pas à distance, l'idée c'est qu'on marche avec, on attend avec, on dort avec, on va uriner avec, on traverse les lieux avec. Et donc j'ai fait le choix d'une immersion qui est prolongée sur le terrain, aux côtés des femmes qui sont concernées, mais aussi des travailleuses et travailleurs de rue, dans un premier temps. Et donc l'ethnographie, elle me permettait d'accéder à ce qui ne se dit pas toujours dans un entretien formel, donc les gestes, les déplacements, les silences, les stratégies quotidiennes. Et c'est une méthode qui est particulièrement pertinente quand on travaille sur des réalités qui sont marginalisées. Ça permet justement d'accéder à des dimensions du social qui échappent souvent aux dispositifs plus formels, notamment tout ce qui relève de l'implicite, de l'ordinaire, du sensible et de l'intime. Alors ensuite, la question de la rue comme espace de survie. Donc, je ne voulais pas considérer la rue uniquement comme un espace de manque, lié à une absence de logement, par exemple, absence de sécurité, mais comme un espace qui est socialement produit, qui est structuré par des rapports de pouvoir et dans lequel les femmes aussi développent des compétences, des savoirs qui sont situés et tout un tas de stratégies. Et donc, la rue n'est pas un simple décor, elle devient vraiment un espace d'organisation, de négociation, de protection aussi parfois, mais aussi un espace de mise en danger. Et donc, parler d'espace de survie, c'est vraiment reconnaître à la fois la violence structurelle et la gentilité des femmes. Et alors, le dernier concept que j'emploie dans ma question et dans le titre de ce mémoire, c'est l'intimité. Donc c'est peut-être l'angle qui est le plus original de ce travail, parce qu'on associe rarement la rue à l'intime. Pourtant, même dans des conditions extrêmes, les femmes cherchent à préserver des espaces à soi, le fait de se laver, d'aimer, de se protéger, de cacher certaines pratiques en montrant d'autres pratiques, choisir où dormir, avec qui, comment, etc. Et donc l'intimité devient vraiment révélatrice des rapports sociaux. C'est une question centrale dans mon travail et c'est aussi une porte d'entrée particulière parce que le fait de s'intéresser à ce qui est intime, ça permet aussi de toucher à des questions qui sont beaucoup plus profondes de société et qui reviennent à un niveau beaucoup plus structurel.
0: Alors parmi tout ce que vous avez décrit, vous avez notamment employé quelque chose qui m'a interpellé. Vous avez dit que vous ne vouliez pas aborder la rue comme un espace de manque. Et justement, quand on lit votre mémoire, votre travail, vous préférez parler de personnes à la rue plutôt que de personnes sans abri ou, comme on entend aussi souvent, de personnes sans chez soi. Est-ce que ça rentre aussi dans cette logique ?
1: Alors, peut-être pour répondre à cette question, je pense que c'est important pour moi de préciser que ma démarche méthodologique, elle a un fonctionnement assez particulier, c'est qu'au fil des rencontres, j'ai mis en place différents outils de recherche participative, donc notamment un outil qui a été central, ça a été la co-définition de concepts. Donc je me suis longtemps interrogée sur les termes que je voulais employer dans ma recherche pour qu'ils puissent correspondre au mieux à ce projet. Et au-delà de ce que je pouvais lire dans la littérature, j'ai demandé aux personnes rencontrées de me dire directement ce que ça signifiait pour elles, des mots comme être à la rue par exemple. Et donc de savoir comment ces personnes les approprient, quels mots ils emploient, ce que ça veut dire pour eux. Et ces définitions, elles m'ont souvent déstabilisée, remise en question, mais c'est précisément ce qui est intéressant et accepter aussi d'être bousculé dans ces grilles d'analyse, reconnaître aussi l'autre comme un interlocuteur qui est légitime, qui est capable de penser, de définir, de contester. C'est là aussi que je pense qu'il y a quelque chose qui se joue, c'est reconnaître l'autre comme égal en intelligence, en capacité de réflexion, en capacité de débat. Ça m'est arrivé aussi de ne pas être d'accord avec certaines affirmations, de contredire, de questionner. Et ça aussi, c'est une forme de respect, parce qu'on ne contredit pas quelqu'un avec qui on ne reconnaît pas en tout cas une certaine capacité de penser. Et donc débattre, c'est reconnaître la valeur de l'autre comme un sujet pensant. Donc c'est important pour moi de préciser que je parle donc de personnes à la rue. La raison première pour laquelle j'emploie ce terme, c'est que c'est la manière avec laquelle les personnes se sont présentées à moi. Donc ça dit aussi beaucoup de choses. Donc le terme à la rue plutôt que sans abri, parce que définir l'individu par ses manques, c'est-à-dire sans abri, sans papier, sans emploi, ça me semble être déshumanisant et puis tout à fait réducteur de leur réalité. En plus, le terme sans abri, c'est pas tout à fait un terme qui est adéquat, puisque beaucoup de personnes ont investi, réinvesti, construit ou transformé un espace pour en faire un abri qui peut être tout à fait insécurisant, temporaire, volé, etc. Mais donc, en intégrant mes enquêtés dans cette réflexion, en leur demandant de définir les termes, au-delà de ce qu'on peut lire dans la littérature, j'ai découvert que oui, être à la rue, c'était une situation dans laquelle des personnes avaient perdu un logement, mais c'est pas suffisant, parce qu'on peut voir que, par exemple, après un épisode de vie à la rue, une personne peut obtenir un logement, mais peut continuer et faire le choix de continuer à vivre dehors. Alors le logement n'est finalement qu'un lieu de transit dans lequel on peut prendre une douche ou un café, mais ça ne signifie pas forcément qu'on y dort. Et donc le fait d'être à la rue, pour moi, ça correspond beaucoup plus à un mode de vie, un mode d'habiter la ville avec tous des codes sociaux, et non plus une situation qui est définie par des manques. C'est d'ailleurs des choses qu'on applique souvent au public vulnérabilisé. Et donc au lieu de dire des personnes sans, sont plutôt des personnes qui sont avec plein de choses.
0: C'est très intéressant de voir un travail en tout cas qui prend cet angle-là pour s'intéresser aux personnes qui vivent dans la grande pauvreté, comme sont notamment les personnes qui vivent à la rue. Par rapport au choix du sujet, qu'est-ce qui vous a amené justement à vous centrer là-dessus, sur le sujet des femmes vivant à la rue et leur intimité, et pourquoi avoir choisi la ville de Charleroi ?
1: Alors, au-delà d'une volonté claire de travailler sur l'articulation entre le genre, l'espace et la pauvreté, je pense que profondément, pour comprendre une société, il faut aller observer ce qu'elle relègue à ses marges. Les marges, ce ne sont pas des espaces secondaires, ça révèle au contraire le fonctionnement central des normes, des hiérarchies, des rapports de pouvoir. Ce qui est mis de côté, ce qui déborde, ce qui ne correspond pas à la norme dominante, ça nous dit beaucoup sur ce qu'est cette norme dominante. et sur ce que cette norme protège, valorise ou exclut. Donc les femmes qui vivent à la rue, elles incarnent précisément aussi cet espace de débordement. Elles cumulent plusieurs formes de discrimination, d'exclusion, qu'elles soient économiques, résidentielles, genrées, parfois raciales, administratives ou liées aussi à des questions de santé mentale par exemple. Et donc en m'intéressant à ces femmes, je ne cherchais pas uniquement à documenter une situation de grande précarité, je voulais comprendre comment les rapports sociaux de domination y s'articulaient concrètement dans des trajectoires de vie. La rue, ça devient finalement un observatoire privilégié dans ces inégalités qui sont structurelles. Travailler sur ces réalités, ça m'a semblé nécessaire parce qu'elles rendent visibles les failles de nos politiques publiques, les angles morts de nos dispositifs sociaux, mais aussi la manière dont la société distribue différemment la sécurité, la protection et la dignité aussi. Et donc, en somme, étudier les femmes en situation de rue, c'est interroger la société dans son ensemble à partir de celles qu'elle fragilise le plus. Alors, pourquoi se concentrer sur la ville de Charleroi ? J'ai choisi Charleroi parce que c'est un terrain urbain qui est particulièrement pertinent pour analyser les usages de l'espace public et les expériences des femmes en rue, dans un contexte de transformation urbaine et sociale qui sont importantes.
0: Très bien. Ben, en tout cas, merci pour ces explications. On va y revenir hein, dans le cœur de sujet, mais avant, je vous propose de faire une petite pause musicale avec Old Laf qui nous chante Les mains froides. À tout de suite.

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1: Vous êtes de retour sur Dignité, je crie ton nom. Aujourd'hui, on aborde, on continue notre thème qui lie les questions de féminisme et les questions en lien avec la lutte contre la pauvreté avec notre invitée Éléonore Colinvaux qui a travaillé notamment sur la question des femmes qui vivent à la rue. On revient en fait sur cette dernière question qu'on n'a pas eu le temps de tout à fait creuser. L'idée de pourquoi avoir choisi la ville de Charleroi pour faire ce travail. Éléonore, vous aviez quelque chose à ajouter à votre réponse précédente.
2: Je pense que la ville de Charleroi, ça reste relativement peu étudié sur ces questions, même si depuis quelques mois, on observe quand même une émergence très stimulante de recherche, qui est vraiment encourageant. Mais il y a de nombreuses recherches aussi qui ont examiné la condition des personnes dit sans-abri dans l'espace bruxellois et dans d'autres villes belges, mais très peu se sont penchés sur le cas de Charleroi. Et donc Charleroi est aussi fortement associé dans les imaginaires collectifs à une ville pauvre et sociale. Qu'est-ce que ça veut dire vraiment pauvre et sociale? Donc on a une analyse aussi des risques de pauvreté qui est proposée par Stadbel. Et en 2021, ça a montré que la province du Hainaut se situe parmi les provinces qui sont le plus à risque de pauvreté monétaire, à risque de pauvreté ou d'exclusion sociale, à faible niveau d'intensité de travail et à privation matérielle et sociale sévère. Et donc, on voit que l'ensemble des indicateurs proposés dans l'analyse statistique, on peut voir que Charleroi en fait bien partie. Et donc, mon travail, il permet justement d'interroger ce que ça signifie concrètement, comment ces représentations, elles se matérialisent dans l'espace urbain, à travers des politiques publiques, des dispositifs aussi d'intervention, des pratiques professionnelles, mais aussi les expériences qui sont vécues et les usages différenciés de la rue.
1: Et par rapport aux chiffres en ce qui concerne les personnes qui vivent à la rue, notamment à Charleroi, pour avoir une idée, ça concerne combien de personnes en termes de toutes les personnes qui vivent à la rue, mais aussi plus spécifiquement des femmes?
2: Alors oui, peut-être quelques chiffres sur la situation de sans-abrisme à Charleroi. Alors c'est une étude quantitative qui comporte des biais, donc ça questionne aussi la pertinence de quantifier certaines réalités et que les politiques publiques aussi fonctionnent sur base chiffrée. Et donc inévitablement, dans la manière dont on fait l'enquête, il y a des biais immenses, notamment sur les questions de consommation, de santé mentale. Mais donc voilà, on dispose de deux dénombrements de la situation de sans-abrisme et d'absence de domicile à Charleroi. Des études qui ont été menées par la Fondation Roi Baudouin en collaboration avec la CAU Leuven et l'UCL Louvain. Et donc, on a un recensement, on en a deux. Un premier qui est réalisé en octobre 2021, qui a dénombré 1159 personnes sans-abri, dont 279 femmes, c'est-à-dire 29,1%. Et le dernier dénombrement d'octobre nous montre 2515 personnes sans-abri. Alors évidemment, le terme sans-abri comprend énormément de cas, de personnes. C'est pas forcément le fait de dormir directement à la rue, la catégorie est très large. Mais donc, il y aurait 33,5% de femmes. Et donc, on voit une réelle augmentation. On a 2,2 fois plus de personnes en 3 ans. Et la ville de Charleroi aussi dispose d'un nombre très important de services sociaux. Ça explique aussi une sorte de migration de certaines personnes depuis d'autres villes. Et puis, il faut souligner que les personnes se diversifient. On trouve dans les services et dans la rue des personnes de toutes nationalités, âge, genre, situation administrative. Le nombre de femmes, de familles monoparentales, de mineurs, de jeunes adultes est particulièrement inquiétant. D'autant plus qu'on remarque une aggravation aussi des problèmes de santé mentale et une hausse aussi de la consommation de stupéfiants sur le territoire, avec évidemment une complexification au niveau des produits qui sont consommés aussi.
1: Alors vous le dites très bien et je crois que ça vaut la peine d'insister dessus. C'est le fait que ces études quantitatives, elles sont à remettre quelque part en question par certains usages qui en sont faits, même si elles sont intéressantes pour avoir une idée générale. Mais on sait, notamment pour les personnes en situation de pauvreté, pour les personnes qui vivent à la rue, qui est notamment un public qui est parfois nomade, j'imagine, et qui bouge pas mal, qu'on peut se demander comment on peut faire pour prendre en compte tout le monde. Voilà, donc je crois que c'est bien d'insister là-dessus aussi. Alors ensuite, pour revenir à votre travail en tant que tel, vous dites dans le travail adopter une approche féministe intersectionnelle. Alors qu'est-ce que ça signifie exactement, cette approche intersectionnelle, et pourquoi ça vous a paru essentiel pour comprendre la réalité des femmes à la rue?
2: Alors effectivement, à travers cette recherche, j'ai pris la décision d'adopter une approche féministe intersectionnelle. Alors ça signifie tout simplement qu'on reconnaît que toutes les femmes ne vivent pas les mêmes réalités. Être une femme ne se vit pas de la même manière, selon qu'on soit sans papier, en situation de handicap, racisée, précaire, travailleuse, mère isolée, à la rue, etc. Les discriminations, elles se croisent, elles se cumulent, elles s'entremêlent, et certaines femmes subissent plusieurs formes de domination en même temps. L'intersectionnalité, c'est un concept qui a puisé ses racines dans des groupes militants féministes africaines, américaines et chicanes. Et ça s'est développé en 1989 avec un peu la figure de proue, Kimberly Williams Crenshaw, qui est une juriste américaine et qui va souligner que les femmes noires de classe défavorisée ne se retrouvent pas dans les revendications des femmes blanches de classe moyenne. Et donc ces femmes racisées vont mettre en lumière à l'époque l'imbrication du genre, de la classe et de la race. Et donc j'ai été à la rencontre de femmes qui sont situées à l'intersection de plusieurs de ces réalités. Cette démarche démontre aussi une position qui est politique, avec pour valeur première la justice sociale. Travailler aux intersections, ça signifie accéder à la complexité des injustices sociales à travers le travail de terrain, à travers l'empirie, à travers la rencontre directe des réalités qui sont vécues par les personnes. J'ai un exemple très concret que je présente dans mon mémoire, où je parle de Fiona. Donc Fiona, c'est une jeune femme à la rue qui est transgenre, elle a 19 ans. Et Fiona, elle m'a partagé son expérience à l'abri de nuit principal de la ville. Donc initialement, elle avait été placée du côté des femmes, ce qui est donc conforme à son identité qui est autodéfinie. Mais d'autres femmes se seraient opposées à sa présence en déclarant que Fiona possédait un pénis et donc que ça suscitait des inquiétudes parmi les autres résidentes. Et donc face à cette situation, l'abri de nuit a décidé de transférer Fiona du côté des hommes, où elle s'est évidemment sentie en grande insécurité, en raison du nombre élevé d'agressions sexuelles aussi qui sont signalées. Et c'est bien donc à cette échelle sociale que les décisions ne sont pas prises, c'est dans des faits extrêmement concrets tels que ceux-ci, que les discriminations, elles, sont amplifiées. On voit que l'abri, à ce moment, est dans l'incapacité de prendre une décision qui puisse garantir la sécurité de Fiona, et donc va l'exclure de facto du système, puisqu'elle va se retrouver littéralement à la rue, en ne fréquentant plus l'abri de nuit, en cumulant des discriminations en raison de son statut de femme, de son absence de logement, et de sa transidentité.
1: Merci pour cette illustration qui est vraiment très parlante et pour avoir clarifié tous ces termes. On va y revenir, mais je vous propose de faire une petite pause de douceur avec Paul Simon qui nous chante April Come She Will. A tout de suite.

0: un moment donné et peuvent devenir des obstacles à d'autres, selon le temps, selon l'espace, selon le besoin ou l'interlocuteur. Cela dit, les femmes sont en permanence confrontées à de la violence de différentes natures, qu'elles soient physiques, verbales, sexuelles, psychologiques, symboliques et institutionnelles. Par ailleurs, elles cumulent fréquemment plusieurs problématiques, au sens sociologique du terme, c'est-à-dire des dimensions à analyser, pas des problèmes en tant que tels. Et donc ça peut inclure des situations de prostitution, de consommation de stupéfiants, des enjeux de santé physique et mentale, des difficultés d'accès aux besoins vitaux ou aux services d'aide, ainsi que des expériences aussi de stigmatisation. Et ces dimensions, elles s'entrecroisent et elles produisent aussi des trajectoires qui sont complexes. Les femmes développent des stratégies d'adaptation, de protection, d'évitement ou de négociation, qui montrent que la rue n'est pas seulement un espace de contraintes, mais c'est aussi un espace de recomposition des ressources et des rapports sociaux.
1: Les femmes à la rue s'avèrent porteuses de savoirs pointus sur la ville qu'elles habitent. Cette phrase, c'est vous qui l'avez prononcée, écrite. Est-ce que vous pouvez nous l'expliquer ?
0: Alors, dans cette phrase, je renvoie à l'idée que l'expérience quotidienne de l'espace public, elle produit une connaissance fine de la ville. Ces savoirs, ils concernent notamment les rythmes urbains, les endroits où aller, les horaires de chaque service, les raccourcis, les zones qui sont perçues comme sûres ou dangereuses, les flux de circulation, les lieux où se protéger, se reposer, éviter certaines interactions, etc. Donc, il s'agit d'une connaissance qui est pratique, construite par l'observation, par l'anticipation, par l'adaptation aussi en permanence. Et je travaille beaucoup autour de la notion de savoir expérientiel. Alors, c'est-à-dire que les savoirs, ils sont issus de l'expérience vécue personnellement par les personnes dans leur quotidien. Ils constituent donc une forme d'expertise à part entière. Et dans ma démarche, j'assemble trois types de savoirs. On parlera des savoirs académiques, les savoirs pratiques, ceux donc des professionnels de terrain, et puis les savoirs expérientiels. Et je considère que ces trois registres, ils sont complémentaires, ils sont aussi nécessaires, et qu'aucun n'a plus d'importance l'un que l'autre. Les savoirs des personnes concernées, ceux des intervenants et ceux de la recherche dialoguent et s'enrichissent mutuellement. Et donc, reconnaître cette complémentarité, ça permet aussi de déplacer le regard. Les personnes à la rue, elles ne sont pas seulement en situation de vulnérabilité, elles sont aussi des actrices de la ville. Elles sont aussi dotées d'une connaissance qui est située et qui est stratégique de leur environnement.
1: On arrive à la fin de la première partie de cette émission. Merci de nous avoir suivis et merci à notre invité d'avoir entamer ce voyage avec nous. Je vous donne rendez-vous le mois prochain pour la suite de cette émission sur les femmes en situation de pauvreté et les femmes qui vivent à la rue plus précisément. En attendant, je vous souhaite une bonne journée et une bonne lutte.
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2: Bonjour et bienvenue dans une miette de théologie où Benoît Bourgine lit pour nous les psaumes aujourd'hui. Bonjour Benoît Bourgine.
3: Bonjour Véronique Bontemps.
2: Vous êtes professeur de théologie à Lucé-Louvain et vous lisez les psaumes pour nous. C'est une série, donc vous pouvez aller retrouver les autres sur, à l'onglet « Une miette de théologie » sur RCF. Aujourd'hui, nous allons lire ensemble et vous allez commenter pour nous le psaume 80 en hébreu 81. Alors, vous avez donné un titre à ce psaume et c'est « Écoute mon peuple ». Pourquoi ce titre ?
3: Alors, c'est assez facile parce que le verbe « écouter » est au cœur du psaume, il est structurant, et plus encore associé à « mon peuple ». En effet, l'expression revient à trois reprises, et en plus on le retrouve ailleurs, mais de manière structurante, au verset 9, 12 et 14. Au verset 9, « écoute mon peuple, je t'adjure ». Au verset 12, « mon peuple n'a pas écouté ma voix ». Verset 14, « ah, si mon peuple m'écoutait ». Donc, une première fois pour exhorter le peuple à l'écoute de Dieu, une deuxième fois pour déplorer l'absence d'écoute, et une troisième fois pour se lamenter, ou plutôt faire désirer au peuple qu'il l'écoute. Et donc, ces trois modalités de cette écoute que Dieu souhaite de la part du peuple,

0: sous les modalités donc du commandement, du reproche et du désir éploré. Alors, ce qui est frappant dans cette reprise, c'est que ça signale aussi une structure, parce que ça marque en fait les strophes, les différentes strophes. La troisième strophe qui commence avec le verset 9, la quatrième strophe qui commence avec le verset 12 et la cinquième strophe qui commence avec le verset 14. Et donc, le verbe, on doit s'y arrêter, il sera sans doute possible de reprendre cette thématique de l'écoute.
1: Oui, peut-être qu'on peut d'abord essayer de voir pourquoi il est composé, à quel moment.
0: Voilà, et donc, en réalité, on a dans « Écoute mon peuple », la formule de l'alliance, pour dire à quel point c'est central dans la dynamique de relation de Dieu et son peuple dans l'Ancien Testament, l'expression de l'alliance qui est répétée dans la loi et les prophètes, c'est « Je serai ton Dieu et tu seras mon peuple », le vœu le plus cher de Dieu, d'entrer dans une relation d'amour et de fidélité avec son peuple. Et évidemment, en Deutéronome 6-4, à savoir dans le Shema Israël, la prière quotidienne, le commandement central, c'est « Écoute Israël, le Seigneur ton Dieu est le seul Dieu, et donc tu aimeras ton Dieu de tout ton cœur, de toute ton âme, de toute ta force ». On est là donc au cœur de l'Alliance, et avec cet impératif d'écouter celui qui parle dans la loi, les prophètes et les sages. Alors, ce qui est intéressant aussi, c'est dans cet invitatoire du verset 2 au 5, on va l'entendre tout à l'heure, on sent que c'est une invitation à faire la fête, crier de joie pour Dieu notre force, acclamer le Dieu de Jacob, et puis viennent les instruments, ouvrez le concert, frappez le tambourin.
1: La musique, c'est toujours aussi lié à l'écoute, d'ailleurs.
0: Eh oui, y a une alternance, c'est vrai, de musique et de silence, en l'occurrence, et de musique et de parole. Et sans doute, ce psaume est composé pour la fête de Soukhot, c'est-à-dire celle des tentes, on fait des tentes, qui est un rappel de la traversée du désert. Et alors, c'est une fête annuelle, et les Israélites vivent une semaine dans une cabane. On voit que ce psaume, dans l'invitatoire qui ouvre le psaume, ouvrez, crier de joie pour Dieu notre force, commence un peu comme les psaumes 49 et 94, et c'est vraiment une invitation à la fête, une occasion cultuelle, sans doute un rassemblement festif. Alors, qui est suivi, on l'entendra dans votre lecture, par une partie d'exhortation, et sous la forme d'un oracle divin.
1: Qu'est-ce qu'un oracle divin ?
0: Un oracle divin, c'est le fait comme une voix qu'on entend off. Dans l'écriture, il y a plusieurs, épisodes dans lesquels Dieu se laisse entendre directement et est clair dans ses consignes. Alors, c'est intéressant, on entendra la mention au verset 5 en particulier, c'est là une loi pour Israël, une ordonnance du Dieu de Jacob, c'est la fin de la première strophe. Et on passe dans une deuxième strophe à une mémoire de la traversée du désert. Et on parle alors de témoignage, témoignage en Joseph, quand il sortit contre la terre d'Égypte, du fardeau, j'ai déchargé son épaule, ses mains ont lâché le couffin. Et donc là, c'est là la mémoire de la libération d'Égypte qui intervient. Alors, on notera aussi différents aspects. Donc, au verset 7, notamment, on verra que « Du fardeau, j'ai déchargé son épaule, ses mains ont lâché le couffin », donc l'expression de la libération de l'esclavage d'Égypte. Et c'est intéressant parce que, alors que l'invitatoire est collectif, c'est un « nous » qui invite un « vous », on passe là en « je tue ». J'ai déchargé son épaule et ses mains ont lâché le couffin.
1: Qu'est-ce que ça veut dire, ce passage, en « je tue » ?
0: Alors, dans la détresse, tu as crié « je t'ai sauvé, je te répondis caché dans l'orage ». C'est comme si le peuple était identifié à une personne. Et l'enjeu, évidemment, c'est que c'est celle de la conversion du peuple qui passe par la conversion des individus. Alors peut-être il est temps maintenant de passer à la lecture.
1: Criez de joie pour Dieu notre force. Acclamez le Dieu de Jacob. Ouvrez le concert, frappez le tambourin, la douce harpe ainsi que la lyre. Sonnez du cor au mois nouveau, à la pleine lune au jour de notre fête. Car c'est là une loi pour Israël, une ordonnance du Dieu de Jacob. Il mit un témoignage en Joseph quand il sortit contre la terre d'Égypte. Un langage inconnu se fait entendre. Du fardeau j'ai déchargé son épaule, ses mains ont lâché le couffin. Dans la détresse tu as crié, je t'ai sauvé. Je te répondis caché dans l'orage, je t'éprouvai aux eaux de Mériba. Écoute, mon peuple, je t'adjure. Ô Israël, si tu pouvais m'écouter. Qu'il n'y ait point chez toi un dieu d'emprunt. N'adore pas un dieu étranger. C'est moi, Yahvé, ton Dieu, qui t'ai fait monter de la terre d'Égypte. Ouvre large ta bouche et je l'emplirai. Mon peuple n'a pas écouté ma voix. Israël ne s'est pas rendu à moi. Je l'ai laissé à leur cœur endurci. Ils marchaient ne suivant que leurs conseils. Ah, si mon peuple m'écoutait, si dans mes voies marchait Israël, en un instant j'abattrais ses adversaires et contre ses oppresseurs tournerais ma main. Les ennemis de Yahvé l'aduleraient et leur temps serait à jamais révolu. Je l'aurais nourri de la fleur du froment. Je t'aurais rassasié avec le miel du rocher. »

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1: Benoît Bourgine, avant la pause musicale, vous nous avez introduit au psaume 80 que nous venons de lire. Est-ce que vous pouvez encore nous donner quelques commentaires sur ce psaume ?
2: On notera peut-être cette énigmatique. Sonner du cor au mois nouveau, donc on appelle, on annonce donc le mois nouveau, c'est-à-dire en réalité à l'apparition du premier fin croissant, qui indique le début du mois dans le calendrier hébraïque. Et puis on parle dans le même verset, dans le stick suivant, à la pleine lune au jour de notre fête. Et la pleine lune correspond au moment où la face lunaire visible est totalement éclairée, et ça correspond au milieu du mois biblique. Hein. Et il y a plusieurs grandes fêtes comme Pessah, la Pâque, et Soukhot, qui se célèbrent précisément pleine lune.
1: Benoît Bourgine, au verset 11, il est dit « C'est moi, Yahvé, ton Dieu, qui t'ai fait monter de la terre d'Égypte ». C'est un tournant, c'est important de revenir à ce moment.
2: Oui, vous l'avez sans doute dans l'oreille, c'est en fait la phrase qui précède l'énoncé des deux versions du décalogue dans l'Ancien Testament, donc dans Exode et Deutéronome. Et c'est moi le Seigneur ton Dieu qui t'ai fait monter de la terre d'Égypte avant l'énoncé des commandements. Et ici, c'est comme s'il n'y avait plus qu'un seul commandement, ouvre large ta bouche et je l'emplirai. Donc cela signifie ce prologue, c'est moi le Seigneur ton Dieu qui t'ai fait monter de la terre d'Égypte, évidemment, la puissance de Dieu. Et le fait que Dieu a acquis son peuple du fait qu'il l'a libéré. Et donc ici, la difficulté en réalité des commandements, tu n'adoreras qu'un seul Dieu, et puis la table des commandements relatifs à la relation à Dieu, la table des commandements relatifs aux commandements vis-à-vis du prochain,
1: Se simplifie au fond.
2: Se simplifie, ouvre la bouche. En fait, laisse-toi faire, accueille la parole qui peut te transformer. Et c'est comme si c'était la seule chose que Dieu ne pouvait pas faire à notre place.
1: Ce qui est vrai au fond.
2: Oui, on active ou on désactive la puissance à l'œuvre dans la parole qu'il veut nous donner. Et il y a dans la fin du psaume précisément cette espèce d'ardeur de Dieu, de désir ardent, pour que cette vie qu'il veut nous communiquer, nous ne la refusions pas.
1: Et pour notre bien, au fond.
2: Oui, et la seule manière de le faire, c'est d'ouvrir la bouche au sens... En réalité, on revient là sur le thème de l'écoute, qui est tout à fait central, non seulement dans ce psaume, c'est le thème du psaume, mais dans l'entièreté de la Bible.
1: Pourquoi est-ce si important, l'écoute ?
2: Alors, on peut interroger Paul, Romains 10, 17. « La foi vient de ce qu'on entend, et ce qu'on entend vient par la parole du Christ. » Il y a réellement, chez Paul et l'entièreté aussi du Nouveau Testament, on vient de parler de l'Ancien Testament, une théologie de l'écoute, et on l'entend de Paul, de la bouche de Paul. C'est au centre de l'acte de croire. La venue à la foi vient par l'écoute. Une scène tout à fait éloquente là-dessus, c'est la Pentecôte, avec l'exhortation de Pierre, et on entend le narrateur qui dit, quand ils écoutent après l'esprit qui a été répandu sur les disciples, les apôtres, comme des langues de feu, d'entendre cela, ils eurent le cœur transpercé. Et ils dirent à Pierre et aux apôtres, « Frères, que devons-nous faire ?» Pierre leur répondit, « Repentez-vous, que chacun de vous se fasse baptiser. » Donc, du cœur transpercé du crucifié, d'où sortent eau et sang, au cœur transpercé, d'entendre cela, ils eurent le cœur transpercé, au cœur transpercé des auditeurs à la Pentecôte.
1: Ça veut dire que l'écoute rejoint le cœur.
2: Voilà, et est le lieu possible de la conversion. La manière dont on écoute peut précisément nous ouvrir à cette parole transformatrice qui va faire de nous des fidèles, qui va nous tourner vers Dieu. Notre centre ne sera plus en nous-mêmes, mais dans l'œuvre que Dieu veut accomplir par nous, et en nous d'abord, évidemment. Alors, c'est fondamental dans la spiritualité chrétienne. Donc, il y a évidemment tout le thème de la tradition. Il y a ceux qui transmettent la parole de Paul, des apôtres, qui sont ceux qui transmettent les tradentes, l'église enseignante, et les destinataires, l'église enseignée, zaudientes. Et l'objet de la transmission, c'est la tradition chrétienne, en fait, la vie de Dieu qu'ils partagent. Et d'ailleurs, Dans l'Antiquité, le groupe des catéchumènes, c'est-à-dire ceux qu'on enseigne, littéralement, sont appelés audientes, parce qu'évidemment, l'enseignement se fait par oral.
1: Tout ça n'était pas écrit, au fond, à l'origine.
2: Toute transmission se fait oralement. Ce n'est que à la deuxième, troisième génération qu'on ressent le besoin d'écrire les
1: pour ne pas perdre
2: les évangiles, tout à fait, pour relancer la tradition, pour éviter que la mémoire ne puisse s'écarter de la tradition orale encore chaude dans la mémoire des disciples vivants. Alors, le thème de l'écoute revient de nombreuses reprises dans l'Évangile. Pensons à la figure de Marie et de Marthe, les amis de Jésus, rappelez-vous, Luc 10, 39. Donc, Lazare avait une sœur appelée Marie, qui s'étant assise au pied du Seigneur, écoutait sa parole, et Jésus exhorte Marthe, une seule chose est nécessaire, c'est Marie qui a choisi la bonne part, celle qui ne lui sera pas enlevée. En réalité, la position de Marie est celle de l'humilité. Hein, et en réalité, c'est l'écoute de tout fidèle vis-à-vis du Seigneur. Et on peut penser à cette phrase célèbre de Saint Jean de la Croix dans la montée du Carmel, « Nous avons tous à écouter le Fils comme la parole finale du Père. »
1: En qui tout a été dit.
2: Voilà, c'est la montée du Carmel, livre 2. « En nous donnant son Fils comme il l'a fait, son Fils qui est son unique parole, car il n'en a pas d'autre, Dieu nous a tout dit en une fois, par cette parole, et il n'a plus rien à dire. » Mais on n'a pas fini de l'entendre, c'est ça aussi qu'il faut comprendre.
1: Et,
2: voilà, et Saint Jean de la Croix avait en vue, évidemment, cette écoute, précisément au moment de la prière, qui est la respiration chrétienne, évidemment, de notre foi. Et ça rejoint la spiritualité, non seulement biblique, comme on vient de le voir dans l'Ancien et le Nouveau Testament, mais aussi de la tradition chrétienne, et notamment monastique. Pensons à l'un des textes sources de la spiritualité occidentale, à savoir la règle de Saint Benoît.
1: Qui date de quand encore ?
2: Alors, c'est la règle de Saint Benoît, c'est le VIe siècle, et donc Saint Benoît a bénéficié de la vie, des dialogues de Grégoire le Grand. Hein. Ça a contribué à son immense popularité, mais évidemment, avant, il y avait la fondation des premiers monastères bénédictins et une règle d'une grande aussi
1: sagesse,
2: puissance spirituelle. Écoutons le prologue et comment Benoît, Saint Benoît, enchaîne les citations bibliques. Écoute au Fils. Bon, ça commence par, évidemment, c'est quelqu'un qui lit régulièrement l'Écriture, en est pénétré et ça sort sans même qu'il y pense. « Écoute, ô mon fils, les préceptes du Maître et prête l'oreille de ton cœur. Reçois volontiers l'enseignement d'un père plein de tendresse, mets-le en pratique, afin que le labeur de l'obéissance... » Alors, nous avions « obsculta », écoute, mais l'obéissance, c'est « obedientiae », la racine, c'est l'écoute. « Afin que le labeur de l'obéissance... » te ramène à celui dont t'avais éloigné la lâcheté de la désobéissance. C'est évidemment le thème de la désobéissance d'Adam et d'Ève et l'obéissance de Marie et de Jésus, évidemment. À toi donc s'adresse maintenant ma parole, qui que tu sois, qui renonce à tes propres volontés.

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1: Benoît Bourgine, vous commentez pour nous le psaume 80 et vous nous avez montré l'importance de l'écoute. Vous avez aussi l'habitude, en dernière partie d'émission, d'aller chercher les riches commentaires des pères de l'Église. Alors, qu'est-ce que vous nous proposez aujourd'hui ?
2: Alors, après Saint Benoît, on pourrait passer par Augustin, chez qui l'écoute forme, on peut dire, le lieu même de l'humanité de l'homme, parce que c'est ce qui donne à l'homme sa stature. Augustin rapproche l'écoute de la station debout, conformément à l'anthropologie antique, sur laquelle c'est la station droite qui donne à l'homme sa dignité d'image de Dieu. Hein, c'est aussi l'image, évidemment, de la résurrection de l'homme relevé. Et donc, entrer en relation d'ailleurs avec autrui, avec le monde, exige cette attitude. Et il commente, par exemple, dans son commentaire de l'évangile de Jean, il dit « Oh, si seulement tu te tenais debout et l'écoutais, si seulement tu n'étais pas tombé à ce point de t'écouter toi-même. » Donc, écouter comme quand Saint Jean-Baptiste dit dans Jean 3 « Qui a l'épouse, elle époux, mais l'ami de l'époux qui se tient là et qui l'entend est ravi de joie à la voix de l'époux. » Donc, c'est la dignité de l'écoute que de pouvoir se tenir debout, mais ça suppose aussi de se décentrer. Si tu t'écoutes toi-même, tu déchois par terre.
1: Et si tu écoutes, tu te laisses transformer aussi.
2: Voilà, il y a une puissance de transformation, ça il le dit par exemple dans le sermon 249, « Ô vous qui m'écoutez avec foi, ô vous pour lesquels ce que je dis ne périt pas, ô vous pour lesquels le verbe ne passe pas seulement par les oreilles, mais descend dans le cœur. » Fin de citation. Donc on voit que pour Augustin, la parole est appelée à devenir notre propre chair et y faire sa demeure. Et toujours à propos de l'écriture, on pourrait passer, on n'a pas tout à fait le temps de citer l'homélie qu'Augustin a consacrée à ce psaume, mais on peut passer en revanche à l'homélie qu'Origène a consacrée pour commenter le verset qui termine, hein, qui ouvre la fin du psaume, « Ouvre large la bouche et je l'emplirai ». Et voilà ce que dit Origène pour nous exhorter en réalité à nous plonger dans l'écriture. La bouche de notre âme, dit Origène, elle se dilate avec la méditation fréquente de la Sainte Écriture, mais elle se rétrécit quand nous ne connaissons pas même un psaume, quand nous ne connaissons pas même un passage de l'Évangile ou quelque autre passage de l'Écriture. Donc, ouvrons grand la bouche avec la méditation des Saintes Écritures. Et si au début, nous ne comprenons pas ce que disent les Écritures, lorsque nous les méditons, commençons à remplir la bouche des Écritures, dans l'intention de nous rappeler la loi et les prophètes, les évangiles, les épîtres apostoliques, grâce à la méditation des Écritures. Et Origène poursuit, « Tu possèdes une promesse, ouvre large la bouche et je l'emplirai. » En effet, dans la mesure, où on a fait tout ce qui était en notre pouvoir pour faire nôtre les Saintes Écritures, en faisant preuve de gratitude, en exprimant notre reconnaissance à Dieu, il est possible de dire « Vraiment, je sais qu'il dit vrai celui qui affirme « Ouvre grand la bouche et je l'emplirai. » Et donc, fin de citation. Et donc, il s'agit pour Origène, comme Augustin, comme le dit Paul par ailleurs, que la parole de Dieu réside en abondance parmi vous, de ne pas être chiche en temps consacré, non seulement à la lecture, mais aussi à la méditation des Écritures, pour qu'elles deviennent, qu'elles habitent nos pensées, qu'elles deviennent, comme ils disent, notre propre chair, c'est-à-dire qu'elles transforment notre cœur, notre manière de penser et d'agir.
1: Merci beaucoup Benoît Bourgine, nous allons rester sur ces bons conseils. À très bientôt.
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2: Vêpres à Notre-Dame, veillée de prière au Stade de France, messe à Lourdes, le programme du voyage du pape en France fin septembre, enfin dévoilé par la salle de presse du Vatican. Léon XIV rencontrera également des victimes d'abus, les détails juste en début de ce journal. Et puis nous entendrons aussi l'ambassadeur de France près le Saint-Siège à Rome. Il nous fait part de la joie des fidèles français alors que l'Hexagone connaît une augmentation constante du nombre de catéchumènes. Dans le reste de l'actualité, l'intensification des attaques russes à Kramatorsk, dernier bastion contrôlé par Kiev dans la région de Donetsk à l'est de l'Ukraine. Des centaines de familles avec enfants ont reçu l'ordre d'évacuer. Enfin, nous irons en Colombie où le nouveau président prend ses fonctions ce vendredi. Déterminé à combattre les groupes armés, Abelardo de la Espreya compte détricoter l'accord historique conclu il y a 10 ans maintenant avec les FARC.
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2: Bonjour à tous. Pour que le monde et la vie, tel est le thème du voyage apostolique du pape en France fin septembre. Un voyage dont on connaît désormais le programme en détail, puisqu'il a été dévoilé ce vendredi à la mi-journée par la salle de presse du Saint-Siège. Du 25 au 28 septembre, Léon XIV est donc attendu à Paris, Lourdes et Metz. 4 jours en France qui seront particulièrement denses, Olivier Bonnel.
4: Oui, Alexandra, le pape arrivera vendredi 25 septembre à 10h à l'aéroport d'Orly et se rendra directement à l'Élysée où il sera reçu par le président Macron et prononcera son premier discours devant les autorités françaises, la société civile et le corps diplomatique. Léon XIV qui sera ensuite attendu à 15h au siège de l'UNESCO où il prononcera également un discours avant de prendre la direction de la cathédrale Notre-Dame de Paris pour y présider les vêpres en présence des évêques, des prêtres, des diacres et des personnes consacrées. Dernier temps fort très attendu de cette première riche journée, la veillée de prière avec les jeunes qui se tiendra le soir à 21h au Stade de France à Saint-Denis près de Paris. Ces rendez-vous du lendemain l'emmèneront visiter un centre d'accueil de personnes migrantes du diocèse parisien, à l'Institut catholique de Paris pour y rencontrer les membres de l'Assemblée synodale provinciale. Et puis, moment fort du samedi après-midi, la célébration de la messe Place de la Concorde et sur les Champs-Élysées, au moins 500 000 fidèles sont attendus. Léon XIV qui s'envolera ensuite en fin d'après-midi pour Lourdes, deuxième étape de ce voyage apostolique.
2: Il y a un programme à Lourdes également intense pour le pape Olivier.
4: Oui, parmi les rendez-vous attendus, sa rencontre avec tous les évêques de France le 27 au matin, là où ils se retrouvent 2 fois par an pour leurs assemblées. Les plénières. Léon XIV rencontrera aussi bénévoles et malades qui sont accueillis dans le sanctuaire marial. Il y célébrera une grande messe et participera le soir à la procession au flambeau dans le sanctuaire. La dernière étape de ce voyage apostolique, vous le savez, aura lieu à Metz, sur les traces de Robert Schuman avec une dimension européenne. Le pape prononcera en effet un discours lors d'une rencontre organisée sur le thème « Aux racines de l'Europe pour la paix et l'unité ». Il célébrera ensuite la messe dans la cathédrale Saint-Étienne de Metz avant de reprendre le chemin pour Rome dans la soirée du 28. À noter, Alexandra, que le Saint-Père rencontrera en privé plusieurs personnes victimes d'abus au sein de l'Église. Des victimes qui participeront elles-mêmes à la préparation de cette rencontre, a expliqué tout à l'heure le directeur de la salle de presse du Saint-Siège. Ce genre de rencontre n'est d'ordinaire pas annoncé en amont d'un voyage. Voyage qui réjouit bien sûr l'Église de France, qui invite le maximum de personnes, croyantes ou non, à venir écouter Léon XIV. Les inscriptions pour participer aux cérémonies seront ouvertes lundi prochain.
2: Merci Olivier Bonnel. Et vous le disiez, cette venue en France du pape Léon XIV suscite la joie de l'Église et des fidèles français. On écoute l'ambassadeur de France près le Saint-Siège, Charles Personnaz.
5: C'est vraiment, je crois, une grande joie pour la France de pouvoir accueillir le Saint-Père. Il y a le papier très, très attentif, la situation particulière du catholicisme français, marquée par la reprise d'un mouvement qui conduit de nombreux jeunes vers le baptême, par une certaine floraison intellectuelle, spirituelle, qui, à mon avis, intéresse l'Église universelle, intéresse le pape. Et donc, c'est au point de rencontre de tout cela que va situer cette visite. Et c'est ainsi que se prépare ce grand moment de la fin du mois de septembre.
2: Des propos recueillis par Jean-Charles Puzzolu. Toutes les informations concernant le voyage du pape en France sont à retrouver sur notre site vaticannews.va. À la une de l'actualité internationale, les frappes qui se poursuivent de part et d'autre de la frontière russo-ukrainienne. Ce vendredi, un incendie s'est déclenché dans un centre logistique du géant russe du commerce en ligne Wildberries à Ekaterinbourg dans l'Oural, soit à plus de 1700 km du front ukrainien. Conséquence d'un drone envoyé par l'Ukraine. Parallèlement, côté ukrainien, une nouvelle évacuation obligatoire d'enfants a été ordonnée dans l'Est, à Kramatorsk, l'un des derniers bastions ukrainiens de la région de Donetsk, désormais sous le feu russe quotidien. La correspondance d'Emmanuel Chaz.
6: Une nouvelle fois, des centaines de familles vont être évacuées du Donbass. Les autorités évaluent à environ 115 000 le nombre d'habitants vivant toujours dans la partie libre de la région de Donetsk. Et parmi eux, on compte encore plus de 6 100 enfants. Cette évacuation annoncée de 525 d'entre eux est décrétée à un moment où la situation à Kramatorsk pour la population civile est devenue critique. Les bombardements sont quotidiens. Hier, la ville a été attaquée à 31 reprises à coups de drones FPV et à coups de bombes planantes notamment. Les bâtiments résidentiels sont visés et plus aucune perspective de vie normale n'est envisageable. Régulièrement, Vadim Filashkin, le gouverneur militaire de la région de Donetsk, ordonne de telles évacuations où l'enfant et son représentant légal sont évacués vers une région moins exposée. Il invoque une situation sécuritaire qui se détériore et il ajoute dans son annonce qu'il est inacceptable selon lui de laisser des enfants sous la menace constante des frappes russes. Cet ordre concerne les familles de plusieurs villages près de Kramatorsk, ainsi que celles vivant dans les quartiers les plus exposés de la ville. Emmanuel Chaz, Kharkiv, RFI pour Radio Vatican.
2: Et puis le président ukrainien se rendra en Serbie ce samedi, son premier voyage dans ce pays allié traditionnel de Moscou depuis le début de la guerre en Ukraine. Sommet ce vendredi à Jeddah sur la mer Rouge en présence du président turc, du prince héritier saoudien et du premier ministre pakistanais. Les trois dirigeants de ces pays à majorité sunnite viennent de sceller un accord de défense sur fond de guerre au Moyen-Orient. On prend la direction de l'Amérique du Sud à présent. Les présidents de l'Argentine, du Paraguay, du Chili et de l'Équateur, ainsi que le roi d'Espagne, sont attendus à Cali, en Colombie, cet après-midi, pour assister à la cérémonie d'investiture d'Abelardo de la Espreya, élu en juin dernier. Allié de Donald Trump, le nouveau président entend opérer un tournant sécuritaire en remettant notamment en cause de nombreux points de l'accord historique signé il y a 10 ans avec les FARC, les Forces armées révolutionnaires de Colombie. Une décennie plus tard, les victimes du conflit armé sont toujours en quête de vérité et de justice. Cette semaine encore, 27 anciens guérilleros des FARC ont été inculpés par le tribunal de la paix de Colombie pour crimes contre l'humanité et violences sexuelles. La réconciliation nationale passera avant tout par la justice, affirme Monseigneur Hector Fabio Henao, délégué de la conférence épiscopale colombienne pour les relations entre l'Église et l'État.
7: La juridiction spéciale pour la paix, c'est une étape cruciale pour la dignité des victimes. Reconnaître la vérité sur les crimes contre l'humanité et les violences sexuelles est une condition indispensable pour la guérison morale des pays. Pour les sociétés colombiennes, c'est la rappel que la paix ne peut reposer sur l'impunité, mais sur la centralité des victimes et le refus assoli de la répétition des horreurs que nous avons vécu au passé. Il s'agit de maintenir une ferme exigence éthique face aux crimes commis, tout en gardant ouvert les portes de la médiation humanitaire pour épargner des vies humaines. Les victimes doivent rester les boussoles de toute démarche. Leur droit à la vérité, à la réparation, à la justice restaurative doit guider chaque décision politique.
2: Des propos recueillis par Augustine Asta. Un premier pas vers la paix en RDC. Kinshasa a transféré 15 prisonniers du mouvement au mouvement rebelle M23, soutenu par Kigali, opérant depuis plus de 30 ans à l'est du pays. Le communiqué diffusé par le Comité international de la Croix-Rouge ne fournit aucune précision sur l'identité ou la fonction des prisonniers. Avant de se quitter, deux choses à vous signaler, chers auditeurs. Premièrement, la rédaction francophone de Radio Vatican vous propose d'écouter en podcast en français la lecture intégrale de l'encyclique du pape Léon XIV, Magnifica Humanitas. C'est donc à écouter dans notre rubrique podcast sur vaticannews.fr et sur Spotify. Et puis nous vous invitons, si vous le souhaitez, à nous écrire pour nous faire part de vos retours et de vos envies concernant nos journaux d'information. Vous pouvez nous écrire à francais-sans-ccd@vaticannews.va. Merci à vous. C'est la fin de ce journal. Merci pour votre écoute et votre fidélité aux ondes de Radio Vatican. L'actualité en langue française reviendra à 8h30 lundi matin, heure de Rome. D'ici là, nous vous souhaitons un très beau week-end.

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2: Bonjour à toutes, bonjour à tous. Très heureux de vous retrouver pour ce meilleur de la saison de Libretto, l'émission que vous retrouvez toutes les semaines, cette émission consacrée aux événements et à l'actualité de l'Opéra Royal de Wallonie. Cette année, en 2026, nous avons eu le plaisir d'accueillir ce qu'on appelle les opéras participatifs. Et un des grands acteurs de la réalisation de ces opéras, c'est Quentin Wastels, que nous retrouverons dans cette émission. Nous retrouverons également la chanteuse lyrique Julie Mosset, et puis une petite surprise pour la fin de notre émission. Quentin Wastels sera notre premier invité, il nous parlera de son travail de metteur en scène, notamment sur le spectacle, cet opéra participatif qui a été consacré à Richard Cœur de Lion, l'opéra d'André Ernest Modeste Grétry, dont voici un extrait de l'opéra.

0: Les chœurs et l'orchestre de la RTB, sous la direction d'Edgar Deneux. C'est un extrait de Richard Cœur de Lion. Nous sommes à l'acte 1.
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0: Et dans le meilleur de libretto, nous allons retrouver le metteur en scène Quentin Wastels, qui nous proposait la mise en scène de ce fameux Richard Cœur de Lion. Quentin Wastels, qui a commencé sa carrière comme comédien.
2: Tout à fait, je commençais en tant que comédien à Liège, dans un petit théâtre amateur, le Proscenium, donc, qu'on connaît. La chance à mes 16 ans d'avoir eu un rôle. Puis j'ai continué, j'ai gagné un prix qui m'a envoyé au cours Florent à Paris. De là, je suis devenu professeur au cours Florent chez les AJ, donc les jeunes. Et j'avais aussi des pièces de théâtre que j'ai écrites, mises en scène avec toute mon équipe. On a pu le produire à Paris, où j'ai gagné un autre prix en tant que meilleur auteur. Donc ça m'a ouvert les portes de comédien, metteur en scène et auteur. Et à partir de là, j'ai continué, que ce soit ici, il n'y a pas très longtemps, à l'Arlequin, au Théâtre Arlequin. Puis j'ai fait le Forum, et j'ai fait aussi Camping Belge au TTO de Bruxelles, et d'autres endroits en tant que comédien ou metteur en scène, pour au final commencer à écrire et à mettre ici, pour l'opéra, il y a quelques mois, Lucile et les pages perdues de Gretry. Avec David Vera, exactement, qui est scénographe et costumier. On travaille ensemble autant sur Lucile que sur Richard. C'est un duo qui fonctionne bien. On s'est rencontrés la première fois il y a 4 ans sur Don Juan. Il a fait la scénographie et les costumes aussi. Et de là, il y a vraiment eu un match et on s'est dit qu'on allait travailler régulièrement ensemble. Et donc voilà, j'ai la chance de pouvoir continuer.
0: Quant à Wastels, un petit mot sur ce mythique cours Florent.
2: Alors le cours Florent, ce sont des études supérieures donc pour devenir comédien qui se trouvent, là j'ai fait ceux de Paris, parce qu'il y a ceux de Montpellier, il y a ceux de Bruxelles, il y en a d'autres aussi. C'est une formation professionnelle de 3 ans où on nous apprend vraiment à jouer, à vivre. Il y a des exercices de masque, de chant et autres. Et c'est pour terminer professionnel à la fin de ce cursus, en fait, et de pouvoir entrer réellement dans le monde professionnel.
0: Quant à Wastels, qu'est-ce qui vous a fait basculer vers la mise en scène?
2: Ah, ça c'est très drôle. En fait, à la fin du cursus des cours Florent en 3e année, on nous propose de pouvoir jouer en fait des pièces de théâtre, et j'avais toujours eu l'envie d'écrire. Et donc j'ai commencé à écrire une pièce de théâtre que je voulais proposer à quelqu'un pour faire la mise en scène. Et au début, plus je commençais à l'écrire, plus je commençais à le penser, plus je commençais à voir comment je voulais le monter. Et puis en fait, j'avais du mal à le donner à quelqu'un d'autre. Donc je me suis dit, c'est très simple, je vais l'écrire et je vais le mettre en scène. Et à partir de là, je me suis intéressé vraiment à la mise en scène. Et j'ai commencé à essayer de voir ce qu'on appelle le troisième œil. C'est vraiment de pouvoir regarder ce qui se passe, mais de la salle et non plus sur le plateau. Comme j'avais eu la chance de pouvoir faire déjà un peu de théâtre au Proscenium, on avait déjà eu beaucoup de répétitions, on était assis, on attendait et on voyait ce qui se passe, donc j'avais déjà une base. Et à force de travailler avec mes collègues du cours Florent, on a monté ça et j'ai commencé à avoir mes premiers, on va dire, cours sur le terrain en tant que metteur en scène, et après j'ai continué tout simplement.
0: Ben oui, tout simplement. Quant à Wastels, la mise en scène, on est libre de diriger des acteurs, mais on est quand même tenu aussi par ces acteurs.
2: Tout à fait. En fait, moi, je pense que le metteur en scène, c'est être avec une équipe artistique où chacun a sa vision artistique, donc chacun regarde de son côté. Et le metteur en scène, c'est celui qui va juste pointer à l'endroit où on va voir. C'est pas pour ça qu'on part du même endroit, mais on va tous dans la même direction. Et je pense que c'est là toute la complexité, c'est que le metteur en scène comparé au comédien, le comédien il doit faire sa partition et il doit jouer avec la vision et la façon dont il va le jouer. C'est pour ça qu'on veut ce comédien-là et pas un autre, parce qu'il a une façon de le faire. Le metteur en scène, lui, il doit regarder toutes les façons de tous les comédiens ou tous les solistes ou peu importe, et de pouvoir les mettre tous dans la même direction. Et si on est ensemble dans la même direction, c'est là où on arrive à vraiment avoir une mise en scène qui tient la route avec des comédiens qui tiennent la route, et le projet peut se faire réellement.
0: Quant à Wastels, votre travail de metteur en scène, c'est un travail qui est préparé dès le départ ou on progresse en répétant?
2: Très bonne question, ça. En fait, de façon... j'ai deux points complètement différents. Moi, je travaille, comme je dis, presque à la seconde, à la phrase près. C'est-à-dire qu'en amont, j'ai fait toute la mise en scène, tout le déplacement de chaque personnage. Mais je ne veux pas l'imposer. Ça veut dire que j'explique la scène pour être sûr que tout le monde a bien compris ce qu'on y joue, parce que parfois on pourrait très bien passer à côté, ou du moins ce que je veux mettre en avant, parce que parfois dans le texte, comme dans Don Juan, il y a tellement d'informations qu'il faut choisir à un moment donné, parce qu'on ne peut pas tout jouer. Ici, par exemple, je vais reprendre Richard. Dans Richard, le but, c'est de comprendre où on va, qui on cherche, quels sont les enjeux entre les personnages. Et le but, c'est de pouvoir amener les solistes à des endroits clés, et après leur laisser un peu de liberté. Soit je vois que ils me demandent plus de choses. Tiens, ici, alors là, je continue ce que j'avais prévu. Soit eux le sentent dans leur chant, parce qu'il ne faut pas oublier qu'ici, il y a un chant, il y a un chef d'orchestre. Et enfin, tout ça met une dimension que moi, je ne peux pas prévoir en amont. Et surtout, que je n'ai pas envie de prévoir en amont, parce que j'ai la chance de travailler avec Matteo Dalmasso, ici, qui fait en sorte qu'il amène lui-même sa vision artistique de la musicale et que je dois travailler avec, ce qui est génial, parce qu'en fait, on y gagne en profondeur, en précision, que moi, je suis metteur en scène, je ne peux pas amener ça. Donc, le fait de travailler à plusieurs va amener de lui-même le soliste à faire des choix ou à se poser la question. Et à partir de là, soit j'agrémente, soit je libère.
0: Alors, vous libérez, mais vous restez quand même pointilleux sur le texte, hein?
2: Alors oui, énormément. Mais ça n'est pas encore quand et pourquoi. C'est-à-dire que il y a des mots qui vont être choisis par l'auteur, et étant auteur moi-même, j'essaye en tout cas de respecter au maximum, parce que certains mots sont très précis, et un mot est choisi et pas un autre. Donc je pense que sur des mots, on va dire, que je considère authentiques, ça je vais être très précis. Maintenant, les mots de déterminant la façon, les petits mots autour, ça on peut un peu pour moi les changer suivant le labial de chaque personne et autres. Mais l'idée et les mots, on va dire, utilisés, si vous dites, la personne dit « je suis effrayé », c'est pas « j'ai peur ». Il y a une différence entre effrayé et peur. Ces mots-là, pour moi, on doit les garder. C'est au mot près. Maintenant, il y a des petits mots de liaison. Pour moi, ça on peut un peu les changer parce que l'idéologie ne va pas changer par rapport à ça. En termes de metteur en scène, maintenant, attention, s'il y a un effet sur la phrase, alors je veux la phrase exacte, parce que l'effet, alors, ne peut pas... Si on change tous les soirs, ne peut pas non plus rester bon, on ne peut pas avoir le rire. Et ou, si le comédien ou le soliste change, il change une fois, pas à chaque fois. Parce que c'est ça où je veux qu'il puisse comprendre que le but, c'est de pouvoir, s'il y a un changement, garder cette phrase complète tout le temps et pas que ce soit le hasard qui choisit ce soir-là. Il faut être comme une partition de musique très précise pour soi, pour le public et surtout pour nos collègues qui vont peut-être, eux, s'habituer à cette phrase-là et ne pas être déboussolés si on commence à changer la rythmique ou autre chose.

0: Un extrait de l'opéra Richard, cœur de lion d'André Ernest Modeste Grétry que nous présentait l'Opéra Royal de Wallonie en début d'année dans une mise en scène de Quentin Wastels que nous retrouvons.
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0: Parlons un petit peu de mise en scène à l'opéra où on complexifie un peu les choses puisque l'on doit prendre en considération la musique.
2: Alors, ce qui est bien, c'est que sur la musique, on peut pas se tromper, c'est comme ça. On peut pas commencer à dire oui, mais c'est parce qu'en fait, non. Il y a les notes, c'est carré. Donc évidemment, là où c'est plus le travail évidemment du chef d'orchestre, mais c'est de pouvoir trouver les endroits où on peut peut-être faire des modifications sur un changement de décor, un changement de costume et autres. Par exemple ici, sur Richard, on a dû faire un tout petit changement parce que il y a le décor qui bouge en même temps et si on s'arrête

0: texte et de chant. Donc on va dire qu'au niveau du texte, c'est les mêmes codes qu'au théâtre. Ça ne change pas. Maintenant, au niveau du chant, il y a une chose qui est, il y a une dimension, c'est que la musique va déjà nous mettre dans l'émotion. Donc cette émotion vient de la musique. Il y a une chose qu'on oublie souvent, c'est que l'émotion qu'on ressent et l'émotion qui va être sur scène peut être les mêmes ou peut être différente. Et c'est là où on peut avoir le rire, c'est quand normalement tout nous montre qu'on vit un bon moment, et que si un des solistes ne vit pas du tout le bon moment, ça peut amener le drôle parce que lui ne comprend pas ce qui se passe. Il est à contre-musique en fait, il va chanter, mais lui, émotionnellement parlant, il va être à contre-musique. Et c'est souvent ce qu'on utilise dans le théâtre ou autre, c'est l'énergie contraire qui nous fait rire. Si je reprends par exemple le dîner de cons, ce qui est drôle, c'est que le con ne le sait jamais et qui croit être très intelligent. Il est à l'inverse. Et ça, c'est en musique et en émotion ce qu'on peut utiliser très, très facilement.
1: Alors, quant à moi, Stales, c'est votre deuxième opéra participatif cette saison en direction du jeune public, des enfants. Alors, est-ce que c'est un choix ou un passage obligé dans une carrière de metteur en scène ?
0: Alors, c'est déjà un choix. Déjà, la première fois que j'ai rencontré la direction, je leur avais parlé de mon envie de pouvoir faire un opéra pour enfants. J'ai la chance d'avoir un fils ici qui fête ses 4 ans le 23 ici décembre. J'en suis vraiment très, très touché parce que en le voyant évoluer, ça m'a donné envie d'écrire pour les enfants. Parce qu'avant, j'écrivais surtout pour les adultes ou autres. Et puis là, le fait d'avoir un enfant, ça vous change. En tout cas, moi, ça m'a changé. Ça m'a donné envie de faire un spectacle pour lui, pour les enfants. En plus, ma femme a une formation d'institutrice primaire. Donc, de fait, je baigne aussi dedans. Et elle m'a énormément aidé à la sensibilité pour comprendre les façons dont les enfants peuvent percevoir les choses qui, au final, ne m'étaient jamais intéressées. Ça fait maintenant 4 ans que je m'y intéresse énormément. Et donc, j'avais eu cette volonté. Et en même temps, je réponds à la deuxième question, je pense aussi que c'est pas forcément un passage obligé, mais c'est une bonne façon de se former dans un opéra, parce que je repense sur Lucille, il y a moins de personnes sur scène, et donc ça nous laisse le temps de plus peaufiner les détails, et ça nous apprend aussi que le public des enfants, ils mentent pas. Ils aiment, ils sont là, ils aiment pas, je peux vous jurer, vous entendez dans la salle qui bouge, qui sont en train de parler, il y en a même qui se lèvent. Donc c'est un peu un passage obligé à mon sens. Je sais qu'il y a d'autres metteurs en scène qui sont jamais passés par là, et ils sont de très très bons metteurs en scène. Mais j'aime bien parce que ça m'a aussi appris sur Lucille, tiens, certaines rythmiques, tiens, certaines choses, et puis pouvoir prendre le temps. Ici on est déjà sur Richard avec une plus grosse production, je prends plus le temps à certains moments, mais voilà, c'est une évolution. Ça devient encore plus de détails, un peu plus de complexité, que j'aime beaucoup, mais je suis content d'avoir fait Lucille en premier.
1: Quant à moi, Stales, les enfants sont sur leur smartphone aujourd'hui. Est-ce que c'est facile de les emmener dans un monde imaginaire ?
0: Ah, alors, c'est facile si on peut y croire. Pour moi, c'est là toute la différence, c'est que si vous montrez à un enfant un dessin et que vous lui dites « ça », c'est la forêt, il va vous croire. Mais si après, vous ne savez plus ce que vous avez dessiné, ils vont s'y perdre. Il faut être précis dans ce que vous leur montrez, comme en fait, c'est comme si vous créez une base avec eux. On a un public, les enfants ne vont pas avoir d'a priori. Ils vont venir et ils vont le vivre avec vous. Le public adulte va déjà avoir un a priori. Ils ont déjà l'habitude, ils ont déjà vu des choses. Donc ils vont arriver et puis ils vont voir quelque chose et ils vont commencer, et c'est normal, mais à être plus critique, plus « oh oui ». Et donc à moins se laisser aller pour s'emporter dans l'univers. Un enfant, lui, c'est l'inverse. Il va tout de suite se laisser emporter, mais quand il y a des incohérences, c'est fatal. Alors que l'adulte peut dire « bon, allez, ça, j'accepte ». Et ces deux publics différents là-dessus, je pense que on oublie souvent à redevenir des enfants quand on vient à l'opéra ou en tant que au spectacle ou autre. On oublie souvent que quand on arrive, il faut d'abord laisser le temps au spectacle de nous emmener là où il veut. Souvent, on arrive, ça s'ouvre le rideau et dit « ah, ça, j'aime pas ». Et alors qu'il faut au moins le temps de connaître les personnages, de se laisser aller. Tandis que l'enfant le fait. Mmh. Et c'est une chance parce que sur Lucille, c'était dans une bibliothèque, il y avait des lumières, il y avait toute l'histoire des livres qui s'ouvraient. Et les enfants ont accroché. Et comme l'histoire continuait, c'était toujours la même qui continuait, qui évoluait, ils suivaient en fait. Et souvent, ici, j'ai toujours des... Parce que la classe de mon fils est venue ici à l'opéra. Et j'ai encore, quand je vais chercher mon fils à l'école, les enfants qui m'en reparlent. Et ils n'ont pas décroché. Et c'est ça où je trouve que l'équipe a réussi son job. C'est qu'un enfant qui aime un spectacle et puis qui l'oublie, bon, bah, c'est comme ça. Mais un enfant qui, au bout de 2 mois, vous en reparle, c'est que pour moi, on a réussi ce qu'on devait faire, tout simplement.
1: Oui, d'autant plus qu'un enfant, il ne triche pas. Hein. Si ça lui plaît, il vous le dit. Si ça ne plaît pas, il vous le dit aussi.
0: Tout à fait. Un enfant ne flatte pas. Des adultes peuvent, voilà. Et puis un enfant, comme j'ai dit ici avant, c'est que l'enfant, il va voir des choses, il va s'attendre à des choses, ou prendre le temps de regarder d'autres choses, et il va aimer, ou alors il

0: va dire ouais. Mais il n'y a jamais une attaque personnelle. Dans les enfants, il n'y a jamais un qui m'a dit t'es nul, hein. Jamais. Et dans les adultes, on me l'a déjà dit. Donc en fait, oui, bon, ça arrive. On m'a déjà dit c'était nul. Et en fait, j'ai envie de dire, mais tu ne peux pas dire que tout est nul, il y a bien un truc qui t'a touché. Non. Et c'est cette perte-là qui est parfois dommage. Évidemment, tout le monde ne pense pas ça, on est bien d'accord. Mais l'enfant va être, je trouve, plus mature sur cette vision parce qu'il ne va pas juger. Il va prendre ce qu'il y a à prendre et puis le reste, il passe déjà à autre chose. Il est déjà en train de rigoler avec ses amis après.
1: Ouais. 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
2: Après Quentin Wastels, dans ce Meilleur de Libretto, nous allons retrouver une chanteuse verviétoise, tout comme Morane.

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1: Chanson sur un prélude de Bach, c'est Morane. Morane, qui était née à Verviers, tout comme notre invitée, Julie Mosset.
2: Oui, tout à fait, je suis née à Verviers, oui. Comme Morane, oui. Ouais. Je n'ai pas eu l'occasion de la rencontrer, mais par contre, je l'ai vue plusieurs fois en concert.
1: Alors Julie Mosset, avant de parler de votre interprétation de Laurette dans l'opéra participatif Richard Cœur de Lion, faisons un petit peu connaissance, la découverte de votre voix, par exemple.
2: Eh bien, j'ai une histoire particulière par rapport à ça. C'est-à-dire que toute petite, quand on me demandait ce que je voulais faire plus tard, je disais déjà chanteuse. En tout cas, je me mettais en scène, je me déguisais, j'aimais la scène, j'aimais beaucoup ça. Mais j'étais sensible à l'art parce que ma mère est professeure d'art, mon père fait des frites, je suis très fière de son métier. Et ma mère très vite m'a inscrite au solfège, j'ai fait de la flûte, etc. Donc j'étais quand même baignée dans un univers artistique. Mais l'opéra, non, pas du tout. Donc quand je suis arrivée au conservatoire de Verviers, je faisais vraiment beaucoup de choses, de la flûte, de l'orchestre, je dansais, enfin j'avais un planning assez complet. Et je voulais absolument faire du chant, donc j'ai encore attendu quelques années, et j'étais trouvée Joseph Gillet, directeur du conservatoire de Verviers à l'époque. Je lui dis voilà, vous commencez à me connaître, là je n'en peux plus, je veux faire du chant. Et chez qui je vais, il y avait plusieurs professeurs, il m'a dit elle, Annie Franz. Et je suis allée dans la classe d'Annie Franz, et premier cours, elle m'a donné un air de Mozart, l'air de Barberine dans Les Noces de Figaro, et je ne sais pas le dire autrement, ça fait un peu conte de fées comme ça, mais ça a été une révélation. Je suis rentrée chez moi et j'ai dit à mes parents, je veux faire de l'opéra, je veux devenir chanteuse d'opéra. Alors ils étaient surpris, surtout j'avais jamais entendu, ou j'avais jamais été à l'opéra de ma vie. Mais c'est comme si je m'étais reconnue là-dedans. Ma voix avait, je sais pas, je faisais ça relativement simplement, ça me paraissait évident.
1: Est-ce que le fait que ce fût une partition de Mozart a changé les choses ?
2: Je pense que c'est une rencontre relativement physique. C'est-à-dire que j'avais une voix qui allait facilement dans l'aigu, comme ça. Oui, je pense que c'est entre... Alors, il se fait que c'était Mozart, mais c'est surtout... Oui, la musique m'a énormément touchée, mais c'est la voix, comment... Ce que je ressentais, et ce que ça me procurait, et la voix qui vibrait comme ça, je pense que c'est un tout, quoi. Mais c'est relativement... Je me souviens des sensations physiques très fortes. En tout cas, un corps vibrant, tout à coup. Comme si je prenais conscience de tout mon corps, de tout mon être, comme ça, qui s'exprimait. Et voilà, après, ça a été... Parce que je faisais beaucoup de pop. Je faisais plein de concerts avec Pierre Stambert à l'époque, qui faisait des grosses productions comme ça, des spectacles, et je chantais Whitney Houston, etc. Et j'avais bon, comme on dit, mais... Et à partir du moment où j'ai rencontré l'opéra et que j'ai commencé à travailler, à réfléchir, là, ça a commencé à... C'est-à-dire que ma spontanéité était un peu ébranlée. Et donc, et le milieu fait que j'ai très vite compris qu'il fallait que je fasse un choix. Parce que j'avais croisé, à l'époque, Jean-Louis Grinda, qui était directeur ici. Et je ne sais pas, j'étais très... Enfin, j'osais beaucoup de choses étant jeune, et j'avais été le trouver dans les couloirs du théâtre, et je lui ai dit, voilà, je voudrais bien venir, je voudrais bien une audition. Et il m'avait répondu, Julie Mosset, vous n'êtes pas chanteuse de variété, vous? Et j'avais dit, non, je suis chanteuse. Ah ben, venez, qu'il m'a dit. Et je suis venue, et il m'a engagée. Mais voilà, ça a marqué quand même des choses, où pendant un certain nombre d'années, j'ai vraiment mis tout ça de côté. Et aujourd'hui, j'ai vraiment, enfin, j'assume complètement, je dirais, ma diversité.

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1: L'Opertuta, c'est l'air de la Barberine dans le Barbier de Séville, ici interprété par Patricia Petitbon, un air qui fut à la base de la vocation de notre invitée Julie Mosset. Après les débuts en académie, le parcours de notre invitée continue.
2: Alors, et puis je suis partie à Bruxelles dans la classe de Marcel Vanneau. Après, j'ai fait 2 ans, j'ai fait mon premier prix de chant opéra. Et à ce moment-là, le décret a changé. Donc on passait à 3 candidats de licence, je ne sais plus exactement. Mais... Et je me souviens avoir posé la question à Marcel Vanneau, qui voulait absolument que je reste. J'ai dit, est-ce qu'on a plus d'heures de chant? Parce qu'on se retrouvait avec un horaire beaucoup plus large, je dirais. Et il m'a dit, ah non, ça reste 1 heure de chant par semaine. J'ai dit, ah non, moi, je veux vraiment apprendre à chanter, je veux du temps, je veux... Voilà, donc j'ai écouté à l'époque Nathalie Stutzmann et sa ligne de chant, j'avais été extrêmement impressionnée. Je n'ai évidemment pas sa voix, on n'est pas du tout dans le même registre, mais en l'écoutant, je me suis dit, ah tiens, son chant, son chemin, ça me... Voilà, donc j'ai encore une fois, avec toute ma candeur, je ne sais pas comment dire, j'ai trouvé son contact et je l'ai appelé. Elle m'a dit, moi je n'enseigne pas, mais par contre ma maman, elle a une école à Nancy, elle a créé une section professionnelle au conservatoire de Nancy et elle m'a beaucoup appris, donc va chez elle. C'est ce que j'ai fait, j'ai étudié 4 ans là-bas, puis j'ai fait l'opéra de Christiane Schussmann, donc elle m'a énormément formée. Et puis j'ai fait l'Opéra Studio de Gand. Et puis 4 ans, la chapelle Reine-Elisabeth. Et voilà, donc c'est pas mal. Mais de toute manière, j'ai donc une coach avec qui je travaille, que j'ai rencontrée à la chapelle Reine-Elisabeth, Jocelyne Dienst, qui est vraiment formidable, et qui me fait une petite place de temps en temps. Là, pour le moment, elle est en Pologne, j'y vais au mois de mars. Voilà, pour travailler le rôle de Frasquita, que je vais faire la Fenice au mois de mai. Et j'ai aussi un professeur de chant que j'ai rencontré ici dans les Noces de Figaro, Judith Van Wanroy, qui a aussi, j'aime beaucoup sa ligne de chant, techniquement. Elle, c'est vraiment plus technique, je dirais. Et une oreille extérieure, c'est très important. Parce que moi, ce que j'entends quand je chante, c'est pas ce que vous entendez. Donc vraiment, c'est important d'avoir vraiment quelqu'un en face qui va guider, essayer de nous guider d'une certaine manière.
1: Et pour vous guider dans ce parcours, le soutien important de votre famille?
2: Ah oui, oui, oui. Bah, ils étaient évidemment, je dirais, quand je leur ai annoncé comme ça... je veux devenir chanteuse d'opéra. Ils étaient surpris. Mais oui, ils m'ont soutenue, parfois même avec beaucoup de pression. Je me souviens, après 2 ans, je pense, de travail avec Annie Franz, mon père est allé trouver Annie Franz et a dit « Bon, voilà, quand est-ce qu'elle va gagner sa vie? Quand est-ce qu'elle va faire carrière ?» Donc, voilà. Et je pense... Elle a une très belle réponse. Elle a dit « 10 ans !» Donc, je me suis dit « Ah, je peux voir venir. » Donc, voilà. Au bout de 7 ans, je pense qu'il revenait à la charge. On est bientôt aux 10 ans. Non, mais donc, très soutenant. Très soutenant. Ils sont là... Ils sont présents, ils sont venus partout. J'ai chanté à Oman, ils sont venus. Enfin, voilà, ils sont, je pense, enfin, heureux de voir leur fille réaliser ses rêves et vivre de sa passion. Même si c'est vraiment pas facile, mais...
1: Julie Mosset, est-ce que vous vous souvenez de votre premier cachet?
2: J'avais déjà un peu cachetonné avant, mais à l'opéra, oui, c'était ici. Dans Yenoufa de Janáček, je faisais Barena. Est-ce que je me souviens du cachet, vraiment? J'étais tellement heureuse, j'étais tellement... Et puis c'était extrêmement stressant. Extrêmement stressant. Je découvrais tout ce monde, tous ces codes, c'est extrêmement codifié, c'est exigeant, et j'étais très stressée quand même. Même si j'étais tellement heureuse d'être là, mais j'ai connu sur cette production, c'est Friedrich Pleyer que je pense qui dirigeait, et il était très difficile, le chef d'orchestre. Voilà, j'ai connu vraiment des moments où je me suis dit, ah oui, il va falloir... Ah oui. En plus, c'était en tchèque. C'était pas facile, hein. Facile. Voilà, j'ai beaucoup travaillé. Déjà, trouver une coach en tchèque, etc. Et puis, rythmiquement, tout ça, je découvrais tout ça. J'avais une scène avec les chœurs. Rythmiquement, c'était très compliqué. Voilà. Et alors, quelque chose qui m'avait frappé aussi, c'est qu'on ne nous dit pas que c'est bien. Voilà, j'attendais quelque part un moment. Oui, super. Oui, ok. Non, c'est bien, etc. J'ai appris que quand ça ne va pas, ça, on le sait. Mais quand ça va...

0: un extrait de la Péricole, c'était l'air des trois cousines. Une des cousines était interprétée lors de la dernière représentation à l'Opéra Royal de Wallonie par Julie Mosset, notre invitée.
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0: Nous avons vu le parcours de Julie Mosset. Elle est maintenant bien installée dans le monde de l'opéra. Julie Mosset, c'est qui votre personnage à l'opéra ?
2: Je pense que j'ai un côté très drôle. J'aime ça, j'aime la comédie c'est mon côté très vivante et très enthousiaste qui quand ça peut s'exprimer, c'est souvent je suis preneuse, et quand un metteur en scène capte ça, bah il l'utilise évidemment.
0: Un petit côté espiègle.
2: Il y a de ça. Et puis j'aime une certaine liberté, spontanéité, fraîcheur qui colle évidemment également à ma voix. Donc le répertoire, par exemple ici, je chante le rôle de Laurette. Je dirais que vocalement, je pourrais également faire la comtesse, mais ce n'est pas vraiment ma personnalité. C'est aussi bien la personnalité et le timbre vocal. Je trouve que là, on est parfaitement distribué. Même si techniquement, ça se discute. C'est vraiment un tout. Aussi bien le tempérament de la voix et le tempérament, notre caractère, quoi. C'est là tout le défi de chanter un rôle qui nous convient bien. Voilà, et de savoir ce qui nous convient bien. C'est pour ça que les premières années, et puis même tout au long de la carrière, je trouve important d'être bien guidée, d'être bien soutenue, parce que la voix change et évolue. Il s'agit de chanter quand même des choses qui nous conviennent et dans lesquelles on peut s'épanouir et grandir. Il y a des moments pour tout. Il y a des moments où on a des petits défis. Mais je dirais qu'à partir du moment où on est bien dans la peau du personnage et que vocalement, on sait quand un rôle nous convient, en fait. On le sait.
0: Oui, et pourtant, il faut éviter d'être cantonné dans un registre.
2: Ça, heureusement, le répertoire est immense. Mais je pense que d'une certaine manière, on ne se spécialise pas, mais il ne faut pas s'étonner si vraiment des rôles reviennent. Parce que justement, comme à chaque fois on change de metteur en scène, de chef d'orchestre, de partenaire, finalement le rôle se vit à chaque fois différemment. Donc c'est jamais une redite, c'est jamais quelque chose. Justement, moi, je trouve qu'on est une ère aujourd'hui où les choses passent très vite et que y a de moins en moins de spectacles dans les théâtres. À Liège, on a de la chance, il y a quand même pas mal de représentations à chaque fois. Mais bon, il y a des plus petits théâtres, même en France, où on travaille un mois et on a deux représentations, c'est extrêmement frustrant. Et on n'a pas le temps vraiment de s'installer, de profiter quelque part. Donc voilà. Et tout ça est émouvant. Donc je pense qu'il n'y a pas, en tout cas dans mon cas, je découvre encore énormément de personnages, mais il y a des personnages récurrents que j'adore retrouver, ou Barberine, Frasquita, vraiment, donc ça se dessine plutôt dans l'opéra plutôt classique, Mozart, et j'adore chanter en français, donc...
0: Également dans le jazz en anglais, ici, la voici avec Beau Waterscoat.

Deep in My Heart, Judy Mosset et Beau Waterscott. Et c'est sur cette très belle mélodie que nous terminons notre meilleur de libretto. Nous nous retrouverons la semaine prochaine et d'ici là, je n'ai plus qu'une chose à vous dire. Bien des choses chez vous.

Madame, monsieur, bonjour. Merci de rejoindre notre émission La Voix de Dieu dans la Voix des Hommes. Stéphane Fumière à la technique, Michel Vanenbos au micro. Et nous allons commencer notre émission par une œuvre assez longue. Une œuvre très belle, mais si rarement jouée, que je souhaite vraiment vous la faire écouter dans son entièreté. Il s'agit du concerto pour violon, opus 17, de l'un des grands compositeurs belges, qui était Joseph Jongen. Joseph Jongen, après avoir visité Bayreuth, la ville avec son opéra consacré à la musique de Richard Wagner, séjourne en cette année 1899, après cette visite, quelques mois à Munich. C'est durant ce séjour qu'il compose son concerto pour violon et orchestre pour le violoniste liégeois Émile Chaumont. Rappelons que Jongen, lui aussi, était liégeois. Ce concerto, même de son vivant, est largement passé sous silence. Il parut en 1914 aux éditions Durand avec une dédicace au grand violoniste belge qui était Eugène Isaïe. Florent Schmitt, compositeur français et ami de Jongen, en fit une critique aussi fascinante que chaleureuse, estimant le premier mouvement écrit par un jeune musicien se cherchant encore, il estime ensuite l'andante du second mouvement plus mûri, où se mêle une délicieuse délicatesse mélancolique avec une effusion plus lyrique. Toujours selon Florent Schmitt, le troisième mouvement de l'œuvre explose en une luxuriante de thèmes et de rythmes qui va jusqu'à la prodigalité. Nous voici partis pour une œuvre longue d'environ 30 minutes. C'est donc le violoniste Philippe Graffin, accompagné par le Royal Flemish Philharmonic dirigé par Martin Brabins, qui nous interprète ce concerto opus 17 pour violon et orchestre de Joseph Jongen. C'est un CD Hyperion.

0: C'était Joseph Jongen, le concerto pour violon et orchestre, opus 17.
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0: L'envie de rester sur notre terre aujourd'hui, avec Arthur de Greef, compositeur contemporain de Joseph Jongen. Essentiellement pianiste et professeur de piano au Conservatoire Royal de Musique de Bruxelles, alors que Joseph Jongen, lui, en a été le directeur. Mais donc ce n'est pas le pianiste Arthur de Greef que je souhaite vous faire entendre aujourd'hui, mais bien le compositeur. C'est auprès d'écrivains comme Victor Hugo, Alfred Musset ou Meyerbeer que de Greef trouvait son inspiration pour écrire des mélodies. Pour les cinq chants d'amour que je vous propose de découvrir aujourd'hui, le compositeur utilisa les textes du poète et critique Charles Fuster. Bien que d'origine suisse, celui-ci passa toute sa carrière littéraire en France. L'auteur a inspiré ses magnifiques mélodies pour chant et orchestre dans une orchestration à la fois délicate et luxuriante. Les titres « Devant le ciel »,« Ma vie est dans tes mains », « Toute âme est une berceuse calme, cloche et notre amour. » Voici la soprano Charlotte Raedeck et nous retrouvons le Flemish Radio Orchestra sous la direction de Yannick Nizet-Séguin. C'est un CD Clara.

Cinq chants d'amour d'Arthur de Greef. Pour terminer notre émission, très concertante et orchestrale aujourd'hui, voici un andante en fa majeur, Köchel 616 de Wolfgang Amadeus Mozart, œuvre naturellement beaucoup plus légère que ce que nous venons d'entendre jusqu'à présent. À noter que c'est une œuvre qui se joue régulièrement et même souvent à l'orgue. Nous écoutons le pianiste Ariel Langui dans donc cette fantaisie, cet andante en fa majeur, Köchel 616 de Mozart. C'est un CD Lane et je vous souhaite une excellente semaine.

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2: Bonjour à toutes et à tous, bienvenue pour ce nouvel épisode d'Éclectique. Et si la musique avait du goût, si chaque note était une épice, chaque refrain une saveur et chaque souvenir une recette à partager. Bienvenue donc dans ce nouvel épisode intitulé « La chanson cuisinée », une émission où les mélodies mijotent doucement et où les paroles se dégustent comme des plats faits maison. Ici, les chansons parlent de vin, de miel, de marchés colorés, de petits déjeuners imaginaires ou de plats populaires. Mais surtout, elle raconte la vie, car derrière chaque titre, il y a une histoire à savourer, des souvenirs d'enfance sucrés comme du sirop d'érable, des rythmes qui pétillent comme une coupe bien fraîche et des voix qui réchauffent comme un bon plat partagé. Du jazz au swing, de la chanson française aux sonorités du monde, Marc Marguem va nous faire voyager à travers un véritable menu musical où se mêlent gourmandise, nostalgie et émotion. Alors, à table, ou plutôt à l'écoute. Bonjour Marc.
3: Bonjour Frédéric. Vous m'avez permis avec cette proposition d'émission de pouvoir quand même programmer le sommet de mon hit parade qui est Instant Karma de John Lennon et avec le temps de Léo Ferré, mais aussi de Prince, Starfish and Coffee de son album Sign of the Times de 1987 est une chanson fantaisiste inspirée de l'histoire vraie de Cynthia Rose, une camarade d'école excentrique de Susan Malvoyne, co-auteur et fidèle collaboratrice de Prince. Elle célèbre la singularité, l'imagination enfantine et l'acceptation de la différence. La petite fille décrivant un petit déjeuner imaginaire coloré au lieu de fêtes réelles. Bien que non écrite explicitement pour cela, la chanson est souvent perçue comme un hymne à l'acceptation de la neurodiversité et de la joie d'être unique. Étoile de mer et café, sirop d'érable et confiture, un caramel et une portion de jambon, c'était son petit déjeuner. Simple dans sa composition, le rafraîchissant Starfish and Coffee parle de souvenirs d'école imaginaire autour d'un enfant nommé Cynthia Rose. Structuré sur une ligne mélodique au piano et une batterie rejouée à l'envers, c'est une respiration sensible qui évoque la tolérance et la différence, comme cette fillette qui a toujours le sourire et porte des chaussettes de couleurs différentes.

0: Aujourd'hui, sur RCF dans Éclectique, on n'écoute pas la musique, on la déguste avec Marc Marghem.
1: Et de Minneapolis, on va à Marseille, Frédéric. Tout Marseillais qui se respecte vous dira que la seule, la vraie bouillabaisse est tout simplement la sienne.
0: Ah oui.
1: Car l'art et la manière de la préparer n'est pas donné à tout le monde. Il faut se méfier des pâles imitations. À l'origine, ce plat consistait de faire bouillir au retour de la pêche, dans un chaudron rempli d'eau de mer, les poissons abîmés pour être vendus ou qui n'avaient pas trouvé preneur. La première mention de ce plat culte remonte à la fin du XVIIIe siècle, mais il s'agit alors plutôt d'un mode de cuisson à feu fort que l'on baisse au premier bouillon.
0: Ah, voilà.
1: Avec cette recommandation, quand ça boue, baisse le feu, ou bouille et baisse, qui donnera le mot bouillabaisse.

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1: Du petit déjeuner avec Prince, on est passé directement au dîner avec Fernandel, la bouillabaisse. J'espère que vous avez bien noté la recette. C'est éclectique sur RCF avec Marc Marghem.
2: Et oui, nous allons maintenant à Los Angeles, Frédéric. Whipped Cream and Other Delights, crème fouettée et autres délices, est l'album le plus célèbre de Herb Alpert and the Tijuana Brass. Devenu une icône de la culture pop américaine, il a marqué l'année 1966 en étant l'album le plus vendu, surpassant même les Beatles aux États-Unis à cette époque. Le son Amariachi, mélange de jazz, pop instrumental et mariachi mexicain, bien que crédité au Tijuana Brass, l'album a été enregistré par des musiciens renommés de Los Angeles, connus sous le nom de Wrecking Crew, dont Hal Blaine à la batterie, Carol Hay à la basse et le multi-instrumentaliste Glenn Campbell. Avec Jerry Moss, il a créé Albert and Moss Records, l'un des labels indépendants A et M les plus influents au monde, signant des artistes majeurs tels que Police, The Carpenters, Cat Stevens, Supertramp et Peter Frampton.

0: Herb Alpert, A Taste of Honey, un petit goût de miel. Eh bien oui, on parle aujourd'hui de nourriture dans Éclectique, pardon, avec Marc Marghem, hein, l'émission consacrée aujourd'hui à ce que les chanteurs ont écrit, ont chanté à propos de ce que nous buvons et mangeons.
1: L'éditeur new-yorkais de bluesette de Todd Stillemans lui propose de continuer à composer et propose son instrumental Ladybug Coccinelle à Herb Alpert qu'il inclut dans Whipped Cream and Other Delights en changeant le titre de Ladybug en Lady Fingers, boudoir, pour les besoins du sujet de l'album. Hein, n'oublions pas donc qu'il s'appelle en effet donc Whipped Cream and Other Delights, donc ça devait être des desserts.
0: Oui.
1: Lou Levi des éditions Duchess propose à Todd Stillemans 1 $ par album vendu. 6 millions d'albums le seront et Todd touche une somme rondelette en 1966 de $60,000.

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1: A Taste of Honey, c'était les Supremes. On est toujours dans Eclectique sur...
2: oublier les Four Tops.
1: Voilà,
2: Frédéric,
1: les Four Supremes Tops. Et les Four Tops. Merci Marc pour ce rappel.
2: Pas de souci. Mais donc, autrement, on se serait demandé, tiens, les voix masculines, c'est
1: oui,
2: qui?
1: Oui, c'est vrai.
2: Mais donc... tout ce qu'on peut faire avec une seule chanson, A Taste of Honey, la version instrumentale par Herb Alpert, et alors la version Tamla Motown, bien naturellement.
1: Ouais.
2: Retournons en Belgique, Frédéric.
1: Ah ben oui.
2: Arlette Antoine Dominicus, surnommée Tonia, est originaire d'Anderlecht. Fille du cycliste Jeff Dominicus, elle représente la Belgique au 11e concours Eurovision de la chanson au Luxembourg en 1966. Décidément, on reste dans cette année-là.
1: Et oui, oui.
2: Avec son titre Un peu de poivre, un peu de sel, elle termine à la 4e place, tout de même sur 18 pays engagés.
1: Oui, c'est pas mal.
2: Pas mal du tout. C'est alors la meilleure performance belge avant L'amour, ça fait chanter la vie, de Jean Vallée au concours en 1978.

0: un peu de poivre, un peu de sel. Eh bien oui, on cuisine aujourd'hui dans Eclectique avec Marc Marghem.
1: Et on n'en a pas encore fini. Amadou et Mariam sont un duo musical malien composé du couple Marianne Doumbia et Amadou Bagayoko. Le couple, connu sous le nom de couple aveugle du Mali, s'est rencontré à l'Institut malien pour les jeunes aveugles et a découvert qu'il partageait un intérêt pour la musique. Le duo produit une musique qui mélange le son traditionnel malien avec des guitares rock, des violons syriens, des trompettes cubaines, un nez égyptien, c'est une flûte, des trombones colombiens, des tablas indiennes et des percussions dogon. De leur album Dimanche à Bamako, produit par Manu Chao, Sénégal Fast Food.

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1: Sénégal Fast Food, c'est Amadou et Mariam, éclectique sur RCF avec Marc Marghem, une émission où on aime bien mitonner les chansons.
2: Ah oui, oui, oui. Alors, on doit encore faire les courses, parce que c'est vrai qu'on a parlé de beaucoup de plats, mais nous devons encore faire les courses, Frédéric.
1: C'est vrai qu'on n'a plus rien dans le frigo, Marc.
2: Ah bah non, bah non, bah non. Alors, allons au marché de Provence. Les marchés de Provence est une chanson de Gilbert Bécaud sortie en 1957. Coécrite avec Louis Amade, elle est inspirée par le marché provençal du cours Lafayette de Toulon. À la suite du concert organisé quelques mois avant la sortie de la chanson, Gilbert Bécaud décide d'emmener son parolier Louis Amade en Provence, et plus précisément la Côte d'Azur, région où il a vécu une partie de son enfance. Lors d'une promenade dans un village, un jour de marché, il évoque à son ami ses souvenirs de marché de Toulon qu'il visitait enfant avec sa mère. Enchanté par ce séjour, Louis Amade compose le texte de ce qui sera un succès commercial de l'année 1957. Cette chanson est directement liée à l'indécence de l'idylle avec Gilbert Bécaud de Brigitte Bardot. À l'occasion du lancement de cette chanson, le chanteur propose à l'actrice de paraître dans un clip musical afin d'illustrer sa composition et dans lequel elle apparaît en se promenant parmi les étals d'un marché. Le thème musical de la chanson se présente sous la forme d'une farandole qui accentue le côté joyeux de la nature provençale et de l'objet spécifique des marchés provençaux.
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0: Bon, ben alors on a fait nos courses, Marc, avec Michel, avec Gilbert Bécaud, dans les marchés de Provence. Qu'est-ce qu'on va cuisiner ensuite?
1: Ah bah oui, quand on a fait nos courses, on n'a pas trouvé des nèfles et des groseilles. Heureusement qu'on a Adamo. Ce qui marque dans le nouvel album d'Adamo, dans le nouvel opus d'Adamo, des nèfles et des groseilles, c'est son absence de posture grandiloquente. Il ne se présente pas comme un monument, mais comme un homme qui reste debout, parce qu'il fait ce qu'il aime. Le titre de l'album, des nèfles et des groseilles, emprunte à l'oralité rurale et à la mémoire simple, comme pour dire « je viens de là ». ».

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1: Des nefs, les des groseilles, c'était Adamo. Nous sommes dans Éclectique avec Marc Marghem sur RCF. Et je vois Marc qui me fait une moue dubitative là.
2: Oui, absolument. Vous pouvez avoir vos nefs et vos groseilles parce que vous préférez la salade de fruits. Mais moi, je préfère tout de même autre chose. La reine du music-hall français a consacré sa vie à la scène où elle ne voulait donner que du bonheur. D'opérette en comédie musicale, en passant par le rire, la chanson, le théâtre, le cinéma et les téléfilms, l'infatigable fantaisiste fait preuve d'un perfectionnisme quasi maniaque. On parle naturellement d'Annie Cordy. Alors, je vous donne les nefs et les groseilles. Moi, je préfère le baba au rhum Frédéric.
1: Bon, bon appétit.
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0: Et alors, ils étaient comment vos Baba Aurum, Marc ?
1: Ah oui, superbe, superbe. Comme Annie Cordy, d'ailleurs, qui l'a tellement bien vendu, ce Baba Aurum. Et vos groseilles ?
0: Ah bah, très bonnes aussi, hein. Oui, oui, bien sûr.
1: D'accord. C'est vrai qu'il y a aussi, donc, dans certaines émissions, on parle de strange fruit pour mettre dans la salade de fruits.
0: Oui.
1: Mais je pense pas que c'est...
0: Digeste.
1: Oui, voilà, que c'est radiateur. Mm-hmm. On comprit ce que c'était. Hein, donc, parce que c'est de Billie Holiday. Et le strange fruit, ce n'est pas spécialement un arbre à fruits. Mais bon, on
0: D'accord,
1: on passera
0: alors.
1: on passe
0: notre chemin.
1: Et on ne décrit pas trop ce que c'est. Mm. Mais donc, on reste en tout cas aux États-Unis avec Cab Calloway, le successeur de Duke Ellington au Cotton Club, fameux jazz club de Harlem qui célébrait la culture afro-américaine tout en interdisant son entrée au public noir. Et sans contexte, la première star absolue du swing révolutionnaire. J'entends par là que ce n'est pas par sa qualité de musicien qu'il fut d'abord reconnu, mais par son incroyable génie communicatif à créer le spectacle total et ce que nous pourrions appeler maintenant le buzz. À la tête d'un des meilleurs orchestres de jazz de son temps, Cab Calloway va transformer l'essai de ses prédécesseurs en jouant du potentiel d'ambivalence de cette musique qui peut s'adresser à tout le monde et être compris par chacun selon différentes grilles de lecture.

0: Après les nèfles et les groseilles, après le baba au rhum, eh bien c'était les pommes de terre écrasées, mashed potatoes.
1: Ah bah oui, mashed potato time. L'histoire de mashed potatoes avec Claude François est intimement liée à l'émergence du twist et à l'importation des dents américaines chez nous au début des années 1960. Claude François n'a pas seulement chanté ce style, il l'a popularisé comme une véritable performance scénique. Mmh. Le mashed potato a été popularisé par la chanson qu'on vient d'écouter, Mashed Potato Time de Dee Dee Sharp. Claude François inscrit cette danse et ce rythme à son répertoire en 1963 sous le titre Hey Potatoes, notamment sur son 45 tours Belle Belle Belle, une adaptation du courant musical américain que le chanteur affectionnait, tout comme Johnny Hallyday qui adaptait aussi le genre. Danseur hors pair, Claude François exécute le Mashed Potatoes avec une grande énergie sur scène, notamment dans des émissions télévisées comme H Tendre et Tête de Bois en 1963. Il imposera cette danse chez nous, la transformant en une chorégraphie précise et non de simple gesticulation.

0: Du pain et du beurre. On va frôler finalement l'indigestion dans cette émission éclectique. Il faut que ça se finisse et donc nous voilà à la fin.
1: Oui. Comme avec Tonya, avec son poivre et le sel. Là.
0: Exact.
1: Oui, bon. Papa Mambo est une chanson emblématique d'Alain Souchon parce qu'avec tout ce qu'on a mangé, Frédéric, on grossit. Sorti à la fin des années 70, qui se distingue par son ton léger, mais ses paroles critiques sur la société de consommation. La chanson est parue en 1978 sur l'album Toto 30 ans, rien que du malheur, souvent associée à la phrase « on est foutu, on mange trop ». La chanson aborde avec humour et ironie la surconsommation, la malbouffe et la perte de repères de la société moderne. La chanson a également été interprétée par Carlos, notamment en 1979 dans une émission de télévision où il apparaissait déguisé en bébé, soulignant le côté régressif et enfanté du « manger trop ».
0: Merci beaucoup Marc, et c'est déjà la fin de cette éclectique avec donc ce Alain Souchon, Papa Mambo.
1: On devra faire encore une autre émission
0: bien
1: sur
0: sûr.
1: Le même sujet.
0: Oui,
1: ok. À suivre,
0: oui.
1: Frédéric, à suivre.

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1: Bonjour et bienvenue pour notre nouvelle émission Nos poétries, nos parties, notre émission de février avec David Giannoni, Aurélien Donny, Laurence Vielle. Nous sommes heureux, heureuses de vous retrouver. Bonjour, bonjour.

0: La poésie, c'est l'infiniment proche. La poésie, c'est le désespoir qui n'existe pas. C'est la grammaire des étoiles et c'est l'ombre du paradis.
1: Bonjour. La poésie, c'est le paysage exalté, le val des merveilles. La poésie, ce sont les virgules du vide. La poésie, c'est la nuit tombée en poudre.
0: La poésie, c'est se tenir dans la bouche d'une étoile. C'est un rituel d'amplification du monde. La poésie, c'est un hommage au souffle.
1: La poésie, c'est un admirable secret. La poésie, c'est l'autoportrait du feu. La poésie, c'est la chambre des vertiges.
0: Et c'est la vie de ton visage. Et c'est langue sur langue.
1: La poésie, c'est une danse sans fin. Une femme aux 108 noms. La poésie, c'est le vrai cœur de la planète.
2: La poésie, c'est la parure du chaos.
3: La poésie, c'est le petit bréviaire du guerrier.
2: C'est un feu de jouvence.
3: La poésie, c'est le répertoire des apparitions.
1: C'est la danseuse du paradis.
0: La poésie, c'est un sourire sous la cendre. Et avant de vous dévoiler les deux voix, le nom des deux voix que vous avez entendues, je vous dis juste que toutes ces définitions de la poésie, c'est Zeno Bianu qui les a écrites. Zeno Bianu, un poète très cher à nos cœurs qui nous a quittés le 9 janvier 2026. Merci Zeno Bianu pour ces belles définitions de la poésie.
1: Et donc, nous avons entendu deux autres voix avec les nôtres. Une troisième a disparu, mais juste aujourd'hui. C'est celle d'Aurélien Denis, qui est bien toujours parmi nous, heureusement, mais qui est très, très, très occupé sur des ateliers d'écriture à la Maison de la Poésie de Namur. La première de ces deux voix, et donc première invitée, c'est Borenot. Borenot est né à Verviers, a été adopté par Bruxelles à sa majorité où il est diplômé du conservatoire. Comédien, MC techno, performeur pour la Fondation Sonore, prof de hip-hop français, philo et mannequin lingerie. Il ajoute des plumes à ses ailes jusqu'en 2016, où il crée le compte Biche de Ville sur les réseaux sociaux afin de rendre sa poésie accessible. Il réalise le film Vieux Moi, Veux Moi. Vieux Moi, c'est presque un lapsus, hein. Veux-moi, puis écrit et compose l'album Kevin, un opus singulier de pop électro, clash ponctué d'intermèdes parlés. Auteur, compositeur, interprète, acteur, réalisateur, performeur, Bo est un artiste couteau suisse au service du sens. Poète punk et artiviste, il écrit tout haut ce que nous vivons tout bas. Sa poésie est intime, multiple, libre. Et son premier livre, paru cette année, enfin l'année dernière, en 2025, est un journal intimement poétique, dont le titre principal est « Biche Boy », paru chez Maelstrom Réévolution. Pourquoi un journal intimement poétique et qu'est-ce que ce livre pour toi aujourd'hui?
2: Bonjour.
1: Bonjour.
2: Ah, pourquoi? Parce que ça n'aurait pas pu être autre chose. Parce que ce que j'écris depuis toujours, c'est ma poésie dans mon journal intime. Et quand il a été question de faire un livre, doucement, ça s'est imposé à moi. D'abord, c'était les textes que j'avais rendus visibles sur les réseaux via ma page Biche de Ville. Parce que Biche de Ville, avant d'être un nom d'artiste dans la musique, ça a été un compte poétique sur les réseaux sociaux. Et puis... ça risque de m'arriver souvent, mais je perds parfois mes idées, puisque je suis autiste avec un TDAH, et donc du coup mes idées, elles voyagent beaucoup dans ma tête. Donc voilà, à la base je voulais prendre que ces textes-là, et puis finalement je me suis rendu compte que plus j'allais chercher dans mes archives, plus il y en avait, et plus j'étais capable de remonter loin. Et donc c'est là que les premiers textes retrouvés datent de 1991. Donc il y a bien longtemps, et ça m'a permis aussi de me découvrir, redécouvrir, non pas tel que j'ai compris qui j'étais aujourd'hui, mais à travers mes propres mots tout au long de ma vie, parce que je suis une personne trans, autiste avec un TDAH, mais c'est des choses que j'ai pas toujours su, toujours perçu, et j'avais envie de savoir comment je me racontais tout au long de ma vie. Et je pense que c'est le partager au monde, c'est le plus beau cadeau que je pouvais faire afin de créer du lien, mais de permettre aussi à soit des personnes concernées de se reconnaître ou à d'autres de mieux comprendre le monde qui les entoure.
0: Est-ce que ça a déjà créé du lien? Beau.
2: Ah, tellement. J'avais tellement peur le mois avant que le livre sorte, je me suis dit quelle folie de faire ça. Et en fait, depuis la sortie et jusqu'à encore aujourd'hui, je reçois presque quotidiennement des messages de personnes qui me disent « tu nous fais du bien, merci ». Et c'est drôle parce que c'est des profils hyper variés, c'est des personnes de tous âges, d'origines différentes, d'identités différentes aussi, et qui disent « mais en fait, finalement, ça me parle à moi aussi, parce que à un moment ou à un autre, tous dans nos vies, on a caché une part de qui on était pour trouver notre place, pour s'intégrer et surtout pour être aimé. »
0: Et est-ce que la poésie, donc, c'est un outil de dévoilement pour toi ?
2: C'est un outil d'émancipation, de révolution, de comment me raconter au monde. Et je pense que la poésie, ça a été le premier outil. Je suis poète avant d'être... beau, avant d'être trans, avant tout le reste, je suis poète et je le sais depuis que je suis tout petit.
0: Comment tu le sais depuis que t'es toute petite?
2: Ça, c'est un truc, j'adore parce que ça se voit dans mes écrits, où je dis déjà un truc, je crois que c'est vers 11 ans, où je dis j'espère qu'un jour je ferai rêver le monde et je ferai changer le monde avec ma poésie. Mais c'est quelque chose qui m'envahissait, en fait. C'est un peu comme l'effet de la musique, quand tout d'un coup tu voyages, ben... Moi, quand j'entendais de la poésie, et ça a démarré par du Maurice Carême à l'école primaire, hein, mais les petites poésies qu'on apprenait quand on avait 6-7 ans, il y avait quelque chose comme ça qui s'emparait de moi, et une poésie aussi que j'ai toujours aimée en bouche. C'est-à-dire que il y avait le fait de la lire, mais il y avait la lire à voix haute, et puis il y avait le lire devant la classe et le réciter devant la classe. Et ça, c'est un truc qui m'a toujours habité et que je peux pas expliquer. Je me sens tellement juste et à ma place, en fait, quand je fais tout ça. Voilà.
1: Ce livre est divisé en plusieurs sections, donc c'est plus que des chapitres. Ce sont des véritables sections, des séparateurs.
2: Ouais.
1: Peut-être lié à mon lapsus de tout à l'heure, excuse-moi, mais donc, en parlant des vieux, moi.
2: Oui.
1: Mais donc il y a un peu de ça, hein, plusieurs. Il y en a 6-7, je pense, de sections.
2: En fait, c'est une très bonne idée de mon éditeur d'avoir m'avoir inspiré ces séparations-là, qui s'inspirent complètement de ma vie, parce qu'en fait, ce sont les prénoms que j'ai portés tout au long de ma vie. Et il faut savoir que je ne me suis pas toujours appelée Beau, que je suis née avec un prénom qu'on appelle un dead name. Donc c'était un prénom qu'on choisit de ne pas dévoiler et qu'on a besoin de mettre sur le côté. Et dans le livre, je me suis rebaptisée Bébé. J'ai officiellement porté le prénom de Bambi à l'âge adulte, et je dis officiellement parce qu'en fait c'est un surnom qui au fur et à mesure m'a permis de me reconnecter avec ma part de fragilité, de vulnérabilité, et tout mon entourage à Bruxelles, parce que moi je viens de Verviers, mais tout mon entourage à Bruxelles m'appelait Bambi, et il n'y avait plus que ma famille d'ailleurs qui m'appelait par... mon dead name, et au fur et à mesure j'ai senti que ce prénom, j'avais besoin de l'embrasser au quotidien, que en fait cette part de paillettes et de rêverie qu'il rajoutait dans ma vie, je la voulais tous les jours, et donc j'ai changé sur ma carte d'identité avant même de savoir que j'étais trans. Et puis Biche de Ville est arrivé, qui était un nom d'artiste, et Biche, Bambi, le lien vite fait. Et au fur et à mesure, en fait, parce que c'est pendant que j'étais visible en tant qu'artiste dans la musique que j'ai fait mon coming out et que j'ai entamé ma transition. Et en fait, Biche est un nom que j'ai porté aussi un peu partout, parce qu'il me permettait, en deçà, d'explorer en fait la suite, parce que je me rendais compte que la féminité de Bambi, petit à petit, ne me convenait plus. Et donc, j'ai exploré les prénoms Bobby, et puis enfin, Beau. Et c'est le dernier, je le kiffe trop, c'est le plus beau des prénoms, donc je suis ravie de le porter aujourd'hui.
0: Mais donc, tous les prénoms par B.
2: Et oui, donc finalement, le bébé du début, c'est le bébé de Beach Boy. Enfin voilà, évidemment, les choses font toujours sens. Je ne vais pas le chercher de nulle part. Et on voit que Beau, finalement, n'est que a émergé du Bambi qui s'est transformé en Bobby pour arriver au Beau. Et puis, il faut savoir aussi que mon grand-père s'appelait Robert et son surnom, c'était Bobby. Et à un moment donné, parce que je vivais aussi du rejet au sein de ma propre famille, ça m'a fait du bien aussi de me rappeler d'où je venais et de retrouver une appartenance à quelque chose. Et quand j'ai exploré Bobby, même si j'utilisais pas la même orthographe que mon grand-père, ça me reconnectait aussi à le sentiment de faire partie de plus que juste moi. Parce qu'il ne faut pas oublier que quand on est une personne trans et qu'on révèle qu'on est trans dans cette société, ce n'est pas toujours accueilli à bras ouverts. Et ça peut enclencher du rejet, mais aussi beaucoup de haine. Et on peut se sentir très seul, même si on se sent pour la première fois tellement soi et tellement heureux. Le monde n'est pas toujours prêt à nous recevoir comme ça.
0: Merci.
1: Mais donc tu as... On a bien affaire à un journal. Mmh. Une question très simple et très pratique, en fait. Quel est, s'il y en a un, le degré de réécriture des premières pages d'enfance ?
2: Zéro. Je voulais rien... J'ai cet endroit comme ça. Ça ne me dérange pas qu'on enlève des parties, mais je veux toucher à rien et je voulais qu'on voit aussi une écriture... qui grandit avec moi et une écriture qui évolue de même que je me genrais au féminin, j'ai laissé en fait le fait de me genrer au féminin parce que c'est ce qui s'est passé. Et récemment quelqu'un m'a dit en fait c'est ce qui émane de toi et notamment du livre, c'est l'authenticité, la quête d'authenticité. Et je pense que malgré moi, je suis dans cette quête-là parce que j'en ai besoin en fait. J'ai besoin de cette authenticité-là dans partout, et je peux pas m'empêcher d'être authentique, apparemment, parce que c'est pas conscient. Du coup, je disais quoi? J'ai plus. C'est pas grave.
0: L'authenticité, ouais. Tu parlais de l'authenticité de l'écriture.
2: Oui, c'est ça. Et pour moi, c'était. Ça n'aurait plus de sens, même si je me suis interrogée, sur le fait de faire des petits textes, les transformer en roman, par exemple, etc. Mais j'aurais pas raconté la même histoire que si je laissais la voix de l'enfant devenir adolescent et puis devenir adulte et se chercher. Et je pense aussi, c'est ce qui permet à des textes d'enfance de résonner très fort parce que, même si je crois qu'il y a déjà énormément de maturité quand on lit mes textes d'enfant et je me trouve à des endroits plus matures et avec parfois une poésie aussi plus jolie que ma poésie d'aujourd'hui qui est très qui est très cash.
0: Authenticité, le mot est fort dans le monde d'aujourd'hui, donc c'est poétique, c'est politique aussi d'être tout le temps comme ça en travail avec ton authenticité parce que c'est permanent cette quête.
2: Complètement, l'intime est politique.
0: L'intime, l'authenticité.
2: Ouais. Surtout dans le monde d'aujourd'hui, surtout avec depuis quelques semaines, je trouve que l'IA, elle prend une place énorme, notamment sur les réseaux sociaux. Et c'est là où moi, de plus en plus, je me montre à un endroit de vulnérabilité de plus en plus grand. J'arrête de faire semblant parce que voilà, même quand j'étais biche de ville et tout, je portais une forme de costume, une forme de cape de super-héros pour oser être au monde. Là, j'ai décidé de plus porter ça, de plus porter de masque. Mais je pense que les gens, ils ont besoin de ça. En tout cas, moi, je montre ce dont j'ai besoin.
0: Oui, je crois qu'on en a besoin.
1: Oui, donc on a une vraie traversée de plusieurs avatars, en fait. Hein. Donc, comme de vie en vie, donc plusieurs vies dans une. Et celle-ci commence à s'assumer à l'âge de 40 ans. C'est là où ça se termine, ce livre.
2: Voilà, et avec cette phrase que j'adore, qui est « Quand on met 40 ans à découvrir qui on est, à oser être qui on n'a plus envie d'être quelqu'un d'autre. » Et en fait, je suis enfin moi, mais la quête, elle continue tout le temps, en fait. Et je suis déjà plus la même personne qu'à la fin du livre. Mais en fait, plus on va parcourir mes textes, à chaque fois, c'est un instant. C'est mon journal intime. Et un journal intime, c'est pas ce qu'on partage à notre pote, c'est ce qu'on dépose sur le moment. Déjà, le lendemain, on est ailleurs. Et donc, à partir du moment où ma poésie, elle est intime et tout, elle
4: elle n'énonce pas une vérité, elle parle d'un, elle partage un moment, une émotion, un truc qui se déverse là tout de suite, et puis hop, on est d'ailleurs tout de suite autre part, et je, en fait, aussi, moi, je cherche à être la meilleure version de moi-même. Donc je sais que je suis pas la même personne que hier, et demain je serai encore différent, et j'essaye de faire de mon mieux, en tout cas, pour m'améliorer, pour ressentir le monde, et pour m'imprégner de là où je suis, pour que, ensemble, on puisse aller le plus loin possible.
1: On peut écouter un extrait de ce journal.
4: Ok. Et, mais juste avant, parce que je ne fais pas les choses dans les règles, j'ai justement écrit un tout petit truc ce matin dans ma salle de bain. Et c'est ok si, sur le fait d'être poète. Et c'est tout court. J'ai pas la tête d'un poète. Est-ce qu'un poète a une tête? Est-ce qu'un poète a un corps? Un poète a un cœur et un système nerveux. Un poète possède un épiderme sensible. Une paroi fine autour de ses organes. On ne demande pas au poète d'être ou d'avoir. On exige de lui qu'il sente et ressente, qu'il traduise et inspire le monde, qu'il transmette, que des rêves éclosent de ses vérités personnelles, qu'un possible futur voit le jour à travers ses mots, sa poésie. Voilà, 28 janvier 2026, 8h26. Bah là aussi, du coup, ce sera deux extraits. C'est super difficile de choisir. Je suis multiple, comme on l'a bien dit. Mais j'essaye de trouver un peu d'universalité et de trouver des textes qui pourront faire en sorte de parler au plus grand nombre. Donc je vais en partager deux. Après, si c'est trop long après le premier, on coupera et puis voilà. 6 juin 2023, 17h28. Je voudrais que tu m'aimes, que tu m'acceptes, que tu me respectes, que tu me comprennes, que tu me foutes la paix, que tu m'engages, que tu sois là, que t'arrêtes avec tes remarques et tes conseils, tes avis non sollicités, remplace-les par de l'amour gratuit à faire chialer. Je voudrais balancer tout ce que je suis sans filtre et sans peur de toi. Tu as tes douleurs, tes épreuves, tes joies et tes célébrations, et c'est dans tout cela qu'on se ressemble, dans ce qu'on traverse. Nos différences ne sont pas des excuses pour nous haïr, mais des richesses qui nous relient. Quand je parle de moi, je parle de toi. Je ne suis pas au centre, je ne suis qu'un miroir, un reflet qui bouscule tes certitudes. Depuis des années, je parle de moi pour parler de toi, de nous. J'ai juste enfilé un pseudo-costume de super-héros pour oser l'écrire tout haut. Hybride, en pleine mutation, certes. Le problème, c'est que ce costume a été taillé par toi. J'ai choisi la couleur, c'est tout. Tes mesures dont la largeur m'étouffe, tes étiquettes sur chaque revers qui me gratte me griffent à 100 parfois, jusqu'à l'oubli de moi. 7 juin 2023, 9h45, à la piscine, je sors de l'unique toilette, assise dans les douches des hommes. Je croise un homme avec un handicap mental qui parle tout seul à voix haute. Et après m'avoir croisée, il dit ces mots. « J'ai le droit de décider pour mon corps tout seul. Tu ne peux pas décider à ma place. » Dans mon cœur, un feu d'artifice de soleil. 1er septembre 2023, 5h24, une nuit de pleine lune, de lune bleue. Et dire qu'il y a 20 000 ans, nous étions déjà là. Enfin, nous non, mais elle, oui. Dire que des artistes existent et créent depuis si longtemps. Que pendant de si nombreuses années, les humains ont été capables de vivre, survivre, sans détruire. Et nous voilà, nous, susceptibles en à peine 100 ans de changer la face du monde, d'anéantir notre propre maison, celle qui a tenu tout ce temps, qui n'a pas eu besoin de nous pour traverser ce temps. Qu'est-ce qui nous a pris? Notre terre ne tourne plus rond, notre abri ne masque plus la folie tout droit sortie de nos têtes voraces. Bien joué les humains, well done. Il est beau le chemin tracé de nos grottes à notre perte. Elle est douce, la peinture qui rappelle l'ancien possible, la promesse différente. Elle tourne ma tête qui réalise, elle éclate, conscientise. Je ne suis rien, nous ne sommes rien. Un grain de poussière de l'histoire, adroit à faire péter le rouage. Je lève mon verre vide de l'eau que nous n'aurons bientôt plus, au plus grand monstre qu'il nous ait été de donner de craindre, nous.
0: Merci beaucoup.
4: Ça me semblait nécessaire. En fait, je suis pour la joie et le rappel à la douceur. Mais en ce moment, le monde tourne pas vraiment rond.
0: Et donc, tu voudrais nous faire entendre une chanson aussi de Biche de Ville qui parle de ça ?
4: Ben, du coup, je pense que Ma Terre a mal, en fait, ça peut tout à fait coller avec, de fait, cette actualité, malheureusement, qui tourne assez, assez bizarre, assez... j'ai pas les mots, en fait, parce que je pense que c'est un endroit, ça me crée pas mal d'anxiété. J'ai les larmes aux yeux, le cœur au bord des yeux, un jour sur deux, justement, de ce monde qui va très, très bizarrement dans un endroit que je ne reconnais pas.
0: Merci beaucoup.

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0: Place maintenant à notre deuxième invité, Dominique Mas. Dominique Mas qui est né le 29 mai 1957, je ne connais pas l'heure, à Bruxelles.
1: 4h du matin.
0: 4h du matin, mais comme on a un point en commun. Auteur et illustrateur de plus de 80 albums pour la jeunesse, nouvelliste pour les adultes, clarinettiste, il est avant tout un raconteur d'histoires qui voyage du dessin vers les mots, des mots à la musique, de la musique au spectacle, des spectacles aux rencontres, des rencontres aux livres, afin de se sentir vivant et de partager ce bonheur-là. Dominique Mas, qui est donc aussi écrivain et poète, est aussi un poète artiviste, ou activiste, avec ce que tu nommes la grande regrille poétique, dont j'aurais plusieurs mots à dire, mais est-ce que tu peux nous, toi, nous dire en quelques mots, vu qu'on n'a pas d'image ici à la radio, hein, ce que c'est la grande regrille poétique?
1: C'est avant tout une façon de tourner autour du pot. Je suis le premier à avoir créé un magasin pour absolument ne rien vendre. Quand on parlait du monde qui va tellement mal, je crois qu'il est sacrifié aux lois de la rentabilité. Et que ce soit pour le livre, que ce soit pour la vie tout simplement, je trouve que ça fait des années qu'il faut passer à autre chose. Alors très très curieusement, je trouve qu'on est dans un moment qui est un moment de crise absolument épouvantable, qui va tout à fait en sens contraire de tout ce que je voudrais faire. Je suis le premier à avoir créé un magasin pour ne rien vendre, et donc c'est une pratique de camelot poète dans laquelle je crée des pots vides, mais pleins de sens, avec lesquels je tourne maintenant dans toute la francophonie pour rencontrer les gens, physiquement, avec des pots fragiles qui peuvent se briser et qui contiennent des petites doses d'amour dont les gens ont tellement besoin.
2: Donc, peut-être explique-nous très concrètement, parce que les auditeurs, ils n'ont jamais vu peut-être. Alors, oui. Comment ça se présente très concrètement?
1: Alors, très concrètement, je suis devenu le maître d'une sorte de musée imaginaire qui contient actuellement plus de 800 produits imaginaires, qui sont faits de flacons que je récupère. J'en reçois beaucoup.
2: Qui ne sont pas imaginaires, des vrais flacons.
1: Ce sont de vrais flacons, de tous les formats, mais généralement d'anciens pots de pharmacie, parce que j'en ai reçu beaucoup, de gens qui connaissent la pratique et qui m'offrent des bocaux. Je n'achète jamais rien, je recycle, je transforme ces bocaux en produits imaginaires, mais qui existent. D'ailleurs, je suis là pour dire qu'à force d'imaginaire et de poésie, les choses deviennent vraies.
2: Alors,
1: c'est ça
2: exemple,
1: qui est extraordinaire.
2: Par exemple, dis-nous un de ces pots, quel est-il? Quelle est l'étiquette posée sur un de ces pots?
1: Ah ben, j'ai de la crème de poème avec lequel je travaille beaucoup. J'ai un élixir d'enthousiasme. Souvent, quand je rencontre les gens, un des premiers produits que je sors, c'est une énorme bouteille qui est ma propre réserve d'enthousiasme, qui est parfois un petit peu atteint le matin, quand j'écoute les actualités et tout ça. Donc, je prends moi-même une dose. C'est autothérapeutique avant tout. C'est né de ça. Et donc, par exemple, j'ai cette très grosse bouteille d'enthousiasme qui peut fonctionner avec mon élixir d'émerveillement. Et là, je vous recommande de faire des cocktails, d'ailleurs, parce que c'est une sorte d'élixir de longue vie.
2: Quel cocktail me proposes-tu aujourd'hui?
1: Par exemple, l'enthousiasme et l'émerveillement. On l'a eu déjà un petit peu avec Beau. Bon, moi, je rajoute mon enthousiasme et aussi un élixir de joie permanent. Voilà, que j'appelle ma force majeure, parce qu'on en a encore plus besoin par les temps qui courent. Alors, comme je travaille beaucoup dans la rue, avec une véritable échoppe, j'ai ce qu'on appelle vulgairement un food truck, qui m'a d'ailleurs été vendu par un marchand flamand qui n'a toujours pas compris ce que je fais, parce qu'il voulait mettre une friteuse et tout ça, mais j'en ai pas besoin, puisque je n'ai que des bouteilles vides. Voilà. Et donc, j'interviens souvent dans la rue, invité par des lieux de culture. C'est ce que je préfère, me retrouver dans la rue, devant un théâtre où les gens vont pas rentrer forcément. Donc, je rencontre des gens aussi qui se méfient de la culture. Voilà. Et je leur propose une petite partie de ma collection. Mais en fonction des endroits où je vais, des gens qui m'invitent, je vais choisir tel ou tel flacon pour intervenir.
2: Alors comment ça se passe? Tu leur tends le flacon, ils l'ouvrent? Est-ce qu'ils peuvent l'ouvrir? Est-ce qu'ils peuvent le toucher?
1: Non, parce que c'est très très fragile.
2: Donc c'est toi qui l'ouvres?
1: Je l'ouvre. Alors par exemple, j'ai des vaporisateurs. Récemment, j'étais devant une gare où les gens courent très très vite pour prendre leur train et j'ai un fixateur d'attention. C'est formidable, je vaporise le fixateur d'attention. Il y a une dame qui passait, et elle était vraiment très pressée. J'ai vaporisé, elle m'a dit « Qu'est-ce que vous faites ?»« Bonjour, je suis le président directeur généreux de la Grande Droguerie Poétique. Vous voyez, mes produits sont extrêmement efficaces. Le vaporisateur l'a immobilisé. » Du coup, elle a regardé les flacons qui étaient derrière moi, parce que j'ai un étal avec ces flacons qui sont exposés, joliment éclairés. Et puis, elle a commencé à parler, on a échangé beaucoup de choses sur la vie, sur plein de choses. Elle est restée 3/4 d'heure, elle a raté 2 fois son train. C'est merveilleux.
2: Quelle histoire, tu dois en avoir des tas.
1: Je lui ai dit, vous voyez, je suis là pour

0: réel avec les gens. Et là, le dessin, le texte, tout ça assemblé sur les flacons, ça me permet de faire des rencontres d'une force absolument incroyable et d'une vérité. Il y a des gens qui passent dans la rue comme ça. Je pense à une dame absolument magnifique qui est arrivée poussée par un grand dadais. Elle était en chaise roulante, elle était très abîmée par la vie, cette dame. Elle m'a écouté assez longtemps et puis elle m'a dit « C'est beau ce que tu fais, c'est vraiment beau. Mais tu sais, moi, la poésie, c'est Rimbaud. » Et devant tout le monde, parce qu'il y avait beaucoup de monde autour de ma petite boutique, elle s'est mise à réciter par cœur, je n'exagère pas, 8 poèmes qu'elle connaissait par cœur. Ça, c'est des petits miracles qui se produisent.
1: Des grands miracles.
0: C'est des miracles fondamentaux.
1: Je voudrais rebondir sur quelque chose. Tu as parlé du dessin, et donc, de nouveau, comme on ne voit rien, moi, j'ai devant moi, pendant que tu parles, ton carnet. Bon, on parlait de journal intime de Beau. Nous avons le journal intime de Do, Dominique Masse, oui, qui est extraordinaire, puisque je croyais que c'était un livre déjà édité, tellement qu'il est d'une beauté, d'une... tout est très... Et il y a des dessins. Donc, sur ces étiquettes, sur tes bouteilles, tu fais chaque fois un dessin sur chaque étiquette, on peut dire ça. Et là, donc, tu as déjà en invention des futures bouteilles. Est-ce que tu nous en parlerais de ces deux-là dans la page de ton carnet intime ?
0: Oui, ben, je prends toujours les choses comme ça avec moi, parce que c'est une sorte de marmite à idées qui est constante. Donc, partout où je vais, j'ai ces carnets, je note, je travaille, pour le moment, je travaille. Et comme je travaille aussi sous forme de typographie, j'ai besoin de calligraphier toutes mes idées. Donc tout ça se travaille dans ce carnet. Alors je viens de découvrir de très très très grandes bouteilles, les plus grandes bouteilles de la grande droguerie poétique, qui sont d'énormes flacons comme ça, qui vont d'ailleurs être très difficiles à transporter, mais qui vont créer des surprises. Et je travaille beaucoup avec un tout petit flacon dans lequel il y a un compte-gouttes, parce que je distribue des gouttes d'amour très souvent dans la rue. Ça, j'ai beaucoup d'histoires avec ce petit flacon, parce qu'il y a plein de choses qui se sont passées. Mais je me suis rendu compte, au fil du temps, que c'est peut-être un des produits dont les gens manquent le plus. Voilà. Et donc, je pense spontanément encore vite une histoire. Il y a une dame qui vivait visiblement dans la rue, qui est venue un jour comme ça, alors que j'étais en train de distribuer ses gouttes d'amour. Généralement, je les distribue dans la paume de la main. Les gens doivent masser et le transmettre à leur tour à quelqu'un. Vous imaginez tous les miracles qui peuvent se produire à partir de ça. Bien, cette dame-là, quand elle a écarté tout le public, elle venait du fond de la rue, c'était une dame qui vivait visiblement dans la rue, et qui m'a dit « moi j'en veux bien une goutte d'amour ». Avec sa voix toute abîmée, comme ça, puis je lui ai transmis, et au moment où je lui ai transmis la goutte d'amour dans la paume de la main, elle s'est effondrée en larmes. Petit miracle encore une fois, les gens qui étaient là l'ont entourée un bref instant. Moi, je pense qu'à ce moment-là, j'ai transformé le monde. C'était vraiment extraordinaire. Cela dit, je veux dire par là que cette notion d'amour est tellement manquante, ou en tout cas, la communication de l'affectif manque tellement dans notre société, que je me rends compte de plus en plus que c'est une des choses essentielles. Donc, je reviens à mon propos. La tourie que je suis en train de préparer, c'est une énorme réserve d'amour. Une réserve d'amour immarcescible, qui est un mot formidable, qui veut dire que c'est incorruptible. Voilà, elle est permanente. Et donc je vais sortir, en cas de besoin, cette énorme tourie quand les gens ne s'y attendront pas. Mais c'est un scoop, hein. C'est pour les prochaines interventions.
1: Et qu'est-ce que tu as dessiné sur l'étiquette ?
0: Bon, il y a un cœur, il y a un personnage un peu récurrent, voilà. Il y a toujours un rapport entre le texte et l'image qui se fait, surtout mes produits. Alors, j'ai aussi beaucoup de produits politiques. Parce que j'interviens aussi dans des débats face au monde politique, quand je peux le faire. J'ai un désodorisant de pensée nauséabonde qui a été extrêmement efficace ces derniers temps. Quoique, je ne citerai pas les personnages autour sur lesquels je l'ai vaporisé, parce que je pense qu'il faudrait des produits presque plus radicaux. Voilà.
1: Poélytique.
2: Voilà. Et cela est devenu aussi un petit livre que nous connaissons bien chez Maestrom, vu que nous l'avons édité grâce à toi.
0: Mais oui, bah ce sont les jeux
2: des complicités. Qui devient objet de transaction, finalement.
0: Oui,
2: hein.
0: Oui, oui.
2: Parce que ne pouvant pas vendre, ou nous voulons, ne désirant pas vendre les pots...
0: Oui. Ah oui, ça c'est fondamental, c'est que mes pots ne se vendent pas. Et donc, de temps en temps, je parviens avec un ami éditeur à publier un livre. Ce sont les produits dérivés de la grande revue poétique.
2: Ce qui permet aux gens de repartir avec quelques souvenirs quand même de ces
0: Par rapport à ça, c'est aussi toute une réflexion sur

0: sur la poésie en réalité, parce que quand je présente mes produits, j'ai des petits textes, il y a des textes qui naissent, et qui naissent au fur et à mesure aussi des présentations. Le fait d'imprimer un livre, d'imprimer un texte, de l'éditer, le fige aussi dans une forme. Moi, j'ai des petits textes qui évoluent au fil du temps, et je les aime beaucoup. Et je vous en ai apporté un. J'aimerais bien vous le lire, parce qu'il est né avec des enfants, il est tout simple, et puis il se complexifie au fil du temps et des événements. Alors je vais vous donner sa forme actuelle, celle d'aujourd'hui. Je pense que demain il aura encore aussi un autre aspect. Voilà. Mais vous allez voir qui correspond à mon propos. J'ai déposé dans un flacon l'envol d'un nouveau papillon. Très doucement, très tendrement, toutes les couleurs de l'arc-en-ciel, une cuillerée de miel. J'y ai glissé quelques mots doux pour dire que je vous aime beaucoup. Mais j'y ai ajouté ma colère et toute mon indignation pour ces monstres qui préfèrent faire fructifier leurs petites affaires et engraisser les marchands de canons. Dans mon efficace recette, j'ai encore et surtout distillé la joie des jours de fête, la grâce des amours nouveau-nés et de ceux qui ont perduré. Sachez déguster sans modération mes indispensables décoctions.
1: Merci beaucoup. J'ai eu l'image tout à coup en t'écoutant, Dominique de Julos-Bocarne, qui doit bien sourire de là où il est en t'écoutant.
0: J'habite dans le Barban wallon. Et donc, il y a beaucoup de rapports avec Julos qui a bercé mon adolescence. Quoi. Mmh. J'ai une magnifique histoire avec lui, un souvenir absolument épatant parce que j'avais été le voir avec ma mère. Et ma mère avait des fous rires lorsqu'il chantait. Parce que Julos faisait le clown. Et il chantait une fausse chanson de espagnol. Où il faisait un flamenco délirant. Et ma mère a piqué un fou rire. J'avais 13 ans, je pense. Et ma mère a piqué un fou rire absolument effroyable qui a fait rire toute la salle. Sentant ça, Julos a répété sa blague jusqu'à ce que ma mère devienne rouge pivoine. C'était vraiment magnifique et moi j'étais horriblement gêné. Voilà, hommage à Julos Bocarne.
1: Merci pour cette.
0: Mais je pense qu'il y a aussi une dérision et un humour qui rejoint justement l'extrait que moi je vous propose au niveau de la musique, qui est celle de Greg Houben, qui reprend Charles Trenet avec une émotion qui me paraît très belge aussi.

0: Et notre troisième invité est toujours quelqu'un qui n'est plus là sur ce plan de l'existence. Et nous avons déjà évoqué Zeno Bianu au tout début de l'émission, hein, qui était un très grand poète, très grande personne, très grand éditeur aussi, au sens qu'il éditait, qu'il regroupait des livres, qu'il faisait des livres pour des éditeurs, des publishers, comme on dit, comme Gallimard. C'est un grand spécialiste du grand jeu, par exemple, du groupe du grand jeu où il y avait René Dommal. C'est à propos de René Dommal, nous avions beaucoup échangé avec lui quand il était venu au festival. Et maintenant, Laurence, tu voulais nous parler de quelqu'un qui était important pour toi, très important.
1: Oui, je suis très émue. Donc, nous sommes le 28 janvier. Et la personne dont je vais vous parler, c'est Valère Novarina. C'est pour moi un des tout, tout grands poètes de la scène. C'est une rencontre gravée dans ma chair. D'abord, j'ai rencontré ces mots grâce à Pietro Pizzuti, qui est mon cher professeur de théâtre et maître du jeu au Conservatoire Royal de Bruxelles il y a 35 ans. Et puis j'ai joué les mots de Valère Novarina avec Magali Pinglot. Et puis j'ai eu cette chance, tu parlais de chance, Dominique, que je pourrais graver sur un flacon aussi, que Valère Novarina me propose un jour de jouer avec lui un texte qui s'appelait « La scène ». Et j'ai pu alors travailler et rencontrer sa troupe d'acteurs et d'actrices pour qui il a écrit tous ses textes, parce qu'il disait qu'il écrivait avec les oreilles. Alors moi je pense ici à Pascal Hommauvert, Léopold von Verscure, Agnès Sourdillon, Jean-Quentin Châtelain, Dominique Pinon, Céline Schaeffer. Oui, c'est une expérience essentielle de mon chemin. Avec lui, j'ai égrené autrement les chiffres, les mois et les années, puisque voilà ce qu'il écrit. « Non » sont les chiffres 1, 2, 3, 4. Les chiffres sont « Pi, Tel, Rur, Ranat, Tral, Devin, Lap, Tof, Ilif et Louif, Upter, Doducre. Non sont lundi, mardi, mais sont bleudi, clondi, jourdi, vengédi, colédi, targas, simoins. Non sont les mois février, mars, sont janur, vectiambre, marcueil, bleu, désolé, ginindre, treptan, nolin, bucrine, éloïne, soubine, derbine. Non sont d'ailleurs 12 mois les 12, mais Doducre. Non sont d'ailleurs aucun mois, mais des kilojours. Dans vous qui habitez le temps. Et donc, Valère Novarina, tu n'es pas parti le vendredi 16 janvier, mais tu es parti Colédi Pidevune en Janur. Valère Novarina m'a appris que le langage n'est ni en toi, ni en moi. Le langage est une sculpture entre deux êtres qu'ils perfectionnent ou qu'ils abîment. Valère Novarina, quand il mettait en scène ses textes, il les écrivait pour des voix qu'il aimait, et puis il peignait le sol de dizaines de personnages pour donner, disait-il, de la force tellurique aux actrices de ses paroles. Il prenait plus de temps à dessiner ses personnages qu'à nous mettre en scène. Valère Novarina, quand il lisait ces mots, il se plantait dans le sol comme un arbre et il disait. Valère Novarina avait un regard bleu de loup des paysages arctiques. Valère Novarina disait, et pour toujours nous dit, que la chair de l'homme, c'est la langue. Et c'est pas nous qui parlons la langue, c'est la langue qui nous parle. Nous sommes parlés. Valère Novarina écrit depuis ses montagnes en face de Lausanne. Son père était architecte et construisait des églises. Valère Novarina y disposait sur les murs de son atelier les mots qu'il écrivait. Il y a ceux qui disposaient en rosaces, disait-il, des listes interminables, vertigineuses, une nourriture merveilleuse. Valère Novarina renversait le langage, bouleversait les visages. Alors voilà, je vais vous dire les titres de plein de ses livres et de ses textes. Vous qui habitez le temps, je suis la chair de l'homme, le jardin de la reconnaissance, l'origine rouge, la scène, l'acte inconnu, le vrai sang, l'inquiétude, le monologue d'Adramelec, pendant la matière, l'animal du temps, le feu, le repas, le jardin de reconnaissance, l'avant-dernier des hommes, l'envers de l'esprit, la quatrième personne du singulier, voix négative, l'homme hors de lui, le jeu des ombres, l'animal imaginaire, l'espace furieux, le babil des classes dangereuse, la lutte des morts, pour Louis de Funès, la lettre aux acteurs, le vivier des noms. Et puis je vous dis quelques mots de Wikipédia quand même, parce qu'ils disent des trucs bien. L'œuvre de Valère Novarina se résume pour l'essentiel à un théâtre de paroles. L'action de ses textes se déroule sur un plateau épuré et presque libre de tout décor, où les personnages entrent et sortent gratuitement. sans que leur va-et-vient réponde à une causalité. Les répliques surgissent de nulle part et dans leur étrangeté, tantôt mystique, tantôt bouffonne. Le théâtre novarinien, obsédé par le verbe et son avènement, provoque constamment la séparation entre le corps et la voix, dans un excès jubilatoire qui tient de la fête primitive. La question fondamentale semble être « Pourquoi l'animal humain est-il doté de paroles ? Pourquoi la viande et le verbe se sont-ils rencontrés ? Et quel est ce trou par lequel la parole traverse le corps ?» Au théâtre avec Novarina, on vient entendre des animaux parler. Alors oui, moi je vous dis que dire les mots de Novarina, ça me tient debout pour toujours. C'est mon ADN profond. Valère, à l'heure où nous enregistrons cette émission, ce 28 janvier, tu es inhumé à cet instant même au cimetière de Bagneux. Aux côtés de Roseliane Goldstein, tes mots nous traversent et nous dansent, la danse est illimitée. Je te remercie pour notre rencontre, c'était phénoménal et joyeux. Et voilà... un petit extrait encore. Il ferma les mâchoires de l'homme et le lion sourit. Il prononça le mot « pain » et le rompit jusqu'à la poussière des miettes. Il prononça le mot « femme » et une femme, une splendide femelle de la première espèce de grand calibre et de catégorie 4, lui sortit du flanc. Il aboya 8 fois, prononça le mot « chien bleu » et cet animal entra et mordit. Il se cacha 3 jours. Quand il revint, il cria le mot « personne » et tous accoururent pour voir s'il y avait quelqu'un. Il prononça le mot « homme » mais aucun n'apparut. Alors nous terminons par un chœur final. « Je suis l'homme qui a vu l'homme, qui a vu l'homme, qui a vu l'homme, qui a vu l'homme, qui a vu l'homme, qui a vu l'homme, qui a vu l'homme. » Qui sut qui n'eut pas sur terre d'animal pire. Merci Valère.

0: Le mois de mars arrive, donc nous sommes au bord du mois de mars qui est bien sûr l'incontournable printemps des poètes et le nouvel an poétique. David.
1: Oui, le printemps des poètes et poétesses qui a lieu un peu partout en France, Belgique. Donc ça vient de France hein, comme initiative. Il y aura entre autres les 20 ans du festival Poète-Poète à Nice hein, par Sabine Venaruzzo qui est une de nos amies. Et il y aura aussi la Foire du Livre, qui aura lieu du 26 au 29 mars. Le 29 mars, d'ailleurs, il y aura le passage à l'heure d'été. Je viens de voir, là, dans l'agenda. Et on remonte le 21 mars, le samedi, à Amé, le Nouvel An Poétique, qui, pendant un an et demi, deux ans, peut-être, si des travaux vont se faire là-bas à cette maison, hein, sera peut-être le dernier Nouvel An Poétique à se faire dans les locaux tels que vous les connaîtrez et connaissez. Et Laurence, il se passe aussi quelque chose avec Musique 3.
0: Le 21 mars, c'est aussi la nuit de la poésie sur Musique 3 à la Maison Poème, en retransmis en direct de la Maison Poème avec des magnifiques invités, aussi magnifiques que ceux qui seront au Nouvel An Poétique à Amé.
1: Eh bien, merci pour votre écoute et rendez-vous au mois de mars. Et donc nous remercions toujours Aurélien Denis, Laurence Vielle et nos deux invités qui sont toujours Borenotte ou Borainotte et Dominique Mas.
0: Et merci. Nous remercions David Giannoni
1: et Delphine Fraissinet et Satchel aussi.
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1: Bonjour chers auditeurs et bienvenue dans cette émission sous le figuier à l'ombre de la sagesse où je reçois le père Xavier Dijon. Bonjour père Xavier Dijon.
2: Bonjour Véronique.
1: Merci d'être là. Vous avez pour nous commencé une nouvelle série intitulée « Le huitième jour » où nous explorons le thème de l'espérance en lien avec le jubilé de l'année 2025 que le pape François a précisément intitulé « Pèlerin d'espérance ». Alors que notre monde aurait parfois de sérieuses raisons de se laisser aller au désespoir, l'Église rappelle qu'au lendemain du sabbat, où le Christ reposait dans le tombeau, s'est levé un huitième jour, qui est celui de la résurrection. Quand tout semblait fini, notre monde a connu une ouverture inespérée vers la vie sans fin. Or, aujourd'hui, pour entrer tout de suite dans le vif du sujet, je voudrais vous poser une question sur la portée de cette espérance dont nous allons parler. Si cette espérance repose sur la résurrection du Christ, cela veut dire que finalement elle est liée à la foi chrétienne. Or, si c'est le cas, pour ne pas induire nos auditeurs en erreur sur le contenu de notre émission, nous devrions leur préciser que l'espérance dont nous allons parler ne concerne pas le monde en général, mais qu'elle touche seulement les fidèles qui croient en la résurrection du Christ, ce qui réduit le nombre d'auditeurs.
2: Évidemment. Vous posez là une question redoutable, Véronique, parce que elle porte sur le statut de la religion. Non seulement le statut théorique, dans l'ensemble des connaissances, quelle est la place de la théologie dans l'ensemble des connaissances humaines et comment situer l'objectivité de la théologie par rapport aux autres disciplines expérimentales, que ce soit dans les sciences naturelles ou dans les sciences humaines. Donc, il y a une méthode théologique qui doit pouvoir aboutir à une objectivité que voudrait pour tout le monde. Mais allez-y voir. Et aussi, c'est sur le plan pratique, dans la société, puisque nous y reviendrons dans les émissions suivantes, puisqu'il y a une liberté religieuse, donc il y a une diversité de religions dans nos sociétés, et donc on ne voit pas très bien comment on pourrait proposer une espérance. Prétendre à une espérance dans, vis-à-vis du monde entier. Et on dirait que, puisque aujourd'hui la religion est une affaire privée, eh bien, que les chrétiens puissent croire à la résurrection du Christ, qu'ils puissent mettre là leur espérance et qu'ils puissent dire que c'est un gage de notre propre résurrection, bah, c'est bien, ça c'est leur affaire. Mais ne disons pas alors que c'est une affaire, une espérance pour le monde.
1: Est-ce que c'est seulement les chrétiens, le christianisme, qui croit que son espérance est pour tout le monde ou mais toutes les religions?
2: À y bien réfléchir, j'aurais peut-être tendance à le penser, mais il faut marcher sur des œufs quand on, et surtout ne pas considérer que les chrétiens sont les plus beaux et les plus forts et que les autres religions sont ainsi dévalorisées. Mais je ne peux pas m'empêcher de souligner l'originalité du christianisme, déjà d'abord par rapport au paganisme. Donc,
1: qui est plus ancien, le paganisme, il est de toujours.
2: Oui, il est de toujours. Donc ce sont les religions primitives, les religions premières qu'on trouve sur tous les continents, y compris chez nous, nos ancêtres, les Gaulois, avec les druides qui coupaient le gui sur le chêne, etc. Donc il y avait des rites. Eh bien, si on regarde un petit peu, mais en gros trait, le paganisme, vous avez ou bien du côté de l'Occident des dieux locaux, et du côté de l'Orient, une sortie du monde. Mais je répète, c'est un gros trait.
1: Des dieux locaux, ça veut dire quoi?
2: Ça veut dire que vous avez, à une petite échelle, une tribu, ou si vous avez à une grande échelle, un empire, et ces groupes-là ont des divinités. des idoles, des références à la nature, à la foudre. On offre des sacrifices à ces dieux-là, qui sont au pluriel, en vue de la protection du groupe. Et si je prends au niveau de l'Empire, on va imposer le culte de César Auguste, qui est pour la prospérité de l'Empire romain. Donc, le paganisme a des dieux qui veillent sur le groupe. Mais on ne prétend pas, sauf erreur de ma part, je ne suis pas spécialiste des religions, mais on ne prétend pas que le dieu auquel on s'adresse vaudrait pour tous les hommes et serait, comme pour le dire en langage chrétien, une espérance pour tous les hommes. Voyez ? Donc oui. Il y a une certaine originalité du christianisme là-dedans. Par rapport à l'Orient, alors, si je parle de sortie du monde, quel est le but ? Si je regarde l'hindouisme, c'est de chaque croyant, chaque fidèle, disons, de l'hindouisme, va faire opérer une ascèse sur lui-même pour se rendre compte que ce qu'il est, ce n'est jamais qu'une émanation de l'âme du monde. L'atman qui est en lui, c'est une émanation du brahman, qu'il va devoir rejoindre par toutes sortes d'ascèses pour se rendre compte que le moi se perd, si vous voulez.
1: Mais dans le tout pour tout le monde, mais ce n'est pas en soi une espérance.
2: Voilà. Donc, exactement, ce n'est pas une espérance, c'est une fusion, une absorption, tandis que dans le bouddhisme, c'est se rendre compte que, précisément, il faut éteindre, arriver au nirvana, c'est-à-dire à l'extinction, arriver à l'extinction du moi qui n'a pas de consistance, finalement. Et croire que mon moi a une consistance, c'est souffrir. Et donc, pour éviter la souffrance, je vais m'éteindre. Donc, on ne peut pas parler, à proprement parler, dans le paganisme, d'une espérance qui est proposée par un Dieu unique pour tous les hommes. Et je pense que c'est très important pour nous qui avons 2000 ans de christianisme derrière nous et qui ne voyons peut-être plus l'originalité du christianisme, c'est important de voir son originalité, précisément, par rapport au paganisme.
1: Donc c'est vraiment une originalité, comme vous dites, c'est étonnant.
2: Étonnant, c'est une spécificité. Alors, pour les religions premières animistes, ce sera l'espoir d'aller jusqu'au bout de la vie, en espérant que les bons esprits l'emportent sur les mauvais esprits. Et pour les religions orientales, il s'agira d'annihiler le moi. Donc voilà la perspective. Mais ce n'est pas un Dieu unique qui se proposerait en face de l'humanité pour dire « Venez à moi », comme dit le Christ, « Venez à moi ». En réalité, il faut attendre la religion juive pour voir apparaître l'idée d'un Dieu unique et personnel qui porterait son regard sur l'humanité entière et qui susciterait son espérance.
1: Mais alors, le judaïsme, comme son nom l'indique, il reste tout de même lié à un peuple très particulier, le peuple juif. Donc, ce n'est pas pour l'humanité entière au début.
2: Au début, mais il y a une promesse. Et c'est ça qui est très, très intéressant dans le judaïsme. C'est vrai que Dieu choisit un homme, Abraham. Et en cet homme-là, il ouvre l'humanité, parce qu'il fait « En toi seront bénies toutes les nations ». Et donc, il va mettre Abraham en mouvement. Et c'est ce mouvement-là qui est vraiment intéressant dans le judaïsme. Va, quitte ton pays et va vers le pays que je te montrerai. Et donc, le judaïsme, c'est un Dieu qui parle en personne et qui met en mouvement. C'est là que se trouve la foi et c'est là aussi que se trouve l'espérance.
1: Qui donc, est très ouverte, va vers le pays, il ne sait pas bien en quoi ça consiste.
2: Il ne sait pas où il va aller, et espérant contre toute espérance, il a avancé, et dans la pensée de Dieu, si je puis dire, il s'agit de fonder en Abraham un salut qui va valoir pour toute l'humanité.
1: Merci, Père Xavier Dijon. Est-ce qu'on prendrait une petite pause musicale ?
2: Voilà, et je vous propose un chant qui associe plusieurs psaumes. La biche qui cherche l'eau vive, le veilleur qui attend l'aurore, c'est l'âme qui désire Dieu. 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
1: Père Xavier Dijon, avec vous, nous parlons de l'espérance et juste avant la pause musicale, vous avez insisté sur la rupture qu'opère le judaïsme par rapport aux religions païennes, qui soit ramènent chacune de leurs divinités au groupe social, vous avez dit la tribu ou l'empire qui les honore, soit font s'évanouir l'humanité dans la totalité qui l'absorbe. Et vous disiez juste avant la pause que c'est avec le peuple juif que commence la rencontre du Dieu unique avec l'humanité entière. Oui. Est-ce que vous pouvez un peu creuser ça pour nous ?
2: Oui, et je dirais que le judaïsme, on dirait, s'universalise dans deux directions, du côté de l'origine et du côté de l'achèvement.
1: Ça veut dire ?
2: Bien, l'origine, c'est la création. Donc, dans le judaïsme, il y a cette révélation du mystère de la création. On pourrait dire, comment est-ce qu'on peut dire que Dieu a créé le ciel et la terre. Alors, les scientifiques vont dire, on n'a pas besoin de création, on va étudier les fossiles pour tout ce qui concerne la vie, et puis en astrophysique, on va voir, et puis on va avoir Monseigneur le Maître qui fait la théorie du Big Bang, enfin, on travaille sur toutes les traces qu'a laissé le passé. Mais comment est-ce qu'on peut dire que Dieu a créé, donc que le monde tel qu'il est, il est créé par une puissance supérieure infinie. Personne n'était là, évidemment, pour assister à cette création. Alors, comment est-ce qu'on peut tirer l'idée que Dieu a créé le monde ? Eh bien, le peuple juif a fait une expérience en Abraham, justement, Isaac, Jacob. Donc, le peuple a porté cette relation personnelle avec Dieu. Et puis, au fur et à mesure de son histoire, voyant cette fidélité de Dieu et cette puissance de Dieu et la beauté de la loi de Dieu qu'il a reçue, ce peuple s'est dit, mais alors, il doit y avoir quelque chose de tout à fait extraordinaire, c'est que c'est ce Dieu-là qui nous a été révélé à nous alors que nous sommes le plus petit des peuples, c'est que ce Dieu-là qui doit avoir fait le ciel et la terre, qui doit l'avoir créé, qui doit l'avoir fait sortir de rien. Donc, de son propre amour, on dirait.
1: Et c'est ce qu'il a écrit dans le livre de la Genèse.
2: Voilà. Et donc, ça, c'est le récit fondamental. Alors, je veux bien qu'il y a une dispute entre les scientifiques qui disent, mais non, le monde vient du Big Bang, ou puis l'homme descend du singe, etc. Donc, il y a toute une explication scientifique de l'origine, du commencement du monde. Mais lorsqu'il s'agit de voir fine finalitaire, comme on dit en latin, en fin de compte.
1: Pourquoi
2: et de quoi ?
1: Par qui ?
2: De quoi ? Mmh. Par qui ? Alors, par qui ? Et puis, la question vient tout de suite après. Pourquoi ? En vue de quoi ? De qui et en vue de qui ? Et c'est le judaïsme qui répond, mais le monde est issu de Dieu.
1: Et donc, le paganisme, il disait aussi que le monde était issu de Dieu.
2: Il y a, en référence à des phénomènes naturels, de l'eau, de la vie, il y avait une puissance mystérieuse, mais qui pouvait être multipliée dans les nombres de Dieu. Il y avait des esprits qui circulaient dans le monde, mais l'idée d'un Dieu unique qui parle et qui est personnel et qui s'adresse à l'homme et qui met son souffle dans l'homme et qui lui parle et qui lui dit le bien et le mal, c'est, je pense que c'est une originalité du judaïsme. Et ça, c'est au niveau de la création. Et donc, on peut dire, si Dieu est, puisque Dieu est créateur du ciel et de la terre, il se présente en face de ce monde-là comme celui qui peut être cette espérance du ciel et de la terre. Donc, si le monde vient de lui, il a toute légitimité pour dire que ce monde va à lui.
1: Il sait où il va, effectivement.
2: Exactement. Et dans l'achèvement, ça je parle de l'origine, dans l'achèvement, on voit que le judaïsme s'est ouvert. Vous disiez, c'est un peuple particulier. C'est vrai que c'est un peuple particulier, mais déjà du temps des prophètes, il a commencé à s'ouvrir. Lorsque Naaman, le Syrien, est guéri par Élisée, Voilà, c'était un non-juif. Lorsque la veuve de Sarepta au Liban manquait de pain, eh bien, et le prophète Élie qui lui a fourni la farine et l'huile. Donc, et Jésus va reprendre ces exemples-là pour dire que, finalement, le salut est ouvert à tous, et pas seulement aux juifs. Et donc, la révélation qui a été faite aux juifs va aboutir aux yeux du chrétien dans la personne du Christ.
1: Ça, c'est encore un saut.
2: C'est un saut. Et il va, en quelque sorte, il le dit lui-même, Jésus, accomplir les promesses faites aux juifs. Et il va se présenter comme le Messie, celui que le peuple juif attendait et qui devait. Et c'est là que l'espérance est en train de bouger. Parce que le peuple juif qui attend le Messie et qui voit arriver Jésus attend un Messie qui serait encore lié au judaïsme, au peuple juif, c'est-à-dire qui pourrait restaurer le royaume de Dieu sur terre, et il serait un peu comme David, un peu comme un prophète, et qu'il pourrait, par exemple, chasser les Romains.
1: Plus politique, donc.
2: Oui.
1: Un Messie plus politique.
2: Plus politique. Et fatalement, le judaïsme a aussi des liens aux politiques qui sont plus importants, puisqu'il s'agit d'un peuple particulier. Dieu a fait choix d'un peuple particulier, donc la vie politique était fatalement liée à la vie religieuse. Tandis que dans le christianisme, Jésus dit « Mon royaume n'est pas de ce monde ». Il dit aussi « Rendez à César ce qui est à César et à Dieu ce qui est à Dieu ». Donc, Dieu n'est plus lié à César, Dieu n'est plus lié à un peuple particulier ou à un empire particulier. Non, il y a dans le christianisme l'affirmation d'un Dieu qui est une espérance pour tous. Et donc, lorsque on dit « mais le christianisme, c'est une religion parmi les autres, donc ça fait partie de la vie privée des chrétiens s'ils le veulent », mais ils ne doivent pas imposer leur espérance. Alors, je pense qu'il y aurait contradiction à dire qu'on impose une espérance, mais le chrétien peut dire, lorsque moi je lis l'histoire, et que je vois que les païens ne proposent pas une espérance d'universel par rapport à un Dieu unique, que les juifs proposent cette espérance d'un Dieu unique, mais qui doit encore être ouverte, je vois que le Christ ouvre cette espérance au monde.
1: Et nous permet d'espérer pour tous.
2: Et il nous permet, nous, d'espérer pour tous. Exactement. C'est exactement ça. La résurrection du Christ nous permet d'espérer pour tous.
1: Mais donc, vous évoquez le monothéisme des Juifs, puis celui des chrétiens, là. Mais il y a encore l'islam.
2: Oui, exactement.
1: Et qu'est-ce qu'il en est pour l'islam ?
2: Eh bien, donc l'islam vient après le judaïsme, donc il va retenir du judaïsme, nous en avons déjà parlé dans des émissions précédentes, il va retenir du judaïsme le Dieu unique, qui est le Créateur. Mais ce que l'islam ne peut pas admettre, puisque le Dieu est le Dieu de tous, il ne peut pas avoir choisi un peuple particulier.
1: Il est Créateur de tous.
2: Il est Créateur de tous. Et donc, du coup, tous les hommes, du fait d'avoir été créés par Dieu, sont soumis à Dieu. Donc, il n'y a pas que les Juifs qui connaissent Dieu. Du fait que Dieu est le Créateur de tous, ils ont quelque chose à voir avec Dieu et ils doivent se soumettre, islam veut dire soumission, ils doivent se soumettre à Dieu. Et ça, c'est du côté des Juifs. Alors, par rapport au christianisme, l'islam a retenu l'idée d'universalité, donc qui est originale pour le christianisme, accomplissant ainsi le judaïsme, comme je vous le disais. Quand Jésus dit « Allez, enseignez toutes les nations, de tous les peuples, faites des disciples », il couvre l'universalité de la terre. Et donc l'islam
1: a la même ambition.
2: A la même ambition que le christianisme de pouvoir couvrir toutes les nations. Donc, il n'y a Mais l'islam, précisément, ne retient pas l'incarnation. Puisque Dieu est unique, il ne peut pas avoir de fils. Donc, Jésus est un prophète comme Moïse, il y a eu le prophète Moïse, il y a eu le prophète Jésus, et puis le dernier des prophètes, c'est Mahomet. Et Mahomet dit que les chrétiens sont des associateurs, c'est-à-dire ils associent un fils à Dieu. Ça, c'est impie, parce que ça contredit l'unicité de Dieu. Donc, l'islam est en quelque sorte la religion la plus simple, parce que c'est un Dieu unique qui a créé tous les hommes, et donc tous les hommes doivent être soumis à la loi de Dieu telle qu'elle a été révélée par l'archange Gabriel au prophète.
1: Mais quelle est l'espérance de l'islam alors ?
2: Alors, il faut bien reconnaître que si je prends par rapport au christianisme, pour le chrétien, l'espérance ne porte pas sur un bien de ce monde. Donc, l'espérance chrétienne, elle porte sur la participation à la résurrection du Christ. Puisque le Christ est ressuscité, notre espérance de chrétien est de ressusciter avec lui. Donc c'est la communion avec Dieu. Mais c'est une communion avec Dieu qui est rendue intense, intime, par la personne du Christ. Du fait que le Christ est vu par les chrétiens comme le Fils de Dieu qui s'est fait homme, nous qui sommes des petits humains, nous sommes investis, si vous voulez, dans notre humanité par la puissance de la résurrection du Christ, et c'est là que se trouve notre espérance par-delà la mort. Tandis que dans l'islam, l'espérance, je veux dire l'espérance après la mort, on peut évidemment, pour les déconvenus de ce monde et les tristesses de ce monde, trouver en Dieu une consolation et trouver une espérance, et c'est infiniment respectable. Mais pour ce qui concerne la vie après la mort, c'est un paradis terrestre qui va être rétabli, et il y aura ce qu'on appelle les houris, des épouses célestes, il y aura des mets délicieux, donc c'est une félicité terrestre qui va durer éternellement, mais il n'y a pas, étant donné cette distance entre Dieu et l'homme, cette distance qui reste maintenue, puisqu'il n'y a pas la médiation du Christ, ce restera un paradis terrestre.
1: Merci beaucoup, Père Xavier Dijon, d'avoir situé pour nous l'universalité chrétienne de l'espérance parmi les autres religions. Et chers auditeurs, merci de nous suivre sur RCF. À très bientôt.

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0: Bonjour à tous et à toutes et bienvenue dans ce 35e épisode de Dignité, je crie ton nom, l'émission qui décortique les inégalités sociales et milite pour le droit à une vie digne pour tous et toutes. Le 8 mars, on en a déjà parlé, c'était la Journée internationale des droits des femmes. Une journée de lutte essentielle qui est l'occasion de rappeler que, oui, notre société est toujours structurellement patriarcale, inégalitaire et discriminante envers les femmes, que ce soit dans les domaines professionnels, économiques, politiques ou même socioculturels. Ce constat, c'est pas moi qui le fais, c'est confirmé par plusieurs études et notamment le rapport récent d'Oxfam Belgique ou encore plusieurs publications de l'Institut interfédéral pour l'égalité des femmes et des hommes. Ça, c'est juste un extrait, il y en a bien sûr plein d'autres. Cette journée du 8 mars est aussi l'occasion de continuer notre thématique pauvreté et féminisme entamée à l'émission précédente. 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Et cette émission que nous avons déjà enregistrée s'est intéressée au groupe d'action et de rencontre de femmes en situation de grande pauvreté de Charleroi, daté des Quart-Monde. Et aujourd'hui, nous allons nous intéresser aux femmes qui vivent à la rue. Quels sont les obstacles qu'elles rencontrent, les violences et les discriminations qu'elles subissent? Comment vivre, comment survivre à la rue? Comment s'en sortir? Pour tenter de répondre à ces questions, je reçois aujourd'hui Éléonore Collinvaux. Éléonore, bienvenue dans notre émission.
1: Bonjour, merci beaucoup.
0: Alors pour commencer cette émission, est-ce que vous pouvez justement vous présenter, nous dire quel est votre lien justement avec les femmes à la rue?
1: Alors donc je m'appelle Éléonore Collinvaux, je suis sociologue et doctorante à l'Université Libre de Bruxelles au sein de Centre Métis et Transfo. Et donc ma recherche doctorale, donc actuellement je poursuis une thèse de doctorat qui est financée par le Fonds de la Recherche Scientifique, donc le FNRS, dans le cadre d'un mandat fraîche. Et donc je suis vraiment ravie et honorée de pouvoir partager avec vous quelques petits éléments de ce travail qui constitue donc la suite directe de mon mémoire en sociologie. Et donc ce mémoire est porté sur les femmes en situation de rue à Charleroi et plus particulièrement sur la manière dont elles habitent la ville, la manière dont elles vont déployer des stratégies de survie et tenter de préserver des formes d'intimité. Et donc ma thèse, elle prolonge un petit peu cette réflexion à travers une démarche de recherche-action participative. Donc l'idée, c'est qu'elle puisse être utile, en tout cas être mobilisée par les acteurs de terrain, et donc qu'elle ait un impact sociétal. Et alors la version participative, c'est-à-dire qu'elle va permettre d'intégrer directement les femmes à différentes étapes du processus de recherche, ainsi que les acteurs qui gravitent autour de ces femmes. Et puis donc cette thèse, elle s'inscrit dans une volonté de faire aussi de la sociologie autrement, c'est-à-dire une sociologie qui est plus humaine, qui est plus incarnée, qui est plus sensible aussi, une sociologie qui passe par les corps, par les émotions, par ce qui se ressent autant que par ce qui se pense. Et donc c'est là qu'on peut aussi construire du savoir novateur.
0: Alors merci d'avoir répondu à l'invitation et merci pour... Merci pour ce travail. On va directement d'ailleurs rentrer dans le sujet. Alors vous avez expliqué un peu le thème de à la fois cette thèse et ce mémoire. Je voudrais revenir sur le titre d'ailleurs de ce dernier, La rue comme espace de survie, une ethnographie de l'intimité des femmes à Charleroi. Est-ce que vous pouvez nous l'expliquer, notamment ethnographie, qu'est-ce que ça signifie pour qu'on soit sûr de tous et toutes bien comprendre?
1: Oui, alors mon travail il porte sur les femmes à la rue, donc plus précisément sur la manière dont elles vont pratiquer, transformer ou investir l'espace urbain pour y survivre, et surtout comment elles y fabriquent des moments d'intimité en interaction avec d'autres acteurs locaux. Alors peut-être quelques mots sur cette notion d'ethnographie. Donc l'ethnographie, c'est une méthodologie qualitative qui est mobilisée en anthropologie et en sociologie, et elle consiste à aller à la rencontre directe des réalités qui sont vécues par les personnes. Donc l'idée, c'est vraiment de s'immerger dans leur environnement quotidien. Donc concrètement, ça signifie de partager des moments de vie, observer des pratiques ordinaires, être présent dans les espaces qu'elles occupent, aussi accepter de mettre son propre corps dans le terrain. Donc on ne reste pas à distance, l'idée c'est qu'on marche avec, on attend avec, on dort avec, on va uriner avec, on traverse les lieux avec. Et donc j'ai fait le choix d'une immersion qui est prolongée sur le terrain, aux côtés des femmes qui sont concernées, mais aussi des travailleuses et travailleurs de rue, dans un premier temps. Et donc l'ethnographie, elle me permettait d'accéder à ce qui ne se dit pas toujours dans un entretien formel, donc les gestes, les déplacements, les silences, les stratégies quotidiennes. Et c'est une méthode qui est particulièrement pertinente quand on travaille sur des réalités qui sont marginalisées. Ça permet justement

0: accéder à des dimensions du social qui échappent souvent aux dispositifs plus formels, notamment tout ce qui relève de l'implicite, de l'ordinaire, du sensible et de l'intime. Alors ensuite, la question de la rue comme espace de survie. Donc, je ne voulais pas considérer la rue uniquement comme un espace de manque, lié à une absence de logement par exemple, absence de sécurité, mais comme un espace qui est socialement produit, qui est structuré par des rapports de pouvoir et dans lequel les femmes aussi développent des compétences, des savoirs qui sont situés et tout un tas de stratégies. Et donc la rue n'est pas un simple décor, elle devient vraiment un espace d'organisation, de négociation, de protection aussi parfois, mais aussi un espace de mise en danger. Et donc parler d'espace de survie, c'est vraiment reconnaître à la fois la violence structurelle et la gentilité des femmes. Et alors le dernier concept que j'emploie dans ma question et dans le titre de ce mémoire, c'est l'intimité. Donc c'est peut-être l'angle qui est le plus original de ce travail, parce qu'on associe rarement la rue à l'intime. Pourtant, même dans des conditions extrêmes, les femmes cherchent à préserver des espaces à soi, le fait de se laver, d'aimer, de se protéger, de cacher certaines pratiques en montrant d'autres pratiques, choisir où dormir, avec qui, comment, etc. Et donc l'intimité devient vraiment révélatrice des rapports sociaux. C'est une question centrale dans mon travail et c'est aussi une porte d'entrée particulière parce que le fait de s'intéresser à ce qui est intime, ça permet aussi de toucher à des questions qui sont beaucoup plus profondes de société et qui reviennent à un niveau beaucoup plus structurel.
1: Alors parmi tout ce que vous avez décrit, vous avez notamment employé quelque chose qui m'a interpellé. Vous avez dit que vous ne vouliez pas aborder la rue comme un espace de manque. Et justement, quand on lit votre mémoire, votre travail, vous préférez parler de personnes à la rue plutôt que de personnes sans abri ou, comme on entend aussi souvent, de personnes sans chez soi. Est-ce que ça rentre aussi dans cette logique ?
0: Alors, peut-être pour répondre à cette question, je pense que c'est important pour moi de préciser que ma démarche méthodologique, elle a un fonctionnement assez particulier, c'est qu'au fil des rencontres, j'ai mis en place différents outils de recherche participative, donc notamment un outil qui a été central, ça a été la co-définition de concepts. Donc je me suis longtemps interrogée sur les termes que je voulais employer dans ma recherche pour qu'ils puissent correspondre au mieux à ce projet. Et au-delà de ce que je pouvais lire dans la littérature, j'ai demandé aux personnes rencontrées de me dire directement ce que ça signifiait pour elles, des mots comme être à la rue par exemple. Et donc de savoir comment ces personnes les approprient, quels mots ils emploient, ce que ça veut dire pour eux. Et ces définitions, elles m'ont souvent déstabilisée, remise en question, mais c'est précisément ce qui est intéressant et accepter aussi d'être bousculée dans ces grilles d'analyse, c'est reconnaître aussi l'autre comme un interlocuteur qui est légitime, qui est capable de penser, de définir, de contester. C'est là aussi que je pense qu'il y a quelque chose qui se joue, c'est reconnaître l'autre comme égal en intelligence, en capacité de réflexion, en capacité de débat. Ça m'est arrivé aussi de ne pas être d'accord avec certaines affirmations, de contredire, de questionner. Et ça aussi, c'est une forme de respect, parce qu'on ne contredit pas quelqu'un avec qui on ne reconnaît pas, en tout cas, une certaine capacité de penser. Et donc, débattre, c'est reconnaître la valeur de l'autre comme un sujet pensant. Donc, c'est important pour moi de préciser que je parle donc de personnes à la rue. La raison première pour laquelle j'emploie ce terme, c'est que c'est la manière avec laquelle les personnes se sont présentées à moi, donc ça dit aussi beaucoup de choses. Donc le terme à la rue plutôt que sans abri, parce que définir l'individu par ses manques, c'est-à-dire sans abri, sans papier, sans emploi, ça me semble être déshumanisant et puis tout à fait réducteur de leur réalité. En plus, le terme sans abri, c'est pas tout à fait un terme qui est adéquat, puisque beaucoup de personnes ont investi, réinvesti, construit ou transformé un espace pour en faire un abri qui peut être tout à fait insécurisant, temporaire, volé, etc. Mais donc en intégrant mes enquêter dans cette réflexion, en leur demandant de définir les termes, au-delà de ce qu'on peut lire dans la littérature, j'ai découvert que oui, être à la rue, c'était une situation dans laquelle des personnes avaient perdu un logement, mais c'est pas suffisant, parce qu'on peut voir que, par exemple, après un épisode de vie à la rue, une personne peut obtenir un logement, mais peut continuer et faire le choix de continuer à vivre dehors. Alors, le logement n'est finalement qu'un lieu de transit dans lequel on peut prendre une douche ou un café, mais ça ne signifie pas forcément qu'on y dort. Et donc, le fait d'être à la rue, pour moi, ça correspond beaucoup plus à un mode de vie, un mode d'habiter la ville avec tous des codes sociaux et non plus une situation qui est définie par des manques. C'est d'ailleurs des choses qu'on applique souvent au public vulnérabilisé. Et donc, au lieu de dire des personnes sans, sont plutôt des personnes qui sont avec plein de choses.
1: C'est très intéressant de voir un travail, en tout cas, qui prend cet angle-là pour s'intéresser aux personnes qui vivent dans la grande pauvreté, comme ça, notamment les personnes qui vivent à la rue. Par rapport au choix du sujet, qu'est-ce qui vous a amené justement à vous centrer là-dessus, sur le sujet des femmes vivant à la rue et leur intimité? Et pourquoi avoir choisi la ville de Charleroi?
0: Alors, au-delà d'une volonté claire de travailler sur l'articulation entre le genre, l'espace et la pauvreté, je pense que profondément, pour comprendre une société, il faut aller observer ce qu'elle relègue à ses marges. Les marges, ce ne sont pas des espaces secondaires, ça révèle au contraire le fonctionnement central des normes, des hiérarchies, des rapports de pouvoir. Ce qui est mis de côté, ce qui déborde, ce qui ne correspond pas à la norme dominante, ça nous dit beaucoup sur ce qu'est cette norme dominante et sur ce que cette norme protège, valorise ou exclut. Donc les femmes qui vivent à la rue, elles incarnent précisément aussi cet espace de débordement. Elles cumulent plusieurs formes de discrimination, d'exclusion, qu'elles soient économiques, résidentielles, genrées, parfois raciales, administratives ou liées aussi à des questions de santé mentale par exemple. Et donc en m'intéressant à ces femmes, je ne cherchais pas uniquement à documenter une situation de grande précarité, je voulais comprendre comment les rapports sociaux de domination y s'articulaient concrètement dans des trajectoires de vie. La rue, ça devient finalement un observatoire privilégié dans ces inégalités qui sont structurelles. Travailler sur ces réalités, ça m'a semblé nécessaire parce qu'elles rendent visibles les failles de nos politiques publiques, les angles morts de nos dispositifs sociaux, mais aussi la manière dont la société distribue différemment la sécurité, la protection et la dignité aussi. Et donc, en somme, étudier les femmes en situation de rue, c'est interroger la société dans son ensemble à partir de celles qu'elle fragilise le plus. Alors, pourquoi se concentrer sur la ville de Charleroi ? J'ai choisi Charleroi parce que c'est un terrain urbain qui est particulièrement pertinent pour analyser les usages de l'espace public et les expériences des femmes en rue dans un contexte de transformation urbaine et sociale qui sont importantes.
1: Très bien. Ben, en tout cas, merci pour ces explications. On va y revenir hein, dans le cœur de sujet, mais avant, je vous propose de faire une petite pause musicale avec All the Love qui nous chante Les mains froides. À tout de suite.

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1: Vous êtes de retour sur Dignité, je crie ton nom. Aujourd'hui, on aborde, on continue notre thème qui lie les questions de féminisme et les questions en lien avec la lutte contre la pauvreté avec notre invitée Éléonore Collin-Vaux qui a travaillé notamment sur la question des femmes qui vivent à la rue. On revient en fait sur cette dernière question qu'on n'a pas eu le temps de tout à fait creuser, l'idée de pourquoi avoir choisi la ville de Charleroi pour faire ce travail. Éléonore, vous aviez quelque chose à ajouter à votre réponse précédente.
2: Je pense que la ville de Charleroi, ça reste relativement peu étudié sur ces questions, même si depuis quelques mois, on observe quand même une émergence très stimulante de recherche, ce qui est vraiment encourageant. Mais il y a de nombreuses recherches aussi qui ont examiné la condition des personnes dites sans-abri dans l'espace bruxellois et dans d'autres villes belges, mais très peu se sont penchées sur le cas de Charleroi. Et donc Charleroi est aussi fortement associé dans les imaginaires collectifs à une ville pauvre et sociale. Qu'est-ce que ça veut dire vraiment pauvre et sociale? Donc, on a une analyse aussi des risques de pauvreté qui est proposée par Stadbel. Et en 2021, ça a montré que la province du Hainaut se situe parmi les provinces qui sont le plus à risque de pauvreté monétaire, à risque de pauvreté ou d'exclusion sociale, à faible niveau d'intensité de travail et à privation matérielle et sociale sévère. Et donc, on voit que l'ensemble des indicateurs proposés dans l'analyse statistique, on peut voir que Charleroi en fait bien partie. Et donc, mon travail, il permet justement d'interroger ce que ça signifie concrètement, comment ces représentations, elles se matérialisent dans l'espace urbain, à travers des politiques publiques, des dispositifs aussi d'intervention, des pratiques professionnelles, mais aussi les expériences qui sont vécues et les usages différenciés de la rue.
1: Et par rapport aux chiffres en ce qui concerne les personnes qui vivent à la rue, notamment à Charleroi, pour avoir une idée, ça concerne combien de personnes en termes de toutes les personnes qui vivent à la rue, mais aussi plus spécifiquement des femmes?
2: Alors oui, peut-être quelques chiffres sur la situation de sans-abrisme à Charleroi. Alors c'est une étude quantitative qui comporte des biais, donc ça questionne aussi la pertinence de quantifier certaines réalités et que les politiques publiques aussi fonctionnent sur base chiffrée. Et donc inévitablement, dans la manière dont on fait l'enquête, il y a des biais immenses, notamment sur les questions de consommation, de santé mentale. Mais donc voilà, on dispose de deux dénombrements de la situation de sans-abrisme et d'absence de domicile à Charleroi. Des études qui ont été menées par la Fondation Roi Baudouin en collaboration avec la CAI Leuven et l'UCL Louvain. Et donc, on a un recensement, on en a deux. Un premier qui est réalisé en octobre 2021, qui a dénombré 1159 personnes sans-abri, dont 279 femmes, c'est-à-dire 29,1%. Et le dernier dénombrement d'octobre nous montre 2515 personnes sans-abri. Alors évidemment, le terme sans-abri comprend énormément de cas, de personnes. C'est pas forcément le fait de dormir directement à la rue, la catégorie est très large. Mais donc il y aurait 33,5% de femmes. Et donc on voit une réelle augmentation, on a 2,2 fois plus de personnes en 3 ans. Et la ville de Charleroi aussi dispose d'un nombre très important de services sociaux. Ça explique aussi une sorte de migration de certaines personnes depuis d'autres villes. Et puis il faut souligner que les personnes se diversifient. On trouve dans les services et dans la rue des personnes de toute nationalité, âge, genre, situation administrative. Le nombre de femmes, de familles monoparentales, de mineurs, de jeunes adultes est particulièrement inquiétant. D'autant plus qu'on remarque une aggravation aussi des problèmes de santé mentale et une hausse aussi de la consommation de stupéfiants sur le territoire, avec évidemment une complexification au niveau des produits qui sont consommés aussi.
1: Alors vous le dites très bien et je crois que ça vaut la peine d'insister dessus. C'est le fait que ces études quantitatives, elles sont à remettre quelque part en question par certains usages qui en sont faits, même si elles sont intéressantes pour avoir une idée générale. Mais on sait, notamment pour les personnes en situation de pauvreté, pour les personnes qui vivent à la rue, qui est notamment un public qui est parfois nomade, j'imagine, et qui bouge pas mal, qu'on peut se demander comment on peut faire pour prendre en compte tout le monde. Voilà, donc je crois que c'est bien d'insister là-dessus aussi. Alors ensuite, pour revenir à votre travail en tant que tel, vous dites dans le travail adopter une approche féministe intersectionnelle. Alors qu'est-ce que ça signifie exactement, cette approche intersectionnelle, et pourquoi ça vous a paru essentiel pour comprendre la réalité des femmes à la rue?
2: Alors effectivement, à travers cette recherche, j'ai pris la décision d'adopter une approche féministe intersectionnelle. Alors ça signifie tout simplement qu'on reconnaît que toutes les femmes ne vivent pas les mêmes réalités. Être une femme ne se vit pas de la même manière, selon qu'on soit sans papier, en situation de handicap, racisée, précaire, travailleuse, mère isolée, à la rue, etc. Les discriminations, elles se croisent, elles se cumulent, elles s'entremêlent, et certaines femmes subissent plusieurs formes de domination en même temps. L'intersectionnalité, c'est un concept qui a puisé ses racines dans des groupes militants féministes africaines, américaines et chicanes. Et ça s'est développé en 1989 avec un peu la figure de proue, Kimberly Williams Crenshaw, qui est une juriste américaine et qui va souligner que les femmes noires de classe défavorisée ne se retrouvent pas dans les revendications des femmes blanches de classe moyenne. Et donc ces femmes racisées vont mettre en lumière à l'époque l'imbrication du genre, de la classe et de la race. Et donc j'ai été à la rencontre de femmes qui sont situées à l'intersection de plusieurs de ces réalités. Cette démarche démontre aussi une position qui est politique, avec pour valeur première la justice sociale. Travailler aux intersections, ça signifie accéder à la complexité des injustices sociales à travers le travail de terrain, à travers l'empirie, à travers la rencontre directe des réalités qui sont vécues par les personnes. J'ai un exemple très concret que je présente dans mon mémoire, où je parle de Fiona. Donc Fiona, c'est une jeune femme à la rue qui est transgenre, elle a 19 ans. Et Fiona, elle m'a partagé son expérience à l'abri de nuit principal de la ville. Donc initialement, elle avait été placée du côté des femmes, ce qui est donc conforme à son identité qui est autodéfinie. Mais d'autres femmes se seraient opposées à sa présence en déclarant que Fiona possédait un pénis et donc que ça suscitait des inquiétudes parmi les autres résidentes. Et donc, face à ces situations, l'abri de nuit a décidé de transférer Fiona du côté des hommes, où elle s'est évidemment sentie en grande insécurité, en raison du nombre élevé d'agressions sexuelles aussi qui sont signalées. Et c'est bien donc à cette échelle sociale que les décisions ne sont pas prises, c'est dans des faits extrêmement concrets tels que ceci, que les discriminations, elles, sont amplifiées. On voit que l'abri, à ce moment, est dans l'incapacité de prendre une décision qui puisse garantir la sécurité de Fiona, et donc va l'exclure de facto du système, puisqu'elle va se retrouver littéralement à la rue, en ne fréquentant plus l'abri de nuit, en cumulant des discriminations en raison de son statut de femme, de son absence de logement et de sa transidentité.
1: Merci pour cette illustration qui est vraiment très parlante et pour avoir clarifié tous ces termes. On va y revenir, mais je vous propose de faire une petite pause de douceur avec Paul Simon qui nous chante April Come She Will. A tout de suite.

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1: Vous êtes de retour sur Dignité, je crie ton nom. On est toujours aujourd'hui en compagnie de Éléonore Colinvaux qui nous parle des femmes à la rue et même plus généralement de ce que ça veut dire, ce que ça signifie vivre à la rue, des obstacles, des violences, des dangers, de comment s'en sortir, de l'intimité. Aussi des femmes en particulier. On va reprendre le fil de notre discussion sur son travail, sur justement la situation des femmes à la rue, avec cette question fondamentale, quels sont justement les principaux obstacles auxquels une femme à la rue est confrontée?
2: Alors, les obstacles auxquels les femmes à la rue sont confrontées, ils doivent être pensés de manière dynamique. C'est-à-dire que certains éléments peuvent être des ressources à un moment donné et peuvent devenir des obstacles à d'autres, selon le temps, selon l'espace, selon le besoin ou l'interlocuteur. Cela dit, les femmes sont en permanence confrontées à de la violence de différentes natures, qu'elles soient physiques, verbales, sexuelles, psychologiques, symboliques et institutionnelles. Par ailleurs, elles cumulent fréquemment plusieurs problématiques, au sens sociologique du terme, c'est-à-dire des dimensions à analyser, pas des problèmes en tant que tel. Et donc ça peut inclure des situations de prostitution, de consommation de stupéfiants, des enjeux de santé physique et mentale, des difficultés d'accès aux besoins vitaux ou aux services d'aide, ainsi que des expériences aussi de stigmatisation. Et ces dimensions, elles s'entrecroisent et elles produisent aussi des trajectoires qui sont complexes. Les femmes développent des stratégies d'adaptation, de protection, d'évitement ou de négociation qui montrent que la rue n'est pas seulement un espace de contraintes, mais c'est aussi un espace de recomposition des ressources et des rapports sociaux.
1: Les femmes à la rue s'avèrent porteuses de savoirs pointus sur la ville qu'elles habitent. Cette phrase, c'est vous qui l'avez prononcée, écrite. Est-ce que vous pouvez nous l'expliquer?
2: Alors, dans cette phrase, je renvoie à l'idée que l'expérience quotidienne de l'espace public, elle produit une connaissance fine de la ville. Ces savoirs, ils concernent notamment les rythmes urbains, les endroits où aller, les horaires de chaque service, les raccourcis, les zones qui sont perçues comme sûres ou dangereuses, les flux de circulation, les lieux où se protéger, se reposer, éviter certaines interactions, etc. Donc, il s'agit d'une connaissance qui est pratique, construite par l'observation, par l'anticipation, par l'adaptation aussi en permanence. Et je travaille beaucoup autour de la notion de savoir expérientiel. Alors, c'est-à-dire que les savoirs, ils sont issus de l'expérience vécue personnellement par les personnes dans leur quotidien. Ils constituent donc une forme d'expertise à part entière. Et dans ma démarche, j'assemble trois types de savoirs. On parlera des savoirs académiques, les savoirs pratiques, ceux donc des professionnels de terrain, et puis les savoirs expérientiels. Et je considère que ces trois registres, ils sont complémentaires, ils sont aussi nécessaires, et qu'aucun n'a plus d'importance l'un que l'autre. Les savoirs des personnes concernées, ceux des intervenants et ceux de la recherche dialoguent et s'enrichissent mutuellement. Et donc, reconnaître cette complémentarité, ça permet aussi de déplacer le regard. Les personnes à la rue, elles ne sont pas seulement en situation de vulnérabilité, elles sont aussi des actrices de la ville. Elles sont aussi dotées d'une connaissance qui est située et qui est stratégique de leur environnement.
1: On arrive à la fin de la première partie de cette émission. Merci de nous avoir suivis et merci à notre invité d'avoir entamer ce voyage avec nous. Je vous donne rendez-vous le mois prochain pour la suite de cette émission sur les femmes en situation de pauvreté et les femmes qui vivent à la rue plus précisément. En attendant, je vous souhaite une bonne journée et une bonne lutte.
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3: Bonjour à toutes, bonjour à tous, très heureux de vous retrouver pour ce meilleur de la saison de Libretto, l'émission que vous retrouvez toutes les semaines, cette émission consacrée aux événements et à l'actualité de l'Opéra Royal de Wallonie. Cette année, en 2026, nous avons eu le plaisir d'accueillir ce qu'on appelle les opéras participatifs. Et un des grands acteurs de la réalisation de ces opéras, c'est Quentin Wastels, que nous retrouverons dans cette émission. Nous retrouverons également la chanteuse lyrique Julie Mosset, et puis une petite surprise pour la fin de notre émission. Quentin Wastels sera notre premier invité, il nous parlera de son travail de metteur en scène, notamment sur le spectacle, cet opéra participatif qui a été consacré à Richard Cœur de Lion, l'opéra d'André Ernest Modeste Grétry, dont voici un extrait de l'opéra.

0: Les chœurs et l'orchestre de la RTB, sous la direction d'Edgar Deneux. C'est un extrait de Richard Cœur de Lion. Nous sommes à l'acte 1.
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0: Et dans le meilleur de libretto, nous allons retrouver le metteur en scène Quentin Wastels, qui nous proposait la mise en scène de ce fameux Richard Cœur de Lion. Quentin Wastels, qui a commencé sa carrière comme comédien.
2: Tout à fait, je commençais en tant que comédien à Liège, dans un petit théâtre amateur, le Proscenium, donc, qu'on connaît. La chance à mes 16 ans d'avoir eu un rôle. Puis j'ai continué, j'ai gagné un prix qui m'a envoyé au cours Florent à Paris. De là, je suis devenu professeur au cours Florent chez les AGI, donc les jeunes. Et j'avais aussi des pièces de théâtre que j'ai écrites, mises en scène avec toute mon équipe. On a pu le produire à Paris, où j'ai gagné un autre prix en tant que meilleur auteur. Donc ça m'a ouvert les portes de comédien, metteur en scène et auteur. Et à partir de là, j'ai continué, que ce soit ici, il n'y a pas très longtemps, à l'Arlequin, au Théâtre Arlequin. Puis j'ai fait le Forum, et j'ai fait aussi Camping Belge au TTO de Bruxelles, et d'autres endroits en tant que comédien ou metteur en scène, pour au final commencer à écrire et à mettre ici, pour l'opéra, il y a quelques mois, Lucile et les pages perdues de Gretry. Avec David Vera, exactement, qui est scénographe et costumier. On travaille ensemble, autant sur Lucile que sur Richard. C'est un duo qui fonctionne bien. On s'est rencontrés la première fois, il y a 4 ans, sur Don Juan. Il a fait la scénographie et les costumes aussi. Et de là, il y a vraiment eu un match et on s'est dit qu'on allait travailler régulièrement ensemble. Et donc voilà, j'ai la chance de pouvoir continuer.
0: Quant à Wastels, un petit mot sur ce mythique cours Florent.
2: Alors le cours Florent, ce sont des études supérieures donc pour devenir comédien qui se trouvent, là j'ai fait ceux de Paris, parce qu'il y a ceux de Montpellier, il y a ceux de Bruxelles, il y en a d'autres aussi. C'est une formation professionnelle de 3 ans où on nous apprend vraiment à jouer, à vivre. Il y a des exercices de masque, de chant et autres. Et c'est pour terminer professionnel à la fin de ce cursus, en fait, et de pouvoir entrer réellement dans le monde professionnel.
0: Quant à Wastels, qu'est-ce qui vous a fait basculer vers la mise en scène?
2: Ça, c'est très drôle. En fait, à la fin du cursus des cours Florent en 3e année, on nous propose de pouvoir jouer en fait des pièces de théâtre, et j'avais toujours eu l'envie d'écrire. Et donc j'ai commencé à écrire une pièce de théâtre que je voulais proposer à quelqu'un pour faire la mise en scène. Et au début, plus je commençais à l'écrire, plus je commençais à le penser, plus je commençais à voir comment je voulais le monter. Et puis en fait, j'avais du mal à le donner à quelqu'un d'autre. Donc je me suis dit, c'est très simple, je vais l'écrire et je vais le mettre en scène. Et à partir de là, je me suis intéressé vraiment à la mise en scène et j'ai commencé à essayer de voir ce qu'on appelle le troisième œil. C'est vraiment de pouvoir regarder ce qui se passe, mais de la salle et non plus sur le plateau. Comme j'avais eu la chance de pouvoir faire déjà un peu de théâtre au Proscenium, on avait déjà eu beaucoup de répétitions, on était assis, on attendait et on voyait ce qui se passe, donc j'avais déjà une base. Et à force de travailler avec mes collègues du cours Florent, on a monté ça et j'ai commencé à avoir mes premiers, on va dire, cours sur le terrain en tant que metteur en scène, et après j'ai continué, tout simplement.
0: Ben oui, tout simplement. Quant à Wastels, la mise en scène, on est libre de diriger des acteurs, mais on est quand même tenu aussi par ces acteurs.
2: Tout à fait. En fait, moi, je pense que le metteur en scène, c'est être avec une équipe artistique où chacun a sa vision artistique, donc chacun regarde de son côté. Et le metteur en scène, c'est celui qui va juste pointer à l'endroit où on va voir. C'est pas pour ça qu'on part du même endroit, mais on va tous dans la même direction. Et je pense que c'est là toute la complexité, c'est que le metteur en scène comparé au comédien, le comédien il doit faire sa partition et il doit jouer avec la vision et la façon dont il va le jouer. C'est pour ça qu'on veut ce comédien-là et pas un autre, parce qu'il a une façon de le faire. Le metteur en scène, lui, il doit regarder toutes les façons de tous les comédiens ou tous les solistes ou peu importe, et de pouvoir les mettre tous dans la même direction. Et si on est ensemble dans la même direction, c'est là où on arrive à vraiment avoir une mise en scène qui tient la route avec des comédiens qui tiennent la route, et le projet peut se faire réellement.
0: Quant à Wastels, votre travail de metteur en scène, c'est un travail qui est préparé dès le départ ou on progresse en répétant?
2: Très bonne question, ça. En fait, de façon... J'ai 2 points complètement différents. Moi, je travaille, comme je dis, presque à la seconde, à la phrase près. C'est-à-dire qu'en amont, j'ai fait toute la mise en scène, tout le déplacement de chaque personnage. Mais je ne veux pas l'imposer. Ça veut dire que j'explique la scène pour être sûr que tout le monde a bien compris ce qu'on y joue, parce que parfois on pourrait très bien passer à côté, ou du moins ce que je veux mettre en avant, parce que parfois dans le texte, comme dans Don Juan, il y a tellement d'informations qu'il faut choisir à un moment donné, parce qu'on ne peut pas tout jouer. Ici, par exemple, je vais reprendre Richard. Dans Richard, le but, c'est de comprendre où on va, qui on cherche, quels sont les enjeux entre les personnages. Et le but, c'est de pouvoir amener les solistes à des endroits clés et après leur laisser un peu de liberté. Soit je vois que ils me demandent plus de choses. Tiens, ici, alors là, je continue ce que j'avais prévu. Soit eux le sentent dans leur chant, parce qu'il ne faut pas oublier qu'ici, il y a un chant, il y a un chef d'orchestre. Et ben, tout ça met une dimension que moi, je ne peux pas prévoir en amont. Et surtout, que je n'ai pas envie de prévoir en amont, parce que j'ai la chance de travailler avec Matteo Dalmasso, ici, qui fait en sorte qu'il amène lui-même sa vision artistique de la musicale et que je dois travailler avec, ce qui est génial, parce qu'en fait, on y gagne en profondeur, en précision, que moi, je suis metteur en scène, je ne peux pas amener ça. Donc, le fait de travailler à plusieurs va amener de lui-même le soliste à faire des choix ou à se poser la question. Et à partir de là, soit j'agrémente, soit je libère.
0: Alors, vous libérez, mais vous restez quand même pointilleux sur le texte, hein?
2: Alors oui, énormément. Mais ça n'est pas encore quand et pourquoi. C'est-à-dire que il y a des mots qui vont être choisis par l'auteur, et étant auteur moi-même, j'essaye en tout cas de respecter au maximum, parce que certains mots sont très précis, et un mot est choisi et pas un autre. Donc je pense que sur des mots, on va dire, que je considère authentiques, ça je vais être très précis. Maintenant, les mots de déterminant la façon, les petits mots autour, ça on peut un peu pour moi les changer suivant le labial de chaque personne et autres. Mais l'idée et les mots, on va dire, utilisés, si vous dites, la personne dit « je suis effrayé », c'est pas « j'ai peur ». Il y a une différence entre effrayé et peur. Ces mots-là, pour moi, on doit les garder. C'est au mot près. Maintenant, il y a des petits mots de liaison. Pour moi, on peut un peu les changer parce que l'idéologie ne va pas changer par rapport à ça. En termes de metteur en scène, maintenant, attention, s'il y a un effet sur la phrase, alors je veux la phrase exacte, parce que l'effet, alors, ne peut pas... Si on change tous les soirs, ne peut pas non plus rester bon, on ne peut pas avoir le rire. Et ou, si le comédien ou le soliste change, il change une fois, pas à chaque fois. Parce que c'est ça où je veux qu'il puisse comprendre que le but, c'est de pouvoir, s'il y a un changement, garder cette phrase complète tout le temps et pas que ce soit le hasard qui choisit ce soir-là. Il faut être comme une partition de musique très précise pour soi, pour le public et surtout pour nos collègues qui vont peut-être, eux, s'habituer à cette phrase-là et ne pas être déboussolés si on commence à changer la rythmique ou autre chose.

0: Un extrait de l'opéra Richard, cœur de lion d'André Ernest Modeste Grétry que nous présentait l'Opéra Royal de Wallonie en début d'année dans une mise en scène de Quentin Wastels que nous retrouvons.
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0: Parlons un petit peu de mise en scène à l'opéra où on complexifie un peu les choses puisque l'on doit prendre en considération la musique.
2: Alors, ce qui est bien, c'est que sur la musique, on ne peut pas se tromper, c'est comme ça. On ne peut pas commencer à dire oui, mais c'est parce qu'en fait, non. Il y a les notes, c'est carré. Donc évidemment, là où c'est plus le travail évidemment du chef d'orchestre, mais c'est de pouvoir trouver les endroits où on peut peut-être faire des modifications sur un changement de décor, un changement de costume et autres. Par exemple ici, sur Richard, on a dû faire un tout petit changement parce que il y a le décor qui bouge en même temps et si on s'arrête là, il y a un petit trou. Donc on a réfléchi ensemble pour essayer de changer, mais ce sont des petits changements où on va refaire une séquence pour pouvoir avoir de la musique un peu plus longue et on pourrait très bien faire l'inverse. Donc je pense que de base, il faut être très très très assidu et très carré dans ce qu'on propose et de pouvoir polir les angles.
0: Quant à Wastels, comment est-ce qu'on parvient à faire passer des émotions, le rire notamment, dans un opéra?
2: Alors, ici sur Richard, Cœur de Lion, j'ai la chance d'avoir du texte aussi. Donc c'est un mélange de texte et de chant. Donc on va dire qu'au niveau du texte, c'est les mêmes codes qu'au théâtre. Ça ne change pas. Maintenant, au niveau du chant, il y a une chose qui est, il y a une dimension, c'est que la musique va déjà nous mettre dans l'émotion. Donc cette émotion vient de la musique. Il y a une chose qu'on oublie souvent, c'est que l'émotion qu'on ressent et l'émotion qui va être sur scène peut être les mêmes ou peut être différente. Et c'est là où on peut avoir le rire, c'est quand normalement tout nous montre qu'on vit un bon moment et que si un des solistes ne vit pas du tout le bon moment, ça peut amener le drôle parce que lui ne comprend pas ce qui se passe. Il est à contre-musique en fait, il va chanter, mais lui, émotionnellement parlant, il va être à contre-musique. Et c'est souvent ce qu'on utilise dans le théâtre ou autre, c'est l'énergie contraire qui nous fait rire. Si je reprends par exemple le dîner de cons, ce qui est drôle, c'est que le con ne le sait jamais et qui croit être très intelligent. Il est à l'inverse. Et ça, c'est en musique et en émotion ce qu'on peut utiliser très, très facilement.
0: Alors, Quentin Wastels, c'est votre deuxième opéra participatif cette saison en direction du jeune public, des enfants. Alors, est-ce que c'est un choix ou un passage obligé dans une carrière de metteur en scène ?
2: Alors, c'est déjà un choix. Déjà, la première fois où j'ai rencontré la direction, je leur avais parlé de mon envie de pouvoir faire un opéra pour enfants. J'ai la chance d'avoir un fils ici qui fête ses 4 ans le 23 ici décembre. J'en suis vraiment très, très touché parce que en le voyant évoluer, ça m'a donné envie d'écrire pour les enfants. Parce qu'avant, j'écrivais surtout pour les adultes ou autres. Et puis là, le fait d'avoir un enfant, ça vous change. En tout cas, moi, ça m'a changé. Et ça m'a donné envie de faire un spectacle pour lui, pour les enfants. En plus, ma femme a une formation d'institutrice primaire. Donc, de fait, je baigne aussi dedans. Et elle m'a énormément aidé à la sensibilité pour comprendre les façons dont les enfants peuvent percevoir les choses qui, au final, ne m'étaient jamais intéressées. Ça fait maintenant 4 ans que je m'y intéresse énormément. Et donc, j'avais eu cette volonté. Et en même temps, je réponds à la deuxième question, je pense aussi que c'est pas forcément un passage obligé, mais c'est une bonne façon de se former dans un opéra, parce que je repense sur Lucille, il y a moins de personnes sur scène, et donc ça nous laisse le temps de plus peaufiner les détails, et ça nous apprend aussi que le public des enfants, il manque pas. Ils aiment, ils sont là, ils aiment pas, je peux vous jurer, vous entendez dans la salle qui bouge, qui sont en train de parler, il y en a même qui se lèvent. Donc c'est un peu un passage obligé, à mon sens. Je sais qu'il y a d'autres metteurs en scène qui sont jamais passés par là, et ils sont de très très bons metteurs en scène. Mais j'aime bien parce que ça m'a aussi appris sur Lucille, tiens, certaines rythmiques, certaines choses, et puis pouvoir prendre le temps. Ici, on est déjà sur Richard avec une plus grosse production, je prends plus le temps à certains moments, mais voilà, c'est une évolution. Ça devient encore plus de détails, un peu plus de complexité, que j'aime beaucoup, mais je suis content d'avoir fait Lucille en premier.
0: Quant à Wastels, les enfants sont sur leur smartphone aujourd'hui. Est-ce que c'est facile de les emmener dans un monde imaginaire ?
2: Ah, alors, c'est facile si on peut y croire. Pour moi, c'est là toute la différence, c'est que si vous montrez à un enfant un dessin et que vous lui dites « ça », c'est la forêt, il va vous croire. Mais si après, vous ne savez plus ce que vous avez dessiné, ils vont s'y perdre. Il faut être précis dans ce que vous leur montrez, comme en fait, c'est comme si vous créez une base avec eux. On a un public, les enfants ne vont pas avoir d'a priori. Ils vont venir et ils vont le vivre avec vous. Le public adulte va déjà avoir un a priori. Ils ont déjà l'habitude, ils ont déjà vu des choses. Donc ils vont arriver, puis ils vont voir quelque chose, et ils vont commencer, et c'est normal, mais à être plus critique, plus « oh oui ». Et donc à moins se laisser aller pour s'emporter dans l'univers. Un enfant, lui, c'est l'inverse. C'est, il va tout de suite se laisser emporter, mais quand il y a des incohérences, c'est fatal. Alors que l'adulte peut dire « bon, allez, ça, j'accepte ». Et ces deux publics différents là-dessus, je pense que on oublie souvent à redevenir des enfants quand on vient à l'opéra ou en tant que au spectacle ou autre. On oublie souvent que quand on arrive, il faut d'abord laisser le temps au spectacle de nous emmener là où il veut. Souvent, on arrive, ça s'ouvre le rideau, on dit « ah, ça, j'aime pas ». Et alors qu'il faut au moins le temps de connaître les personnages, de se laisser aller. Tandis que l'enfant le fait. Et c'est une chance, parce que sur Lucille, c'était dans une bibliothèque, il y avait des lumières, il y avait toute l'histoire des livres qui s'ouvraient. Et les enfants ont accroché. Et comme l'histoire continuait, c'était toujours la même qui continuait, qui évoluait, ils suivaient, en fait. Et souvent, ici, j'ai toujours des... Parce que la classe de mon fils est venue ici à l'opéra. Et j'ai encore, quand je vais chercher mon fils à l'école, des enfants qui m'en reparlent. Et ils n'ont pas décroché. Et c'est ça où je trouve que l'équipe a réussi son job. C'est qu'un enfant qui aime un spectacle et puis qui l'oublie, bon, bah, c'est comme ça. Mais un enfant qui, au bout de 2 mois, vous en reparle, c'est que pour moi, on a réussi ce qu'on devait faire, tout simplement.
0: Oui, d'autant plus qu'un enfant, il ne triche pas. Hein. Si ça lui plaît, il vous le dit. Si ça ne plaît pas, il vous le dit aussi.
2: Tout à fait. Un enfant ne flatte pas. Les adultes peuvent, voilà. Et puis un enfant, comme je l'ai dit ici avant, c'est que l'enfant, il va voir des choses, il va s'attendre à des choses ou prendre le temps de regarder d'autres choses et il va aimer ou alors il va dire « mouais ». Mais il n'y a jamais une attaque personnelle. Dans les enfants, il n'y a jamais un qui m'a dit « t'es nul, hein ». Jamais. Et dans les adultes, on me l'a déjà dit. Donc en fait, oui, bon, ça arrive. On m'a déjà dit « c'était nul ». Et en fait, j'ai envie de dire « mais tu ne peux pas dire que tout est nul, il y a bien un truc qui t'a touché ». Non. Et c'est cette perte-là qui est parfois dommage. Évidemment, tout le monde ne pense pas ça, on est bien d'accord. Mais l'enfant va être, je trouve, plus mature sur cette vision parce qu'il ne va pas juger. Il va prendre ce qu'il y a à prendre et puis le reste, il passe déjà à autre chose. Il est déjà en train de rigoler avec ses amis après.
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0: Après Quentin Wastels, dans ce Meilleur de Libretto, nous allons retrouver une chanteuse verviétoise, tout comme Morane.

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1: Chanson sur un prélude de Bach, c'est Morane. Morane, qui était née à Verviers, tout comme notre invitée, Julie Mosset.
2: Oui, tout à fait, je suis née à Verviers. Oui. Comme Morane, oui. Oui. Je n'ai pas eu l'occasion de la rencontrer, mais par contre, je l'ai vue plusieurs fois en concert.
1: Alors Julie Mosset, avant de parler de votre interprétation de Laurette dans l'opéra participatif Richard Cœur de Lion, faisons un petit peu connaissance, la découverte de votre voix, par exemple.
2: Eh bien, j'ai une histoire particulière par rapport à ça. C'est-à-dire que toute petite, quand on me demandait ce que je voulais faire plus tard, je disais déjà chanteuse. En tout cas, je me mettais en scène, je me déguisais, j'aimais la scène, j'aimais beaucoup ça. Mais j'étais sensible à l'art parce que ma mère est professeure d'art, mon père fait des frites, je suis très fière de son métier. Et ma mère très vite m'a inscrite au solfège, j'ai fait de la flûte, etc. Donc j'étais quand même baignée dans un univers artistique. Mais l'opéra, non, pas du tout. Donc quand je suis arrivée au conservatoire de Verviers, je faisais vraiment beaucoup de choses, de la flûte, de l'orchestre, je dansais, enfin j'avais un planning assez complet. Et je voulais absolument faire du chant, donc j'ai encore attendu encore quelques années et j'étais trouvée Joseph Gillet, directeur du conservatoire de Verviers à l'époque. Je lui dis voilà, vous commencez à me connaître, là je n'en peux plus, je veux faire du chant. Et chez qui je vais, il y avait plusieurs professeurs, il m'a dit elle, Annie Franz. Et je suis allée dans la classe d'Annie Franz. Et premier cours, elle m'a donné un air de Mozart, l'air de Barberine dans Les Noces de Figaro. Et je ne sais pas le dire autrement, ça fait un peu

C'est-à-dire que, bon, j'avais une voix qui allait facilement dans l'aigu, comme ça. Oui, je pense que c'est entre. Alors, il se fait que c'était Mozart, mais c'est surtout. Oui, la musique m'a énormément touchée, mais c'est la voix, comment. Ce que je ressentais et ce que ça me procurait et la voix qui vibrait comme ça, je pense que c'est un tout, quoi. Mais c'est relativement. Je me souviens des sensations physiques très fortes. En tout cas, un corps vibrant, tout à coup. Comme si je prenais conscience de tout mon corps, de tout mon être, comme ça, qui s'exprimait. Et voilà, après, ça a été. Parce que je faisais beaucoup de pop. Je faisais plein de concerts avec Pierre Stambert à l'époque, qui faisait des grosses productions comme ça, des spectacles, et je chantais Whitney Houston, etc. Et j'avais bon, comme on dit, mais. Et à partir du moment où j'ai rencontré l'opéra et que j'ai commencé à travailler, à réfléchir, là, ça a commencé à. C'est-à-dire que ma spontanéité était un peu ébranlée. Et le milieu fait que j'ai très vite compris qu'il fallait que je fasse un choix. Parce que j'avais croisé à l'époque Jean-Louis Grinda, qui était directeur ici. Je ne sais pas, j'étais très. Enfin, j'osais beaucoup de choses étant jeune j'avais été le trouver dans les couloirs du théâtre et je lui ai dit, voilà, je voudrais bien venir, je voudrais bien une audition. Et il m'avait répondu, Julie Mosset, vous n'êtes pas chanteuse de variété, vous? Et j'avais dit, non, je suis chanteuse. Ah ben, venez, qu'il m'a dit. Et je suis venue et il m'a engagée. Mais voilà, ça a marqué quand même des choses où pendant un certain nombre d'années, j'ai vraiment mis tout ça de côté. Aujourd'hui, j'ai vraiment, enfin, j'assume complètement, je dirais, ma diversité.

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1: L'Opère Tutta, c'est l'air de la Barberine dans le Barbier de Séville, ici interprété par Patricia Petitbon, un air qui fut la base de la vocation de notre invitée Julie Mosset. Après les débuts en académie, le parcours de notre invitée continue.
2: Alors, et puis je suis partie à Bruxelles dans la classe de Marcel Vanneau. Après, j'ai fait 2 ans, j'ai fait mon premier prix de chant opéra. Et à ce moment-là, le décret a changé. Donc on passait à 3 candidats de licence, je ne sais plus exactement. Mais... Et je me souviens avoir posé la question à Marcel Vanneau, qui voulait absolument que je reste. J'ai dit, est-ce que on a plus d'heures de chant? Parce qu'on se retrouvait avec un horaire beaucoup plus large, je dirais. Et il m'a dit, ah non, ça reste 1 heure de chant par semaine. J'ai dit, ah non, moi, je veux vraiment apprendre à chanter, je veux du temps, je veux... Voilà, donc j'ai écouté... À

0: l'époque Nathalie Stutzmann. Et sa ligne de chant, j'avais été extrêmement impressionnée. Je n'ai évidemment pas sa voix, on n'est pas du tout dans le même registre, mais en l'écoutant, je me suis dit, ah tiens, son chant, son chemin, ça me... Voilà, donc j'ai encore une fois, avec toute ma candeur, je ne sais pas comment dire, j'ai trouvé son contact et je l'ai appelée. Et elle m'a dit, moi je n'enseigne pas, mais par contre, ma maman, elle a une école à Nancy, elle enseigne, elle a créé une section professionnelle au Conservatoire de Nancy et elle m'a beaucoup appris, donc va chez elle, c'est ce que j'ai fait, j'ai étudié 4 ans là-bas, puis j'ai fait l'opéra de Christiane Schussmann, donc elle m'a énormément formée, et puis j'ai fait l'opéra studio de Gand, et puis 4 ans à la chapelle Reine-Elisabeth, et voilà, donc c'est pas mal. Mais de toute manière, j'ai donc une coach avec qui je travaille, que j'ai rencontrée à la chapelle Reine-Elisabeth, Jocelyne Dienst, qui est vraiment formidable, et qui me fait une petite place de temps en temps. Là, pour le moment, elle est en Pologne, j'y vais au mois de mars, voilà, pour travailler le rôle de Frasquita, que je vais faire à la Fenice, au mois de mai. Et j'ai aussi un professeur de chant que j'ai rencontré ici dans les Noces de Figaro, Judith Van Wanroy, qui aussi j'aime beaucoup sa ligne de chant techniquement. Elle, c'est vraiment plus technique, je dirais, et une oreille extérieure, c'est très important. Parce que moi, ce que j'entends quand je chante, c'est pas ce que vous entendez. Donc vraiment, c'est important d'avoir vraiment quelqu'un en face qui va guider, essayer de nous guider d'une certaine manière.
1: Et pour vous guider dans ce parcours, le soutien important de votre famille ?
0: Ah oui, oui, oui. Bah, ils étaient évidemment, je dirais, quand je leur ai annoncé comme ça, je veux devenir chanteuse d'opéra, ils étaient surpris. Mais oui, ils m'ont soutenue. Parfois même... avec beaucoup de pression. Je me souviens, après 2 ans, je pense, de travail avec Annie Franz, mon père est allé trouver Annie Franz et a dit, bon voilà, quand est-ce qu'elle va gagner sa vie, quand est-ce qu'elle va faire carrière. Donc voilà, et je pense, elle a eu une très belle réponse, elle a dit 10 ans. Donc je me suis dit, ah, je peux voir venir. Non, voilà, au bout de 7 ans, je pense qu'il revenait à la charge, on est bientôt aux 10 ans. Non, mais donc très soutenant, très soutenant. Ils sont là, ils sont présents, ils sont venus partout. J'ai chanté à Oman, ils sont venus. Enfin, voilà, ils sont, je pense, enfin, heureux de voir leur fille réaliser ses rêves et vivre de sa passion. Même si c'est vraiment pas facile, mais...
1: Julie Mosset, est-ce que vous vous souvenez de votre premier cachet ?
0: J'avais déjà un peu cachetonné avant, mais à l'opéra, oui, c'était ici. Dans Yenoufa de Janáček, je faisais Barena. Est-ce que je me souviens du cachet, vraiment ? J'étais tellement heureuse, j'étais tellement... Et puis c'était extrêmement stressant. Extrêmement stressant. Je découvrais tout ce monde, tous ces codes, c'est extrêmement codifié. C'est exigeant et j'étais très stressée quand même. Même si j'étais tellement heureuse d'être là, mais j'ai connu sur cette production, c'est Friedrich Pleyer que je pense qui dirigeait. Et il était très difficile, le chef d'orchestre. Voilà, j'ai connu vraiment des moments où je me suis dit, ah oui, il va falloir... Ah oui, en plus c'était en tchèque. C'était pas facile, hein. Facile. Voilà, j'ai beaucoup, beaucoup travaillé. Déjà trouvé une coach en tchèque, etc. Et puis rythmiquement, tout ça, je découvrais tout ça. J'avais une scène avec les chœurs. Rythmiquement, c'était très compliqué. Voilà. Et alors, quelque chose qui m'avait frappé aussi, c'est qu'on ne nous dit pas que c'est bien. Voilà, j'attendais quelque part un moment. Oui, super, oui. Ok, non, c'est bien, etc. J'ai appris que quand ça ne va pas, ça, on le sait. Mais quand ça va...

0: Un extrait de la Péricole, c'était l'air des trois cousines. Une des cousines était interprétée lors de la dernière représentation à l'Opéra Royal de Wallonie par Julie Mosset, notre invitée.
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0: Nous avons vu le parcours de Julie Mosset. Elle est maintenant bien installée dans le monde de l'opéra. Julie Mosset, c'est qui votre personnage à l'opéra ?
2: Je pense que j'ai un côté très drôle. J'aime ça, j'aime la comédie c'est mon côté très vivante et très enthousiaste qui quand ça peut s'exprimer, c'est souvent je suis preneuse, et quand un metteur en scène capte ça, bah il l'utilise évidemment.
0: Un petit côté espiègle.
2: Il y a de ça. Et puis j'aime cette une certaine liberté, spontanéité, fraîcheur qui colle évidemment également à ma voix. Donc le répertoire, par exemple ici, je chante le rôle de Laurette. Je dirais que vocalement, je pourrais également faire la comtesse, mais ce n'est pas vraiment ma personnalité. C'est aussi bien la personnalité et le timbre vocal. Je trouve que là, on est parfaitement distribué. Même si techniquement, ça se discute. C'est vraiment un tout. Aussi bien le tempérament de la voix et le tempérament, notre caractère, quoi. C'est là tout le défi de chanter un rôle qui nous convient bien. Voilà, et de savoir ce qui nous convient bien. C'est pour ça que les premières années, et puis même tout au long de la carrière, je trouve important d'être bien guidé, d'être bien soutenu, parce que la voix change et évolue. Il s'agit de chanter quand même des choses qui nous conviennent et dans lesquelles on peut s'épanouir et grandir. Il y a des moments pour tout. Il y a des moments où on a des petits défis. Mais je dirais qu'à partir du moment où on est bien dans la peau du personnage et que vocalement, on sait quand un rôle nous convient, en fait. On le sait.
0: Oui, et pourtant, il faut éviter d'être cantonné dans un registre.
2: Ça, heureusement, le répertoire est immense. Mais je pense que d'une certaine manière, on ne se spécialise pas, mais il ne faut pas s'étonner si vraiment des rôles reviennent. Parce que justement, comme à chaque fois on change de metteur en scène, de chef d'orchestre, de partenaire, finalement le rôle se vit à chaque fois différemment. Donc c'est jamais une redite, c'est jamais quelque chose. Justement, moi, je trouve qu'on est une ère aujourd'hui où les choses passent très vite et que y a de moins en moins de spectacles dans les théâtres. À Liège, on a de la chance, il y a quand même pas mal de représentations à chaque fois. Mais bon, il y a des plus petits théâtres, même en France, où on travaille un mois et on a deux représentations, c'est extrêmement frustrant. Et on n'a pas le temps vraiment de s'installer, de profiter quelque part. Donc voilà. Et tout ça est émouvant. Donc je pense qu'il n'y a pas, en tout cas dans mon cas, je découvre encore énormément de personnages, mais il y a des personnages récurrents que j'adore retrouver, ou Barberine, Frasquita, vraiment, donc ça se dessine plutôt dans l'opéra plutôt classique, Mozart, et j'adore chanter en français, donc...
0: Également dans le jazz en anglais, ici, la voici avec Beau Waterscoat.

Deep in My Heart, Julie Mosset et Bob Waterscott. Et c'est sur cette très belle mélodie que nous terminons notre meilleur de libretto. Nous nous retrouverons la semaine prochaine et d'ici là, je n'ai plus qu'une chose à vous dire. Bien des choses chez vous.

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3: Bonjour à tous et à toutes et bienvenue dans ce nouveau showcase de l'été. Aujourd'hui, j'avais envie de vous parler d'un artiste belge qui a choisi de faire les choses à sa manière. Mesdames et messieurs, Antoine Armédan. Si vous aimez la chanson française teintée de pop et de folk avec des textes qui racontent de vraies histoires, son univers mérite vraiment le détour. Antoine Armédan est un amoureux des mots. Depuis plusieurs années, il construit son parcours avec sincérité jusqu'à sortir plusieurs albums, dont « Des plumes sous les comètes », largement diffusé sur les radios belges. Plus récemment, il est revenu avec « Un rêve, une vie », un album enregistré dans le studio de Francis Cabrel, une étape importante dans sa carrière. Mais ce qui le distingue aussi, c'est sa manière de défendre sa musique. Il a imaginé une tournée zéro carbone en se déplaçant principalement à vélo et en train. Une initiative qui l'a déjà conduit à donner plus de 300 concerts en Belgique et dans le nord de la France, devant plus de 15 000 spectateurs. Sur scène, Antoine Armédan a partagé l'affiche avec des artistes comme Louis Chédid, Les Innocents, Les Frangines, Soul ou encore Suarez, et il est déjà passé par des salles et festivals comme le Cirque Royal ou les Francopholies de Spa. Côté concert, il s'est produit le 26 juillet dernier aux Francopholies de Spa. Pour la suite, aucune nouvelle date n'a encore été officiellement annoncée, son site indiquant que de nouveaux concerts sont actuellement en préparation. Si vous aimez les artistes qui privilégient les mots, les mélodies et la proximité avec leur public, je vous conseille vraiment d'aller découvrir l'univers d'Antoine Armédan. C'est une belle voix de la chanson belge qui avance avec beaucoup de sincérité. Maintenant, justement, on va l'écouter dans un live enregistré ici dans les studios de RCF Bruxelles. Ce live, vous pouvez le retrouver en vidéo et au complet sur la chaîne de La Vie d'Artiste sur YouTube. Et je vous dis à très bientôt pour un nouveau Showcase de l'été.

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2: Bonjour à toutes, bonjour à tous, ravi de vous retrouver dans Festivité et évidemment bonjour Sandy.
3: Bonjour Denis, bonjour à toutes et à tous.
2: Aujourd'hui, on ne va pas rester sur Terre pour cette émission événementielle, on va plutôt lever les yeux vers le ciel, vers les étoiles, puisque nous allons nous rendre à l'Eurospace Center, un lieu qui se trouve à Trazine, dans la commune de Liban, en province de Luxembourg. C'est le long de l'autoroute E411. L'Eurospace Center, pourquoi est-ce qu'on en parle? Eh bien parce que le 13 août prochain, il propose un événement exceptionnel, la Nuit des Étoiles, un événement gratuit et sans réservation qui débute dès 16h30 avec de nombreuses activités. Et comme son nom l'indique, nous pourrons donc observer les étoiles ce jour-là. Au-delà de cet événement, l'Eurospace Center, c'est aussi bien d'autres choses. Vous allez le découvrir dans cette émission. Et puis, autre événement qui nous pousse aussi à lever la tête vers le ciel, ce sera le 12 août, un jour avant cette Nuit des Étoiles, puisqu'il se déroulera une éclipse totale, une éclipse solaire totale plus précisément. La Lune masquera environ 89% de la surface du Soleil à Bruxelles. C'est un événement exceptionnel en Belgique. C'est la première fois que cela se produit depuis 27 ans, en tout cas une éclipse aussi importante. Et je vous conseille de ne pas la rater, parce que la prochaine devrait se produire le 25 mai 2142, soit dans 116 ans.
3: Et nous sommes ici en direct de l'Eurospace Center en compagnie de Bénédicte Joguet, directrice de la communication. Bonjour.
4: Bonjour.
3: Alors l'Eurospace Center a été inauguré, Bénédicte, au tout début des années 90, ça ne date pas d'hier, plus de 30 ans d'existence. À brûle-pourpoint, sans rentrer dans les détails, qu'est-ce qui a changé en 30 ans ?
4: Alors ça fait exactement 35 ans cette année que l'Eurospace Center existe. Il y a 35 ans, c'était une simple exposition sur l'espace qui entre-temps est devenue un musée, puis un centre interactif et enfin un parc à thème. Aujourd'hui, on est vraiment un parc où il y a des simulateurs, où on va s'amuser, mais en apprenant des choses sur l'espace.
3: Sans rentrer trop dans le détail, Bénédicte, est-ce que vous pourriez nous décrire quelques activités, par exemple, qu'on peut retrouver ici à l'Eurospace Center ?
4: Alors, quand on arrive à l'Eurospace Center, on arrive en fait dans un vaisseau spatial. Et le but, ça va être de s'entraîner comme un astronaute. Donc, le temps d'une journée, on va être dans la peau d'un astronaute et on va explorer une zone Lune, une zone Mars, hein, ce sont vraiment les deux astres qui font rêver nos visiteurs. Par exemple, dans la zone Lune, on va pouvoir marcher sur la Lune. On va vous mettre sur un siège spécial où vous allez être 6 fois plus léger comme sur la Lune, avec un casque de réalité virtuelle avec le paysage lunaire, et vous allez véritablement marcher sur la Lune ou sauter sur la Lune. Ou alors, vous allez par exemple revivre le décollage d'une fusée avec notre fameux Space Rotor, une grande centrifugeuse qui tourne tellement vite que vous allez ressentir la force G sur vous. Ou alors, vous allez être à bord de Mars Explorer, un cockpit spatial où vous allez découvrir Mars et les différents paysages martiens. Donc, tout au long de la journée, vous allez vraiment découvrir des concepts comme la gravité, la chute libre, pourquoi la Lune existe, pourquoi on ne va pas encore sur Mars.
3: De nombreuses activités, on peut l'entendre. Quelque chose qui marque assez vite quand on arrive ici, c'est la multiplicité des publics que l'on peut rencontrer. Il y a tous les profils et absolument tous les âges. L'Eurospace Center fait en sorte de s'adresser autant aux enfants qu'aux adultes.
4: Exactement, on a vraiment un public familial. Donc qui dit famille, dit enfants, petits, des adolescents, des parents, mais aussi beaucoup de grands-parents. Donc dans toutes les activités qu'on va proposer, que ce soit des simulateurs ou des explications, il va y avoir des activités vraiment plus liées pour les petits, comme par exemple le planétarium, la marche lunaire avec notre Moonwalk, des activités plus pour les adolescents, comme par exemple le Space Rotor ou le Space Show 5D, et des activités où on va plus tester les connaissances, comme le Space Tour, où durant 1h20 au minimum, vous allez en apprendre plus sur la conquête spatiale.
3: On a entendu énormément de nouvelles avancées en matière technologique ces derniers mois au niveau spatial. Quelle place tiennent toutes ces influences, toutes ces nouveautés technologiques ici à l'Eurospace Center ?
4: Donc c'est vrai que nous, chaque année, on essaye de proposer au minimum une nouvelle activité, un nouveau simulateur, ou alors tous les deux ans, une nouvelle exposition temporaire. Et on va se baser sur ces dernières technologies pour nous développer un nouveau simulateur ou une nouvelle exposition.
3: Avec qui alors elles sont développées, toutes ces nouvelles technologies? Est-ce qu'il y a des responsables scientifiques ici au sein du centre?
4: Tout à fait. Donc, on a un responsable pédagogique qui a un rôle très important au sein de l'Eurospace Center, mais aussi toute une équipe technique. Et on travaille vraiment main dans la main pour développer quelque chose de nouveau où on va rencontrer la technologie avec le côté transmission des connaissances.
3: Si vous deviez décrire à votre façon, alors sans rentrer dans les activités qu'on peut retrouver, mais l'Eurospace Center, ce n'est ni un musée, ni un parc d'attractions, mais un peu les deux.
4: C'est pour ça qu'on dit que l'Eurospace Center, c'est un parc à thème spatial. Donc c'est vraiment ça, un parc, parce qu'il y a une multitude de choses à faire qui sont très amusantes, mais avec un thème principal qui est l'espace, et avec un objectif qui nous tient à cœur, c'est vraiment la transmission des connaissances et que nos visiteurs ressortent de notre parc à thème, bien sûr en ayant passé une bonne journée et avec beaucoup d'amusement, mais surtout avec plein de nouvelles connaissances sur le spatial.
3: Un autre point important, c'est que le centre ne s'adresse pas qu'à un public extérieur, il s'adresse aussi et peut-être avant tout au milieu scolaire, aux groupes d'enfants et autres activités de cet acabit-là.
4: En effet, donc l'Eurospace Center comme parc à thème est ouvert au grand public durant les congés scolaires et les week-ends. Mais hors congés scolaires, la semaine, nous sommes fermés au grand public et nous sommes ouverts exclusivement aux écoles. Où là, ils vont pouvoir venir soit en excursion d'un jour chez nous pour se mettre dans la peau d'un astronaute, soit en séjour spatial. Donc au lieu de partir en classe de mer ou classe de neige, ils vont partir en classe de l'espace puisque nous disposons d'hébergements au sein même de l'Eurospace Center et d'un restaurant. Nous avons une capacité de 210 lits. Et donc, le temps de 3 jours, 4 jours, 5 jours, ils vont être immergés dans l'espace et ils vont pouvoir faire des activités différentes de ce qu'on propose au grand public. Ça va être vraiment un mix entre des simulateurs, mais aussi une piscine où ils pourront faire des sorties extravéhiculaires en piscine, comme fait Raphaël Liégeois dans son centre d'entraînement à l'ESA, mais aussi des classes de cours où on va leur apprendre les concepts de gravité, de chute libre, de comment fonctionne une fusée, etc.
3: Il y a une volonté peut-être de faire naître des vocations. Pourquoi avoir mis en place ces fameux stages spatiaux?
4: Alors oui, évidemment, nous, ce qui est important pour nous, c'est vraiment tout ce qui est STEM. Donc on veut promouvoir les sciences. Et c'est pour ça que même, par exemple, durant les vacances d'été, où on propose des stages aux enfants, il y a le stage astronaute, mais on a également un stage modélisation 3D, un stage robotique, un stage drone. Donc c'est les sciences en général. C'est apprendre des concepts de sciences pour que, oui, évidemment, certains enfants puissent devenir astronautes un jour, mais tout simplement physiciens ou chimistes. Et il ne faut pas oublier qu'il y a un astronaute qui va partir dans l'espace, mais tout autour de lui, il y a toute une équipe de scientifiques qui va travailler pour lui permettre de partir dans l'espace.
3: À qui s'adresse, entre guillemets, ce stage? Quel est mon profil? Comment est-ce que je peux m'inscrire? À qui ça s'adresse?
4: Alors pour les stages durant les congés scolaires, donc on propose des stages juniors entre 6 et 8 ans. Et pour les autres stages, la plupart de nos stages, c'est entre 9 ans et 18 ans. Vous trouverez toutes les informations sur notre site internet eurospacecenter.be et avec les 12 stages différents qu'on propose, que ce soit en français, en anglais ou en néerlandais, si on veut aussi approfondir ces langues.
2: Bénédicte Joguet, je rappelle que vous êtes la directrice de la communication de l'Eurospace Center, un centre situé à Transine, dans la commune de Liba, en province de Luxembourg, le long de la E411. Avant d'aborder votre événement le 13 août prochain, la Nuit des Étoiles, nous allons marquer une courte pause musicale dans cette émission avec un artiste qui, à mon avis, lève aussi souvent les yeux vers le ciel. Il s'agit de Soprano et son titre « Près des étoiles ».

0: Festivité s'est déplacée aujourd'hui jusqu'à l'Eurospace Center, situé, je le rappelle, une fois de plus, en province de Luxembourg, dans la commune de Libin, à Trazines plus précisément, le long de l'autoroute E411. L'Eurospace Center, eh bien, c'est un lieu rempli d'activités pour tous les âges. Et si on y est aujourd'hui, c'est pour évoquer un événement qu'ils mettent sur pied chaque année, la Nuit des Étoiles, qui se déroule pendant l'été, le 13 août, dès 16h30 précisément. Un lieu, je le disais, rempli d'activités, Sandy.
1: Si on résume, on retrouve énormément évidemment d'informations scientifiques, pédagogiques. On a l'occasion de s'amuser avec des expositions permanentes, temporaires et différentes activités. On peut aussi également réaliser des stages. Et puis, il y a des événements qui sont un peu plus ponctuels ici à l'Eurospace Center, comme la Nuit des Étoiles. Cette année, elle se passe le 13 août. De nouveau, de façon très sommaire, la Nuit des Étoiles, ça donne ?
2: Donc oui, la Nuit des Étoiles, c'est vraiment notre événement incontournable de l'année. Ça fait vraiment maintenant plus d'une dizaine d'années qu'on organise la Nuit des Étoiles. Donc ça se passe le 13 août, c'est à partir de 17h30 jusque tard dans la nuit pour qu'on puisse observer un maximum d'étoiles filantes. C'est un événement qui est complètement gratuit. Chaque année, on accueille plus de 2500 personnes, donc c'est quelque chose qui marche très bien. On voit d'ailleurs les anciens stagiaires qui viennent chez nous ce jour-là, parce qu'ils ont envie de revoir les équipes et ils ont envie d'en savoir plus. Et donc, durant la Nuit des Étoiles, on va avoir différents clubs d'astronomie qui seront présents, où on va pouvoir tester les télescopes, apprendre comment marche un télescope, mais vous aurez aussi différents ateliers, où vous allez pouvoir construire une carte du ciel, construire un cadran solaire, et à chaque fois, on vous explique comment ça marche et vous pourrez repartir à la maison avec vos créations autour de l'espace. Il y aura également 3 conférences, une sur les météorites, une sur la planète Mars et une sur la physique quantique, donc qui est déjà un petit peu plus évoluée. Et puis on va finir avec un DJ set tard dans la nuit pour fêter ensemble cette pluie de météorites qui s'abat au-dessus de nous cette nuit-là.
1: L'occasion d'avoir un parc, en fait, puisqu'on peut lire aussi sur l'événement, par exemple, la possibilité de petits grimages sur les visages et des choses comme ça. Donc, il y a vraiment une volonté de pouvoir ouvrir le parc de l'Eurospace Center, peut-être encore à un plus grand public que ce que vous le faites d'habitude.
2: Oui, on se veut vraiment accessible à tous, donc on peut venir avec les tout-petits, c'est pour ça qu'il y aura du grimage, un magicien, un sculpteur de ballon, pour que chacun y puisse trouver son compte. Donc les plus grands et les plus scientifiques, devrais-je dire, vont aller voir les conférences, les adolescents vont participer aux ateliers, les petits vont faire le château gonflable, le grimage et le magicien, et ceux qui veulent tout simplement passer un bon moment lors d'une belle soirée d'été vont pouvoir manger auprès de nos différents food trucks, écouter de la musique et danser sous les étoiles.
1: Est-ce qu'on apprend peut-être aussi ce jour-là à faire la différence entre les différents astres et corps célestes ? Parfois, on s'y perd un peu quand on regarde le ciel comme ça avec nos yeux de terriens. Est-ce que c'est aussi l'occasion de peut-être se remettre un bon jargon dans la tête par rapport à tout ça ?
2: Exactement. Donc, lors de cette soirée Nuit des Étoiles, nous organiserons plusieurs planétariums commentés où on va vous expliquer comment observer le ciel, ce que vous allez voir ce soir et si c'est un astre, si c'est une planète, si c'est une lune, et apprendre à faire la différence entre tout ça.
1: Quel regard vous portez, Bénédicte Joguet, sur le ciel, justement ?
2: Je trouve ça magique. À chaque fois que j'assiste à un décollage de fusée, j'en ai les larmes aux yeux. Pour moi, c'est l'humain qui part explorer ce qu'il y a ailleurs. Depuis toute petite, je pense que beaucoup de Belges se reconnaîtront là-dedans. Je regarde la Lune avec des yeux émerveillés en me demandant comment c'est sur place. Et donc le fait d'avoir ces avancées technologiques et de pouvoir proposer à nos visiteurs qui ont pas tous la chance d'être astronaute, d'imaginer et de réaliser ce que ça peut vraiment être sur la Lune, c'est tout simplement un rêve qui devient un peu réalité.
1: Un rêve qui est peut-être facilité aussi à l'heure actuelle, on parlait des nouvelles technologies, mais il y a aussi la présence maintenant d'énormément d'astronautes sur les réseaux sociaux qui documentent, qui parlent de leurs voyages et de leurs expériences. Est-ce que vous sentez peut-être un changement parmi le public depuis cette nouvelle ère des réseaux sociaux ?
2: Oui, je pense que tout a commencé vraiment avec Thomas Pesquet, hein, on l'appelle vraiment l'influenceur de l'espace, qui a vraiment donné ce goût aux visiteurs d'en apprendre plus, et donc rend ça vraiment de manière plus accessible, le fait de mieux connaître l'espace. Et maintenant, tout le monde s'y met, on peut suivre Raphaël Liégeois sur les réseaux sociaux, qui poste tout ce qu'il fait sur les entraînements. Et en fait, finalement, avec les astronautes, nous avons le même objectif commun, qui est vraiment de transmettre nos connaissances.
1: C'est quand même assez particulier parce que c'est un domaine sur lequel on a la sensation, tout du moins, d'y connaître de plus en plus. Et pourtant, on reste toujours aussi fasciné par cette immensité. On a l'impression que ça ne désemplit pas. Est-ce que vous êtes parfois surprise de certaines réflexions que vous pouvez entendre ici ?
2: Alors, à l'Eurospace Center, quand nos visiteurs viennent, c'est qu'il y a déjà un petit intérêt. Donc, en général, leurs questions sont toujours extrêmement pertinentes. Après, on peut voir que parfois, sous certaines publications sur les réseaux sociaux, on peut lire « ce n'est pas vrai, c'est un complot, l'homme n'est jamais allé sur la Lune ».
1: Voilà, il y a certaines histoires, certains clichés qui ont la dent dure, mais rassurez-vous Bénédicte, on n'est pas là aujourd'hui pour parler de ça. On fait le point sur les différentes activités de l'Eurospace Center. On a parlé de la nuit des étoiles le 13 août. En termes de réservation, etc., on vient comme on est, on doit annoncer sa présence au préalable.
2: Il n'y a aucune réservation, c'est complètement gratuit, donc tout le monde est le bienvenu.
1: Ça, c'est pour le gros événement de cet été, outre l'ouverture quotidienne, évidemment. Mais il y a aussi en ce moment, et jusqu'à là, plus ou moins mi-2027, une exposition qui est en cours intitulée « Back to the Moon, retour sur la Lune », c'est-à-dire...
2: Alors, comme on en parlait tout à l'heure, la Lune est objet de tous les fantasmes. Et c'est pour ça qu'on a décidé de faire une exposition temporaire sur la Lune. Par exemple, il va y avoir une grosse Lune en relief que vous pourrez toucher pour voir vraiment où sont les différents cratères de la Lune. On peut d'ailleurs les observer à l'œil nu. Si vous observez bien la Lune le soir, vous verrez qu'il y a des ondes. Ça correspond aux cratères. Et puis, on va pouvoir aussi deviner quels objets ont déjà été sur la Lune. Donc vous avez un grand jeu toucher et deviner pour voir voilà, qu'un marteau est allé sur la Lune, qu'il y a eu aussi une statuette sur la Lune, qu'il y a une brosse sur la Lune. C'est nécessaire pour enlever toute la poussière lunaire des différents engins qu'il y a sur la Lune. On va pouvoir voir également lors de cette exposition l'influence de la Lune sur les médias, sur la musique, les artistes, le nombre de chansons qu'il y a à propos de la Lune est assez impressionnant. Donc nous avons un jukebox lunaire où vous allez pouvoir choisir les chansons qui parlent de la Lune que vous voulez écouter. Vous avez également des rovers lunaires. Donc vous allez voir vraiment les différentes facettes de la Lune que vous ne connaissez pas.
1: Ça, c'est donc pour l'exposition à découvrir jusqu'à la mi-2026. Est-ce qu'il y a déjà peut-être une idée pour l'exposition d'après ou une nouvelle activité qui arrive ici à l'Eurospace Center ?
2: Alors pour la nouvelle exposition, c'est encore un peu tôt pour le dire. On en saura plus à la fin de l'été, puisque tous les étés, nous faisons justement un sondage auprès de nos visiteurs pour savoir quel thème ils aimeraient aborder pour l'année prochaine. Et donc c'est vraiment là-dessus qu'on se base pour répondre au mieux aux attentes de nos visiteurs. Par contre, je peux déjà vous dire qu'on aura une nouvelle activité assez grandiose, puisque actuellement nous avons un petit planétarium d'une trentaine de places, et là nous sommes en train de construire un planétarium dernière génération avec un vrai dôme d'une capacité de 150 places, et donc ça sera le seul et unique grand planétarium de Wallonie.
1: Et là, on peut l'attendre pour quelle période à peu près ?
2: Alors, on va dire février, ça devrait être ouvert au grand public.
1: Ça va encore aller assez vite, juste un peu de patience. Quelque chose d'assez incroyable, on discute depuis le début de la multiplicité des activités, autant d'un point de vue ponctuel que quotidienne. Et le plus incroyable, c'est que vous nous avez confié hors antenne qu'on peut tout faire sur une journée.
2: Exactement, donc on dit souvent que pour faire l'intégralité des activités, il faut au minimum 5 heures, mais ça c'est sans compter de manger, de faire une pause, ni 5 minutes de file d'attente. Donc il faut vraiment compter la journée entière. Vous pouvez vous restaurer sur place puisqu'on a un restaurant, le Voyageur Café, qui est thématisé également sur l'espace, donc vraiment une journée complète, la tête dans les étoiles.
3: On sait que la Belgique est une terre où il y a beaucoup d'entreprises, notamment en Wallonie comme Sonaca, etc., qui travaillent dans le milieu aérospatial et aéronautique. Est-ce que ça peut être une porte ouverte ou une découverte pour les jeunes qui viennent ici, de tous ces milieux-là, de tous ces métiers-là ?
2: Exactement, on a beaucoup de jeunes qui viennent en stage et qui se dirigent vers des carrières scientifiques. Donc quand c'est le cas, on peut les aiguiller au mieux pour les mettre en contact avec les différentes entreprises du spatial qu'on a en Belgique.
1: Pour clôturer notre échange, Bénédicte Joguet, je vais vous poser une question qu'à mon avis vous maîtrisez bien. Parlez-nous un peu de l'importance d'être curieux.
2: D'être curieux, c'est la vie, c'est ce qui nous fait avancer, de se poser des questions. C'est ça, en fait, qui va permettre d'en apprendre plus, de ne pas rester dans notre monde à nous, mais justement de pouvoir explorer ce qu'il y a autour. Et c'est ce qui fait vivre la passion également.
1: Merci beaucoup.
2: À bientôt.
0: Bénédicte Joguet était aujourd'hui notre invitée. Elle est, pour rappel, la directrice de la communication de l'Eurospace Center, un parc à thème dédié à l'espace qui est à découvrir du côté de Trazine, dans la commune de Liban, en province de Luxembourg, en Belgique, le long de l'autoroute E411. Si on vous en parlait aujourd'hui, c'est pour rappel parce que se déroule le 13 août prochain la Nuit des Étoiles, un événement gratuit, sans réservation, auquel vous pouvez participer dès 16h30 sur le site de l'Eurospace Space Center, au programme de nombreux petits événements, que ce soit de l'observation du soleil, des étoiles, des astres, mais aussi des ateliers ou encore des conférences. Bref, il y en aura pour tous les goûts et tous les curieux. Et puis je vous rappelle ce second événement qui est lui complètement indépendant de l'Eurospace Center. Eh bien, c'est une éclipse solaire. Une éclipse solaire totale qui se déroulera le 12 août et qui sera observable en Belgique. Selon l'Observatoire Royal de Belgique, d'ailleurs, la Lune masquera environ 89% de la surface du Soleil à Bruxelles. Ça fait 27 ans qu'une éclipse aussi importante n'était pas arrivée. Il faut remonter au 11 août 1999 pour retrouver trace d'une éclipse aussi grosse. Et puis si vous la ratez, eh bien, je pense que vous n'en reverrez pas de votre vie puisque la prochaine est prévue le 25 mai 2142, soit dans 116 ans. C'est la fin de cette émission. Merci beaucoup de nous avoir suivis. Je vous donne encore le site web de l'Eurospace Center si vous voulez vous renseigner par vous-même sur toutes leurs activités, eurospacecenter.be. Voilà qui est fait. Je vous souhaite une très bonne journée à l'écoute de RCF.

On sait tout l'amour qu'il a porté à la musique du XVIIIe siècle et notamment à la musique de Johann Sebastian Bach. Il a permis à son époque de réentendre les grandes œuvres de Bach qui avaient été quelque peu oubliées après sa mort. Mendelssohn a composé des pièces d'orgue et d'ailleurs il pratiquait l'instrument où il se révéla un exécutant adroit et un excellent improvisateur. Son œuvre comporte, entre autres, 6 sonates, opus 65, écrites entre 1844 et 1845. Écoutons le premier mouvement de la sonate numéro 2 en do mineur. Il s'agit d'un grave, de sentiments inquiets, mais aussi rempli de douceur et de quiétude.

0: Giulio Piovani jouait le premier mouvement grave de la sonate numéro 2 en do mineur de Félix Mendelssohn. Il était à l'orgue Marchioni de l'église Saint-Jean l'Évangéliste à Alessandria.
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0: La sonate romantique pour orgue sera une forme très utilisée par les compositeurs et spécialement en Allemagne. August Gottfried Ritter en compose 4 dans son œuvre d'orgue, et c'est lui qui en fut le co-créateur avec Mendelssohn, puisque tous les deux composèrent les premières sonates en 1845. La première sonate en ré mineur, opus 11, de Ritter, date de cette époque. Elle comporte 5 mouvements, et je vous propose de découvrir maintenant le deuxième mouvement, un andante, et c'est Massimo Gaba qui en est l'interprète.

Nous venons d'entendre l'andante de la sonate numéro 1 de August Gottfried Ritter. Massimo Gabba était à l'orgue Sandri du sanctuaire Marie Auxiliatrice de Aprica. Robert Schumann fut un autre grand compositeur du XIXe siècle. La personnalité comme la destinée de cet artiste éminemment romantique en font un cas très particulier dans l'histoire de la musique allemande. Une importante production de piano sur 10 ans, de 1829 à 1839, surprend par sa nouveauté. Il est aussi connu pour ses Lieder et sa musique symphonique. Par contre, sa relation avec l'orgue est épisodique, Schumann ne pratiquant pas l'instrument. Les 6 études en forme de canon, opus 56, sont construites en forme ABA. La 3e étude, en mi majeur, est un andantino et le canon est écrit à la quinte inférieure. Roberto Marini est à l'orgue Macioni de l'abbaye Saint-Thomas-Apôtre à Pontevico.

La troisième étude en canon de Robert Schumann était jouée par Roberto Marini à l'orgue de l'abbaye Saint-Thomas de Pontevico. Franz Liszt est un autre grand nom du XIXe siècle. Il fut un pianiste virtuose, mais aussi compositeur et transcripteur de nombreuses œuvres d'autres compositeurs. Il est le père de la technique pianistique moderne et du récital. Il fut aussi un professeur réputé. Il compose de la musique religieuse et aussi des œuvres pour orgue. La monumentale fantaisie et fugue sur le choral Ad nos ad salutarem undam, composé en 1849, est un véritable poème symphonique pour orgue d'une durée approximative de 30 minutes. Nous écoutons la fugue de cette magnifique œuvre. Et c'est Hans-Jürgen Kaiser qui la joue. Il est à l'orgue Ladegast de la cathédrale de Schwerin.

Hans-Jürgen Kaiser jouait la fugue de la fantaisie et fugue Ad nos ad salutare mundam de Franz Liszt. Et pour conclure notre émission, voici encore un petit verset, c'est le verset numéro 3 pour le Gloria en ré majeur de Vincenzo Antonio Petrali. Il est né le 22 janvier 1830 et meurt le 24 novembre 1889. Organiste et compositeur italien, comme son nom l'indique, il fut en poste à la cathédrale de Crémone, ensuite à la basilique Sainte-Marie-Majeure de Bergame et enfin à la cathédrale de Brescia. Il fut aussi professeur au lycée musical de Pesaro, ville natale de Rossini. Bien que de son temps et donc influencé par l'opéra italien, ses partitions furent très importantes pour la modernisation de la musique d'orgue en Italie.

0: Marco Ruggieri jouait le verset numéro 3 pour le Gloria en ré majeur de Vincenzo Antonio Petrali. Il était à l'orgue Serrasi de 1862. Cet orgue se trouve dans l'église paroissiale de Gottolengo. Ainsi se termine notre 8e émission à la découverte du répertoire d'orgue à travers les siècles et les pays. Nous continuerons cette excursion dans une prochaine émission. Au revoir.
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0: Au nom du Père, et du Fils, et du Saint-Esprit. Amen. Frères et sœurs bien-aimés, soyez les bienvenus, vous tous qui avez la grâce d'être présents ici à la grotte de Massabielle. Bienvenue en particulier aux pèlerins des diocèses de Besançon, de Poitiers et de Cé. Bienvenue à vous tous qui êtes venus personnellement. Bienvenue à vous tous aussi qui nous rejoignez grâce à KTO, grâce à la radio, grâce au site internet du sanctuaire. Ensemble, nous allons méditer les mystères douloureux du Saint-Rosaire. Commençons par proclamer notre foi, la foi de toute l'Église, la foi de notre baptême. Je crois en Dieu, le Père Tout-Puissant, Créateur du ciel et de la terre, et en Jésus-Christ, son Fils unique, notre Seigneur, qui a été conçu du Saint-Esprit, est né de la Vierge Marie, a souffert sous Ponce Pilate, a été crucifié, est mort et a été enseveli, est descendu aux enfers, le troisième jour est ressuscité des morts, est monté aux cieux, est assis à la droite de Dieu le Père Tout-Puissant, d'où il viendra juger les vivants et les morts. Prions pour notre Saint-Père, le pape Léon, ses intentions, les intentions de toute l'Église. Prions d'une manière toute particulière pour son prochain voyage apostolique en France et en particulier ici à Lourdes. Notre Père qui es aux cieux, que ton nom soit sanctifié, que ton règne vienne, que ta volonté soit faite sur la terre comme au ciel. Je vous salue Marie, pleine de grâce, le Seigneur est avec vous. Vous êtes bénie entre toutes les femmes, et Jésus, le fruit de vos entrailles, est béni.
1: Sainte Marie, Mère de Dieu, priez pour nous pauvres pécheurs, maintenant et à l'heure de notre mort. Amen.
0: Je vous salue Marie, pleine de grâce, le Seigneur est avec vous. Vous êtes bénie entre toutes les femmes, et Jésus, le fruit de vos entrailles, est béni. Je vous salue Marie, pleine de grâce, le Seigneur est avec vous. Vous êtes bénie entre toutes les femmes et Jésus, le fruit de vos entrailles, est béni.
1: Sainte Marie, Mère de Dieu, priez pour nous pauvres pécheurs,

0: Premier mystère douloureux, l'agonie de Jésus. Jésus parvient avec ses disciples à un domaine appelé Gethsémani et leur dit « Asseyez-vous ici pendant que je vais là-bas pour prier ». Il emmena Pierre ainsi que Jacques et Jean, les deux fils de Zébédée, et il commença à ressentir tristesse et angoisse. Il leur dit alors « Mon âme est triste à en mourir, restez ici et veillez avec moi ». Marie, Notre-Dame des douleurs, nous te confions nos frères et sœurs qui n'en peuvent plus. Notre Père qui es aux cieux, que ton nom soit sanctifié, que ton règne vienne, que ta volonté soit faite sur la terre comme au ciel.
1: Donne-nous aujourd'hui notre pain de ce jour. Pardonne-nous nos offenses, comme nous pardonnons à tous. Pardonne-nous nos offenses, et ne nous laisse pas entrer en tentation.
2: Je vous salue Marie, pleine de grâce, le Seigneur est avec vous. Vous êtes bénie entre toutes les femmes, et Jésus, le fruit de vos entrailles, est béni.
3: Sainte Marie, Mère de Dieu, priez pour nous pauvres pécheurs, maintenant et à l'heure de notre mort. Amen.
2: Je vous salue Marie, pleine de grâce, le Seigneur est avec vous. Vous êtes bénie entre toutes les femmes, et Jésus, le fruit de vos entrailles, est béni.
3: Sainte Marie,
2: je vous salue Marie, pleine de grâce, le Seigneur est avec vous. Vous êtes bénie entre toutes les femmes, et Jésus, le fruit de vos entrailles, est béni.
3: Sainte Marie, Mère de Dieu, priez pour nous pauvres pécheurs, maintenant et à l'heure de notre mort. Amen.
2: Je vous salue Marie, pleine de grâce, le Seigneur est avec vous. Vous êtes bénie entre toutes les femmes, et Jésus, le fruit de vos entrailles, est béni.
3: Sainte Marie, Mère de Dieu, priez pour nous pauvres pécheurs, maintenant et à l'heure de notre mort. Amen.
2: Je vous salue Marie, pleine de grâce, le Seigneur est avec vous. Vous êtes bénie entre toutes les femmes, et Jésus, le fruit de vos entrailles, est béni.
3: Sainte Marie, Mère de Dieu, priez pour nous pauvres pécheurs, maintenant.
2: Je vous salue Marie, pleine de grâce, le Seigneur est avec vous. Vous êtes bénie entre toutes les femmes, et Jésus, le fruit de vos entrailles, est béni.
3: Sainte Marie, Mère de Dieu, priez pour nous pauvres pécheurs, maintenant et à l'heure de notre mort. Amen.
2: Je vous salue Marie, pleine de grâce, le Seigneur est avec vous. Vous êtes bénie entre toutes les femmes, et Jésus, le fruit de vos entrailles, est béni.
3: Sainte Marie, Mère de Dieu, priez pour nous.
2: Je vous salue Marie, pleine de grâce, le Seigneur est avec vous. Vous êtes bénie entre toutes les femmes, et Jésus, le fruit de vos entrailles, est béni.
3: Sainte Marie, Mère de Dieu, priez pour nous pauvres pécheurs, maintenant et à l'heure de notre mort. Amen.
2: Je vous salue Marie, pleine de grâce, le Seigneur est avec vous. Vous êtes bénie entre toutes les femmes, et Jésus, le fruit de vos entrailles, est béni.
3: Sainte Marie, Mère de Dieu, priez pour nous pauvres pécheurs, maintenant et à l'heure de notre mort. Amen.
2: Je vous salue Marie, pleine de grâce, le Seigneur est avec vous. Vous êtes bénie entre toutes les femmes, et Jésus, le fruit de vos entrailles, est béni.
3: Sainte Marie, Mère de Dieu, priez pour nous pauvres pécheurs,
4: maintenant et à l'heure de notre mort.

0: Ô Marie conçue sans péché. Deuxième mystère douloureux, la flagellation. Pilate demanda, quel mal a-t-il donc fait? Il criait encore plus fort, qu'il soit crucifié. Pilate, voyant que ses efforts ne servaient à rien, sinon à augmenter le tumulte, prit de l'eau et se lava les mains devant la foule en disant, je suis innocent du sang de cet homme, cela vous regarde. Tout le peuple répondit, son sang, qu'il soit sur nous et sur nos enfants. Alors, il leur relâcha Barabbas. Quant à Jésus, il le fit flageller et il le livra pour qu'il soit crucifié. Marie, Notre-Dame des douleurs, nous te confions nos frères et sœurs qui sont persécutés pour leur foi en ton Fils Jésus-Christ. Notre Père, qui es aux cieux, que ton nom soit sanctifié, que ton règne vienne, que ta volonté soit faite sur la terre comme au ciel.
1: Donne-nous aujourd'hui notre pain de ce jour. Pardonne-nous nos offenses, comme nous pardonnons aussi à ceux qui nous ont offensés. Et ne nous laisse pas entrer en tentation, mais délivre-nous du mal.
2: Je vous salue, Marie, pleine de grâce. Le Seigneur est avec vous. Vous êtes bénie entre toutes les femmes, et Jésus, le fruit de vos entrailles, est béni.
1: Sainte Marie, Mère de Dieu, priez pour nous, pécheurs, maintenant et à l'heure de notre mort. Amen.
2: Je vous salue, Marie, pleine de grâce. Le Seigneur est avec vous. Vous êtes bénie entre toutes les femmes, et Jésus, le fruit de vos entrailles, est béni.
1: Sainte Marie, Mère de Dieu, priez pour nous, pécheurs, maintenant.
2: Je vous salue, Marie, pleine de grâce. Le Seigneur est avec vous. Vous êtes bénie entre toutes les femmes, et Jésus, le fruit de vos entrailles, est béni.
1: Sainte Marie, Mère de Dieu, priez pour nous pauvres, maintenant et à l'heure de notre mort. Amen.
2: Je vous salue, Marie, pleine de grâce. Le Seigneur est avec vous. Vous êtes bénie entre toutes les femmes, et Jésus, le fruit de vos entrailles, est béni.
1: Sainte Marie, Mère de Dieu, priez pour nous.
2: Je vous salue, Marie, pleine de grâce. Le Seigneur est avec vous. Vous êtes bénie entre toutes les femmes, et Jésus, le fruit de vos entrailles, est béni.
1: Sainte Marie, Mère de Dieu, priez pour nous, pécheurs, maintenant et à l'heure de notre mort. Amen.
2: Je vous salue, Marie, pleine de grâce. Le Seigneur est avec vous. Vous êtes bénie entre toutes les femmes, et Jésus, le fruit de vos entrailles, est béni.
1: Sainte Marie, Mère de Dieu, priez pour nous pauvres pécheurs, maintenant et à l'heure de notre mort. Amen.
2: Je vous salue, Marie, pleine de grâce. Le Seigneur est avec vous. Vous êtes bénie entre toutes les femmes, et Jésus, le fruit de vos entrailles, est béni.
1: Sainte Marie, Mère de Dieu, priez pour nous pauvres pécheurs, maintenant et à l'heure de notre mort.
2: Je vous salue, Marie, pleine de grâce. Le Seigneur est avec vous. Vous êtes bénie entre toutes les femmes, et Jésus, le fruit de vos entrailles, est béni.
1: Sainte Marie, Mère de Dieu, priez pour nous, pécheurs, maintenant et à l'heure de notre mort. Amen.
2: Je vous salue, Marie, pleine de grâce. Le Seigneur est avec vous. Vous êtes bénie entre toutes les femmes, et Jésus, le fruit de vos entrailles, est béni. Je vous salue, Marie, pleine de grâce. Le Seigneur est avec vous. Vous êtes bénie entre toutes les femmes, et Jésus, le fruit de vos entrailles, est béni.
1: Sainte Marie, Mère de Dieu, priez
0: pour nous pauvres pécheurs, maintenant et à l'heure de notre mort. Amen.

0: Ô Marie conçue sans péché,
1: priez pour nous qui avons recours à vous.
0: Troisième mystère douloureux, le couronnement d'épines. Alors les soldats du gouverneur emmenèrent Jésus dans la salle du prétoire et rassemblèrent autour de lui toute la garde. Ils lui enlevèrent ses vêtements et le couvrirent d'un manteau rouge. Puis, avec des épines, ils tressèrent une couronne et la posèrent sur sa tête. Ils lui mirent un roseau dans la main droite et, pour se moquer de lui, ils s'agenouillaient devant lui en disant « Salut, roi des Juifs !» Et après avoir craché sur lui, ils prirent le roseau et ils le frappaient à la tête. Marie, Notre-Dame des douleurs, nous te confions nos frères et sœurs qui sont objets de mépris et de dérision. Notre Père, qui es aux cieux, que ton nom soit sanctifié, que ton règne vienne, que ta volonté soit faite sur la terre comme au ciel.
2: Je vous salue Marie, pleine de grâce, le Seigneur est avec vous. Vous êtes bénie entre toutes les femmes, et Jésus, le fruit de vos entrailles, est béni.
3: Sainte Marie, Mère de Dieu, priez pour nous pauvres pécheurs, maintenant et à l'heure de notre mort. Amen.
2: Je vous salue Marie, pleine de grâce, le Seigneur est avec vous. Vous êtes bénie entre toutes les femmes, et Jésus, le fruit de vos entrailles, est béni.
3: Sainte Marie, Mère de Dieu, priez pour nous pauvres pécheurs, maintenant et à l'heure de notre mort. Amen.
2: Je vous salue Marie, pleine de grâce. Le Seigneur est avec vous. Vous êtes bénie entre toutes les femmes, et Jésus, le fruit de vos entrailles, est béni.
3: Sainte Marie, Mère de Dieu, priez pour nous pauvres pécheurs, maintenant et à l'heure de notre mort. Amen.
2: Je vous salue Marie, pleine de grâce. Le Seigneur est avec vous. Vous êtes bénie entre toutes les femmes, et Jésus, le fruit de vos entrailles, est béni.
3: Sainte Marie, Mère de Dieu, priez pour nous pauvres pécheurs, maintenant et à l'heure de notre mort. Amen.
2: Je vous salue, Marie, pleine de grâce. Le Seigneur est avec vous. Vous êtes bénie entre toutes les femmes, et Jésus, le fruit de vos entrailles, est béni.
3: Sainte Marie, Mère de Dieu, priez pour nous pauvres pécheurs, maintenant et à l'heure de notre mort.
2: Je vous salue Marie, pleine de grâce, le Seigneur est avec vous. Vous êtes bénie entre toutes les femmes, et Jésus, le fruit de vos entrailles, est béni.
3: Sainte Marie, Mère de Dieu, priez pour nous pauvres pécheurs, maintenant et à l'heure de notre mort. Amen.
2: Je vous salue Marie, pleine de grâce, le Seigneur est avec vous. Vous êtes bénie entre toutes les femmes, et Jésus, le fruit de vos entrailles, est béni.
3: Sainte Marie, Mère de Dieu, priez pour nous pauvres pécheurs, maintenant et à l'heure de notre mort. Amen.
2: Je vous salue Marie, pleine de grâce. Le Seigneur est avec vous. Vous êtes bénie entre toutes les femmes, et Jésus, le fruit de vos entrailles, est béni.
3: Sainte Marie, Mère de Dieu, priez pour nous pécheurs, maintenant et à l'heure de notre mort. Amen.
2: Je vous salue Marie, pleine de grâce. Le Seigneur est avec vous. Vous êtes bénie entre toutes les femmes, et Jésus, le fruit de vos entrailles, est béni.
3: Sainte Marie, Mère de Dieu, priez pour nous pauvres pécheurs, maintenant et à l'heure de notre mort. Amen.
2: Je vous salue Marie, pleine de grâce. Le Seigneur est avec vous. Vous êtes bénie entre toutes les femmes, et Jésus, le fruit de vos entrailles, est béni.
3: Sainte Marie, Mère de Dieu, priez pour nous pauvres pécheurs, maintenant et à l'heure de notre mort.

0: Ô Marie conçue sans péché,
1: priez pour nous,
0: pauvres. Quatrième mystère douloureux, le portement de la croix. Maintenant, je trouve la joie dans les souffrances que je supporte pour vous. Ce qui reste à souffrir des épreuves du Christ dans ma propre chair, je l'accomplis pour son corps, qui est l'Église. Marie, Notre-Dame des douleurs, nous te confions nos frères et sœurs qui souffrent dans leur corps. Notre Père, qui es aux cieux, que ton nom soit sanctifié, que ton règne vienne, que ta volonté soit faite sur la terre comme au ciel.
2: Donne-nous aujourd'hui notre pain de ce jour. Pardonne-nous nos offenses, comme nous pardonnons aussi
3: à ceux qui nous ont offensés.
4: Je vous salue, Marie, pleine de grâce. Le Seigneur est avec vous. Vous êtes bénie entre toutes les femmes, et Jésus, le fruit de vos entrailles, est béni. Je vous salue, Marie, pleine de grâce. Le Seigneur est avec vous. Vous êtes bénie entre toutes les femmes, et Jésus, le fruit de vos entrailles, est béni.
3: Sainte Marie, Mère de Dieu, priez pour nous pauvres pécheurs, maintenant et à l'heure de notre mort. Amen.
4: Je vous salue, Marie, pleine de grâce. Le Seigneur est avec vous. Vous êtes bénie entre toutes les femmes, et Jésus, le fruit de vos entrailles, est béni. Je vous salue, Marie, pleine de grâce. Le Seigneur est avec vous. Vous êtes bénie entre toutes les femmes, et Jésus, le fruit de vos entrailles, est béni.
3: Sainte Marie, Mère de Dieu, priez pour nous pauvres pécheurs, maintenant et à l'heure de notre mort. Amen.
4: Je vous salue, Marie, pleine de grâce. Le Seigneur est avec vous. Vous êtes bénie entre toutes les femmes, et Jésus, le fruit de vos entrailles, est béni.
3: Sainte Marie, Mère de Dieu, priez pour nous pauvres pécheurs, maintenant et à l'heure de notre mort. Amen.
4: Je vous salue, Marie, pleine de grâce. Le Seigneur est avec vous. Vous êtes bénie entre toutes les femmes, et Jésus, le fruit de vos entrailles, est béni. Je vous salue, Marie, pleine de grâce. Le Seigneur est avec vous. Vous êtes bénie entre toutes les femmes, et Jésus, le fruit de vos entrailles, est béni.
3: Sainte Marie, Mère de Dieu, priez pour nous pauvres pécheurs, maintenant et à l'heure de notre mort. Amen.
4: Je vous salue, Marie, pleine de grâce. Le Seigneur est avec vous. Vous êtes bénie entre toutes les femmes, et Jésus, le fruit de vos entrailles, est béni.
3: Sainte Marie, Mère de Dieu, priez pour nous pauvres pécheurs, maintenant et à l'heure de notre mort.
4: Je vous salue, Marie, pleine de grâce. Le Seigneur est avec vous. Vous êtes bénie entre toutes les femmes, et Jésus, le fruit de vos entrailles, est béni.
3: Sainte Marie, Mère de Dieu, priez pour nous pauvres pécheurs, maintenant et à l'heure.
4: Je vous salue, Marie, pleine de grâce. Le Seigneur est avec vous. Vous êtes bénie entre toutes les femmes, et Jésus, le fruit de vos entrailles, est béni.
3: Sainte Marie, Mère de Dieu, priez pour nous pauvres pécheurs,
0: maintenant et à l'heure de notre mort.

0: Ô Marie conçue sans péché. Cinquième mystère douloureux, la mort du Christ en croix. Vers la neuvième heure, Jésus cria d'une voix forte, « Eli, Eli, lema sabachthani », ce qui veut dire « mon Dieu, pourquoi m'as-tu abandonné ?» L'ayant entendu, quelques-uns de ceux qui étaient là disaient, « Le voilà qu'il appelle le prophète Eli. » Nous verrons bien si Eli vient le sauver. Mais Jésus, poussant de nouveau un grand cri, rendit l'esprit. Marie, Notre-Dame des douleurs, nous te confions celles et ceux qui se croient abandonnés de Dieu, qui découvrent qu'en Jésus, Dieu les a accompagnés jusqu'au plus profond de leur nuit. Notre Père qui es aux cieux, que ton nom soit sanctifié, que ton règne vienne, que ta volonté soit faite sur la terre comme au ciel.
1: Je vous salue Marie, pleine de grâce, le Seigneur est avec vous. Vous êtes bénie entre toutes les femmes, et Jésus, le fruit de vos entrailles, est béni.
2: Sainte Marie, Mère de Dieu, priez pour nous pauvres pécheurs, maintenant et à l'heure de notre mort. Amen.
1: Je vous salue Marie, pleine de grâce, le Seigneur est avec vous. Vous êtes bénie entre toutes les femmes, et Jésus, le fruit de vos entrailles, est béni.
2: Sainte Marie, Mère de Dieu, priez pour nous pauvres pécheurs, maintenant et à l'heure de notre mort. Amen.
1: Je vous salue, Marie, pleine de grâce. Le Seigneur est avec vous. Vous êtes bénie entre toutes les femmes, et Jésus, le fruit de vos entrailles, est béni.
2: Sainte Marie, Mère de Dieu, priez pour nous pauvres pécheurs, maintenant et à l'heure de notre mort. Amen.
1: Je vous salue, Marie, pleine de grâce, le Seigneur est avec vous. Vous êtes bénie entre toutes les femmes, et Jésus, le fruit de vos entrailles, est béni.
2: Sainte Marie, Mère de Dieu, priez pour nous pécheurs, maintenant et à l'heure de notre mort. Amen.
1: Je vous salue, Marie, pleine de grâce, le Seigneur est avec vous. Vous êtes bénie entre toutes les femmes, et Jésus, le fruit de vos entrailles, est béni.
2: Sainte Marie, Mère de Dieu, priez pour nous pauvres pécheurs, maintenant et à l'heure de notre mort. Amen.
1: Je vous salue, Marie, pleine de grâce. Le Seigneur est avec vous. Vous êtes bénie entre toutes les femmes, et Jésus, le fruit de vos entrailles, est béni.
2: Sainte Marie, Mère de Dieu, priez pour nous pauvres pécheurs, maintenant et à l'heure de notre mort. Amen.
1: Je vous salue, Marie, pleine de grâce. Le Seigneur est avec vous. Vous êtes bénie entre toutes les femmes, et Jésus, le fruit de vos entrailles, est béni.
2: Sainte Marie, Mère de Dieu, priez pour nous, pauvres pécheurs, maintenant et à l'heure de notre mort. Amen.
1: Je vous salue, Marie, pleine de grâce. Le Seigneur est avec vous. Vous êtes bénie entre toutes les femmes, et Jésus, le fruit de vos entrailles, est béni.
2: Sainte Marie, Mère de Dieu, priez pour nous pécheurs, maintenant et à l'heure de notre mort. Amen.
1: Je vous salue, Marie, pleine de grâce. Le Seigneur est avec vous. Vous êtes bénie entre toutes les femmes, et Jésus, le fruit de vos entrailles, est béni.
2: Sainte Marie, Mère de Dieu, priez pour nous pauvres pécheurs, maintenant et à l'heure de notre mort. Amen.
1: Je vous salue, Marie, pleine de grâce. Le Seigneur est avec vous. Vous êtes bénie entre toutes les femmes, et Jésus, le fruit de vos entrailles, est béni.
2: Sainte Marie, Mère de Dieu, priez pour nous pauvres pécheurs, maintenant et à l'heure de notre mort.

0: Prions. Tu as voulu, Seigneur, qu'à l'annonce de l'ange, ton Verbe ait pris chair dans le sein de la Vierge Marie. Réponds à nos supplications, puisque nous la croyons vraiment Mère de Dieu. Fais que nous trouvions secours dans sa prière auprès de toi, par Jésus-Christ, ton Fils, notre Seigneur, qui vit et règne avec toi dans l'unité du Saint-Esprit, Dieu, pour les siècles des siècles.
1: Amen.
0: Le Seigneur soit avec vous. Et que la bénédiction de Dieu Tout-Puissant, le Père et le Fils et le Saint-Esprit descendent sur vous et demeurent toujours.
1: Amen.
0: Bénissons le Seigneur. Notre-Dame de Lourdes. Notre-Dame de Lourdes. Notre-Dame de Lourdes. Sainte Bernadette.
1: Priez pour nous.

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En sa presse, est-ce qu'on est prêt? 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

0: langue, c'est notre prière. Tu peux faire trembler les murs de ta maison en élevant simplement ce nom. Et la maladie s'enfuit, et la crainte s'enfuit, et la détresse s'enfuit par la puissance de ce nom. Merci pour ta présence, Jésus. Est-ce qu'on peut acclamer ce nom de Jésus?
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1: Bonjour et bienvenue dans Génération Laudato Si, votre rendez-vous hebdomadaire pour prendre soin de notre maison commune et des plus fragiles de notre société. Cette semaine, je vous retrouve à Paris, dans le 12e arrondissement de la capitale, pour rencontrer un homme qui consacre une partie de sa vie à accompagner des personnes en situation de vulnérabilité. Il est néerlandais, pasteur protestant, musicien, et depuis 2022, il est aumônier d'hôpital auprès des diaconesses de Rueil. Je retrouve tout de suite Andreas Love. Il va nous aider à comprendre comment l'accompagnement spirituel peut aider des personnes en situation de fragilité à retrouver du pouvoir d'agir sur leur vie. C'est parti.
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1: Bonjour Andreas Loff.
2: Bonjour.
1: Merci beaucoup d'être avec nous ici à la maison de retraite protestante de la Muette, au cœur du 12e arrondissement de Paris. Alors, on est à l'intérieur de l'EHPAD ici, il y a l'accueil juste à côté de nous. Au mur, on voit un tableau du programme de l'EHPAD où il y a écrit « culte, messe ». On voit qu'il y a des temps de prière qui sont réservés, puis il y a des résidents qui circulent autour de nous. C'est donc dans ce milieu-là, hospitalier EHPAD, que vous travaillez vous-même, Andreas?
2: Oui, j'ai mis souvent le pied ici en visitant de protestants de cette maison, hein, qui aussi fait partie de la fondation des diaconesses. Mais mon vrai travail quotidien est jusqu'à côté, à l'hôpital du groupe hospitalisé diaconesse Croix-Saint-Simon. Voilà, où je suis sur ces deux sites du groupe hospitalier.
1: Alors, si vous le voulez bien, on va continuer de déambuler un peu ensemble dans le couloir. Et puis, on va traverser le réfectoire pour avoir une vue sur les jardins. J'aimerais bien qu'on fasse un peu connaissance avec vous, Andreas Loff. D'où est-ce que vous venez? On voit que vous avez un léger accent.
2: Tout à fait, que je n'ai pas perdu depuis les 35 ans que je suis en France. Je suis néerlandais et donc venu il y a 35 ans en France. J'ai fait une formation à Amsterdam d'universitaire pendant 5 ans à la faculté protestante réformée et ensuite 5 ans à une université catholique. J'ai donc un peu un double cursus très œcuménique et dans ce cursus-là, j'ai fait une année de formation à l'écoute.
1: Et puis vous avez été, je crois, pasteur en paroisse pendant de nombreuses années pour l'Église réformée de France dans pas mal de villes de France.
2: Tout à fait, j'étais pendant donc 35 ans pasteur dans ce beau pays et à Lille, à Marseille, près de Lyon et ensuite à Paris sur 2-3 endroits différents.
1: Vous avez découvert la musique, je crois, Andreas Loff, en étant petit et elle joue aujourd'hui un grand rôle dans votre vie, c'est ça?
2: Oui, tout à fait. La musique est venue très tôt et ensuite donc je joue l'orgue, le piano, la flûte, je chante dans un chœur. Aujourd'hui, je fais une émission de radio, musique classique, parole biblique et c'est vrai que la musique prend une place importante dans ma vie et je joue de temps en temps du piano aux soins palliatifs donc ici de l'hôpital où il y a un très beau piano et voilà, pour le personnel et pour les personnes qui sont là dans le salon de famille.
1: On aura l'occasion d'en reparler plus tard ensemble dans la suite de notre émission. J'aimerais vous demander, comment est née chez vous cette envie de soigner les âmes quelque part, Andreas?
2: Oh, soigner les âmes, oui, mais d'être auprès de personnes qui souffrent, c'est quelque chose. J'avais fait une formation très tôt à cela, quand j'étais encore étudiant. Dans ce cadre de formation à l'écoute, j'ai fait un long stage en hôpital, donc j'ai dû avoir ce fibre. Moi, j'ai toujours dit, ceux qui sont malades, on peut avoir des échanges en profondeur sur des questions profondes de la vie. Et parce que devant la maladie et la mort, on ne triche pas avec ces vraies questions existentielles. Et là aussi, un chemin, je pense, un chemin pour l'Évangile, de rencontrer l'autre dans ces questions souvent douloureuses, mais balancées entre l'espérance et parfois la résignation ou l'acceptation. Et ce sont des rencontres souvent très, très belles, où on reçoit beaucoup d'ailleurs.
1: Alors on arrive devant les portes vitrées du réfectoire et on voit derrière la fenêtre tout un parc, hein, des espaces verts qui doivent sûrement être un lieu de respiration pour les résidents et pour les professionnels de santé. Pourquoi c'est important d'avoir un lieu comme celui-ci dans les établissements de santé?
2: Oui, parce que comme vous dites, c'est un lieu de respiration. La nature nous fait respirer. On fait tous cette expérience, je crois. On cherche les vacances, le repos souvent dans la nature. Donc ici, il y a ce beau petit jardin. Et de l'autre côté de l'hôpital de diaconesses, il y a un magnifique jardin et qui est vraiment un peu aménagé pour être un lieu de respiration. Et pour le personnel, pour les personnes en fin de vie, et aussi parce qu'il y a une maternité, pour les jeunes mamans et papas qui se promènent dans le jardin. Et c'est un vrai cadeau quand au centre de Paris, hein, en plein ville, on a de tels lieux de respiration. Oui.
1: Alors, je vous propose qu'on continue de déambuler et qu'on aille s'installer dans la salle de l'aumônerie, justement, pour parler de votre mission d'aumônier et comprendre un peu en quoi consiste votre travail. On va s'installer ?
2: Oui, on y va avec plaisir dans cette salle où il y a d'ailleurs un magnifique piano et encore un plus bel petit orgue qui accompagne les cultes. Voilà.
1: On arrive juste dans la salle avec ce piano. Est-ce que je peux vous demander de nous jouer quelques notes ?
2: Avec plaisir.

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1: Eh bien, Andreas, sur ces quelques notes magnifiques de piano de Pachelbel, j'aimerais qu'on rentre ensemble maintenant dans le cœur de notre émission et qu'on parle de l'accompagnement spirituel des personnes en situation de vulnérabilité. Les diaconesses de Ruy disent qu'il est essentiel de soigner le corps et l'âme d'une personne. Alors, dites-nous un peu, en quoi consiste pour vous l'accompagnement spirituel ?
2: Oui, c'est un mot très riche, hein, d'ailleurs, qui vient plus de la tradition catholique, d'ailleurs, de la tradition de Saint Ignace, mais que maintenant on commence à utiliser aussi vraiment dans le milieu protestant, et tant mieux. C'est d'abord être là pour l'autre qui souffre. Et avec ça, on a d'ailleurs aussi au cœur de l'évangile, je pense, être là pour l'autre qui souffre. Jésus fait ce qu'il fait, hein. Notamment dans cette situation particulière de l'hôpital, en mon cas, mais pour un aumônier, ça peut être des personnes en souffrance ou autres, hein, des émigrés, des handicapés ou des jeunes en difficulté. Un aumônier, elle a un peu habité, je dirais plutôt qu'envoyé, il y a les deux, envoyé par l'Évangile et son Église, et même aussi habité par l'Évangile de Jésus-Christ, et qui dit que dans ce que tu fais à un de ces petits, tu le fais à moi. Et ça touche peut-être au mystère profond de notre travail, qu'il y a une présence de Dieu dans cette rencontre avec l'autre qui est en vulnérabilité, qui est souffrant, qui se pose plein de questions, dont la vie a été bouleversée par la maladie ou par autre chose, et de se rendre proche. Donc, je ne viens pas avec la Bible sous le bras, mais j'essaye de venir avec la Bible dans le cœur.
1: Est-ce qu'on peut se préparer à devenir aumônier ? Est-ce que, par exemple, il existe un diplôme officiel aujourd'hui ?
2: Oui, on, c'est-à-dire de formation à l'écoute qui existe. C'est venu dans les années 50-60 des États-Unis, surtout l'approche de Carl Rogers, qui a vraiment créé une relation de confiance avec l'autre, d'écoute, de non-jugement de la personne, parce qu'on est tous plein de petites idées sur l'autre qui, dans sa différence, dans sa altérité, et comment l'accueillir l'autre tel qu'il est, avec ce qu'il vit ici et maintenant. Et cette écoute-là est très fine, finalement. Elle n'est pas facile, mais elle part d'abord d'un cœur ouvert, d'une observation, d'ailleurs, d'une chambre de malade. Il peut y avoir des objets qui disent quelque chose sur l'autre, par lequel aussi on peut entrer un peu dans la vie de l'autre, créer cette relation qu'il faut créer d'abord. Et l'aumônier n'est pas celui qui vient pour l'autre professionnellement, pour son corps en tant que médecin ou infirmière. Moi, je viens vraiment en tant qu'être humain d'abord. Et pour moi, le rôle de pasteur est secondaire en rapport à cela. Je viens en tant qu'être humain me rendre proche de quelqu'un que je ne connais pas, et avec lesquels il faut entrer en relation.
1: Est-ce que vous pourriez nous expliquer comment vous concevez l'accompagnement typiquement protestant, quelque part ?
2: Oui, elle est en lien avec cette écoute et cette rencontre. C'est vrai, nous n'avons pas de sacrement autour de la maladie et de la mort, comme l'Église catholique, hein. Et on n'a que les deux sacrements du baptême et de la Sainte-Cène en tant que protestant. Ça arrive qu'on vient auprès d'une malade avec le pain, hein, comme signe de communion avec la communauté chrétienne et de vivre un moment de Sainte-Cène. C'est rare, mais ça arrive, hein. Mais pour le reste, non, on vient donc plutôt, comme je disais tout à l'heure, être là pour l'autre, rencontrer l'autre, être à l'écoute. Ça, c'est comme Jésus rencontrait les gens sans se prendre pour Jésus. c'est pas ça. Mais c'est que même dans ce chemin-là, de rencontrer les gens là où ils en sont, spécifiquement dans un lit de malade, avec toutes les questions que ça peut brasser pour la personne.
1: Dans un lit de malade ou dans leurs conditions de vie actuelles, en vulnérabilité, en
2: tout
1: fin
2: à fait
1: de vie, etc.
2: Oui.
1: Eh bien, justement, je vous propose d'écouter tout de suite Pablo. Il est migrant et originaire de République démocratique du Congo. Et la rencontre avec un pasteur, lorsqu'il est arrivé en France, a été déterminante pour mieux vivre sa condition de personne migrante.
3: Je me souviens, le pasteur nous avait prêché et nous a parlé d'un verset à propos des étrangers, quoi. Et il m'a expliqué que non, La France, c'est un pays qui accueille des étrangers, comme c'était passé aussi dans la Bible, dans les temps passés. Et des étrangers, il faut bien les cueillir, il faut bien les protéger, il faut bien les garder, et parce que nous tous, nous sommes des étrangers. Oui, il m'a donné un peu l'exemple, comment ça se passe ici. Je lui ai donné aussi l'exemple, non, on est bien accueillis, on est bien traités, et on est à l'aise, quoi. Ma vie doit être spiritualité, parce que la spiritualité, c'est tout dans ma vie. Un homme qui n'a pas la spiritualité, je ne sais pas. Pour moi, il faut être spirituel, parce que le Saint-Esprit qui nous protège, qui nous dirige, nous garde. Sans le Saint-Esprit, nous ne pouvons rien faire.
1: On sent que Pablo a des grandes attentes en matière d'accompagnement spirituel. On sent que c'est très important pour lui. Mais est-ce que c'est le cas de toutes les personnes que vous accompagnez ?
2: Non. Non. Bien que tout être est spirituel, hein, ça c'est quelque chose que dans les soins palliatifs, il est acquis que l'approche est très interdisciplinaire des soins palliatifs notamment, qui inclut le corps et l'esprit, donc, mais aussi la spiritualité. Hein, dès le début, dans les soins palliatifs, ça a été acté cette approche globale de la personne. Oui, mais beaucoup de personnes sont dans des questions très multiples, mais souvent aussi des questions en rapport à la famille, des relations familiales compliquées ou pas, en rapport à leur vie, mais j'ai pas rangé mes papiers à la maison. Hein. C'est peut-être des questions très pratiques de quelqu'un qui se trouve dans un lit de malade. C'est un peu toute la vie qu'on rencontre dans l'hôpital. Il faut aussi savoir s'adapter à ça. Hein, l'autre jour, une fois, j'ai parlé de quelqu'un qui, tout d'un coup, se reprenait vie. Une dame assez simple, en parlant de restaurants et de bons repas. Mais donc, on a parlé de ça. et il y a deux jours, je parlais avec quelqu'un qui, dans son premier temps, elle me dit, mais moi, je suis pas du tout croyant. Donc, on a commencé à parler de ses chats. Et ensuite, des arbres, parce qu'elle avait grandi et plus loin, on a parlé tout d'un coup de vie de l'évangile ou des béatitudes. Et quand je citais une partie des béatitudes, elle disait, ah, mais ça, c'est beau, ça me va très bien. Donc, tout en étant vraiment pas croyante, ni c'est très clair là-dessus. Donc, il faut faire avec de tout, de la vie. Mmh. Pour parfois entrer d'abord en relation avec l'autre et ensuite créer un espace à l'autre qu'il puisse dire ce qui est important pour lui ou elle aujourd'hui. Créer cet espace et être à l'écoute. Voilà, c'est toujours une aventure d'ailleurs, cette rencontre. C'est toujours la première fois, comme quelqu'un a dit, quand on entre dans une chambre d'une personne malade ou en fin de vie. C'est toujours la première fois.
1: Eh bien, je vous propose justement d'écouter à présent Merveille, une femme d'origine ivoirienne qui a récemment obtenu le statut de réfugiée et qui est passée par un centre de la Fondation des Diaconesses de Ruy. Merveille nous explique comment ça fonctionne, un accompagnement spirituel.
4: On se voyait d'abord en groupe, c'est-à-dire ils recevaient tout le monde, comme à l'église, dans une congrégation où on se met en salle d'église et on priait ensemble, ça ressemblait à ça. Il mettait un sujet, voilà, et on essayait d'interpréter. Il nous posait des questions pour nous emmener à mieux comprendre. C'était un passage biblique, voilà. Chaque jour avait son sujet de prière. Et là, une fois c'est fait, s'il y avait des personnes qui voulaient le voir en aparté, ces personnes le voyaient, du coup, pour exposer un peu de manière personnelle son fardeau, en fait, pour se décharger un peu.
1: Donc, on l'entend avec Merveille, l'accompagnement peut avoir lieu en groupe ou de manière plus personnelle, Andreas ?
2: Oui, ça dépend des lieux. Hein, souvent, dans mon cas, c'est personnel. Hein, moi, je fais pas d'accompagnement de groupe, mais par exemple dans un EHPAD, il y a des rencontres d'un petit groupe et dans d'autres lieux aussi. Les moments de groupe que moi je vis, c'est avec le staff, c'est-à-dire les infirmières, les médecins, deux ou trois fois par semaine où ils font le point sur les malades. Et donc avec ces équipes, je suis en lien direct. Et on m'a invité à participer à ces staffs, comme on le dit.
1: Andreas, on l'a dit en début d'émission, vous êtes musicien, vous êtes passionné de musique. Mais alors, comment vous faites appel à ce talent pour prendre soin de ceux que vous visitez?
2: Oui, j'en ai dit un mot tout à l'heure, hein, que je joue parfois un peu du piano aux soins palliatifs, mais j'ai aussi avec ma flûte proposé aux personnes, mais vraiment une proposition. Parfois, ils sont aussi trop malades. On a fait cela. Et après, c'est un moment de vie. Et dans cette chambre d'hôpital, quelqu'un en fin de vie, on apporte un peu de ce qui est de l'ordre de la vie, de la musique, et qui peut, la musique touche les cœurs, hein, c'est quelque chose de mystérieux et magnifique. Et souvent, je raconte un petit peu autour de Handel ou de Bach ou de Vivaldi, et pour apporter un peu un moment de joie, tout simple, de connexion à la vie normale, à travers la musique. Et ça marche souvent très bien, c'est vrai, ça touche les cœurs.
1: Donc le prendre soin de l'autre, ça passe aussi par ça, par créer un moment de vie avec la personne qu'on rencontre.
2: Oui, absolument. Parfois de parler avec l'autre de ses souvenirs, de souvenirs de voyage, souvenirs familiales, et l'autre se sent vivant à ce moment-là, même s'ils sont les derniers jours de sa vie.
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1: Andreas Loff, nous sommes ensemble dans la salle de l'aumônerie de la maison de retraite protestante de la Muette à Paris, dans le 12e arrondissement. Et aujourd'hui, nous parlons avec vous de l'accompagnement spirituel auprès des personnes en situation de vulnérabilité. Vous êtes vous-même aumônier protestant depuis 4 ans et vous nous avez expliqué en quoi consistait le rôle d'aumônier. J'aimerais maintenant qu'on approfondisse un peu ensemble cette mission particulière et peut-être vous demander qu'est-ce qui vous surprend le plus en tant qu'aumônier ?
2: Qu'est-ce qui me surprend le plus ?
1: Qu'est-ce qui vous surprend le plus ?
2: Sur mon lieu de travail ?
1: Oui.
2: Ah, pas si facile à répondre, hein, mais ce qui m'a surpris le plus, c'est parfois le courage des gens face à la mort. Voilà. J'ai souvenir d'un jeune homme de 40-45 ans, et il avait encore toute sa vie devant lui, n'est-ce pas? C'était un homme aussi assez brillant, il avait une belle carrière, et il ne se plaignait pas. Et il avait une sorte de sérénité, on avait des échanges extraordinaires, bien que son compagne, c'est un couple d'homosexuels, était lui angoissé, il y avait de quoi. Et lui, il transférait quelque chose de bon et de beau, tout en sachant qu'il n'en allait pas s'en sortir. Et ça, c'est un exemple qu'on a bouleversé par la force d'âme de personnes face à la fin de leur vie, parfois l'injustice de mourir jeune, et c'est quelque chose, ça donne à réfléchir.
1: C'est très touchant ce que vous nous racontez. J'aurais envie de vous demander, est-ce que vous pensez qu'on peut se préparer à bien mourir comme cette personne que vous décrivez ?
2: Je pense oui, et je pense que notre société fait le contraire, de mille manières. Hein. Mais autrefois, les gens vivaient beaucoup plus avec la mort des bébés, la mort était très présente, et il y avait aussi la religion qui aidait à se préparer à ça. On parlait beaucoup trop, peut-être parfois d'une certaine manière morbide, dans les églises. Mais il y a aussi quelque chose de très profond, hein, de dire que la vie se termine pour nous tous, un jour, et qu'on ne veut pas y penser, c'est humain, mais qu'il y a un moment qu'il faut s'y préparer peut-être, et ça aide dans la vie à voir ce qui est essentiel et ce qui n'est pas essentiel. Et dans le monde actuel, il y a plein de choses qui ne sont pas du tout essentielles pour la vraie vie et la vraie relation humaine, et réfléchir aussi sur sa propre mort nous amène à dire qu'est-ce qu'il est vraiment important dans ma vie et dans la vie humaine.
1: Andreas, j'aimerais vous demander maintenant, est-ce qu'il y a des défis auxquels vous êtes confronté en tant qu'aumônier dans vos missions quotidiennes ?
2: Oh, le défi est de tous les jours, parce que rencontrer vraiment l'autre est toujours un défi. Et jamais gagner. Et je peux passer à côté de plein de choses, finalement. Et comment aussi accueillir l'autre en moi, avec ce qu'il est, ça demande de ne pas être trop plein de moi-même. ou le moins possible même. Et cette, ce mouvement d'être, de pouvoir accueillir l'autre tel qu'il est et de me libérer moi-même de moi-même, ça c'est un défi d'ailleurs de toute une vie.
1: Au sein d'un établissement, l'accompagnement d'une personne est toujours très varié. Il y a bien sûr les soins médicaux, mais aussi l'accompagnement social ou psychologique. Et justement, je vous propose de retrouver à nouveau Merveille, qu'on entendait tout à l'heure. Elle compare l'accompagnement psychologique à l'accompagnement spirituel.
4: On a dans notre programme tous les mercredis un soutien avec un psychologue qui venait tous les mercredis l'après-midi, qui nous prenait à tout de rôle pour voir un peu la santé mentale de chacun, qui nous remontait le moral. Et ça aussi, ça nous a vraiment beaucoup aidés. La différence, c'est que, en fait, là-bas, c'est comme si tu pars voir un médecin, il te dit voilà ce que tu vas faire, voilà ce que tu ne dois pas faire. Si tu fais ça, ça va t'aider. Voilà. Donc, c'est un peu superficiel. Donc, c'est vrai, ça nous aidait beaucoup, mais contrairement à l'arrivée de l'aumônier, c'était. En fait, l'aumônier lui touche plus, j'étais plus touchée dans l'âme. La guérison était un peu profonde, en fait. Ça me rassurait, ça me mettait beaucoup en confiance. C'était comme si c'était des soins pour l'âme, en fait.
1: Marie nous dit que l'accompagnement de l'aumônier est moins superficiel qu'un accompagnement psychologique. Comment est-ce que vous expliquez que ça touche aussi profondément les personnes que vous rencontrez ?
2: Oui, la relation entre spiritualité et psychologie est très délicate et très complexe aussi. C'est vrai, le psychologue, au fond, parle des émotions de l'autre, de toutes sortes. L'aumônier parle peut-être plus du sens de la vie. Par exemple, la question... Est-ce qu'il y a quelque chose après de la mort, hein? Et est-ce qu'il y a injustice? Ce ne sont pas des questions pour un psychologue. Hein? Elle est plutôt dans l'accueil de ce que vit l'autre. Et ça peut être extrêmement profond. Hein? Est-ce que l'aumônier est plus profond que... Mais on est un peu sur un autre niveau, plus des questions existentielles. Et l'aumônier, le psychologue accueille ces questions aussi, mais l'aumônier peut aussi tenter une perspective au-delà de la mort, par exemple, et ça n'est pas possible pour la psychologue. Hein. Ou les questions du pardon, mais qui pour un psychologue peut jouer aussi, mais au cœur du christianisme, il y a quand même vraiment cette question du pardon, et qu'aussi Dieu peut pardonner. Donc là, un aumônier peut apporter quelque chose que le psychologue ne peut pas apporter, c'est vrai.
1: Est-ce que vous considérez que votre travail d'aumônier redonne aux personnes que vous rencontrez du pouvoir d'agir sur leur vie ?
2: Le pouvoir d'agir, concrètement en soins palliatifs, c'est par exemple qu'on propose, vous voulez un chocolat chaud, un thé, un café, aux soins palliatifs, on peut choisir. Mmh. Hein? Aux soins palliatifs, on peut dire, mais je veux mon petit déjeuner à 11h. Hein? Et donc on laisse cette liberté à l'autre qui est complètement réduite dans sa liberté, parce qu'il est complètement dépendant, et de plus qu'on est à la fin de la vie, on est dépendant, qu'il y a encore cette marge un peu de liberté. D'être un sujet, effectivement, qui peut dire, mais je préfère ça, ou j'aime ça, ou ça, j'aime pas. Et c'est ça, c'est ce pouvoir d'agir. Et effectivement, en soins palliatifs, oui, les équipes en sont très conscientes, et ça a été très travaillé dans la philosophie de soins palliatifs, cette question-là.
1: Andreas Love, comment est-ce que... Pour celles et ceux qui nous écoutent, on pourrait développer nous-mêmes dans notre quotidien cette capacité d'écoute de l'autre. Est-ce que vous auriez un conseil à nous donner pour mieux apprendre à écouter ?
2: Oh, des conseils dans ce domaine, c'est toute une vie qu'il faut apprendre cela. Écouter, c'est créer un espace pour les autres. C'est peut-être Jean-Baptiste qui dit, mais pour qu'il grandisse, il faut que je diminue. C'est ce qu'il dit dans l'Évangile de Jean. Hein. Pour vraiment écouter l'autre, il faut perdre le maximum son propre ego. Voilà. Et il faut être unifié soi-même.
1: C'est un art du travail sur soi, en fait.
2: Il faut faire un travail sur soi, oui, et c'est toute une vie. Hein, il faut accueillir en tant qu'homme la part de féminine en soi et en tant que femme la part peut-être masculine. Il faut tout ça qui permet de vraiment écouter l'autre en profondeur, ce qui finalement est un art extrêmement difficile parce qu'on a aussi tous notre mystère, notre intérieur que Dieu seul connaît.
1: On arrive bientôt à la fin de notre émission et j'aimerais vous demander, justement pour continuer de développer cette empathie à l'autre, est-ce qu'il y aurait un passage biblique, et je m'adresse aussi au pasteur que vous êtes, qui pourrait nous éclairer et que vous voudriez nous transmettre ?
2: Oui, il suffit de lire les pages de l'Évangile. Jésus est tout le temps dans la compassion. Voilà. Donc regardons Jésus dans sa relation aux autres. Les enfants de son temps, c'était pas habituel du tout, hein, des personnes âgées, des femmes, etc. Regardons Jésus. Et cette compassion qu'il habite, et il dit finalement dans le Sermon sur la montagne, soyez compatissants comme votre Père dans le ciel est compatissant. Là, on est au cœur de l'évangile de Jésus, au cœur de Jésus. Parce qu'il dit, soyons comme le Père, il est tellement compatissant, soyons comme lui. Donc ça, regardons Jésus pour voir comment il faut faire.
1: Regardons Jésus. Eh bien, un grand merci, Andreas Loff, pour votre confiance. Merci pour votre témoignage d'aumônier, de pasteur aussi. Un grand merci à la maison de retraite de la Muette de nous avoir accueillis ici pour cette émission. Merci à Stéphanie Tesson et Laurent Sarraoui pour la préparation de cet épisode. Et merci à Jean-Stéphane Piau pour les moyens techniques. Moi, je vous dis à la semaine prochaine.

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3: Honoré de Balzac mourut le 18 août 1850. Alexandre Dumas, l'année suivante, lance une souscription nationale pour ériger un monument à l'auteur de la comédie humaine et au sublime roman Le chef-d'œuvre inconnu. Le choix, la réalisation, l'érection de cette statue va durer 41 ans. 41 ans. Une folle histoire, au retentissement mondial ou quasi, que vous racontez Clélia Renucci dans Le chef-d'œuvre maudit, roman que publie Albin Michel. Bonjour.
4: Bonjour Christophe.
3: Tout commence en juin 1889. Zola est le nouveau président de la Société des gens de lettres et relance l'idée d'une statue honorant Balzac, mort depuis 49 ans. Pour le 50e anniversaire, ça aurait du sens. Il propose 10 000 francs et une année de travail. Rodin, pour Balzac, répond Rodin, il faudrait l'éternité. Et c'est là, Clélia Renucci, que les ennuis commencent.
4: Oui, que le roman commence, exactement. Et c'est là que ça m'a donné envie de l'écrire. Parce qu'une œuvre qui se fait calmement n'a aucun intérêt. Toutes les familles sont heureuses. Aucune famille heureuse n'a d'histoire.
3: Mais oui.
4: Et donc, c'est vrai que quand je me suis plongé dans l'histoire de cette statue, qu'on peut voir juste à côté de...
3: Entre le boulevard Raspail et le boulevard Montparnasse.
4: Du Montparnasse. Elle est d'ailleurs pas très visible, parce qu'elle est un peu cachée par les herbes, par les arbres. J'ai essayé de la désherber, d'ailleurs.
3: Elle est surtout arrosée par les pigeons, pigeons en ce moment.
4: Exactement, je me suis fait mal aux mains. Mais on ne voit plus la dédicace à Balzac, à Rodin, et ça me déprime.
3: À Balzac, à Rodin, et cette double signature, et nous allons pouvoir en parler, parce qu'il y a eu un concours avec des pressentis. Il y avait Anatole Marquet de Vasselot, qui était né en 1840, qui mourra en 1904. Le comte Jean-Joseph Marie Anatole Marquet de Vasselot, attention. Et alors lui, il va être passionné par Balzac, parce qu'à la maison de Balzac, on trouve de lui un buste de Balzac, qui date de 1868, un buste d'Honoré de Balzac qui a été fait qui est en terre cuite entre 80 et 90, Honoré de Balzac entre 60 et 1900, une terre cuite encore, et puis le Balzac en sphinx qui date de 1896.

0: du Maine.
1: Et des Rougon-Macquart.
0: Et des Rougon-Macquart.
1: Je vous
0: cite. Il est passionné et il est perdant à chaque fois.
1: Je vous cite, Clélia Renucci. Vasselot flatteur, Vasselot passionné, Vasselot oublié. Oublié en 1888 pendant le premier concours. Oublié en 1891 à la mort de Chaput. Oublié en 93 même après avoir offert à Zola de sculpter le bas-relief de ses Rougon-Macquart à l'image de celui qu'il a créé pour la Comédie humaine. Audacieux appel du pied. Qui ne lui servira pas.
0: Non.
1: Il fait tout. Alors vous parlez de Chaput. Alors c'est Henri-Michel Antoine Chaput qui lui est né en 1833, qui est, attention, second Grand Prix de Rome de sculpture en 53 et en 55 conjointement avec Amédée Doublemard. Il est premier Grand Prix de Rome de sculpture à l'unanimité du jury. C'est pas n'importe qui. Non. L'un des sculpteurs les plus sollicités de la Troisième République, époux d'une Rubempré. Ça ne s'invente pas. Quand il faut parler de Balzac, quand il faut évoquer Balzac, il est choisi par la SGDL, mais il mourra. Et mais il ne laisse que des esquisses.
0: Et c'est en ça que ce chef-d'œuvre est maudit et qu'on a trouvé ce titre qui m'a beaucoup plu. Parce que Chaput est le premier à qui on fait cette commande. D'ailleurs, quand on lui demande si. C'est terrible parce que c'est quand même. Il a tous ses titres, mais il vient d'une famille modeste.
1: Oui.
0: Et quand on lui demande
1: s'il
0: connaît la comédie, s'il aime bien Balzac, il répond : ah oui, j'ai adoré lire La Petite Fadette. La Petite Fadette, c'est un roman de George Sand. Donc évidemment, tout le monde ricane. Comment fait là aujourd'hui. Et donc Chaput mourra. Et vous allez voir, quand on lit le roman, qu'ils sont très nombreux à mourir successivement. Rodin lui-même ne verra jamais sa statue en bronze.
1: Mais c'est maudit. Alors on continue, parce qu'on a parlé de Marquette Vasselot, on a parlé de Chaput, mais il y a aussi Alexandre Falguière, qui est né en 1831, qui est professeur à l'École des Beaux-Arts de Paris. Il est élu membre de l'Académie des Beaux-Arts. En 98, Falguière reçoit la commande du monument à Balzac, après le refus de celui d'Auguste Rodin par la Société des gens de lettres, ses commanditaires. Et alors, pour faire preuve que l'épisode n'a rien entamé de leur amitié, Falguière va réaliser le buste de Rodin pour le salon de 1897, et de son côté, Rodin sculpte un buste de Falguière. Mais Falguière va réaliser une statue de Balzac, où Balzac est assis, il se trouve devant la rue Lamennais, c'est-à-dire sur l'avenue de Friedland.
0: Tout à fait, on est dans le 17e arrondissement, il y a d'ailleurs toujours ces deux statues de Balzac dans Paris. Falguière avait dit, si je réussis mon Balzac, ça en fera deux réussis. Donc en effet, ils étaient non pas concurrents ni rivaux, mais ils s'appréciaient mutuellement.
1: Oui,
0: et Falguière, à la veille de présenter sa statue, meurt lui aussi. Et quand Rodin, et ça je raconte dans le livre, c'est magnifique cette scène. Imaginez cette scène, j'ai essayé de l'écrire cinématographiquement.
1: Oui.
0: On est en train de présenter cette statue de Balzac commandée par la Société des gens de lettres que Paris attend depuis 50 ans. Et Rodin se met au dernier rang parce qu'il apprécie Falguière. Et tout à coup, au milieu des discours, on l'aperçoit, les regards se tournent vers lui et la foule applaudit. Les orateurs ne comprennent pas ce dont il s'agit. C'est l'acclamation de Rodin et non pas de Falguière.
1: Alors revenons à Auguste Rodin justement. Il est né en 1840, il mourra en 1917. Il avait 10 ans au décès de Balzac et il a 49 ans au moment des faits.
0: Exactement.
1: Mais qui se souvient de Balzac 49 ans après ?
0: Oh bah tout le monde, non ?
1: Est-ce que
0: Balzac
1: tout le monde a vraiment lu
0: Balzac est encore très lu, pour
1: il
0: moi,
1: fait...
0: me semble-t-il. Zola poursuit, lance la souscription, mais n'arrête pas dans le Figaro d'en parler. Je pense qu'on continue à lire Balzac.
1: Alors, Rodin avait déjà fait un hommage à Victor Hugo. Il va être hué, vous racontez.
0: Ah, ça, c'est merveilleux. Mais il me fait tellement rire, Rodin, aussi. Il respecte tellement pas les codes, il respecte tellement pas les commandes. On lui demande Victor Hugo, il fait un Hercule nu au milieu d'une fontaine. Évidemment, les commanditaires sont surpris, pour le moins. Quand on lui demande les bourgeois de Calais, c'est pareil, il les met à ras du sol et il fait cinq êtres extrêmement maigres, ceux qui protègent la ville. Et quand on lui demande un Balzac, il sort cette espèce de monument effarant, qui est totalement moderne, drapé dans sa robe de chambre, avec juste le visage qui surnage, un rictus de mépris, de dédain, de rire devant toute cette comédie humaine qui se déverse sous ses yeux. Rodin n'est jamais là où on l'attend. Mais ce qui me surprend le plus, moi, c'est que Zola n'est pas compris ça. Zola, lui, commande la statue, donc eh bien, il a bien l'idée de révolutionner quelque chose. Quand on propose quelque chose à Rodin, on sait qu'on ne va pas obtenir une statue officielle, classique, oui, à mettre à n'importe quel carrefour, où Danton ressemble à Condorcet ou à Molière, peu importe.

0: ressemblent tous. Et que Zola soit surpris par le résultat me chagrine un petit peu.
1: Alors, donc, Lelia Renucci, vous nous racontez que le 6 juillet 1891, Rodin est donc désigné par le comité de direction de la Société des gens de lettres par 12 voix contre 8. Donc, c'est vraiment mince, hein, comme
0: oui,
1: écart.
0: C'est mince. Vasselot avait travaillé en, en arrière-plan.
1: Vasselot avait tout cassé. Donc, d'abord, Rodin cherche une figure en Touraine qui pourrait avoir la statue, la corpulence de Balzac. Ça tombe bien. Il y a un gars.
0: Ouais.
1: Entre Sachet et Azel Rideau, qui se fait appeler Balzac. C'est un voiturier, vous dites couché, qui se nommait Estagier et qui aimait se promener en habit de 1840, redingote et haute forme. Tout le monde le connaissait dans le quartier. Donc Balzac n'a pas eu de mal à le trouver. Comment va se passer cette rencontre?
0: Alors Rodin rencontre ce cocher. Et Rodin, donc il faut l'imaginer, hein, c'est un petit bonhomme, il a une cinquantaine d'années, il mesure 1m60, il est totalement myope. C'est, tout le monde est surpris parce qu'il les palpe, il palpe tous ses modèles, non seulement pour les sculpter, bien entendu, mais aussi pour moi, parce qu'il est totalement myope. Mm-hmm. Donc quand il rencontre Estagé, il décide immédiatement que ça deviendra son modèle de Balzac. Il se fait déjà appeler Balzac par tout le monde, et là, il le met nu.
1: Vous imaginez de dire à un cocher, déshabillez-vous, mettez-vous tout nu, et ensuite pour le palper, enfin c'est surréaliste cette histoire.
0: J'essaie de le mettre en scène. Mais c'est très amusant, et donc il deviendra son modèle, et ce qui me fait rire, c'est que les commanditaires et puis les amis de Rodin, qui connaissent bien Balzac, ceux qui sont de la Société des Amis de Balzac, dirions-nous aujourd'hui, n'arrêtent pas de lui envoyer des lettres pour lui dire, attention, souvenez-vous que Balzac n'est pas Tourangeau. Il n'a pas le type Tourangeau, il est méridional. Et Rodin s'en cogne et poursuit sa recherche du type Tourangeau en Touraine avec Camille Claudel, puisqu'à ce moment-là, il est accompagné de la jolie Camille.
1: Alors, les heures de pause sont fort longues, Rodin le fait poser nu, on l'a dit, et puis après, les bras tendus, vous imaginez, de rester en pause, les bras tendus pour terrible. Ce pauvre cocher. Les esquisses se multiplient, Estagé n'est pas très à l'aise, l'artiste le palpe comme un médecin. On comprend qu'au bout d'un moment, le cocher fout le camp, on le verra plus jamais, il est allé se cacher.
0: On l'appellera toute sa vie Balzac, d'ailleurs.
1: Et il faut repartir à zéro. Alors on recommence.
0: Exactement. Bon. De toute façon, Rodin n'est jamais content de ce qu'il produit jusqu'à trouver l'esquisse finale. Au début, il essaye des Balzac assez classiques. D'ailleurs, si quelqu'un a envie de regarder toutes les esquisses de Balzac, je me suis amusé sur mon Instagram à toutes les remettre. Parce que quand on lit le livre, je me doute qu'on a envie de savoir de quoi je parle. Donc j'ai mis le Balzac Tourangeau, j'ai mis ensuite celui dont vous allez parler sûrement, oui. Qui est très amusant, le Balzac enceint,
1: oui.
0: Enceint de la Comédie humaine, les bras levés.
1: Et avec des testicules énormes.
0: Ensuite, le Balzac athlétique, extrêmement musclé. Puis les robes de chambre, etc.
1: Alors, Clélia Renucci, on va aller sur votre Instagram pour aller voir toutes ces représentations. Vous donnez bien l'ambiance qui entoure Rodin. Il n'est pas du tout un solitaire. Il y a Bourdelle, il y a Jojo, il y a Camille Claudel. Les mondanités obligées, notamment chez Juliette Adam, où il croise de tout Paris.
0: Oui.
1: Il y a l'ami Clémenceau, il est partout celui-là.
0: Ah bah, il est partout, mais il est réel soutien des artistes à cette époque-là.
1: Oui.
0: Et quand Rodin fait son buste, il est furieux. Parce que donc Rodin l'a palpé comme il palpe tout le monde. Et ensuite, il a produit un buste à la Rodin. Et quand Clémenceau voit ça, il lui dit « Pourquoi vous m'avez fait en japonais ?» Et il refuse que le buste soit montré à quiconque. Pareil avec Anna de Noailles. En fait, Rodin, c'est quand même ce à quoi je me suis intéressé. Parce que nous, on le connaît comme quelqu'un d'internationalement reconnu, Rodin. Mais on l'aime tous, on l'idole. Les artistes essayent de le suivre. Sans Rodin, Giacometti, pour moi, n'existerait pas. Mais Rodin, à cette époque-là, chez Juliette Adam, dont vous parlez, il est renvoyé parce qu'on le prend pour un domestique, parce qu'il a la barbe trop longue, il est un peu crasseux, il a pourtant 50 ans. Et ça n'est pas si facile. Il doit toujours lutter. Le premier portrait qu'il a fait de son père, le premier buste, il lui a jeté au visage. Le buste ensuite qu'il a fait d'un curé. Alors en même temps, il lui avait fait une chevelure de diable, ce qui est très amusant, certes. Mais le prêtre a peu apprécié. Et donc, il se retrouve toujours face à des refus Carrier-Belleuse, celui qui a sculpté l'opéra de Garnier,
1: oui.
0: À Paris. l'intérieur.
1: Mais alors ça va devenir une affaire d'État, cette histoire. Absolument. Parce que à peine la statue est montrée, c'est un déferlement médiatique. 112 articles, 112 articles de presse entre le 9 et le 30 novembre 1894.
0: J'aurais prêté ça pour mon livre.
1: Et on va s'en occuper. Et parce qu'il est vraiment, il est passionnant. En même temps, on apprend plein de choses. Et puis vous nous tenez en haleine, Clélia Renucci, dans ce chef-d'œuvre maudit qui est publié chez Albin Michel. Les cabarets s'en emparent. Je vous cite. À Montmartre, on chante en chœur. Le Balzac de Rodin, au cabaret de l'Âne Rouge. Ton bonhomme, habille-le dans un sac. Et puis en dessous, il est écrit, c'est Balzac. Les gens diront, chouette, ça c'est du boudin. Ça passera tout de même signé de Rodin. Mais je m'avance en chanson. Ça, c'est en 1898, la grande année. Et nous ne sommes qu'en 1894. Rodin a bien du chemin à parcourir avant que sa statue ne soit traitée de sac. Et vous terminez le chapitre comme ça. Forcément, on tourne tout de suite la page et vous commencez par reprenons. Paris qui hurle, Jean d'Air décapité, torse musculeux, tête de Balzac posée par-dessus, etc. etc. Et on rentre ensuite dans les détails. Mais c'est fou ce côté, cette affaire d'État que prend la statue d'un homme mort depuis 50 ans,
0: oui, vous avez raison,
1: et devant le caprice d'un artiste qui n'est pas forcément capricieux, qui veut retrouver vraiment l'intériorité de Balzac pour le transmettre au spectateur.
0: Exactement. Et c'est vrai qu'on est en pleine affaire Dreyfus aussi.
1: Alors justement.
0: Et la célèbre caricature est détournée au profit de l'affaire Balzac. Ça, c'est très amusant. Je l'ai vu, ce dessin.
1: Oui.
0: Vous savez, des bourgeois qui dînent à table. Et deuxième dessin, ils en ont parlé et tout le monde se dispute. Et on refait la même chose avec l'affaire Balzac. Et donc, c'est vrai que... Et c'est là, je pense que Balzac, ça y est, devient connu à l'international.
1: Et l'affaire provoque un scandale que la presse qualifie de deuxième affaire Dreyfus, tout simplement peut-être parce que Émile Zola soutient Rodin.
0: Bien sûr.

0: Extrait du premier mouvement de la deuxième symphonie de Beethoven, joué par l'Orchestre Philharmonique de Vienne, dirigé ici par Leonard Bernstein.
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0: Je suis avec Clélia Renucci, autrice du chef-d'œuvre maudit publié chez Albin Michel. La mission de l'art n'est pas de copier la nature, mais de l'exprimer. Nous avons à saisir l'esprit, l'âme, la physionomie des choses et des êtres, les effets. Mais ils sont les accidents de la vie et non la vie. Ni le peintre, ni le poète, ni le sculpteur ne doivent séparer l'effet de la cause qui sont invinciblement l'un dans l'autre. Cet extrait du chef-d'œuvre inconnu de Balzac que vous reprenez dans votre livre « Le chef-d'œuvre maudit ». Il fallait bien les mettre l'un en parallèle. Absolument. Et vous le faites avec beaucoup de délicatesse, juste avec 6 lignes qui sont données. On n'est pas là avec un grand coup de massue pour nous montrer qu'on n'a rien compris. Rodin cherche son Balzac, il n'a pas honoré, amusant, la commande de la SGDL. On lui réclame les 10 000 francs de l'avance. Marquet de Vasselot propose à nouveau ses services. Rodin semble suivre Balzac. L'année précédente, on sait que sa statue en hommage à Victor Hugo a été huée. Alors là, vous nous faites un portrait de Rodin, le pauvre, parce que on rit depuis le début de cette émission, mais enfin, c'est quand même tragique, cette histoire.
2: C'est totalement tragique.
0: C'est le chef-d'œuvre maudit. Rodin, il est la risée, je vous cite, Rodin, il est la risée de Paris. Il a 58 ans et aucune reconnaissance, sauf de scandale. Ses amis lui font recevoir la Légion d'honneur, mais les autres se détournent. Alors qu'il passe sous ces nouveaux ponts qui n'existaient pas quand il est venu au monde, il pousse un hurlement de rage, celui qu'il garde au fond de lui depuis toujours, depuis son père, trouvant inutile et dangereux le métier de sculpteur, lui qui a pourtant terminé sa vie à ses crochets, paralysé et soigné par Rose, son épouse. Il pense à sa sœur, morte pour rien. Il n'a pas été et ne sera jamais l'élu. Il pense à ses 3 échecs successifs à l'école des Beaux-Arts, à tous ses maîtres qui l'ont congédié de leur atelier, à ses commandes en cours dont il ne sait pas s'il réussira à les honorer, à son compagnon d'atelier au dépôt des marbres, Joseph Osbach, mort, raide, dans la faim et le froid, pour une sculpture que personne ne connaîtra jamais, à ses aspirations, à ses idéaux, au bâtisseur des cathédrales, à l'origine de ce tout qui n'est plus rien à Dieu, qui ne l'a même pas abandonné, puisqu'il ne lui a jamais tendu la main, et il songe à la mort, à la vérité. C'est quand même terrible, ce moment de doute de Rodin, parce qu'il est devant ce chef-d'œuvre maudit qui n'arrive pas à coucher.
2: Il n'arrive pas à comprendre, à mettre en œuvre ce qu'il ressent. Et quoi qu'il produise, ça ne lui va pas. Et c'est ainsi que cette figure sublime de la robe de chambre vide, je trouve, est un symbole absolument magnifique, puisqu'ensuite il demande dans son atelier de lui fournir 6 modèles de robe de chambre. Il n'en reste qu'une, hélas, 6 modèles de robe de chambre pour draper ce Balzac dont il n'est pas certain, mais ça y est, on se rapproche quand même du modèle final.
0: Alors,
2: et là, on voit un corps sans âme. C'est très impressionnant. Et c'est vrai que Rodin traverse, comme tout créateur, je pense, et c'est ce qui m'a vraiment intéressé et puis remué, et puis je m'identifiais aussi, et toute personne qui a déjà écrit un livre peut, à mon avis, s'identifier à ces hauts et ces bas qu'on traverse quand on est en train d'écrire quelque chose, d'essayer de produire le mieux ce qu'on a en tête, et c'est extrêmement difficile. Et donc il traverse des moments de dépression extrêmement forts, d'autant qu'il vit un chagrin d'amour. Et ça, quand je m'en suis aperçu, ça m'a fait un peu rire, parce qu'imaginer des figures aussi connues que Rodin, Balzac, Stendhal, peu importe, vivre ce qu'on a tous vécu, c'est-à-dire un gros chagrin d'amour, quand Camille Claudel là, vraiment refuse de lui adresser la parole et de le voir. Mais j'essayais de l'utiliser, de le mettre en scène.
0: Alors, il est au fond du fond.
2: Ah oui, vraiment.
0: Il est au fond du fond, notre ami Auguste Rodin. Et Clélia Renucci, il fallait un Deus ex machina. C'est un gamin de 20 ans. Un Américain, Edward Station. Il est né en 1879. Il est un des membres du mouvement artistique dit de la photosécession, animé et fondé par Albert Stieglitz et Fred Hollandais, pour hisser la photographie au rang d'œuvre d'art. Ils débarquent au Havre avec un pote. Ils n'ont que 20 ans. Ils prennent leur bicyclette et ils arrivent à Paris.
2: Il a entendu parler de Rodin dans son journal local de Milwaukee, une petite ville à côté de Chicago. Il avait 18 ans, il aime bien l'art, il aime la photographie, il veut être photographe. Et quand il entend parler du scandale de Rodin, il se dit « je vais traverser l'Atlantique pour aller découvrir ce maître et pour rencontrer aussi tous les autres maîtres qu'il adore, et Adulle, les Degas, les Monet, etc. » En tout cas, aller voir leurs œuvres.
0: Alors, on connaît son goût pour le clair-obscur romantique, et vous racontez cet épisode très fort de 1908. On est dans un jardin, la nuit au clair de lune, devant la statue de Balzac.
2: Et oui, et Rodin, ça y est, a enfin demandé à ce Edward Steichen de prendre le Balzac en photo. Et ils sont tous les trois, je les ai imaginés, tous les trois.
0: Ah, la Steichen, scène est formidable. Votre scène est formidable.
2: Ah, merci.
0: Rose en retrait, toujours.
2: Rose en retrait, qui est là, toujours. Oui. Depuis les 20 ans de Rodin jusqu'à sa mort. C'est celle qui l'a accompagnée toute sa vie, qui l'épousera deux semaines avant la mort de celle-ci. Rose, qui est présente.
0: Qui sert à table.
2: Elle est là, toujours, elle le soutient.
0: Il mange toujours des côtelettes, hein, dans votre. Des côtelettes de veau, ça se termine par des côtelettes d'agneau. Et alors, elle est derrière lui, et elle le sert.
2: Mais oui.
0: Mais c'est pas un rôle de servante, c'est un rôle d'accompagnatrice.
2: Mais parce qu'elle a été sa muse aussi, et elle a protégé ses sculptures, elle les a fait traverser de la Belgique à la France, de la France à la Belgique inversement pendant la guerre de 70, elle met les chiffons mouillés, en fait...
0: Station va prendre cette photo. On est en 1908, et là on est devant la statue du commandeur de Don Juan. C'est vous qui l'écrivez, ça.
2: Ah oui, mais ça, mais il me semble, et c'est la photo qui sert de couverture à ce livre. Il la prend de nuit, en ouvrant au maximum son obturateur, et il prendra trois photos
0: jusqu'à
2: 11h du soir, exactement. À 3h du matin, et à 4h du matin, avec Balzac pris dans des angles différents. Ces trois photos sont sublimes. Et quand Rodin les découvre, il dit c'est le Christ marchant dans le désert. Vous ferez connaître au monde mon Balzac, comprendre au monde mon Balzac.
0: Donc sauvé par le gong, j'allais dire.
2: Oui, absolument.
0: Mais alors, la menace ne s'arrête pas là.
2: Et non.
0: J'essaye de passer
2: un peu
0: vite, parce que surtout, je conseille à tous nos auditeurs de vous lire, parce que Cagliari Nucci, ce chef-d'œuvre maudit, c'est toujours un rebondissement. Et en même temps, on voit que ce pauvre Rodin, il est acculé. Mais quelle force de vie, quand même.
2: Absolument.
0: Alors, la menace ne s'arrête pas là. En 1943, les Allemands cherchent à déboulonner toutes les statues de Paris et des grandes villes pour les fondre et fabriquer des munitions. 1600 statues sont condamnées. Et puis là, il y a une petite dame qui s'appelle Marguerite Le Chat. Qui est-elle ?
2: Elle est trop... découvrir ça.
0: J'adore
2: cette
0: silhouette.
2: Je suis allée dans les archives et sachez que dans aucun livre sur Rodin, dans rien... n'apparaît Madame Le Chat. Je ne l'ai vu apparaître que dans un petit article aux archives du musée Rodin, un article qui m'a semblé même humoristique tellement le ton était léger, qui datait de 1945 à la Libération et qui mentionnait Madame Le Chat et Goujon, un transporteur, qui aurait protégé le Balzac pendant la guerre. J'ai mis deux mois à passer aux archives de Pierre Fitte, aux archives de la ville de Paris, aux archives du musée Rodin, aux archives de l'Observatoire, pour essayer de trouver enfin qui est cette Marguerite Le Chat. J'ai fini par comprendre, c'est une anonyme, une de ces résistantes sublimes, dont on ne se souvient pas du nom, elle est petite employée. Veuve de guerre.
0: Son mari est mort pendant la Première Guerre mondiale, après trois mois de mariage.
2: Après trois mois de mariage, c'est terrible. Et une vie passée, je pense, à aimer l'art, aimer l'art plus que tout, puisque ensuite, après la guerre, elle restera fonctionnaire, changera rien, elle ne tirera aucune gloire de ce sauvetage. Elle a sauvé le Balzac, elle a sauvé le Voltaire de Houdon, elle a sauvé la fontaine des quatre parties du monde de Carpeaux, ça sur ordre. Les deux autres, je n'ai pas vu d'ordre.
0: Donc elle va nuitamment avec des gros bras pour déboulonner
2: avec son transporteur, le transporteur officiel, celui chargé d'envoyer les statues à la fonte, qui l'aide aussi, donc lui aussi c'est un résistant sans le vouloir, enfin ou en le voulant, peu importe, et il protège ses statues, parce qu'il faut imaginer Paris en 1941, 42, 43, et donc quand même, ces statues, elles rythment nos avenues, elles rythment, et d'ailleurs, la France entière.
0: Mais oui.
2: Est rythmée par les statues, il faut imaginer les socles vides. Alors, même si on ne les regardait pas, une fois que la statue disparaît, elle devient beaucoup plus présente.
0: Et bien sûr. Alors, on apprend plein de choses dans votre roman, Cagliari Nucci, le chef-d'œuvre maudit. On apprend que le coût du Grand Palais a été 7 fois plus que celui de la Tour Eiffel. Moi, j'ai trouvé ça génial. On vient encore que Rodin mourut avant que ses 168 statues n'intègrent ce qui est aujourd'hui le musée Rodin, rue de Varennes, à Paris. Et on comprend aussi le refus, mais ça, je ne vais pas vous citer, mais c'est assez intéressant, de la paternité de Rodin. Rodin n'a jamais voulu être père. père.
2: Ah non, il a donné son prénom à son fils, mais pas son nom de famille. Avec Rose, pourtant, sa Rose éternelle.
0: Oui.
2: Ils ont eu un fils, Auguste, qui lui servait au début de modèle. Ensuite, il a essayé d'intégrer son atelier. Il ne devait pas le trouver assez bon. Il a fini chiffonnier, puis ensuite gardien du musée Rodin à Meudon.
0: Vous rendez compte. Alors, il y a un personnage qui n'apparaît pas du tout dans le roman, c'est Rilke.
2: Oui, alors Rilke, j'avais tout sur Rilke, ouais. C'est le secrétaire particulier de Rodin. Mais étant donné qu'il détestait Station, que Rodin lui-même n'avait pas l'air, en tout cas le traitait vraiment comme un domestique, il rasait les murs, parce que sinon, ce que j'ai lu, mais c'est épouvantable, Rodin le traitait extrêmement mal, ça s'intégrait pas bien dans mon Balzac, il a pas compris le Balzac, Rilke, il en a dit du mal, et... comme il n'a rien compris, tant pis. Alors que je l'adore, Les lettres à un jeune poète.
0: Bien sûr.
2: C'est une de mes premières émotions littéraires.
0: Mais il était peut-être à la solde de Bachelot.
2: Mais là, oui, voilà, lui donner le mauvais rôle, je n'avais pas envie, donc tant pis.
0: Mais en tout cas, on apprend plein de choses. Et encore une fois, en traversant le boulevard Montparnasse ou le boulevard Raspail au carrefour, on ne regardera plus la statue comme avant. Merci Clélia Renucci. Je rappelle votre roman, Le chef-d'œuvre maudit, publié chez Albin Michel. Moi aussi, m'a totalement passionné. Merci Cédric Cobat pour la réalisation. Merci également à François Dieudonné, Philippe Alpeche et Camille Meyer pour la qualité technique de notre rendez-vous que vous pouvez réécouter sur nos plateformes, que vous pouvez voir aussi sur YouTube ou sur l'application RCF Notre-Dame. Demain, c'est mercredi, nous irons au cinéma pour parler entre autres du nouveau film de Xavier Giannoli, Les rayons et les ombres, avec Jean Dujardin. D'ici là, prenons soin des uns des autres et puis surtout, soyez heureux, c'est très urgent. Je vous embrasse.

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5: 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Vous savez que traditionnellement, la relation entre le patient et le médecin n'est ni égalitaire ni symétrique parce que l'un est debout, l'autre est couché. Le médecin est supposé tout savoir, tandis que le patient est supposé ne rien savoir. Eh bien, sachez que cela est en train de changer. On voit émerger une nouvelle sorte de patient, le patient expert, le patient partenaire. Avec nos invités Claude Ganter, le docteur Lévi Soussan et la philosophe Agatha Zielinski, nous allons découvrir ce nouveau monde. À tout de suite.
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5: Bonjour à tous, nous sommes très heureux de vous accueillir sur votre radio chrétienne pour cette nouvelle édition de notre émission « Où va la vie ?». Au micro, Frédéric Mounier, et chaque semaine, je vous accompagne au long de cette conversation consacrée aux questions éthiques d'aujourd'hui. Comme chaque semaine, nous sommes en partenariat avec les facultés Loyola Paris, les facultés jésuites de Paris. Alors, durant les trois semaines à venir, nous allons nous intéresser à la relation entre le médecin et le patient. Vous le savez, vous l'avez probablement vécu, traditionnellement, la relation entre le patient et le médecin n'est ni égalitaire ni symétrique. L'un est debout, l'autre est couché, le médecin est supposé tout savoir, tandis que le patient est supposé ne rien savoir. Eh bien, tout cela est en train de changer, car on voit émerger une nouvelle sorte de patient, une nouvelle catégorie de patient, qu'on appelle le patient expert. Avec nous pour en débattre et tenter de dégager des pistes qui seront utiles à tous, peut-être pour devenir de ces patients experts, nous sommes en compagnie de Claude Ganter. Bonjour.
7: Bonjour.
5: Merci beaucoup d'être avec nous. Vous êtes vous-même patient expert, ou plutôt patiente partenaire. On verra tout à l'heure ce que signifient les mots. Vous avez longuement travaillé dans le... Vous avez vécu une expérience dans le service d'oncologie médicale de l'hôpital Henri Mondor, vous nous en parlerez tout à l'heure.
7: Tout à fait.
5: Le docteur Michel Lévy-Soussan est avec nous, bonjour.
8: Bonjour.
5: Merci beaucoup d'être avec nous. Pendant 25 ans, vous avez travaillé au service des soins palliatifs de l'hôpital de la Pitié-Salpêtrière. Aujourd'hui, vous êtes à l'Hôtel Dieu, à côté de Notre-Dame, et vous travaillez sur la médecine narrative, qui est un nouveau secteur de la, la médecine, très riche d'ouverture. Et puis également avec nous, Agatha Zielinski, bonjour.
9: Bonjour.
5: Merci beaucoup d'être avec nous. Vous êtes religieuse Xavier, co-responsable du domaine d'éthique biomédicale et maître de conférence en philosophie aux facultés Loyola Paris. Notre thème pour les trois semaines à venir, à partir d'aujourd'hui, donc comment les patients experts révolutionnent-ils la relation avec les médecins ?
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5: Alors, pour commencer cette conversation, je me tourne évidemment vers Claude Ganter. Je l'ai dit, vous êtes patiente partenaire, patiente expert. Vous participez à de nombreux projets expérimentaux autour de cette nouvelle, de ce nouveau positionnement des patients dans le système de santé français. Alors, racontez-nous, comment êtes-vous arrivé à vivre ces expériences de patient expert, de patient partenaire, Claude Ganter ?
7: Eh bien d'abord, je suis une patiente
2: qu'on pourrait appeler au long cours. J'ai été diagnostiquée pour la première fois en 2008, fin 2007, et mon parcours, mes traitements ont commencé en 2008. À cette époque, ma vie a été,
5: percutée.
2: Percutée, on emploie ce mot vraiment, alors que j'étais dans le début de ma 40e année, en fait, à être diagnostiquée, alors que, évidemment, c'est quelque chose qui vous tombe dessus. C'est l'expertise de la perte qui va, cette expertise de la perte aussi de qui on est dans notre vie, avec évidemment tout ce que un diagnostic important autour d'un cancer qui était déjà à un stade non pas grave mais révélé quand même important. C'est la notion de la mort qui s'est invitée aussi dans ma vie. Pas tout de suite, oui. Mais il y a cette notion de, effectivement, plus que de la fragilité, bien sûr perturbée, mais en fait, autour de moi, évidemment, on va chercher des repères, et toutes les personnes de ma famille à qui on avait diagnostiqué un cancer étaient décédées. Mm-hmm. Donc, on part de là, en fait.
5: Voilà, on part de là, on se tourne vers là.
2: On se tourne vers là.
5: Vous êtes précipité sur Internet, comme tout le monde ?
2: Nous sommes en 2008.
5: Ah oui, c'était toujours le Minitel alors.
2: C'était exactement, c'était pas franchement ça, mais on se tourne vers pas grand-chose en fait.
5: Oui,
2: on
5: vers les rumeurs.
2: Vers les rumeurs, évidemment on va un petit peu sur Internet, mais en fait j'ai tellement été secouée par cette annonce qu'en fait d'un seul coup, la personne que j'étais s'est retrouvée tout de suite avec un agenda qui n'existait plus où je me suis retrouvée en objet de soins, disons les choses.
5: Alors que vous étiez
2: en pleine carrière professionnelle, j'étais absolument pas dans ma vie professionnelle liée à la fragilité. J'avais accompagné des gens de ma famille, évidemment, qui sont décédés d'un cancer et pas le même que le mien. Donc j'ai tout de suite pensé à ma mère qui était décédée quelques années auparavant d'un cancer, voilà. Pas le même. Donc effectivement, c'est plus qu'un bouleversement. Comme je vous dis, tous vos repères explosent. Il y a aussi tout votre entourage qui est secoué par l'annonce. Et
5: votre entourage, vous êtes mariée, vous avez des
2: mariée,
5: enfants.
2: J'ai une fille qui a 15 ans, qui est en pleine construction d'image à l'adolescence et qui, elle, sachant que j'avais perdu ma mère assez jeune, a évidemment extrêmement mal réagi. Voilà.
5: Une dernière question, c'était quel type de cancer ?
2: Alors, cancer du sein.
5: D'accord.
2: Voilà, un cancer du sein. Il y a plusieurs cancers du sein. J'avais celui qui n'était pas le plus agressif, mais un des plus agressifs.
5: Et on va le rappeler, c'est un type de cancer qui frappe beaucoup, beaucoup, beaucoup de jeunes femmes aujourd'hui.
2: Exactement. Voilà. Et de plus en plus, et jeunes aussi. Voilà.
5: Alors, avant de partager votre expérience avec nos autres invités, quelle a été votre relation avec les soignants à l'époque, avec les médecins ?
2: Je n'ai pas eu vous n'avez pas le choix, ça va extrêmement vite entre les périodes de pré-annonce où vous êtes déjà embarqué dans un protocole d'examen, il y a une tension qui monte d'attente, on est complètement pris par ce début de parcours en fait, et j'ai eu simplement la chance personnellement d'avoir un médecin en ville qui a eu beaucoup beaucoup d'importance pour m'accompagner moi et prendre du temps aussi pour mon mari pour expliquer ce qui était en train de se passer et ce que j'allais vivre. Voilà, c'était une chance énorme.
5: Est-ce que vous voulez dire que le soutien est plus venu de la médecine de ville que de la médecine hospitalière?
2: Au début. Mais ma première consultation d'annonce à l'hôpital a été sur une consultation un peu plus disciplinaire, ce qu'on appelle, où il y avait le chirurgien, l'oncologue, il y avait aussi le radiologue, les radiologues, et là je me suis retrouvée
5: seule
2: face à quatre, disons,
5: face chef, à la faculté, comme
2: face
5: on disait
2: à la faculté, dans une pièce pas très agréable où vous vous dénudez et on vous explique ce qui va se passer pour vous, et là vous êtes cet objet un peu c'est un petit peu désincarné, voilà.
5: Alors, docteur Michel Lévy-Soussan, vous avez longuement travaillé dans un service de soins palliatifs, on l'a dit, à la Pitié-Salpêtrière à Paris. Ce que nous décrit Claude Ganter, alors on va voir qu'évidemment il s'est passé d'autres choses après, et qu'il y a toute une expérience très positive qui s'est construite. Ce que nous décrit Claude Ganter en 2008, c'est-à-dire finalement il n'y a pas si longtemps, est-ce que c'était courant ?
3: Oui, c'était très courant, et ça peut l'être toujours. Parce que on parle de culture de soins qui ont, comme chaque culture, une longue histoire. Et donc, on a à la fois plusieurs révolutions dont on va parler tout prochainement, mais on a aussi également une certaine permanence. Quand j'entends Claude parler de pas eu vraiment le choix, voilà, de ce bouleversement, de se retrouver dans un endroit souvent
5: laid,
3: au sens peu habité, mais aussi de la chance de rencontre. On voit aussi que cette part de chance dans la rencontre, mais aussi d'absence de choix et d'être sans repère, eh bien, c'est des témoignages qui peuvent encore aujourd'hui être entendus. Donc, je pense qu'il faut à tout moment, dans ce qui va nous occuper, pouvoir entendre tous les changements qui sont intervenus et dont on est de la même génération, dont on a pu être témoin et
5: acteur,
3: actrice, et à la fois la permanence de certaines difficultés rencontrées dans le soin aujourd'hui, dans la relation.
5: Donc, restons attentifs à cette permanence des difficultés dans la relation de soins. On en reparlera. Donc Claude Ganter, vous nous expliquez, vous étiez, donc c'était en 2008, un cancer du sein diagnostiqué, et vous êtes en quelque sorte au fond du trou, vous devenez un objet de soins.
3: Oui.
5: Et vous êtes devenu, au fil du temps, vous allez nous expliquer comment, vous êtes devenu un sujet. Expliquez-nous, Claude Ganter.
2: Alors, je suis devenue un sujet. C'est un, comme je vous ai un petit peu expliqué, je suis une patiente, ce qu'on appelle, parce que je m'identifie un peu au long cours. C'est que, en fait, mon parcours aurait pu s'arrêter, en fait, au moment où j'ai été en rémission après tout ce premier parcours assez lourd, en fait.
5: Ça a duré combien de temps ?
2: Ça a duré un an et demi.
5: Donc, au bout d'un an et demi, on vous a dit, bah, ça va.
2: Voilà.
5: Non.
2: Ah, oui. Ça va, vous êtes, voilà, vous commencez, en fait on commence souvent, les patients ne le savent pas, mais souvent on peut commencer à être sur le trajet de la rémission dès qu'on est pris en charge dans nos parcours. Là, simplement, il a fallu attendre qu'après tous les caps entre la chimiothérapie, l'opératoire et la radiothérapie, il a fallu attendre aussi que les examens se sont confirmés, bon. Voilà, assez bon pour pouvoir être
5: pour pouvoir
2: en rémission.
5: Pour pouvoir le dire.
2: Sauf qu'après, vous êtes surveillé, évidemment, un peu comme le lait sur le feu, on va dire, avec tous les 6 mois des examens de contrôle. Et évidemment, à la sortie d'un premier traitement, ces examens sont vraiment très importants dans la mesure pour voir si ça va se consolider. Et malheureusement, comme pour certains patients, ça ne se consolide pas. Et c'est ce qu'on appelle le temps de la récidive. Donc, moi, le temps de la récidive est arrivé un an après, un an et demi après, les premiers. Ce temps de la récidive m'a réembarqué donc dans une deuxième annonce.
5: Donc le ciel vous a à nouveau tombé sur la tête en quelque sorte.
2: Exactement. Donc là, une opératoire beaucoup plus importante, avec derrière ce qui vous tient, c'est peut-être avec les équipes réfléchir à ce qu'on appelle la reconstruction. Donc ce n'est plus que la reconstruction de la personne dans la maladie, dans ses parcours, mais une reconstruction importante physique. Donc voilà, ce qui m'a tenue pendant encore pratiquement une année, avec une année et demie d'opératoire assez lourd derrière. Et là, je venais de terminer et de reprendre mon activité. 3 mois après, j'étais malheureusement rediagnostiquée, et cette fois au foie.
5: Donc un vrai parcours du combattant.
2: Oui, qui m'a tenue en gros de 2008 à fin 2013. Avec peu de temps de répit. Peu de temps, mais avec des retours quand même dans mon activité, qui m'a tenue quand même dans la vie, voilà, aux côtés de tout ce qui était aussi de mes proches, de cette volonté d'être dans la vie, d'être quand même très soutenue par une équipe médicale qui a été formidable, hein, parce que bon, on peut aussi, évidemment, pour beaucoup de patients qu'on entend aujourd'hui, qui se souviennent des temps de l'annonce, la première annonce, j'ai dû tout à l'heure, je voulais raconter, parce qu'une première annonce, on ne l'oublie jamais.
5: Jamais, évidemment. Oui.
2: C'est ce qui va sceller aussi notre entrée un peu dans ce parcours, et avec les tout le personnel médical, ce qui va franchement, c'est souvent, c'est comme un prof qui ouvre la porte la première fois devant ses élèves. Ces premiers contacts vont être déterminants pour la suite.
5: Alors votre parcours évidemment parle à beaucoup de nos auditrices et aussi de nos auditeurs, puisque il est malheureusement relativement commun, ce que vous avez vécu, beaucoup de femmes et aussi d'hommes à leur manière le vivent. Comment est-ce que, au fil de ce parcours, vous êtes passé de, comme vous disiez tout à l'heure, de patient objet à patient sujet, puis à patiente experte?
2: Alors cette émission durable dans le système de soins, n'a pas été tout de suite. En fait, je n'ai pas eu... Je remplissais un peu mon sac à dos. À chaque fois, je rechaussais les baskets du patient. Je remplissais mon sac à dos aussi, d'ailleurs, ce qui m'a permis, au fil de temps de mes récidives, de négocier, d'apprendre à négocier aussi. Oui, je négociais.
5: Avec les médecins.
2: Avec mon oncologue.
5: On peut négocier.
2: Moi, je me suis autorisée, à un moment donné, à négocier, par exemple, pour une chimiothérapie. J'avais eu un porte-à-quatre qui a été... extrêmement compliqué à supporter la première fois parce qu'il n'y avait qu'une taille standard pour tous les patients, hommes ou femmes, et de ma stature, j'avais fait un rejet de Pâques, après j'étais tunnelisée, ça a été extrêmement compliqué pour recevoir ma chimiothérapie, et donc quand j'ai fait une récidive, j'ai dit je ne veux pas revivre ça. Alors je veux aussi moins essayer de moins perdre mes cheveux, mais je ne veux pas cette histoire de porte à quatre, je ne veux pas le revivre.
5: Est-ce que vous avez été entendue ?
2: Eh bien oui, mon oncologue m'a dit, bon, cette fois-ci, vous allez... Enfin, à l'époque, il me voyait. Vous allez, je vais vous envoyer dans telle clinique. Et là, on va vous mettre un porte-à-quatre pédiatrique. Et voilà. Et donc, j'ai négocié, en fait, mon vécu a pu effectivement amener en moi, en tant que patient qui devenait peut-être plus éclairé, on va dire, pouvoir aussi ajuster, demander des ajustements pour mieux vivre aussi et mes effets secondaires, parce que j'étais en terrain de connaissance.
7: J'allais vous demander.
5: Agatha Zelinski, une question à vous poser.
7: Quel était le moteur qui vous a amené à entrer dans la négociation ? Je pense que ça ne va pas de soi pour tout le monde.
5: Non, beaucoup de gens peuvent se soumettre simplement et souffrir en silence, ou pas.
2: Oui, après, et je vais vous dire une chose, c'est que quand vous rebasculez dans le mot des patients, d'ailleurs celui qui subit, il faut dire les choses, avec beaucoup de patience aussi.
7: La maladie, mais qui subit les soins, les traitements.
2: Qui subit les bains, les traits, et qui subit aussi parfois sa relation avec... C'est pas si évident. Ouais. Bon, moi j'avais quand même un oncologue qui était devenu chef de service, qui était quand même très humaniste, et qui avait ce dialogue possible avec les patients en consultation. Et là, alors je ne sais pas si c'était parce que j'étais plus jeune ou parce que j'avais la surprise aussi de repartir dans un parcours, j'ai compris qu'elle saisissait aussi l'ensemble du service, des médecins, en disant pas de chance. Donc dans ce deuxième round, il fallait aussi que dans cet accompagnement, il y ait assez d'humanité pour pouvoir me réembarquer et me réembarquer aussi en me projetant sur le mieux possible d'amélioration de ce que je voulais au niveau de mes effets secondaires, etc. Il y a eu vraiment...
5: Alors, vous parlez d'un embarquement en Claude Canter. On voit bien que là... la qualité de la relation personnelle entre vous et votre oncologue a joué un rôle essentiel. Oui. Mais aujourd'hui, vous nous expliquez qu'il s'agit pour vous, en tant que patiente experte, de promouvoir un système de relations qui soit différent. Alors comment est-ce qu'on passe de la chance de cette relation singulière que vous avez eue à quelque chose de plus global et qui pourrait s'étendre à l'ensemble de notre système de santé, Claude Canter.
2: De toute façon, je ne vais pas me cacher, si j'ai fait ce parcours pour devenir aussi patient partenaire, je tiens à ce mot partenaire, parce qu'il a dans cette notion pas seulement l'expertise du vécu de la maladie, mais il a une notion collaborative qui est extrêmement importante. Et c'est ce que j'ai voulu aussi quand j'ai décidé, alors beaucoup plus tard en fait, parce que j'ai décidé de me lancer dans le partenariat patient, en fait.
5: Vous avez fait des études ?
2: Oui. En fait, ça a été... ce qui a été déterminant, c'est que, ayant eu des récidives, j'étais un peu dans cette logique d'être une récidiviste, mais à vie. Et à un moment donné, j'ai eu une grande fatigue, une énorme fatigue.
5: On peut imaginer.
2: On était, parce que, ben voilà, on reprend la vie professionnelle, même si on essaie de mener les deux, cette double vie de patient, et d'être aussi au travail. Et là, j'ai eu un moment donné où ça a un peu vrillé, et je me suis dit qu'il fallait que je prenne du temps pour moi et que j'ose poser aussi toute cette connaissance. Alors, de la maladie, de l'expérience et du vécu, il fallait que je pense que j'étais à un point où il fallait que j'en fasse quelque chose.
5: Oui, vous étiez devenue presque une professionnelle.
2: Exactement. Et au fil des discussions, parce qu'évidemment, même tout le suivi que j'ai eu avec cet oncologue qui était chef de service, et, j'ai vu qu'à côté, il me sollicitait, le service me sollicitait de plus en plus, que sans le savoir, j'étais devenue un peu une patiente ressource pour eux, à relire des documents qui étaient destinés à des patients, à participer à quelques ateliers. Alors, j'avais pas encore le mot d'éducation thérapeutique.
5: Mais il y avait quelque chose qui se dessinait.
2: Il y avait quelque chose qui se dessinait, et puis il y avait quelque chose aussi qui se dessinait aussi quand ils faisaient des réunions intra-hospitaliers autour de la cancéro, et ils disaient, ah, tiens, on va peut-être demander à Claude Ganter, si elle veut pas venir, parler un peu aussi de son vécu. Mm-hmm. Mais tout ça, c'était un peu...
5: C'était singulier, c'était expérimental.
2: C'était pas, et là, évidemment, en tant que... dans mon métier, j'avais eu la connaissance aussi de l'Université des Patients, de la connaissance de ce, de, voilà, de ce nouveau DU universitaire hein, qui était, qui avait été donc inauguré quelques années avant et porté par le professeur Catherine Toret-Turgis. Me suis dit, peut-être que si je candidatais, et à un moment donné, dans ce temps de fatigue, où en fin de compte, non, il n'y avait pas de récidive, mais peut-être ce temps était arrivé, où il fallait que peut-être que même si j'étais résiliente déjà, peut-être qu'il fallait que je pose aussi mes bagages pour
5: en faire quelque chose de ce que vous aviez vécu.
2: Voilà. Exactement.
5: Docteur Michel Lévy-Soussan, c'est un parcours exemplaire, celui de Claude Ganter, ou est-ce qu'il y a d'autres patients qui ont vécu ce type de parcours-là aussi?
3: Alors, c'est exemplaire, parce que Claude est unique, et à la fois, grâce effectivement au développement de ses parcours académiques de l'Université Patients, mais pas seulement, il y a des patients qui peuvent maintenant s'autoriser à prendre part de différentes façons dans le soin, dans la transmission, dans l'innovation, et le témoignage montrait bien aussi cet aiguillon dans l'innovation, par exemple à travers ce porte-à-quatre pédiatrique, comment ça peut susciter aussi chez les praticiens, chez les médecins, le désir de mieux faire en répondant mieux à des attentes qui ne sont pas forcément dans l'agenda médical, mais dès lors que les patients arrivent, ont la force de les faire entendre, de les mettre en avant dans la relation de soins, ça peut être un aiguillon tout à fait important pour les équipes soignantes de travailler, d'inscrire ça dans leur agenda. Donc oui, c'est un parcours unique, mais c'est aussi une révolution à laquelle on a assisté.
5: Vraiment une révolution.
3: Une révolution. Oui. Pour moi, l'Université des Patients que je rencontre assez tôt, avec les sciences de l'éducation, avec Catherine Tourette-Turgis, qui vient comme moi des années SIDA. Bon, je suis un peu plus jeune qu'elle, mais j'appartiens à cette génération de médecins. On a commencé vraiment notre jeune exercice soignant par l'impuissance caractérisée, la souffrance la plus nue et terrible des années SIDA, où on perdait des proches, des tout proches.
5: Ce qui est le pire pour un médecin, c'est d'être impuissant.
3: Impuissant, et puis surtout d'être dans un bouleversement aussi du sens. C'était que des patients jeunes, il y avait beaucoup de souffrance et non seulement une impuissance, mais comme on était encore dans des années où tout ce qui était techniquement faisable était considéré comme souhaitable, eh bien, on envoyait en réanimation des patients avec des kaposies, avec des pneumocystoses, où ils mouraient et loin des leurs, et dans des conditions vraiment insupportables. Donc, tout ça nous a bien sûr bouleversé aussi.
5: Ça vous a obligé à réfléchir sur votre propre exercice.
3: Et puis aussi, moi, assez vite, parce que c'était une époque où il n'y avait absolument pas d'enseignement, de l'éthique, aucune réflexion. Non seulement il n'y avait pas d'enseignement, mais il n'y avait aucune forme de préparation, aucun questionnement. On était vraiment dans les années, j'ai envie de dire, les plus technico-centrées de la médecine. Donc, je suis allée personnellement vers les sciences humaines et sociales et beaucoup vers la psychanalyse qui nous a appris à nous autres aussi jeunes praticiens à nous interroger sur nos propres vulnérabilités, et c'était aussi en étant relié à ce que le patient vient susciter chez nous qu'on pouvait aussi se construire dans la relation de soins et dans l'accueil de l'autre.
5: Et donc c'est ce lien qui, à vos yeux, Claude Ganter et vous, docteur Michel Lévy-Soussan, est devenu vital.
3: Oui, tout
5: essentiel
3: à fait.
5: Essentiel. Mais ça a été une révolution. Agatha Zelinski, comment voyez-vous cette révolution? On a l'impression, en écoutant nos deux invités, que on se tourne vers le patient et on lui dit, patient, lève-toi, levez-vous, exprimez-vous. C'est une révolution. En tant que philosophe, quel regard vous portez là-dessus?
7: Je suis très marquée par le mot révolution qui est utilisé. Il y a une autre chose qui me frappe, c'est que vous, docteur, vous mobilisez les notions d'impuissance et de vulnérabilité. Alors que habituellement, dans cette relation qu'on voit comme asymétrique au premier regard, que décrivait tout à l'heure Frédéric Mounier, c'est le médecin qui est debout, le patient qui est au premier regard en situation de vulnérabilité. Et il me semble que tout ce qui se construit dans le partenariat passe aussi, pas seulement évidemment, mais par une rencontre entre deux vulnérabilités. Est-ce que vous seriez d'accord avec ça? Alors évidemment, entre deux types d'expertise,
5: oui, c'est pas les mêmes des compétences,
7: mais c'est pas les mêmes vulnérabilités. Mais est-ce que on pourrait dire que dans la révolution qui touche l'alliance thérapeutique, c'est une expression, je crois, que vous utilisez. On en reparlera sans doute, mais est-ce qu'on peut dire que dans la révolution qui touche l'alliance thérapeutique, il y a de la place pour deux vulnérabilités et pas seulement une seule, même si évidemment on ne parle pas de la même.
5: Claude Ganter.
8: Le patient n'a pas envie de sentir son médecin vulnérable.
5: Eh oui.
8: Il a besoin...
5: Ça l'arrange bien que le médecin soit tout puissant, soit réputé tout puissant.
8: Alors, soit puissant dans sa connaissance scientifique et médicale. Qu'il soit empathique, qu'il soit humain, c'est autre chose. Hein. Qu'il soit à l'écoute d'eux. Et qu'il soit... et qui s'autorise à reconnaître les savoirs du vécu. Un patient, en gros, si on devait donner un nombre d'heures portées par un patient de maladie chronique dans des temps de parcours et au-delà de son parcours, c'est environ, il a été dit, 6250 heures par an.
5: Ah oui.
8: Pour 25 heures parfois entre les examens de contrôle, les rendez-vous hospitaliers, etc., ou les rendez-vous de chez le médecin, c'est en gros, par an, ça tourne autour de 20-25 heures. Sauf s'il faut faire de la kiné, etc. Donc vous voyez un peu aussi le déséquilibre. Donc cette connaissance de toutes ces heures vécues, en dehors souvent de l'hôpital, en dehors qui est vécue aussi d'une façon dans l'intime, elle est importante parce que ça va quelque part le patient qui est partenaire. Moi, j'étais partenaire de mes propres soins avant d'être une patiente partenaire pour autrui. Cette patient partenaire pour moi-même, il ne remet pas en cause la médecine. Simplement, il souhaite l'élargir.
5: Alors, élargir la médecine, docteur Michel Lévy-Soussan. Malheureusement, on arrive au terme de cette première conversation. On va se retrouver la semaine prochaine, je rassure nos auditeurs et nos auditrices, mais voilà, comment vous réagissez à ces propos de Claude Ganter?
3: Oui, je crois que c'est tout à fait important ce que rappelle Claude Ganter, c'est-à-dire que le patient a besoin, bien sûr, de sentir en face de lui une personne avec son histoire, ses compétences, son expérience, et qui va être là et qui va répondre de sa présence. Et donc, bien sûr, c'est pas avec ses fragilités. En revanche, dans la construction de l'être soignant, il faut avoir à un moment été relié, à un moment qui se répète dans l'histoire du soignant, avec ses propres fragilités, pour pouvoir se construire dans cette relation et pour pouvoir avoir la disponibilité d'accueil et la reconnaissance aussi des compétences du patient.
5: Voilà bien une alchimie extrêmement complexe que nous allons reprendre la semaine prochaine dans la prochaine édition de Où va la vie? Je vous remercie beaucoup, j'en remercie Claude Ganter, patiente experte qui nous a fait part de son expérience, le docteur Michel Lévy-Soussan qui aujourd'hui travaille à l'Hôtel Dieu autour de la médecine narrative, et puis Agatha Zelinski, co-responsable du domaine d'éthique biomédicale aux facultés Loyola Paris. Je vous rappelle que ces facultés Loyola Paris, en lien avec l'Institut catholique de Paris, proposent un diplôme universitaire d'éthique intitulé « Soins et santé dans une société pluraliste, accompagner, discerner, décider ». Ce diplôme universitaire d'éthique vise à permettre aux médecins, aux soignants, aux aidants, aux bénévoles, aux travailleurs sociaux, aux cadres d'établissements médico-sociaux et même aux acteurs politiques de gérer des situations éthiques problématiques et de savoir décider dans l'incertitude. Si vous souhaitez aller plus loin, nous vous invitons à visiter le site du département d'éthique biomédicale des facultés Loyola Paris. Vous trouverez tout sur loyolaparis.fr. Voilà, un grand merci à vous tous. Nous vous donnons rendez-vous la semaine prochaine pour poursuivre cette conversation passionnante et pour comprendre comment est-ce qu'on passe du statut de patient-objet au statut de patient-sujet, comment est-ce que la vulnérabilité du patient peut se conjuguer positivement avec les diverses vulnérabilités des soignants. Voilà, patient, levez-vous, ça sera en quelque sorte le mot d'ordre de cette prochaine édition de Où va la vie. À la semaine prochaine. Merci à vous tous pour votre fidélité.

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1: Retrouvons à présent la prière du soir. 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

Dieu de silence, Dieu caché, Père, dans le secret, tu te laisses parfois chercher longuement sur un chemin d'incertitude et de nuit. Tu as envoyé ton Fils, image la plus parfaite de toi, prendre chair parmi nous. Pourtant, Jésus s'est heurté au manque de foi des gens de son peuple, présage de tant d'aveuglement, d'indifférence, de refus et de haine qui le conduiront jusqu'au défigurement de la croix, jusqu'au cri de détresse. Fais-nous comprendre, Père, que ce chemin obscur et difficile mène à la résurrection et à la vie. Dévoile toujours davantage au cœur de tous ceux qui te cherchent cette parfaite image de ta présence et de ta beauté qu'est le Seigneur ressuscité. Donne à tous ceux qui sont ouverts à ton esprit de feu un visage de sauvé qui invite les hommes à te connaître, à t'aimer et à te louer en ton Fils Jésus.

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1: Oui, tout à fait. Comment s'y prendre pour prier? C'est la question que l'on se pose cette semaine dans le Béaba du christianisme avec Xavier Accard, rédacteur en chef du mensuel Prier. Il est l'auteur de L'art de la prière, 50 méthodes éprouvées pour faire l'expérience de Dieu aux éditions de l'Emmanuel. À tout de suite.

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1: Comment prier ? Existe-t-il des méthodes efficaces pour se rapprocher de Dieu ? La prière chrétienne propose des ressources insoupçonnées. Certaines sont connues et éprouvées, d'autres plus originales. Et on va justement les découvrir cette semaine dans le béaba du christianisme. L'art de la prière, 50 méthodes éprouvées pour faire l'expérience de Dieu. C'est le livre que vient de publier Xavier Accard aux éditions de l'Emmanuel.
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1: Xavier Accard, bonjour.
2: Bonjour Pauline de Torsiac.
1: Alors vous êtes le rédacteur en chef de la revue Prier, vous décortiquez toutes les méthodes qui peuvent aider à entrer dans une démarche de prière, je les égrène, l'oraison, le chapelet, la lecture des psaumes, l'adoration, les exercices de Saint Ignace, mais aussi le journal spirituel, la pratique des métanies, les formes de prière sont très nombreuses. Quels sont finalement peut-être les fondamentaux de cette prière? Est-ce qu'il y a aussi des méthodes qui ont fait leurs preuves depuis des millénaires, des siècles?
2: Oui, tout à fait. Il y a un certain nombre de méthodes fondamentales, d'ailleurs, dont je parle dans les premiers chapitres du livre. Je pense peut-être la première catégorie de méthodes, si j'ose dire, ce serait celle qui nous aide à intérioriser et à laisser travailler en nous la parole inspirée, les écritures bibliques à travers lesquelles Dieu se révèle à nous. Et c'est vrai que toute la prière chrétienne, c'est d'accueillir cette parole, la laisser travailler en nous et ensuite qu'elle devienne nos propres mots et de la rendre à Dieu dans l'intercession, la louange. Alors ces méthodes, peut-être la plus ancienne et la plus reconnue, c'est ce qu'on appelle la Lectio Divina, qui a été un peu théorisée par un prieur de la Grande Chartreuse, Guigues le Chartreux, et qui divise en fait cette approche de la parole de Dieu en 4 étapes, en fait, qui sont comme les barreaux d'une échelle spirituelle. D'abord lire de façon littérale le texte pour bien comprendre ce qui est dit sur le plan littéral, puis commencer à méditer le texte, à essayer de creuser le sens, notamment en faisant des rapprochements avec d'autres parties de la Bible, parce que en fait, l'écriture s'éclaire par l'écriture. Et dans ces rapprochements, en fait, dans cet effort, on sent qu'il y a quelque chose derrière la parole, il y a quelque chose qui vient toucher notre cœur, c'est comme une sorte de parfum du royaume, en quelque sorte. Et quand on sent ce parfum du royaume, on a le désir de connaître plus intimement ce royaume, et on s'aperçoit qu'on, sans la grâce, par nos moyens humains, on n'y arrive pas. Donc on rentre dans la prière et on commence à demander à Dieu qu'il nous révèle vraiment la moelle de sa parole, et on rentre dans ce dialogue. Dieu qui était un « il » dans la parole devient un « tu », on rentre dans ce dialogue. Et 4e étape, parfois, mais ça ne dépend pas de nous précisément, c'est la grâce de Dieu, ce qu'on appelle la contemplation, où là on est dans une sorte d'union à Dieu. Et ces 4 étapes, en fait, se mélangent, on passe de l'une à l'autre, on redescend, on remonte, et Guigues nous apprend à rentrer dans cette démarche. Alors il y a d'autres façons aussi de méditer la parole. Par exemple, il y a un père spirituel copte auquel je consacre un chapitre que j'aime beaucoup, qui s'appelle Matta El Maskin, qui lui, comme les pères du désert, les pères anciens, appelle pour lui la méditation, c'est essentiellement répéter la parole. C'est vrai que dans notre société, on a du mal avec la répétition. On pense qu'il faut comprendre les choses, que le par cœur c'est pas important. Eh bien là, on réapprend finalement à répéter, à ruminer, un peu comme au Moyen-Âge, on donnait l'image d'une vache qui rumine l'herbe. Et nous, on doit ruminer la parole comme cette vache rumine l'herbe. Et c'est à force de la ruminer, en fait, que cette parole va rentrer dans notre cœur et va nous transformer. Peut-être pour ces méthodes de la parole, il y a aussi l'oraison ignatienne, évidemment, avec tout ce qui est de l'ordre de l'utilisation de l'imagination, ce que les jésuites appellent la composition de Dieu, c'est-à-dire se projeter dans une scène d'évangile. Et puis il y a aussi quelque chose sur lequel on pourra revenir, qui est vraiment essentiel dans la prière chrétienne, mais il y a tellement de choses finalement, c'est la psalmonie, l'importance des psaumes dans la prière chrétienne.
1: Lecture des psaumes. Alors, vous l'avez dit, on peut grimper à cette échelle, ruminer, je reprends les termes un petit peu que vous utilisez, on est quand même dans une démarche d'intériorité, hein, dans tout ce que vous venez de nous dire, dans ces méthodes-là, mais il y a aussi des méthodes qui sont plus extérieures, je pense à la pratique des métanies. Expliquez-nous ce que c'est. C'est plus contemporain peut-être ?
2: Ah non, les métanies, je pense que ça remonte éventuellement, alors c'est peut-être pas, mais aux apôtres eux-mêmes, en tout cas c'est très très ancien, les orthodoxes l'ont conservé, et c'est vrai que ce qui est spécifique dans cette méthode, alors c'est très pratiqué par les orientaux, mais je vois que des communautés nouvelles comme les fraternités monastiques de Jérusalem essaient aussi de la pratiquer, et moi personnellement j'avoue que j'ai essayé avec mes enfants de pratiquer ça, et je trouve que ça aide beaucoup. En fait, il s'agit de se signer.
1: On utilise son corps.
2: Voilà, on se signe, et puis alors il y a les petites métanies Epiphanie, où on touche la terre avec le bout des doigts, et puis à nouveau on se signe, et tout ça en invoquant Dieu. Alors ça peut être la prière du cœur, souvent, Seigneur Jésus-Christ, fils du Dieu vivant, aie pitié de moi, pécheur. Donc on rythme cette formule tout en faisant ces mouvements, et alors la grande métanie, on se prosterne carrément à terre et on touche la terre avec sa tête, enfin devant son icône ou le Saint-Sacrement ou je ne sais pas. Et c'est vrai que le corps aide, mais ça tous les pères le disent depuis le départ, le corps aide l'âme à rentrer en prière, comme l'âme aussi engage le corps puisqu'on doit prier avec tout son être. Je voudrais aussi, pour ne pas passer à côté, souligner aussi peut-être comme méthode fondamentale tout ce qui a trait à l'oraison. En fait, il y a une deuxième dimension de la prière chrétienne qui est essentielle, c'est la foi, l'acte de foi. Toucher Dieu dans la foi, un peu comme dans l'hémorroïde de l'évangile qui touche le menton de Jésus et une force sort de lui. Eh bien, il y a ce qu'on appelle l'oraison qui a été essentiellement beaucoup développée par l'école du Carmel, Saint Jean de la Croix, Sainte Thérèse d'Avila, et qui consiste à se tenir silencieux devant sa croix, son icône, enfin en tout cas en présence du Dieu vivant, et à poser des actes de foi, à dire « Seigneur, je sais que tu es là », vraiment à toujours ramener son attention vers Dieu, à essayer de chercher, de contempler l'humanité de Jésus, d'avoir un simple regard vers Dieu, et de tenir comme ça, de se donner une durée, et de se tenir en présence de Dieu à travers ce cœur à cœur silencieux. Et ça, c'est aussi une autre forme de prière qui est totalement essentielle et auquel je consacre deux chapitres du livre.
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1: Xavier Accard, est-ce que on choisit une méthode de prière en fonction de sa sensibilité spirituelle, d'un état peut-être de vie aussi? Comment est-ce qu'on fait ce choix?
2: Alors évidemment, là on parle de la prière personnelle, parce qu'évidemment il y a la prière liturgique auquel se rattache notre prière personnelle, et elle qu'on ne choisit pas, c'est donc l'Eucharistie dominicale, et puis éventuellement ça peut devenir même une façon de prier personnellement, mais la prière des heures, la liturgie des heures dont je parle. Mais ensuite, pour la prière personnelle, évidemment, on est extrêmement libre. Il y a des tempéraments, il y a des états de vie, il y a des moments dans la vie. Donc je pense que, évidemment, la vie spirituelle, c'est pas un choix sur catalogue. Mais néanmoins, je remarque qu'on est quand même laissé assez seul, finalement, pour la vie de prière personnelle. On en parle pas tellement que ça. On connaît pas tellement les richesses qu'il y a, donc il faut faire confiance à la Providence. Si on a vraiment le désir d'avancer dans la vie en Christ, et ben, il faut le demander. Et puis on rencontre des gens, on rencontre des familles spirituelles, on va sentir une affinité ou pas avec ces personnes. Mais on peut aussi lire un livre comme L'Art de la Prière pour découvrir tous ces... Enfin, en tout cas, c'est pour ça qu'il est écrit, hein, pour qu'on puisse découvrir toutes ces richesses. C'est un peu une réponse que je me suis donnée à moi-même, à ma propre quête, en quelque sorte. Et on découvre, en fait, des formes de prière qui vont être adaptées au temps qu'on a dans la journée, mais aussi à nos affinités spirituelles. Il y en a qui seront plus analytiques, un peu, c'est vrai, qui auront besoin de revenir sur eux-mêmes avec tout ce qui est du discernement jésuite, de l'examen de conscience, où finalement on relit, on fait beaucoup de relecture sa journée, on est attentif à nos mouvements, au mouvement de notre âme, on prend des notes pour relire. Il y en a qui seront plus sensibles à une prière liturgique où finalement on rentre dans ce mouvement. Je parlais de la psalmodie tout à l'heure, où on va reprendre, parce que évidemment la psalmodie, c'est pas seulement lire les psaumes, c'est aussi, il y a des techniques de psalmodie. Il y a le fait que les psaumes sont divisés, les versets de psaumes sont divisés en deux sticks, donc il y a des accents qu'on met pour balancer entre deux sticks qui vont s'éclairer eux-mêmes. Il y a les pauses silencieuses qu'on va insuffler dans la psalmodie, etc. Et là on va rentrer dans un mouvement où on se décentre, finalement on fait moins de retours sur nous-mêmes, en quelque sorte.
1: Comment est-ce que, vous parliez du temps, Xavier Accard, comment est-ce que l'on choisit finalement cette méthode en fonction du temps dont on dispose? C'est quand même un peu le problème de nos sociétés aujourd'hui, on court après le temps. Comment est-ce qu'on choisit ça en fonction du temps dont on dispose, de l'heure de la journée? Voilà, comment on fait?
2: Bah, je crois qu'il y a déjà, c'est vrai qu'on n'a pas beaucoup de temps, mais on peut quand même essayer d'inscrire la prière dans nos journées. Lorsque je participais à des écoles d'oraison, on donnait souvent cette métaphore qui est utilisée aussi dans les techniques de management, c'est-à-dire que quelqu'un qui veut remplir un bocal avec des gros cailloux, des petits cailloux, du sable et de l'eau, si il commence par mettre l'eau et puis le sable et puis les gros cailloux, en fait, il arrivera jamais, ça va déborder dans son bocal. Si au contraire, il met les gros cailloux d'abord, les petits cailloux vont aller entre les gros cailloux, puis le sable va aller entre les petits cailloux et puis l'eau va et on va réussir à tout mettre dans le bocal sans que ça déborde. Pour la prière, c'est la même chose. La prière, il faut comprendre que c'est ça qui est essentiel dans nos vies. C'est ça qui va nous transformer, parce qu'il faut une régularité dans la prière, sinon ça portera finalement peu de fruits. Il faut être vraiment essayer d'être fidèle tous les jours, même si évidemment on ne réussira pas toujours. Et donc il faut inscrire, et à partir du moment où on va mettre ce temps de prière chaque jour, le reste va trouver sa place. Il faut faire confiance à ça. Bon, si on n'a vraiment pas le temps, évidemment il y a des formes de prière qui peuvent se vivre au fil de la journée, dans le courant de la journée. Alors je pense qu'il y a tout un chapitre sur la vie en présence de Dieu, ou l'exercice de la pratique de la présence de Dieu du frère Laurent de la Résurrection, qui était un carme, qui était cuisinier de son couvent, qui était un frère convert, et qui nous apprend à toujours revenir à Dieu, même comme il disait lui, comme il était cuisinier, en retournant sa petite omelette, de toujours être dans un dialogue avec Dieu, d'avoir conscience de la présence de Dieu. Il donne un certain nombre de conseils. Il y a aussi ce qu'on appelle les oraisons jaculatoires, c'est-à-dire des petites formules ciselées qu'on va lancer vers Dieu, alors qu'ils peuvent venir de l'écriture, des psaumes ou des saints aussi ont donné des prières jaculatoires auxquelles étaient attribuées un certain nombre d'indulgences par le Vatican, mais pour montrer leur valeur. Il y a aussi tout simplement la prière du cœur, qui est une forme de prière jaculatoire, mais qui permet de dire le nom de Dieu, le nom de Jésus. Seigneur Jésus-Christ, Fils du Dieu vivant, aie pitié de moi, pécheur. Et que cette prière, à force d'être répétée, en fait, rentre dans notre cœur et attise en permanence, finalement, la prière de soi en Dieu. Après, il y a des prières qui peuvent rythmer notre journée, comme l'Angélus, par exemple, qui est à redécouvrir, qui est une prière très précieuse, le Bénédicité. Voilà, il y a énormément de choses à découvrir et à mettre en œuvre dans sa vie.
1: Et en tout cas, vous le dites bien dans votre livre, L'Art de la prière, ces méthodes ne sont pas exclusives les unes des autres. Merci beaucoup, Xavier Accart. 12 minutes, c'est court. Alors, je renvoie les auditeurs à votre livre, L'Art de la prière, 50 méthodes éprouvées pour faire l'expérience de Dieu, pour trouver bien la méthode qui est la plus appropriée. Vous pouvez évidemment retrouver cette émission sur rcf.fr. Merci beaucoup.

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1: Hi folks, embarquement immédiat pour le Nouveau-Mexique dans les airs avec le baryton français Florian Sempé et sur le tarmac avec le pilote Jean-Luc Pousse, enregistré à l'aéroport régional de Santa Fe. Nous serons ensemble dans un instant sur la piste de Santa Fe. Thanks guys.

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1: Bonjour à tous et bienvenue sur RCF Bruxelles. Vous êtes au 107.6 dans l'émission Les bonheurs de Sophie. On se retrouve. Nous sommes vendredi, quel bonheur. Et je ne suis évidemment pas toute seule. Cap Science, tous les profs et tous les élèves connaissent Cap Science et on adore. Les sciences transmises avec un matériel de dingue et des animateurs hyper bien formés. Mais comment fonctionne cette machine de savoir et qui se cache derrière cette idée un peu folle? Christophe De Jong et Magali Mariani en sont les cofondateurs. Et Christophe De Jong et son animateur Lionel Compère-Leroy viennent nous partager cette aventure hors des sentiers battus. Bonjour à tous les deux.
2: Bonjour.
1: C'est un plaisir de vous accueillir ici. Ça me fait quelque chose en fait de vous accueillir ici, parce que Cap Science, en tant qu'enseignant, eh bien ça fait partie un peu de notre vie et ça nous sauve régulièrement du manque de science qu'on arrive à transmettre. Donc merci déjà pour ça.
2: Merci pour l'invitation.
1: Avec plaisir. Et je pense que ça va en intéresser plus d'un, d'entendre d'où vient toutes ces idées, toute cette créativité. Et donc, on va en parler longuement, je pense. Christophe De Jong, vous êtes un des cofondateurs de Cap Science. Alors déjà, le nom Cap Science vient d'où ?
2: Voilà, donc ça remonte un petit peu, hein. Il faut que je me rafraîchisse la mémoire.
1: Hein.
2: Donc, Cap Science a été créé par Magali et moi, effectivement, on est en couple, hein, ce n'est un secret pour personne, en 2004, donc c'était il y a 22 ans. Donc le nom est venu très très spontanément, on était à la recherche d'un nom pour cette nouvelle activité qu'on voulait créer, et c'est venu spontanément, il y a eu quelques propositions, et puis on s'est arrêté sur Cap Science, ça a pris peut-être 40-50 secondes tout au plus, et dans la foulée j'ai dessiné le logo qui est toujours le logo actuel. Ça m'a pris aussi 20 secondes, donc ça a été extrêmement spontané.
1: Ah mais oui,
2: donc,
1: mais
2: ça s'explique pas.
1: C'est fou ça. Mais vous avez toujours été passionné de science?
2: Oui, disons que moi j'ai fait des études secondaires scientifiques et j'ai dû faire un choix pour l'enseignement supérieur. Je suis passionné aussi par les langues étrangères, donc finalement j'ai opté pour les langues étrangères. J'ai fait une partie de ma carrière dans ce domaine-là pour revenir plus tard à mes premiers amours.
1: Alors justement, avant Cap Science, vous faisiez quoi ?
2: Avant Cap Science, je travaillais c'est une société bruxelloise, c'est le CLL Centre de Langue. J'étais directeur du département entreprises et institutions publiques. Nous organisions notamment tous les cours de langue pour les fonctionnaires européens ici à Bruxelles. Donc ouais, c'était un grand changement quand je suis passé du CLL à Cap Science, effectivement.
1: Oui. Et qu'est-ce qui a donné cette petite étincelle de changement ?
2: C'est dans ma nature, je pense, tout simplement. Je suis quelqu'un de, tout comme Magali d'ailleurs, on est des personnes créatives et on a toujours eu un goût pour l'entrepreneuriat. Donc on avait envie de créer notre propre structure. Dans un premier temps, on avait envisagé de créer une école de langue, mais je pense que c'était une bonne idée dans les années 90 ou début des années, ou même années 80. Et puis là, il y en avait déjà beaucoup, le marché était un peu saturé, on s'est dit tiens, on va faire autre chose et voilà, c'est là que l'idée de Cap Science a germé.
1: Ça fonctionne, hein. Ça fonctionne vraiment.
2: Oui, ça fonctionne plutôt pas mal.
1: Ah, oui,
2: on
1: n'a
2: pas à se plaindre.
1: Ah non, mais nous, on vous rappelle tous les ans. Hein, et on pleure quand on n'a pas de date. on pleure. Alors, Christophe De Jong, en effet, je vous sens curieux, mais même curieux de la vie en général, pour avoir parlé un petit peu en off avec vous. Vous êtes enthousiaste, souriant, et donc je pense que pour s'engager dans cette idée un peu folle, il fallait être comme ça. C'était obligatoire, parce que sinon, ça marche pas.
2: C'était obligatoire. Disons que Magali et moi, on était des grands fans, on est toujours des grands fans de C'est pas sorcier, avec Fred et Jamy. On a eu la chance de les rencontrer.
1: Donc, sérieux excusez-moi, mais l'effet de surprise, là.
2: À un event, et ils ont regardé nos maquettes, et ils nous ont dit elles sont mieux que les nôtres. Parce qu'en tous les cas, elles sont beaucoup plus solides. Leur maquette, en fait, il faut savoir qu'après l'émission, elle s'écroule. Enfin, c'est eux qui nous l'ont dit.
1: Oui.
2: Alors que les nôtres, elles sont manipulées par des centaines, des milliers d'enfants, donc elles doivent être extrêmement vraiment solide. Donc oui, ça nous a inspiré cette émission là. On s'est dit ah c'est quand même chouette. On s'ennuyait un peu tous les deux à l'école. Donc on est des partisans de des pédagogies actives.
1: Bien sûr.
2: Donc moi je suis prof de langue de formation. Magali est prof de sciences de formation. Donc la pédagogie ça coule un petit peu dans nos veines.
1: Oui, mais donc vous aviez déjà vous une base pédagogique en vous quoi.
2: Ouais, tout à fait. Donc,
1: avec votre formation, quoi.
2: Bien sûr, je suis un professeur agrégé, et Magali aussi. Donc, on avait eu cette formation-là. On a été animateurs pas trop ensemble. Donc, on faisait des jeux qui étaient déjà hyper créatifs. Donc, voilà, on avait cette fibre-là.
1: Vous avez déjà ça. Vous n'avez pas tellement besoin d'aide pédagogique extérieure pour savoir ce qui fonctionne ou ne fonctionne pas.
2: Voilà, ouais. Généralement, avant même de le faire, on sait ce qui va marcher et ce qui va moins bien marché, ouais.
1: Mais vous avez besoin aussi de très bons animateurs pour ça, n'est-ce pas Lionel Comper-Leroy qui est parmi nous. Il faut être très inspiré pour devenir animateur Cap Science quand même. Hein.
0: Bah oui, en tout cas, il faut être fan de science aussi, je pense. Et moi, c'est comme ça que je me suis lancé là-dedans. Donc, j'avais fait des études scientifiques. Et j'avais aussi un petit peu de base en pédagogie parce que j'ai fait de l'animation, moi aussi, sur le coup, au Patro. Et j'ai toujours bien aimé expliquer, même quand j'étais animateur, simplement en mouvement de jeunesse, des phénomènes scientifiques aux enfants, les inciter à regarder la nature, à avoir un esprit scientifique.
1: Et donc, puis, vous avez aussi un entourage qui connaît bien la pédagogie, il me semble.
0: Et j'ai un entourage effectivement familial qui est en même temps axé sur la pédagogie et en même temps sur les sciences, parce que donc, mes deux grands-pères étaient scientifiques de formation. L'un était ingénieur, l'autre était botaniste. Et donc, moi, j'ai baigné là-dedans depuis que je suis petit. Mon père est prof de sciences en secondaire. Donc, j'ai toujours aimé ce côté de découvrir les sciences à travers des expériences. Pendant les vacances, quand j'étais petit, j'allais parfois avec lui à l'école pour faire des expériences dans les laboratoires quand il allait les préparer pour
1: parfait.
0: Ses élèves.
1: C'est juste parfait. La boucle est bouclée, quoi. C'est génétique, presque.
0: On pourrait dire ça.
1: Alors moi, j'aimerais bien savoir si vous confirmez que ce matériel Cap Science est un matériel de dingue, hyper solide.
0: Ben effectivement, c'est assez solide parce qu'on a régulièrement des enfants qui le maltraitent un petit peu malgré les consignes qu'on leur donne. Ça reste des enfants, donc on peut s'attendre à ce que il y ait du matériel qui finisse par terre, qui tombe de bureau ou qui soit écrasé sous un pied. Et dans la plupart des cas, ils résistent bien. Après, il y a toute une super équipe logistique aussi à Cap Science qui s'occupe de récupérer les éventuelles pièces cassées pour les remplacer ou les réparer quand c'est possible, mais la plupart du temps, le matériel résiste.
1: C'est magnifique. Hein. Mais on aura certainement l'occasion de discuter de cette fameuse équipe logistique, parce que je pense que c'est un gros morceau du travail. Hein.
2: Oui, effectivement, ce sont des gens qui sont très très précieux, quoi. Ils sont trois à temps plein, plus des flexi jobs sur nos sites distants de Liège et de Strépy. Et ils doivent veiller à ce que le matériel soit toujours impeccable. Il n'y a rien de pire que d'arriver dans une classe et d'avoir un matériel sale ou un matériel cassé. On a déjà tous fait l'expérience dans des musées où on appuie sur des boutons, il n'y a rien qui fonctionne.
1: Oui.
2: Ça c'est quelque chose d'hyper frustrant. Moi je l'ai vécu aussi, donc je voulais pas ça à Cap Science. Et donc on se donne les moyens d'avoir un matériel qui est impeccable, mais c'est un gros boulot. Je vous le cache pas.
1: J'imagine. Alors justement, pour parler de ce boulot, qui gère quoi entre Magali et vous?
2: On a dû se répartir les rôles. Ça s'est fait assez naturellement, sans qu'on ait dû vraiment en parler. Donc moi, je suis plus orienté de par mon expérience professionnelle, marketing, comme gestion financière, gestion stratégique aussi, gestion des subventions publiques. Magali est plus orientée vers la pédagogie. Évidemment, on fait ça à nous deux, mais vers le service client, vers l'admin. machines, vers les ressources humaines aussi, et la gestion, la supervision de la logistique. Ça, c'est plus son rayon.
1: Mais donc, c'est bien, vous arrivez à travailler ensemble, en couple,
2: oui.
1: et chacun a son rôle, et vous êtes OK par rapport aux changements opérés, à vos choix du début, vous êtes OK quand vous prenez des décisions. Est-ce qu'il y a beaucoup de débats entre vous ?
2: Il y a des discussions, oui, pas des discussions pour s'aligner sur des détails peut-être, mais notre vision, elle est commune et elle a pas changé en fait depuis 22 ans. Donc on était parti avec les mêmes principes et on respecte ces principes. Si on s'en éloigne, on arrive dans une zone dangereuse, donc
1: oui,
2: on
1: oui.
2: veut pas.
1: Et vous vous recadrez alors si ça devait arriver.
2: Mais ça arrive pratiquement pas. Donc dès le début, on a voulu avoir des maquettes, du matériel un petit peu extraordinaire pour qu'en classe ce soit un peu un happening, hein, que les profs nous disent pas, bah tiens, ce que vous faites c'est sympa, mais on aurait pu le faire nous-mêmes. Alors on estime qu'on n'a pas de valeur ajoutée. La valeur ajoutée, c'est le matériel, c'est aussi les animateurs qui sont scientifiques de formation, ce que ne sont pas les enseignants du primaire qui sont des généralistes.
1: On est vraiment des généralistes.
2: Des spécialistes de la pédagogie,
1: oui.
2: mais des généralistes au niveau de la matière.
1: Et on doit se perfectionner
2: voilà.
1: dans plusieurs matières,
2: dans
1: et
2: beaucoup
1: je vous
2: de
1: avoue,
2: matières.
1: Franchement, c'est fabuleux. Je suis désolée. Je ne peux pas tellement être objective. Je vais être un peu subjective, mais vraiment, quand vous débarquez à l'école, mais c'est la fête. Les enfants sont presque debout sur les tables. Non, je rigole. Si mon directeur m'entendait, ils sont. Quand on annonce qu'il y a CapScience, on entend le ouais comme ça derrière. Donc non. Si. Vous avez réussi le challenge. Vraiment. Est-ce qu'il y a des choses qui ont changé par rapport au début?
2: Oui, la qualité des maquettes, bien sûr, elle a changé. Il y a les derniers modules de 2004, ben, qui avaient déjà eu plusieurs versions, mais qui vont disparaître définitivement du catalogue. Donc voilà, c'est un travail chaque année, mais on en fait des meilleurs,
1: de nouveaux
2: qui sont meilleurs.
1: Donc on est parfois
2: un petit peu nostalgique sur des anciennes maquettes ben, auxquelles on doit renoncer.
1: Par exemple,
2: ben, les éoliennes, les premières éoliennes, elles ressemblaient à des ventilateurs. Et c'est quand on voit les photos qu'on se dit « Ouh là là !» Mais en 2004, 5, 6, ça passait.
1: Oui.
2: Maintenant, nos éoliennes, elles ressemblent à des vraies éoliennes.
1: Oui, mais donc vous changez le matériel,
2: boulot.
1: Mais le module reste.
2: Oui, mais il y a des expériences qui sont modifiées, etc. Donc, on a des catalogues qui sont très, très vastes. On a des centaines et des centaines d'heures d'animation. Et il faut faut que tout soit à jour, en fait.
1: Oui, donc, mais c'est vraiment canon.
2: Voilà.
1: Alors, je vous propose une petite pause parce qu'on parle déjà beaucoup et donc ça va nous faire une petite pause pour nous aussi. On va écouter un morceau que vous avez choisi, Boogie Beast avec Mad.
2: Oui, ben Boogie Beast, ben c'est donc le guitariste est un ami à moi, probablement mon meilleur ami. Donc voilà, s'il entend cette émission, il se reconnaîtra.
1: Ah mais c'est chouette, j'espère.
2: Et donc je connais bien la vie du groupe parce qu'il m'en parle beaucoup et je suis moi-même un fan de blues et donc j'aime beaucoup leur musique.
1: Eh bien, on va écouter ça tout de suite.

0: bien, je sens que le guitariste Patrick va être ravi de s'être entendu sur RCF. Vous êtes donc bien sur RCF Bruxelles au 107.6 et nous sommes en compagnie d'un des cofondateurs de Cap Science, Christophe De Jong, et son animateur Lionel Comperle-Leroy. Alors, il faut savoir que il n'est pas tout seul, cet animateur. Il y en a combien autour de vous d'animateurs Cap Science ?
1: Ben, on est environ une trentaine, alors j'ai pas le chiffre exact.
0: Non, mais c'est pas grave, on peut être un tout petit peu approximatif, mais donc engagé, quoi.
1: Engagé à temps plein, et rien que sur Bruxelles, on est une bonne grosse dizaine, donc
0: ah oui, c'est pas mal,
1: une bonne
0: hein.
1: équipe.
0: Mais donc, Christophe me disait en off qu'il y a 1500 enfants par jour.
2: Oui, c'est une moyenne. Hein.
0: Oui, faisons la moyenne. Mais...
2: c'est une moyenne, évidemment. Oui, on a commencé avec 5 enfants par jour, effectivement. Donc, il y a une belle évolution avec
0: Vous
2: le temps.
0: Vous avez commencé avec quoi ?
2: Oui, bah, on a commencé avec un petit stage, avec deux fois rien. On a commencé dans notre garage, dans notre maison, dans notre petit bureau, avec très très peu de moyens financiers, 2 enfants en bas âge. On n'avait même pas le budget pour acheter des caisses, donc ça veut dire que le soir, on devait transvaser le matériel d'une caisse à l'autre parce qu'on n'avait pas suffisamment de caisses. Ça peut sembler complètement fou aujourd'hui,
0: mais c'est comme ça que ça a commencé,
2: quoi. Vraiment.
0: C'est incroyable. Moi, j'adore connaître les dessous de la machine. C'est fou, quoi. Un stage de 5 enfants dans votre garage.
2: C'était pas dans le garage. Le stage, c'était chez un partenaire. C'était à Bierge, chez Boom Balbul, je m'en souviens. et oui, c'est comme ça que tout a commencé, qu'on a eu la petite étincelle, qu'on s'est dit avec Magali, bah franchement, ça marche bien, les enfants adorent, ça peut être quelque chose qu'on pourrait structurer. Et puis, partant de là, on a créé ce premier catalogue d'animation en école. Il y avait 26 ateliers. Et la difficulté, effectivement, quand vous faites un premier catalogue, c'est que vous n'avez aucune photo parce que les animations, vous ne les avez jamais données. Et donc, vous trichez un peu, vous allez chercher des petits voisins, des petites voisines pour faire des photos qui font genre que c'est fait à l'école alors que c'est fait dans une cuisine. Voilà, on bricole au début,
0: mais
2: c'est chouette, c'est des bons souvenirs.
0: Vous imaginez même pas comme c'est génial d'entendre ça, en fait. Et donc ce catalogue a été créé, donc vous avez fait un été de stage.
2: Oui,
0: et puis après, à la rentrée,
2: stages
0: vous avez dit,
2: d'été. En fait, on a décrit des animations qu'on n'avait pas. Donc, en fait, en fonction des réservations, on crée les animations la nuit, le week-end.
0: Donc, c'est dingue. En parallèle de votre boulot, où vous aviez arrêté.
2: Moi, je pouvais pas. Moi, j'avais pas arrêté. Magali s'y est consacrée d'emblée à temps plein, et moi, je l'ai rejoint à temps plein 5 ans plus tard, en 2009, et pendant 5 ans, j'ai travaillé. J'ai eu deux jobs quelque part, donc c'était un peu fatigant.
0: Vous avez mangé des pâtes au beurre pendant 5 ans, non?
2: Ouais,
0: pas facile quand même.
2: Mais pas facile. Magali, elle a travaillé un an et demi sans rémunération. Je pense qu'il y a beaucoup de gens qui seraient pas prêts à faire ce sacrifice-là.
0: Ah oui, vraiment, quoi. Mais quand on voit le résultat...
2: Ben voilà, on peut être satisfait des sacrifices qui ont été faits, mais on les a faits avec beaucoup de plaisir et beaucoup d'enthousiasme, donc voilà.
0: Mais c'est canon.
2: On n'a pas souffert. Rassurez-vous.
0: Vous n'avez pas l'air, en tout cas, parce que le sourire est toujours là. Donc, on a dit 30 animateurs, salariés. Combien pour la logistique et pour le reste? En dehors des animateurs, vous êtes combien, plus ou moins?
2: En dehors des animateurs, on doit être 8 personnes, je pense.
0: Ok, oui. À temps plein?
2: À temps plein, oui.
0: Vous couvrez Bruxelles et la Wallonie?
2: Et également le nord de la France, avec une marque qui s'appelle Experiscience, parce que Cap Science existe déjà en France. C'est un grand centre de culture scientifique qui est situé à Bordeaux. Il y a une antériorité, ils ont été créés en 2002, donc 2 ans avant nous. Mais
0: vous aviez le droit quand même de vous appeler Cap Science en Belgique.
2: Mais en fait, on ne s'est pas trop posé la question.
0: Ah,
2: donc
0: oui.
2: Internet était balbutiant, donc ils ont eu connaissance de Cap Science beaucoup plus tard, je pense.
0: Oui.
2: Et par contre, comme on était sur le marché français, il valait mieux
0: changer de nom.
2: Changer de nom, oui.
0: Ok. Quel public, donc des primaires, hein?
2: Oui, primaires. pas que le, y a pas que le public scolaire, évidemment. Hein, on fait également des fêtes d'anniversaire à domicile, hyper populaires. Hein. Ce week-end, on en a eu 15, donc ça, c'est quand même pas mal.
0: Oui,
2: et puis des stages, évidemment. On est très connus pour nos stages sport et sciences, musique et sciences, langue et sciences.
0: On aura l'occasion d'en reparler d'ici la fin de l'émission. Donc,
2: voilà.
0: Que les auditeurs ne s'inquiètent pas. Ne vous inquiétez pas, vous aurez plus de détails sur ce que Cap Science propose. Alors, vous n'avez donc pas besoin de contact avec l'enseignement, vu que vous avez une base pédagogique.
2: Voilà, donc on a dans nos équipes aussi on a beaucoup de d'universitaires, comment dirais-je, des scientifiques, bio-ingénieurs, biologistes, géographes, chimistes, on en a beaucoup, mais on a également des enseignants du primaire passionnés de sciences qui font partie de l'équipe.
0: Oui.
2: Donc on a le background pédagogique nécessaire.
0: C'est super, voilà. Parce que je pense que c'est vraiment important. La pédagogie n'est vraiment pas la même en primaire que en secondaire ou en supérieur, et donc je pense que c'est une formation vraiment spéciale, pédagogiquement parlant, pour former les enfants, enseigner aux enfants. Donc c'est très chouette que vous ayez tous cet entourage pédagogique. Alors vous recevez un soutien financier, vous avez des subsides ou très peu, beaucoup, pas du tout?
2: Pas assez. Non, je plaisante. Donc
0: mais c'est bien, on peut le glisser, pas assez.
2: Non, on est soutenu par la région Wallonne, par le SPW Recherche, hein, depuis pratiquement nos débuts. À Bruxelles, on est soutenu par Innoviris, on participe activement au I Love Science Festival. On est d'ailleurs à l'origine de ce grand festival. C'est une idée aussi qui a germé en faisant la vaisselle avec ça ne s'invente pas.
0: Excusez-moi.
2: En faisant la vaisselle dans la cuisine de Cap Science avec Laurent Gauthier, le responsable pédagogique de l'époque. Il m'a dit ce serait quand même chouette d'organiser un rassemblement de camions scientifiques européens comme ça à Bruxelles. Je me suis dit ok, ouais, c'est une bonne idée, je vais écrire un petit mail au cabinet, et j'ai pas eu de nouvelles. Et puis 3 semaines plus tard, on me dit c'est super votre idée, le chef de cabinet adjoint souhaite vous rencontrer pour en parler. Mais moi, j'avais mis toutes mes idées dans mon mail, j'avais rien d'autre à dire, mais j'ai quand même été au rendez-vous, évidemment. Et puis là, de fil en aiguille, le I Love Science Festival s'est créé avec tous des acteurs bruxellois qui se sont greffés à Cap Science et aux jeunesses scientifiques de Belgique pour faire cet événement qui est le plus grand événement de médiation scientifique de Belgique.
0: Et donc Christophe De Jong qui n'a pas froid aux yeux, qui fonce. Vous êtes un peu comme ça, hein?
2: Oui, je pense que je suis comme ça depuis que je suis tout petit. Ma grand-mère me le rappelait souvent. Ouais,
0: c'est elle vous disait quoi?
2: Ben voilà, que elle le disait, elle est suisse allemande, elle me le disait en allemand, Strider. Donc ouais, j'étais toujours, c'était un petit peu mon état d'esprit.
0: Mais ça se sent, en tout cas. Voilà. c'est vraiment chouette de voir en tout cas l'évolution de Cap Science et tout ce que vous avez mis comme énergie dedans pour arriver à ce qu'est Cap Science aujourd'hui. Alors moi, je voudrais parler un petit peu du public avec Lionel Comperleroy. En fait, le public primaire, est-ce que c'est vraiment le public que vous préférez, ou est-ce que vous avez déjà eu des contacts avec des enfants plus âgés ou vraiment plus jeunes de maternelle? Dites-moi un petit peu votre ressenti par rapport au contact que vous avez en primaire avec ces chérubins.
1: Eh ben, le côté vraiment très chouette d'animer des enfants de primaire, c'est que ils sont déjà curieux de tout, donc peu importe le sujet de l'activité,
0: je confirme.
1: Peu importe que ce soit quelque chose qu'ils aient déjà exploré plus ou moins en profondeur, dans tous les cas, le public primaire est motivé, et c'est ça qui est incroyable avec ces enfants-là. On a des enfants de maternelle aussi qui sont aussi très curieux, c'est aussi super de voir leur curiosité. C'est parfois un petit peu plus fatigant à cet âge-là de les canaliser, mais c'est top aussi. Alors, j'ai jamais fait d'animation scientifique en secondaire, mais quand on voit certaines classes parfois en fin de primaire, on voit que parfois c'est un petit peu difficile, le début de l'adolescence, on commence à avoir un petit peu juste par principe l'esprit rebelle adolescent. Hein, c'est pour l'école. Ça
0: on en rigole, mais voilà. Oui, ça fait froid parfois dans le dos.
1: Mais donc les enfants de primaire, c'est ça qui est vraiment incroyable avec ce métier, c'est que en tant qu'animateur, on est toujours bien accueilli dans les écoles. Les enfants attendent ce moment-là et on a vraiment en fait, tous les bons côtés de l'enseignement. Moi, je dis souvent aux enseignants qu'eux, ils doivent parfois enseigner la grammaire ou apprendre à faire une addition à un enfant et que nous, le côté venir avec des activités, faire comprendre des choses à des enfants par la manipulation directement, bah, c'est quelque chose qui leur parle dans tous les cas et c'est ça qui fait un peu la magie de ces activités.
0: Je vous rassure, il n'y a pas que les enfants qui sont contents de vous voir arriver. Et alors, moi, je tenais quand même à dire, justement, en grammaire et en calcul et tout ça, j'essaye de faire pareil, de venir toujours avec quelque chose qui part de leur vécu. Et par exemple, ben, on a vu l'addition écrite en s'occupant de Île de Paix, en additionnant ce qu'on avait récolté comme sous et tout ça. Donc, en fait, j'essaye toujours qu'il y ait du lien. Et je trouve que CapScience, évidemment, fait toujours le lien. On va faire une petite pause musicale et on se retrouvera après pour parler ben justement du recrutement des animateurs et peut-être comment se déroule la construction d'une animation ou d'un stage. On se retrouve après ce choix. Christophe De Jong de CapScience, dites-moi. Chris Rea, On the Beach. Alors, pourquoi ce choix? Vous voulez déjà être en vacances?
2: Ah oui, c'est vrai, quand on est parfois sous la grisaille bruxelloise, penser à la mer, ça fait du bien. Et puis voilà, je suis un très grand fan de la première heure de Chris Rea. J'ai eu la chance de le voir en concert ici à Bruxelles. Il n'est malheureusement plus de ce monde. Mais voilà, c'est un petit hommage à un chanteur que j'adore.
0: Eh bien, écoutons ça.

0: Et nous sommes avec Cap Science dans les studios de RCF Bruxelles au 107.6. Et évidemment, c'est passionnant d'entendre tout ce qu'ils ont à nous raconter. Christophe De Jong et Lionel Compère-Leroy, mille excuses. Nous allons justement, Lionel, parler de ce grand processus d'élaboration d'animation. Est-ce que vous pouvez nous en dire un petit mot? Comment on procède? Alors, peut-être pas pour l'animation, peut-être on peut parler des stages auxquels vous êtes...
1: On peut dire un mot sur les animations aussi, pour commencer. Donc, il faut savoir que les animations Cap Science, elles sont toujours là pour épauler les instituteurs par rapport à la matière qui est dans le programme et que eux doivent enseigner à leurs élèves. Donc, en tout cas, chaque année, on repasse en revue un petit peu chaque animation pour voir les points de matière de cette animation-là qui ont été ajoutés au programme ou qui ont changé d'année dans le programme.
0: Si ça correspond bien, quoi.
1: On adapte toujours un petit peu par rapport à ça. Et puis pour le processus de création et la mise en place des expériences en elles-mêmes, ça se fait beaucoup entre animateurs. Donc là, par exemple, on peut donner l'exemple, parce que moi, c'est ce que j'ai vécu le plus dernièrement de création d'un stage. Mais on part d'une grande idée, d'une thématique, et de cette thématique-là, chaque animateur donne un peu des idées d'expérience.
0: Et vous êtes combien autour de ce thème, par exemple?
1: La semaine où moi j'ai travaillé dessus, on était 3, mais il y a d'autres collègues qui ont pris le relais la semaine d'après, et ça ne se fait pas en une semaine par une équipe
0: de
1: 3 animateurs. Il y a différentes phases, mais une des premières phases, c'est vraiment juste de donner un fil rouge avec une petite histoire, parce que dans le cadre des stages, le but, c'est pas juste de faire un stage de chimie où on va faire X expériences chimiques sans aucun contexte, c'est de

0: souris et voir ces animateurs en train de faire le, de prendre le rôle de l'enfant et de rajouter une petite couche.
1: Voilà, c'est un petit peu le rôle d'un enfant, mais qui aurait quand même l'organisation d'un adulte et qui doit comptabiliser tous les résultats, ce qui a marché, ce qui a pas, ce qui a pas marché.
0: Et c'est souvent combiné à autre chose, hein, le stage. Il y a science, oui, et puis une autre activité.
1: Oui, bah parce que pour un enfant qui est en vacances scolaires, c'est peut-être compliqué de rester. Ce serait, il y en a qui le demandent, hein, mais pour la majorité des enfants, ce serait compliqué de rester toute une journée
0: dans
1: un local à faire des expériences. Donc, on combine souvent ça avec des stages sportifs, et donc ça permet qu'ils soient assez concentrés pour rester assis sur une chaise pendant la moitié de la journée, encore assis sur une chaise, mais à faire plein de choses actives.
0: Bien sûr. On sait comment fonctionne. En tout cas, je vais parler pour moi. Je sais comment fonctionne Cap Science. Hein. C'est très rare qu'ils soient inactifs. Hein. Très rare.
1: C'est ça. Ils sont très actifs, mais ça leur demande quand même beaucoup de concentration.
0: Oui,
1: et en vacances, demander beaucoup de concentration à un enfant, c'est pas facile. Donc, les activités, évidemment, sont quand même faites pour être très ludiques aussi et pour peut-être aborder moins la théorie que ce qu'on fait en école, hein, où là, on doit être vraiment entré dans le programme, être rigoureux sur la théorie et tout.
0: Oui.
1: Le but des stages, c'est plutôt quand même de s'amuser et d'apprendre par ailleurs des choses.
0: Et pour les modules, ça fonctionne pareil. Vous êtes en équipe, vous vous mettez à plusieurs, vous choisissez une thématique et vous construisez le matériel ensemble, vous réfléchissez à comment procéder.
1: Mais pour les modules, c'est le même principe, à la grande différence que c'est là la rigueur scientifique et l'objectif de l'apprentissage pédagogique qui passe au premier plan, même si évidemment le but est de rester ludique. Là, la base, le squelette de l'animation, ça va vraiment être la portion du programme scolaire qui doit être abordée par cette animation. Et sur ce squelette se greffe les animations que les animateurs invente et élabore petit à petit, mais grosso modo c'est comme ça que ça.
0: Je pense que les écoles ont aussi confiance en vous grâce à ça. Je pense qu'on voit vraiment le travail en amont et quand vous êtes à l'école, quoi, et c'est ça aussi qui fait que les enseignants et les écoles ont confiance en vos animations. Donc merci. Alors moi je suis très curieuse de comment vous avez été recrutés. Est-ce qu'ils sont venus vous chercher? Ils ont fait chasseur de tête ou bien vous êtes proposé, vous avez postulé ou il y avait des demandes peut-être des job descriptions qui débarquaient. On a besoin d'animateurs. Comment ça s'est passé?
1: Mais pour ma part, donc je pense que j'avais vu. Donc moi j'ai juste appris l'existence de Cap Science par une offre d'emploi parce que bizarrement en primaire je pense pas avoir eu d'animation Cap Science qui.
0: Ah là là, ces professeurs ont oublié ou quoi?
1: Ouais, parce que j'étais quand même en primaire, mais Cap Science était peut-être encore trop petit à ce moment-là et pas assez connu. Mais ma petite sœur, par exemple, en a eu dans son école. Mais
0: voilà.
1: Bref, moi j'ai été mis au courant de l'existence de Cap Science par une offre d'emploi. Je pense que j'avais vu sur le réseau ID, hein, qui était. Donc moi, c'est mon premier boulot, hein, Cap Science.
0: C'est vrai.
1: Pas, ouais.
0: Félicitations.
1: Donc, mais voilà. Ouais, moi j'ai fini mes études.
0: On a le scoop. Ah, ouais. C'est sur RCF, les amis. le scoop. Lionel Compère-Leroy a été engagé. C'était son premier job chez Cap Science. Merci Christophe De Jong de l'avoir engagé. Et il fait sa première radio.
1: Ben oui, exactement.
0: Ah voilà, donc, voilà. À RCF, franchement, on a de la chance.
2: Tout à
0: Alors,
2: fait.
0: Donc ce recrutement.
2: On est privilégié.
0: Donc, ben oui, vraiment.
1: Ouais, ouais. Hein. Mais donc moi, j'ai fini en 2023 mes études en septembre, donc de bio-ingénieur, et j'avais besoin un petit peu de repos. J'ai pris quelques mois quand même de break après mon mémoire qui était bien éprouvant. Et après, j'ai regardé un petit peu ce qu'il y avait comme offre d'emploi et j'ai vu qu'il y avait Cap Science, que je connaissais pas, qu'il y avait ce côté pédagogique et vulgarisation que j'aimais déjà bien, qui connectait un petit peu mes études et mon intérêt pour les sciences avec
0: votre personnalité,
1: avec
0: en fait,
1: personnalité,
0: hein, c'est vraiment ça,
1: et l'expérience que j'avais avec les enfants en animation. Et donc j'ai postulé et directement, j'ai eu l'entretien et je suis arrivé à Cap Science. Et alors quand on arrive à Cap Science, c'est pas un boulot où on va vous laisser tout seul dès le premier jour, parce que c'est quand même un boulot de contact et où il y a où il y a un cadre à mettre avec

0: les enfants, où il faut trouver une manière aussi de vulgariser de manière compréhensible pour les enfants, ce qui est parfois quand même un exercice pas facile
1: Bien
0: pour
1: sûr.
0: certains sujets. Et donc, à partir du moment où on est engagé, on fait 2 semaines de formation où on est tout le temps épaulé d'un autre animateur avec qui on anime pour voir un petit peu comment on lui fait pour avoir s'inspirer de l'expérience d'un animateur déjà qualifié et petit à petit faire ses marques et apprendre vraiment les ficelles et les petites techniques du métier. Et même après cette période-là, donc où après 2 semaines qui sont bien intensives au début, hein, parce qu'on doit apprendre aussi
1: Bien
0: le contenu
1: sûr.
0: des animations, parfois aller se replonger si c'est quelque chose qu'on n'a même plus revu en détail à l'université, bah, c'est des choses dans lesquelles on va se replonger pour pouvoir bien vulgariser aux enfants. Il faut comprendre bien plus en profondeur le sujet
1: Je
0: que ce
1: sais,
0: qu'on leur explique.
1: je sais de quoi vous parlez.
0: Et donc, voilà, après cette période-là de formation, là, on n'est pas laissé tout seul. On a un système de parrainage aussi où chaque nouvel animateur, on lui attitre un parrain, donc un animateur plus expérimenté. Et dès qu'il y aura des petites questions, il pourra lui répondre. Et
1: Mais c'est
0: il y a
1: fabuleux,
0: une
1: hein.
0: solidarité entre les
1: Ouais, mais
0: animateurs
1: c'est comme ça que
0: qui est
1: ça
0: très
1: marche.
0: grande.
1: C'est comme ça que ça marche, en fait. Donc, vous avez tout compris. Vous avez tout compris, Monsieur De Jong. Non, non, mais on voit que vous êtes dans le pédagogique parce que vraiment, c'est comme ça que ça fonctionne le mieux.
2: Voilà, moi je suis issu de mon expérience au CLS, c'était la formation professionnelle. Donc le défi de CapScience, c'était de travailler à grande échelle, comme vous l'aviez dit tout à l'heure, hein, donc en moyenne 1 500 enfants par jour, en assurant de la qualité, en garantissant la qualité. Ça passe par un bon recrutement, hein. Lionel
1: N'est-ce pas, n'est-ce
2: ne va
1: pas?
2: pas me contredire, mais il a oublié de dire qu'avant d'être engagé chez nous, il y a plusieurs étapes, mais notamment une leçon test qui se fait en conditions réelles et donc qui permet de voir le
1: De voir déjà
2: potentiel
1: un peu,
2: déjà de
1: oui.
2: pédagogique des candidats. Et puis pour chaque animation, il existe un protocole écrit d'une vingtaine de pages, mais pas que. Il existe aussi des capsules vidéo qui sont
1: Ah,
2: sur
1: ça, c'est
2: une
1: l'observation,
2: plateforme
1: c'est, oui.
2: sécurisée. Donc pour se rafraîchir la mémoire avant l'animation, c'est toujours utile. Et pour assurer une certaine uniformité quelque
1: Oui.
2: part entre les animations qui sont données à
1: Pour que
2: Lille,
1: la
2: à
1: qualité
2: Bruxelles,
1: reste la
2: voilà, à
1: même.
2: Lille, à Bruxelles, à Moucron, à Arlon, je dirais que si on donne une animation sur le squelette, globalement, elles doivent être quand même assez similaires, même si chaque animateur, et ça, c'est un aspect sur lequel on insiste beaucoup, a sa personnalité. Il
1: Oui.
2: y en a qui adorent manier l'humour, d'autres un petit peu moins. Chacun a un petit peu son truc et c'est bien parce que on a beau avoir la meilleure préparation du monde en formation, c'est l'animateur qui fait la
1: Qui fait la
2: différence. Voilà,
1: différence.
2: on est
1: Alors,
2: d'accord.
1: moi, je voudrais quand même souligner que Lionel a son petit succès pour l'avoir déjà eu en classe. Je vous le dis, chers auditeurs, Lionel est déjà venu dans ma classe et on a eu un autre animateur qui était très très chouette, mais les enfants m'ont demandé au début de l'animation, on aura Lionel? Et je trouve ça tellement mignon. Alors, Lionel, en plus, on voit que vous vous amusez.
0: Bah oui, si je pense que c'est un boulot qu'on peut pas faire
1: Mais c'est
0: si on
1: génial.
0: s'amuse pas en le faisant, parce que c'est un boulot qui demande d'être dynamique, d'avoir de l'énergie. Bah, après, la journée, elle passe dans notre tête en 15 secondes, hein, ça va. Enfin, la journée passe très vite parce qu'on s'amuse en même temps
1: Mais on
0: avec
1: sait
0: les
1: pourquoi on dort le
0: enfants.
1: soir, hein.
0: On dort bien le soir. Alors moi, j'ai un petit bébé de 1 an et 2 mois, donc maintenant il fait ses nuits, donc tant mieux. Mais effectivement, c'est un boulot qui demande quand même de l'énergie, donc il faut aimer ce qu'on fait pour pouvoir le faire correctement, parce que ce serait un boulot impossible à faire si on y
1: Oui.
0: allait avec des pieds de plomb. Donc c'est clair que je pense que je peux dire ça unanimement au nom de tous les animateurs de CapScience, que je pense que tous les animateurs CapScience
1: Sont dans le même mood, quoi.
0: passent en tout cas un
1: Oui.
0: très bon moment quand ils sont en classe
1: Ben nous, on
0: avec
1: passe
0: les
1: un très
0: enfants.
1: bon moment aussi. Franchement, ils sont toujours sympas, souriants, et ils s'adaptent à l'environnement. Franchement, c'est trop bien. On va faire une petite pause musicale. On va se retrouver après pour toutes les infos pratiques pour nos auditeurs. Donc, restez bien avec nous. Vous allez avoir des infos sur CapScience au niveau des contacts, des liens, etc., etc. Et on va écouter le dernier morceau, Dire Straits, Sultans of Swing. Mais vous êtes... est-ce que voilà, vous dansez c'est... dans la vie? Parce que j'ai l'impression que vous dansez un peu quand je vois ce que vous proposez.
2: Quand j'ai bu un petit verre, je pense que je suis un bon danseur, mais non, pas vraiment. Mais ça, c'est un morceau que j'écoutais sur une cassette audio en boucle quand j'étais à la fin de mes secondaires. Donc c'est un super souvenir et c'est un groupe que j'adore.
1: Eh bien, on va l'entendre.

0: Et c'est déjà la fin de cette émission. Oh là là, c'est toujours trop court. J'ai toujours envie de rester avec vous bien plus longtemps. Mais bon, vous savez, hein, on se retrouve vendredi prochain. C'est pas un souci. Mais voilà, c'est toujours trop court. Moi, j'ai toujours envie de garder mes invités un peu plus longtemps. Alors, on va encore parler des petites nouveautés de cet été, mais avant ça, je voudrais quand même vous donner quelques infos pratiques. Alors, Cap Science a un Instagram, capscience.be, un Facebook, Cap Science, faites-le plein d'expériences. C'est un peu long, hein?
1: Oui, c'est un peu long, mais...
0: mais c'est pas grave.
1: On n'a jamais changé.
0: Je suppose que si on tape Cap Science, on le trouve de toute façon.
1: Ouais.
0: Alors, TikTok... Alors là, impressionnant, capscience.be aussi, un mail info@capscience.be et un site web capscience.be. En fait, facile, on tape capscience sur
1: facile
0: Google
1: à retenir.
0: Et c'est parti.
1: Et on tombe sur nous, oui,
0: bon.
1: Immanquablement.
0: Alors, je le mettrai sur le podcast, hein, je le mettrai en petite note, comme ça tout le monde
1: super.
0: Aura les infos. Les nouveautés de l'été?
1: Nouveauté d'été, bah c'est un stage apprenti sorcier pour les 7-12. On y travaille actuellement, Lionel y travaille notamment, et je pense que ça s'annonce très très bien, ça va être sympa.
0: Donc Lionel est en train de travailler sur le projet.
2: Ben voilà, c'est quand on parlait...
0: Rien dire.
2: Ah non.
0: Pas spoiler, hein.
2: Quand on parlait des animateurs qui prenaient le rôle des enfants, c'était notamment dans la création de ce stage.
0: Ah,
2: on s'est bien amusé à prendre ce rôle et à tout tester, mais...
0: Oui.
2: Vous découvrirez ça cet été.
0: Mais oui, pardon, hein, j'ai cru que vous alliez donner trop d'indices, alors je vous ai un peu coupé la parole, mais on a hâte d'entendre ça. Alors nous, ici à RCF, on récupère aussi les infos post-émission, donc si jamais il y a des nouvelles infos, il ne faut pas hésiter à me les donner, comme ça je transmets. Ça va? Et alors, fête d'anniversaire?
1: Oui, une nouvelle fête d'anniversaire, Petit Génie, donc sur le thème d'Aladin. Les enfants sont déguisés comme à toutes nos fêtes d'anniversaire. Puis au milieu de la table, il y aura un grand volcan. Donc
0: ça va être très chouette.
1: On l'a déjà testé une dizaine de fois et franchement, le succès est au rendez-vous. C'est top.
0: C'est chouette. Et vous le testez sur qui?
1: Ah bah voilà, sur des enfants. Hein. Ce sont pas des cobayes, rassurez-vous. Hein. Donc sur des enfants les parents qui réservent les fêtes d'anniversaire, c'est hyper populaire. On en a eu 15 le week-end dernier. On en a approximativement.
0: Ah oui, donc vous testez sur des enfants que vous ne connaissez pas.
1: Ah bah oui, bah c'est on l'a fait en test chez des amis.
0: Ah, chez des amis, voilà, ouais. C'est ça, j'étais curieuse de ça.
1: Et puis on l'a lancé quand même déjà il y a un petit mois, donc il tourne déjà pas mal, il est fort demandé. Les parents sont à la recherche d'activités
0: bien
1: pour
0: sûr.
1: L'anniversaire de leurs enfants.
0: Bien sûr, au lieu de scroller sur son téléphone.
1: Exactement.
0: Pour certains qui ont déjà un téléphone.
1: Tout à fait,
0: Donc c'est une très bonne idée. En tout cas, messieurs, Christophe De Jong... Lionel Compère, Leroy, merci mille fois d'avoir accepté mon invitation.
1: Merci à vous, Sophie.
0: Avec plaisir. Et j'étais très curieuse de connaître un peu les dessous. Et nous avons su un petit peu tout ce qui se passe en dessous de tous ces modules incroyables qu'on voit depuis des années. On vous souhaite bonne continuation, en fait.
1: Merci, c'est tout ce qu'on peut nous souhaiter, je pense.
0: Oui, ça fait combien d'années? 22, hein,
1: 22
0: c'est ça
1: ans, et c'est pas prêt de s'arrêter.
0: Ah oui, j'imagine. Eh bien, je vous le souhaite de tout cœur. Chers auditeurs, j'espère que vous avez apprécié cette découverte Cap Science, si c'était une découverte pour vous. Et puis, de connaître aussi les petits secrets de création de cette organisation qui est incroyable. Nous étions avec Cap Science sur RCF Bruxelles au 107.6. N'hésitez pas à aller nous retrouver en podcast. À très bientôt et bon week-end.
1: Bon week-end. Bon week-end. Au revoir.
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2: Bienvenue aux auditeurs et aux auditrices, bienvenue dans Un petit coin de ciel bleu, l'émission pour vivre bien, pour vivre mieux. Vous le savez, dans notre émission sur RCF, on vous propose à chaque fois de découvrir de nouvelles ressources, un livre, un auteur, un regard qui peut ou pourrait transformer votre quotidien, l'égayer, l'ouvrir, l'enrichir. Et aujourd'hui, on va parler livre, mais un peu différemment, puisqu'il ne s'agit pas proprement parler de romans, ni de développement personnel, mais bien de dramaturgie. Nous avons choisi de parler théâtre, cette fois-ci, avec deux invités, pour croiser leur regard sur cet art majeur qu'ils ont choisi d'embrasser à côté d'une autre vie, une vie professionnelle, une vie privée, une vie familiale. Ce que je vais vous dire d'eux est assez court, en somme, et peut-être pourrez-vous vous chagriner un peu, et je vais le dire à la manière de Cyrano, je me les sers moi-même avec assez de verve, mais je ne permets pas qu'un autre me les serve. Ils sont juristes tous les deux avec une formation de droit à la base, ils sont belges, ils ont 45 ans d'écart et donc par définition une expérience de vie un peu différente. Mais qui sont-ils au-delà de ces attributs? Nous allons le découvrir ensemble dans un petit coin de ciel bleu. Nos invités sont Hippolyte Wouters et Hélène Dutkem, c'est ceux que nous recevons aujourd'hui. Bonjour.
3: Bonjour.
4: Bonjour.
2: Merci de nous avoir rejoints pour cette émission. Hippolyte Wouters et Hélène Dutkem, comment est née pour vous cette passion du théâtre? Est-ce que c'est un vieux rêve d'enfant? Est-ce que c'est un déclic un jour dans la maturité de votre vie, après avoir goûté au monde professionnel? Comment est née cette passion, cette vocation pour le théâtre?
3: Pour moi, c'est une passion, certainement, mais une passion tardive. J'ai commencé à quitter le théâtre à 65 ans. C'est vrai qu'avant, j'avais quatre enfants dont il fallait m'occuper, donc je me suis trouvé libre et j'avais fait un essai sur Corneille Molière, prétendant que c'était Corneille qui avait écrit les grandes pièces de Molière, ce qui m'a valu pas mal de problèmes. Soit. Et je voulais faire un procès, présenter ma thèse sous forme de procès. Et puis, Je me heurtais à des impossibilités, comment faire témoigner Corneille, enfin, etc. Et puis j'ai changé de cap, et comme j'aime assez bien l'alexandrin, j'ai fait une pièce de théâtre qui s'appelle Le Destin de Pierre, et qui met cette problématique sur la place du théâtre.
2: Et donc les alexandrins et Corneille Molière, c'était des restes de la littérature de votre jeunesse?
3: Ah, bien sûr. Moi,
2: c'est, je ne vous avais pas quitté.
3: J'ai lu le site, comme beaucoup, à 13-14 ans, et je suis vraiment tombé dans la marmite. Je dois dire que l'alexandrin m'a littéralement envahi. Je trouvais cette rythmique extraordinaire, ça m'a poursuivi. J'avais même fait une pièce de théâtre quand j'avais 17-18 ans en alexandrin. C'était une tragédie, mais maintenant, quand je la lis, elle me fait rire. C'est déjà quelque chose. Donc, j'avais ça en moi. Et donc, la première pièce que j'ai faite, donc Le Destin de Pierre, Corneille parle en vers, et Molière, il parle en prose, parce que je ne pouvais pas faire parler en vers quelqu'un dont je disais qu'il n'était pas capable d'en faire.
2: Et l'alexandrin, évidemment, n'était pas au cœur de vos plaidoiries, donc ça vous a sans doute manqué quelques années.
3: Oui, bien sûr. Encore qu'un jour, j'ai plaidé en deux vers, sans le vouloir, tellement je l'avais le vers en main.
2: Le rythme dans la tête.
3: La présidente m'a demandé quelque chose. Je dis, ah non, madame, ah non, je ne puis concevoir qu'il pourrait obtenir ce qu'il désire avoir. Et ça m'est sorti tout seul.
2: Mais, comme une deuxième nature.
3: Oui, j'étais pas du tout volontaire.
2: Et vous, Hélène, comment est venue la passion du théâtre?
4: Par hasard. Totalement par hasard, j'avais une appréhension de parler en public et dans ma vie professionnelle, je devais parler en public et donc j'ai un ami qui m'a conseillé de faire un stage au cours Florent pour dépasser cette peur et voilà, au terme de la semaine de stage, le professeur m'a dit « mais pourquoi tu n'intègres pas le cours Florent ?» Et j'avais tellement eu un déclic pendant cette semaine que je me suis dit ben, pourquoi pas, allons-y, et voilà. Donc je suis tombée dedans tout à fait tardivement aussi, par hasard.
2: Qu'est-ce qui vous a intéressé dans le théâtre dans cette semaine, justement, au cours Florent, pour avoir envie d'y rester? Et aujourd'hui, vous y restez encore, puisque je pense que vous aidez même un professeur.
4: Oui, tout à fait. Tout. D'abord, les rencontres qu'on fait. C'est des rencontres d'âme à âme. C'est vraiment des rencontres d'une sincérité sans nul autre pareil. C'est vraiment, c'est des belles rencontres. C'est des textes magnifiques parce que parfois je trouve qu'on est entouré d'une simplification de la langue française dans tous les médias, dans tout ce qu'on lit, dans tout ce qu'on entend. Et au théâtre, justement, on retrouve la précision des sentiments. Moi, j'ai toujours que pour savoir ce qu'est l'ennui, mais il faut lire Tchekhov, qui décrit ça de manière incroyable. Donc, il y a une utilisation des mots qu'on ne retrouve pas ailleurs, je trouve, et que j'adore, que j'apprécie.
2: Alors, vous avez tous les deux étudié, pratiqué le droit, comme vous le dites, à des longueurs variées, puisque vous avez un âge sensiblement différent.
3: Et oui, assez.
2: Et que, comme vous le dites, Hippolyte Wouters, vous avez plutôt rencontré le théâtre aux alentours des 65 ans. Qu'est-ce que vous avez aimé dans le droit ? Pourquoi avoir choisi d'étudier le droit et pourquoi en avoir fait un métier avant d'aller embrasser la carrière du théâtre ?
3: Ben, c'est-à-dire que j'aime pas tellement le droit, mais j'aime l'art
2: oratoire.
3: Le fait. Ben, en fait, ma vocation était un peu née quand j'avais 12-13 ans, quand j'avais un litige avec mon frère, ça arrivait ça, nous étions deux frères à la maison. Mon père, je sais pas pourquoi, il se mettait avec la toque d'Astrakhan de ma mère sur la tête et il disait maintenant, plaidez votre cause. et c'est là que tout à coup je me suis dit ben oui j'aime bien la bataille judiciaire. Quand on me dit toi qui es un juriste, non, je suis pas un juriste, je suis un avocat. Ouais, c'est pas la même chose.
2: Et comment vous avez fait votre parcours de droit? Vous avez trouvé ça facile ou ça vous
3: oui,
2: a ennuyé?
3: Ben,
2: qu'est-ce que vous avez aimé dans le droit?
3: À l'université de Louvain J'ai donc fait mes 5 ans, hein. Et puis je suis entré au barreau et j'ai tout de suite été attiré par le droit de la famille. Peut-être c'est parce que c'est dans cette branche-là qu'on faisait le moins de droits et le plus de fêtes.
2: Alors Hélène, qu'est-ce que vous avez aimé dans vos études de droit ou dans votre métier de juriste? La précision dont vous parliez?
4: Oui, la précision, ça c'est clair que j'hésitais à être comptable, donc la précision, c'est vrai que c'est quelque chose qui me plaît. Non, mais moi je m'étais orientée plutôt vers les tout ce qui était droit de l'homme, tout ce qui était oui défense du plus fragile. Et puis voilà, après la vie a fait que je n'ai pas pratiqué les droits de l'homme, mais j'ai pratiqué plutôt de la finance. Mais voilà, ça c'est les mystères de la vie. Je pense que j'aime l'idée de me laisser porter par les rencontres que je fais, par les discussions que j'ai et qui nous transforment. Et donc je n'ai jamais eu un plan. Donc quand j'ai commencé mes études de droit, donc c'était un peu idéaliste, mais je n'avais pas une carrière toute planifiée devant moi. Je ne savais pas si j'allais faire le notariat, le barreau, donc voilà.
2: Vous restez ouverte à la curiosité.
4: Oui.
2: Oui, la curiosité, c'est un élément, j'imagine, qui vous habite tous les deux, parce que être curieux des personnages, être curieux de comment le public va réagir, c'est un élément capital quand on joue au théâtre.
3: Ce qui est assez, bon, ce qui se trouve toujours assez étonnant dans le théâtre, c'est qu'on essaye de faire partager par des gens souvent on ne connaît pas, des sentiments que souvent on n'éprouve pas. et finalement, c'est assez fascinant.
2: C'est une illusion bien réussie. Alors, vous avez appris et vous apprenez tous les deux des textes pour vous produire sur scène. Francis Huster, lui, il racontait qu'il remontait les Champs-Élysées pour inscrire le texte dans son corps en marchant. Ouais. Comment est-ce que vous y prenez l'un et l'autre, peut-être avec des techniques différentes, je ne sais pas. Comment est-ce que vous vous mettez à apprendre vos textes?
3: Il y a deux choses. J'aime bien écrire des pièces.
2: Oui, vous en avez écrit beaucoup, hein,
3: oui,
2: une quinzaine.
3: Oui. Mais je ne me sens pas acteur, je ne me sens pas comédien, sauf quand je dois dire des choses auxquelles j'adhère. Mais ça, c'est déjà être un peu avocat. mais je préfère aussi faire partie des comédiens pour être du bon côté du rideau. On s'amuse bien, on est entre soi, etc. Plutôt que d'écouter des textes qu'on connaît déjà.
2: Bon, mais quand vous les apprenez, comment vous y prenez? Simplement en les répétant, vous marchez aussi.
3: Oui, on marche. Quand on a du temps à perdre, en voiture, en marchant, je sais pas moi, ça se fait pas d'une seule pièce, si je puis ainsi m'exprimer. On Moi, je mets, c'est pas moi, 6 mois, 9 mois à en faire une.
2: Et comment est-ce que vous entrez dans le personnage? Parce que moi, je vous ai vu jouer.
3: Oui.
2: Et ce qui m'impressionnait, c'était l'intériorité de ce personnage. Quand vous faisiez cet homme, cet émissaire de la cour d'Angleterre qui va voir
3: Handel,
2: voilà, je ne sais jamais très bien comment le prononcer. Et vous étiez très ennuyé d'aller lui de porter cette nouvelle. Il y avait toute une gesticulation d'un monde intérieur. Oui. Qui se voyait, que vous arriviez à transmettre. Donc comment vous travaillez votre personnage pour être au plus juste et travailler de tout votre corps?
3: On essaie de se mettre dans la peau de celui dont on interprète le rôle. Donc voilà, il devait être ennuyé, donc je me sens ennuyé. C'est une question, ça, Madame Duquesne pourra bien vous le confirmer. Quand on étudie, donc, il y a d'abord apprendre par cœur, parce que bien entendu, apprendre par cœur est évidemment essentiel. Bah, ça, on peut pas y couper. Et une fois qu'on connaît bien les textes, on peut un peu en travailler le ton, les silences, le rythme.
2: Vous ciselez au fur et à mesure.
3: Exactement. Et les silences sont souvent très importants. Il y a 2 silences. Et c'est ça où souvent les professionnels dépassent les amateurs. C'est que les amateurs peuvent très bien lire leur texte, mais ils ne savent pas très bien où ils doivent se taire, où ils peuvent laisser un soupir. Et de ça, c'est un premier silence. Mais un deuxième silence, c'est comment se comporter quand l'autre parle.
2: Continuer à jouer aussi.
3: Oui, il faut continuer à jouer beaucoup. Oui, on ne peut pas lâcher. Il faut être là. Il faut avoir, des expressions qui dénotent, l'approbation, la désapprobation, l'ennui, le rire, etc. Donc, il faut jouer tout le temps. Et là, se trouve que, et alors aussi, finalement, l'articulation. Ça, c'est, parce que souvent des amateurs qui jouent bien, quand on crie des textes, on les entend pas à plus de 20 mètres, et des professionnels qui susurrent des textes, si on les attend, on les entend à 100 mètres. Mais ça, c'est une question qu'on apprend. Peut-être aussi on l'apprend, nous, par la pratique. Mais c'est important. Parce que, et alors souvent, on a une tendance à laisser tomber les fins de phrases, etc. Donc c'est toute une technique. Alors, ou bien il faut avoir des cours, ou bien une longue expérience.
2: Ça. Hélène, vous, comment est-ce que vous apprenez vos textes?
4: Avec le temps, en effet, assis dans un fauteuil, à répéter en marchant, et puis j'ai des enfants très patients qui me font la réplique, parce que je crois que apprendre son texte tout seul, c'est très aride et c'est pas efficace. Je pense qu'il faut vraiment l'apprendre avec les répliques directement. Ça facilite l'apprentissage. Et puis une fois qu'on commence à jouer, il y a connaître le texte. Et parfois, on dit, oh oui, on connaît le texte. Mais en fait, le connaître, c'est le connaître à l'envers, à l'endroit. J'ai travaillé comme ça sur un projet qui s'appelait Todd, où notamment, pour la dernière scène, tous les acteurs sont interchangeables au gré du public. Et donc, ils doivent savoir, quand le public le dit, changer de rôle, se mettre dans la position de l'autre. Donc, ils doivent connaître le texte, mais hyper
2: sur le bout des doigts.
4: Et on ne peut bien jouer, de toute manière, quand on est habité par ce texte, pas juste en le connaissant bien devant sa glace, il faut être habité par le texte. Et je vous rejoins aussi, c'est l'écoute. D'ailleurs, c'est pour ça qu'on dit jouer. C'est comme les enfants, en fait. On joue avec l'autre. Et les meilleurs comédiens, en fait, c'est les comédiens généreux. C'est les comédiens qui vont donner à leur partenaire l'écrin pour que ce partenaire
2: se déploie.
4: Et c'est ça qui fait les bons comédiens. C'est, je ne prends pas toute la lumière à moi, c'est je porte un texte, je porte un projet, et je donne je sers d'écrin à mon partenaire pour que lui aussi puisse porter ce projet à son apogée. Et c'est ça qui fait, je pense, un bon comédien.
2: C'est un joli mot, l'écrin. Offrir à son partenaire de théâtre, de jeu, un écrin pour qu'il puisse se déployer. Hippolyte Wouters et Hélène Dutkheim sont avec nous aujourd'hui dans un petit coin de ciel bleu. On va marquer la pause en chanson avec un texte de Luc Plamondon, « J'aurais voulu être un artiste ».

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1: En route pour la deuxième partie de l'émission dans un petit coin de ciel bleu avec aujourd'hui Hélène Dutkem et Hippolyte Wouters qui sont là pour croiser leur regard sur le théâtre, leur passion, passion un petit peu tardive, après une entrée dans la vie, un travail ou une carrière. Hippolyte Wouters, Hélène Dutkem, est-ce que vous préférez plutôt le drame, la comédie, la tragédie, le contemporain, le classique? Qu'est-ce que vous préférez dans le théâtre?
2: Mais la comédie, sincèrement, pas pour faire des vaudevilles, hein, attention, mais des pièces qui ont un certain fond, mais dans lesquels il faut quand même instiller de l'humour pour les rendre plus audibles, plus attirantes. Sinon, je crois qu'une pièce sans humour, je ne serais pas capable de le faire. J'oserais pas le faire, si je puis dire. Je pourrais peut-être.
1: Mais... Aller dans une tragédie, ça vous ferait peur?
2: Hein? Oui. Ah oui. Sûrement.
1: Vous, Hélène, c'est quoi votre...
3: La comédie, certainement, c'est le plus dur à jouer, d'ailleurs. Ouais. C'est ce qu'on croit. On croit que c'est facile, mais c'est le plus dur. Faire pleurer les gens, c'est plus facile que faire rire les gens. De manière générale, je trouve que la comédie... J'adore rire, de manière générale. Je pense que si un texte est bien écrit... Voilà, ce que j'adore, c'est d'aller voir un beau texte. Que ce soit comédie, drame, un texte universel. Où tout le monde peut, à un moment ou un autre, se retrouver.
1: Alors, j'aurais voulu être un artiste, ça pose la question d'être reconnu ou pas comme un artiste, en faire de l'art ou un métier. Qu'est-ce que vous avez, l'un et l'autre, comme rapport au casting? Il y a des professionnels qui font encore des castings avant d'être sélectionnés pour faire des films ou faire des pièces. Il y en a qui refusent le casting. Qu'est-ce que vous avez comme point de vue sur le casting?
2: Le casting, j'en ai jamais fait faire et j'ai jamais dû en faire à moi-même.
1: Donc vous vous autoproduisez, vous écrivez voilà, vos pièces,
2: sûr,
1: vous les jouez. Vous trouvez des lieux.
2: Non, mais souvent je connais des acteurs ou des comédiens parce que j'étais au théâtre et qu'il y en a un qui m'a plu ou qui m'a. Je l'approche et je lui dis tiens, est-ce que ça vous intéresserait éventuellement de jouer dans mes pièces? Et c'est comme ça que j'ai une petite troupe qui est variable, hein, c'est pas toujours les mêmes. Mais voilà, et ça marche bien, on devient amis, bien sûr, on fait des voyages ensemble, on a été jouer assez souvent au théâtre de la Huchette à Paris ou on était en Suisse, etc. Ça crée des liens, et c'est amusant, c'est plus que du théâtre, c'est aussi de l'amitié.
1: Oui, c'est un peu l'idée de la troupe dont on va parler. Hélène, c'est quoi votre point de vue sur le casting? Parce que ça peut aussi exclure, c'est aussi fort lié au regard qu'a le metteur en scène. Hein, au regard,
3: Dans le domaine du théâtre, de toute manière, le casting n'existe pas beaucoup. C'est les rencontres. Je me souviens, en cours Florent, premier cours, c'était... vous allez voir que les personnes à gauche et à droite de vous seront les premières avec qui vous allez travailler. Et en effet, je crois qu'il y a une rencontre humaine qui se fait avant une rencontre professionnelle. Et tous les projets professionnels dans lesquels j'ai eu la chance de travailler, c'était des rencontres personnelles d'abord. On partage un goût pour un projet, on partage un goût d'une certaine manière de travailler, d'une intensité de travail, parce que c'est quand même un métier où on va passer beaucoup de temps dans la même pièce, à se parler, à s'écouter. Il faut, je crois, une rencontre humaine avant tout. Et donc, je pense que le casting, ça marche pour tout ce qui est cinéma, etc. Puisque là, notre meilleur ami, c'est la caméra. Mais pour tout ce qui est théâtre, là, le meilleur ami, c'est le partenaire. Donc, je pense que le casting est moins...
1: Oui. Et quel point de vue vous avez sur la troupe? Parce que donc vous dites c'est des rencontres humaines, des gens avec lesquels on va passer énormément de temps, avec lesquels on va se sentir bien, enfin c'est à le souhaiter, puisqu'on va s'offrir mutuellement un écrin de jeu. Les troupes, elles ont aussi vocation parfois à durer. Et donc il y en a qui disent dans certains théâtres c'est toujours les mêmes troupes, c'est compliqué d'y entrer, etc. C'est quoi votre point de vue sur les troupes?
2: Et ça a une tendance à se dissoudre un petit peu. Dans le temps, il y avait la troupe du parc, la troupe de tel. Tandis que maintenant, ils sont beaucoup plus interchangeables. Ils sont tous pigistes quelque part et bon, il n'y a plus vraiment, je dirais, un esprit de la troupe d'un théâtre. Il y a des comédiens et qui sont, en fonction de du genre des pièces ou d'autres considérations, choisis par les directeurs de théâtre.
1: C'était aussi peut-être lié au théâtre qui était mobile avant, on partait en troupe, jouer à gauche, à droite, non?
2: Ben, je ne sais
1: pas. Jusqu'à être lié à un théâtre fixe.
2: Oui. Oui, bah, écoutez, dans le temps, je me rappelle, il y avait, j'étais l'ami du fils du directeur du théâtre du Parc. C'était quand j'étais à l'école. Et ça, c'était très agréable parce que nous étions dans la loge royale parce que j'étais avec le fils. Et donc, j'allais tous les samedis à peu près au théâtre. Mais c'était toujours la même troupe qui jouait les pièces différentes. Tandis que maintenant, ça change en fonction de un tas d'autres paramètres.
1: Il y a plus de choix.
2: Ouais, ouais.
1: Est-ce que vous avez des préférences pour un endroit de jeu, un théâtre, de ville, qui sont assez fixes? Il y a le théâtre du Parc, le théâtre des Galeries, il y a le théâtre, oui. Il y a le Public, il y en a d'autres, etc. Enfin, là, on parle de Bruxelles, mais il y a plein d'autres théâtres dans d'autres villes. Il y a le théâtre en plein air qu'on voit beaucoup en été, voilà. Et puis il y a des lieux privés comme vous connaissez peut-être Hippolyte Wouters, où des particuliers sont intéressés par vos textes et puis ils vous ouvrent leur salon.
2: Bon, on joue beaucoup dans des salons privés et on joue aussi dans mon petit théâtre à moi.
1: C'est une partie de votre maison, hein?
2: C'est le grenier de ma maison que j'ai rangé en théâtre, un peu dans un style gustavien, un peu ancien, comme ça, pour donner une petite ambiance. Et donc on y joue. Bon, on y joue beaucoup d'autres pièces que les miennes, hein, attention, c'est pas uniquement pour ça. Je fais venir des artistes, j'ai fait venir deux fois Lucchini, sept fois Jean-Pierre, enfin donc j'essaye que ça reste quand même à un certain niveau. Et pour le reste, je joue là où on me demande, à gauche, à droite, et parfois dans des théâtres et parfois dans des salons privés. Mais toujours, dans la mesure du possible, des petits théâtres. Oui. Parce que les grands théâtres, ça me... D'abord, préfère un petit théâtre plein qu'un grand théâtre vide.
1: Et vous, Hélène, vous avez des préférences pour jouer en plein air ou jouer chez des particuliers ou jouer dans...
3: Mais je dois avouer que j'ai eu la chance de travailler avec Damien Chardonnay, qui est metteur en scène, notamment au Phénix à Valenciennes, qui a mis sur place un projet qui s'appelle Theatre on Demand, qui est justement, l'idée, c'est de refaire... que le théâtre sorte des murs du théâtre et retourne au public. Et donc, c'est quatre comédiens qui peuvent jouer. Il a déjà joué dans des écoles, il a déjà joué dans des usines, il a déjà joué en extérieur, en Provence notamment. Donc, c'est vraiment parce que il faut juste quatre chaises et quatre comédiens. Et qui sont des comédiens tout à fait remarquables d'ailleurs. Et son idée, c'est justement de parce que parfois il y a un peu une prétention avec le théâtre qui fait peur. Les gens parfois sont un peu, notamment face à certains théâtres, on se dit oh là là, mais certaines personnes ont peur de rentrer dans le théâtre. On se dit je vais pas comprendre, ça va pas me toucher. Donc il y a une appréhension.
1: Au niveau du public, c'est ça.
3: Au niveau du public. Oui. Et donc l'idée, c'était vraiment de retourner à la rencontre du public. Donc c'est vrai que je trouve que ce qui est génial, c'est ce qui fait la saveur du théâtre quand je suis dans le public et même en tant que comédien, c'est le lien avec le comédien, c'est cette espèce de connexion qu'on n'a pas avec un écran, c'est ressentir ce qui est joué. Donc c'est vrai que plus on est proche. D'ailleurs maintenant, il y a de moins en moins, il y a de plus en plus de théâtres qui mettent en scène en trifrontal ou en quadrifrontal. J'ai été voir récemment au Martyr Aix, où ils étaient de Von Mayenburg, où ils étaient en trifrontal, et justement pour permettre une plus grande interaction avec le public.
1: Alors justement, en parlant des lieux, on peut aussi parler des lieux où se rendent parfois les comédiens pour aller toucher des publics qui n'iraient peut-être pas spontanément dans les théâtres fixes. Je pense aux prisons, aux écoles, aux villages ou chez les personnes plus âgées. Il y a d'ailleurs un film qui sort pour le moment avec des dames qui font du théâtre. C'est quoi votre regard là sur le théâtre qui s'invite dans des lieux un petit peu inattendus, comme l'école pour l'éducation des enfants, ou l'expression, ou la créativité, les prisons pour libérer la parole?
2: C'était un des moments les plus attachants de ce que l'on fait. C'est d'aller voir des gens qui ne peuvent pas se déplacer, par exemple. On a souvent joué dans des seigneuries ou dans des hôpitaux. Et c'est, comment dire, ça a quelque chose de... Voilà, on sent plus qu'on apporte quelque chose, les gens ne se déplacent pas. Bon, donc on ne sait même pas si ça les intéressait au départ, mais en général, ils sont très pris au moment
1: où...
2: Ils sont très touchés, oui, c'est ça. Et ça, c'est très valorisant.
1: Vous aviez une anecdote?
2: Oui, j'avais une anecdote à ce sujet. Moi, ça remonte à Mathusalem, si je puis dire. J'étais dans la la troupe théâtrale de l'université de Louvain, donc on avait une équipe et on allait jouer justement dans ces lieux-là. Et j'étais régisseur, donc c'était...
1: Que fait le régisseur, pour le rappeler un petit peu aux auditeurs, aux auditrices?
2: Le régisseur, c'est celui qui s'occupe de la technique, de la musique, du son, etc. Bon. Et c'était une pièce où il y avait un comploteur, je sais pas, une pièce un peu... J'ai oublié d'ailleurs le nom de la pièce. Et j'étais chargé de frapper les 12 coups de minuit. Et voilà que, après le 12e coup de minuit, le comploteur, avec son manteau couleur muraille, a un trou, il ne sait pas ce qu'il doit dire.
1: Et moi, donc il se souvient plus de son texte, en fait.
2: Son texte. Oui. Alors, pour lui donner du cœur à l'ouvrage et meubler le silence, je frappe un 13e coup de minuit. Et à ce moment, il se reprend, il arrive vers le bout de la scène et dit, il n'a jamais été aussi tard. Les gens ont ri, on a profité du brouhaha pour lui dire ce qu'il avait à dire.
1: Oui, c'est amusant, ils n'ont peut-être pas imaginé qu'il n'y avait pas 13 coups de minuit. Hélène, qu'est-ce que vous pensez, vous, du fait qu'on invite les théâtres comme ça dans des lieux parfois inattendus et des lieux de personnes qui peuvent vivre l'exclusion d'une manière ou d'une autre, oui?
3: Alors, je trouve ça remarquable parce que le théâtre n'est pas un lieu finalement. Le théâtre, c'est un art vivant, c'est des textes, et donc il ne se joue pas que dans les théâtres, surtout pas justement. Je trouve que c'est ça qui est intéressant, c'est que un bon texte peut être dit n'importe où par des bons comédiens. Et je trouve qu'en effet, aller à la recherche du public, notamment des jeunes ou des défavorisés, moi je trouve que c'est de le réoffrir une qualité de texte. Je reviens toujours au texte, pardon, mais c'est parce que c'est vraiment, je pense, la base de ce métier. Et donc d'aller faire réentendre, j'avais failli monter, mais bon, le Covid nous en a empêché. Justement, c'était pour les 400 ans de la naissance de Molière, de La Fontaine plutôt, d'aller jouer quelques fables de La Fontaine à la Grand Place et dans les environs, mais vraiment dehors, avec juste une petite scène et 3-4 comédiens, de faire les fables de La Fontaine à l'occasion de les offrir aux passants. Et on avait voilà, malheureusement, le Covid nous a empêchés de monter ce projet. Et puis donc, les 400 ans n'étaient plus les 400 ans. Donc, ce sera pour une prochaine fois.
2: Ce sera
3: pour les 500.
2: Oui.
1: Dites-nous un petit peu en quelques mots, l'un et l'autre, le souvenir éblouissant ou le plus touchant que vous ayez eu d'une pièce de théâtre. Ça peut être dans votre jeune âge, hein, ça peut être un moment d'un comédien où vous vous êtes dit oh, il est incroyable quand il dit ça, ou la lumière, c'est tellement beau. Est-ce que vous avez l'un et l'autre un souvenir qui vous a marqué pour avoir envie de donner cet art aux autres? Oui. Hélène?
3: Moi, je crois que je devais avoir 19-20 ans, c'était Jacqueline Beer qui avait fait Oscar et la Dame Rose, ou la Dame en Rose, je ne sais plus.
1: La Dame Rose. C'est la pièce écrite par Eric Emmanuel Schmitt.
3: Ouais. Et c'était, je ne sais plus c'était dans quel théâtre, mais je me souviens que de voir, elle devait avoir, oui, 70 ans à ce moment-là, ou 65, et elle jouait et Oscar et la Dame, et elle arrivait à changer de visage et d'expression et de corporalité en l'espace d'un soupir. C'était remarquable. C'est la première fois que j'ai pleuré au théâtre, d'ailleurs, parce que c'était une prouesse... D'ailleurs, j'ai encore un peu les frissons.
1: Ça vous touchait.
3: Ça me touchait beaucoup.
2: Et ça vous touche encore.
3: Et ça me touche encore.
1: Donc quoi, c'est un souvenir intemporel. Et pour vous, Hippolyte?
2: Alors, c'est assez amusant, mais il y a ma qui vous parle de Jacqueline Beer. J'allais vous parler de la même personne, figurez-vous.
1: C'est qu'elle doit être bonne comédienne.
2: Ah non, elle était géniale.
1: Elle est géniale.
2: Elle était géniale. Enfin, quand je l'ai entendue, elle l'est toujours. Non, mais ce qui était si amusant, c'est qu'elle est venue il y a à peu près 20 ans dans mon petit théâtre, et que c'était une tournée d'adieu. Et
1: ah
2: il
1: oui.
2: y est toujours.
1: Oui, oui.
2: Elle a eu les adieux longs. Non, mais c'est elle qui, bon, elle a joué au parc, etc. Donc elle avait quelque chose de vibrant dans la voix, quelque chose tout à fait particulier qui faisait qu'on était ému. C'est pas vous qui allez me contredire, et qui fait que c'est de l'ordre de l'impondérable, hein, mais c'est une vibration que je n'ai jamais entendue et qui m'a fortement impressionné, et qui fait que j'ai toujours adoré, j'ai toujours essayé de la suivre, et je la suis encore.
1: Encore et toujours avec nos deux invités du jour, Hippolyte Wouters, Hélène Dutkheim, pour parler du théâtre. On va marquer la pause en chanson avec Cœur de Pirate et Renan Lous qui nous chante Le Soleil a rendez-vous avec la Lune.
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1: Le soleil est rendez-vous avec la lune, c'est tout l'art de la créativité. Et la créativité est aussi au cœur du théâtre. Il est le sujet du jour avec nos deux invités, Hélène Dutkheim et Hippolyte Wouter, qui sont là pour croiser leur regard sur cet art majeur. On va faire un petit jeu. Je vais vous donner tour à tour des citations de personnages de théâtre.
2: Wow.
1: Et je vais vous demander de les commenter. Bon, pas l'art d'une dissertation trop longue, mais en tout cas, quelques mots. Alors.
2: Vous n'êtes pas obligé de dire du bien, n'est-ce pas?
1: Non, vous pouvez ne pas être d'accord. Ni avec l'auteur, ni avec la phrase, hein, mais les commentaires en quelques mots. On va commencer avec vous, Hélène. C'est de Sacha Guitry qui dit « Une femme doit avoir trois hommes dans sa vie, un de 60 ans pour le chèque, un de 40 ans pour le chic et un de 20 ans pour le choc. »
3: Je pense que de toute manière, je ne vais pas être féministe 2.0, mais la femme se suffit à elle-même. Elle n'a pas besoin ni de l'un ni de l'autre. Par contre, de nouveau, une femme peut... C'est de nouveau comme l'écrin d'un partenaire. Je pense que dans le choix d'un partenaire de vie, on choisit un écrin.
1: Sacha Guitry aimait choquer, aimait jouer, aimait rire.
2: Oui, c'était un... Oui, même les paradoxes, c'était un misogyne qui aimait les femmes.
1: Oui, je suis contre les femmes, tout contre.
2: Oui, c'est ça, exactement.
1: Alors, une pour vous de Molière, Hippolyte. Ah. Le devoir de la comédie est de corriger les hommes en les amusant.
2: Ben oui. C'est-à-dire qu'on peut donner des leçons en amusant les gens, et ça marchera d'ailleurs mieux qu'en les grondant.
1: Et les gens, en allant au théâtre, peuvent en reparler le lendemain, et
2: le
1: surlendemain, ils auront été touchés, ça ouvre le dialogue en fait.
2: Je crois que l'humour a un grand avantage, c'est qu'il rend les choses digestes.
1: Vous avez d'ailleurs gagné un procès en prenant un accent belge à tirer au couteau.
2: Vous en savez des choses.
1: Mais vous racontez ça dans un de vos livres, en fait.
2: Oui,
1: vous dites, je plaide à Paris, chez
2: Français
1: qui se moquent un peu des Belges. Eh bien, je vais tenter le tout pour le tout et vraiment me rendre ridicule. Comme ça, ils auront presque pitié de moi.
2: J'avais un ami qui voulait absolument qu'il me... Il me téléphone en disant « Est-ce que tu veux plaider avec moi ?» On n'a pas. Je dis « Bon, je ne sais pas très bien pourquoi, je crois qu'il me demande ça, je n'ai rien de... » Et en plus, en pénal, ce qui n'est pas du tout ma spécialité. Et alors, il dit « Oui, mais c'est pour que tu plaides en accent belge, parce que ça les fera rire. Hein. » Et alors, bon, bah, j'ai un peu à ma honte, j'ai accepté.
1: Vous avez plaidé comme ça.
2: Oui, pas en accent belge, en accent carrément bruxellois. Oui, monsieur le président, je peux vous le dire, etc. Et il se marrait, et il se foutait de moi, mais il ne se rendait pas compte que c'était moi qui me foutais d'eux. Eh bien, il a eu, au lieu de 5 ans, il a eu 4 ans, et mon confrère m'a dit que c'était à cause de ma plaidoirie. Et je ne me suis plus à le croire.
1: C'est amusant. Alors, une autre citation pour vous, Hélène. Faire du théâtre, c'est se mettre à l'écoute du monde pour en être la caisse de résonance. C'est de Laurent Terzieff. Comment on va à l'écoute du monde pour en être une caisse de résonance?
3: Ça, je crois que oui. On ne peut qu'approuver à ça. Je crois que quand on a un texte universel qui touche le plus grand nombre de personnes... Du coup, je crois qu'un texte ne touchera et n'aura de résonance, justement, que s'il a ce côté universel, que si on arrive à toucher le public à l'intérieur, au plus profond de lui-même.
1: Donc... L'humoriste Gad Elmaleh, il se met à la terrasse des cafés pour observer les gens. Est-ce que vous observez le monde d'une certaine manière? Vous humez le monde d'une certaine manière?
3: Mais je dois dire que le monde n'est que source d'inspiration. Si on veut un thème, une pièce, il suffit. Enfin, on peut en avoir 10 par jour, rien que en lisant des faits divers ou en regardant. Par la fenêtre. Je crois qu'en effet, le monde est une source inépuisable d'inspiration.
2: Ouais, bah oui.

0: pour le théâtre, enfin pour tout art en général.
1: Ouais. Et moi, je suis un peu aux premières loges, parce que je suis spécialisé en droit de la famille. Alors, je vois les gens en état de crise. Et les crises ont un effet loupe sur le comportement des gens. Les gens bons deviennent meilleurs et les gens mauvais deviennent pires. Ça, c'est clair. Mais donc, on les a vraiment, comment dire, on a, enfin, je crois qu'il y a beaucoup dans mon théâtre.
0: Ils sont démasqués.
1: Beaucoup de choses qui sont des tiré de ce que j'ai vu, de ce que j'ai vécu, de ce que j'ai entendu, en le manipulant dans un tout autre contexte, bien entendu. Mais je crois qu'effectivement, c'est une manière, comme une autre, de refléter ce que le monde pense et ce que nous pensons du monde.
0: Une citation suivante pour vous, Hippolyte. « Notre tête est ronde pour permettre à la pensée de changer de direction. » C'est de Francis Huster.
1: Ouais, j'aime pas Francis Huster d'abord, mais enfin, peu importe. Vous savez qu'à propos de Francis Huster, il avait dit, il avait écrit au président Macron en disant que si Molière ne rentrait pas au Panthéon 721 lors de son 400e anniversaire de sa mort, eh bien, il ne jouerait plus.
0: Oui, il était partisan.
1: Et j'ai écrit un mot à Macron qui ne m'a jamais répondu, mais je ne m'y attendais pas non plus. Était-ce une menace ou était-ce une promesse?
0: Donc vous trouviez l'aspect un peu obtus à l'inverse de sa citation
1: oui,
0: qui nous permet de,
1: oui.
0: qui nous propose justement de changer
1: oui.
0: d'avis.
1: Il n'est pas très rond, il est assez carré.
0: Alors, une dernière citation pour vous deux, celle de Jean Villard. L'art du théâtre ne prend toute sa signification que lorsqu'il parvient à assembler et à unir.
2: Non, parce que justement, l'art, par définition, doit être critiqué. Donc, par définition,
1: oui.
2: on va rencontrer. Je pense que justement, ce
1: non,
2: sera
1: non,
2: le réussi que quand deux personnes débattront de la pièce qu'ils viennent de voir. Donc,
1: oui. Et moi, un jour, Lucchini est venu chez moi, enfin, pas encore mon petit théâtre, mais lui à Bruxelles, il n'était jamais venu. Et il flash pour Bruxelles et il me demande de rester 3 jours au lieu d'un. Ben, je dis d'accord et je le cornaque. Et après 3 jours, il me dit, Hippolyte, il y a une chose que je ne comprends pas ici à Bruxelles. On dit, j'ai l'impression qu'on ne dit du mal que des gens qu'on n'aime pas. Parce que je dis, ben, dans les milieux parisiens, et du théâtre
2: tout
1: surtout, tout le monde critique tout le monde. Hein.
0: Tout est hypocrite.
1: Ben oui.
0: Alors, on va marquer la pause à nouveau en chanson avec Dalida qui nous chante « Mourir sur scène ».

0: Merci, chers auditeurs, auditrices, d'être encore avec nous pour cette dernière partie de l'émission. Nos invités du jour, c'est Hélène Dutquet et Hippolyte Houters, ils sont venus croiser leur regard sur l'art majeur du théâtre. Mourir sur scène, est-ce que c'est un fantasme? Quel est le plaisir de jouer et surtout de recommencer à jouer et de rester sur scène? L'un et l'autre qui avaient l'expérience du théâtre. Qu'est-ce que vous auriez à dire sur le fait que quand on commence à jouer, on n'a plus très envie de s'arrêter et de quitter la scène?
1: Ah non, ça c'est vrai, qu'une fois qu'on est là. Et d'ailleurs, ce qui est extraordinaire, c'est qu'on peut avoir les pires bobos quand on joue, tout disparaît.
0: Rick Emmanuel Schmidt disait ça un jour, qu'il ne savait plus bouger son genou. Quand il est entré sur scène pendant 2 heures, tout allait bien.
1: Jean-Pierre, c'est la même chose, il avait des choses épouvantables. Et puis, une fois que c'était fini, ça recommençait, malheureusement. Ce n'était pas un médicament définitif, c'était un analgésique.
0: Est-ce que la vie paraît fade quand on sort d'une pièce, quand on sort d'avoir joué quelques jours avec tellement d'intensité dans un lieu, dans un décor, dans un texte, dans l'écrin qu'offre le partenaire de jeu? Est-ce que la vie paraît fade?
2: Ça dépend, mais c'est vrai qu'il y a des zones de décompression. Je me souviens j'ai fait Avignon il y a un an et demi, et que ça s'est arrêté pendant une dizaine de jours. J'étais un peu down.
1: Enfin, un peu de décompression.
2: On est sous. Moi, je lis. Quand je sors de scène, je suis dans un état. Il y a un truc qui est. Avant de monter sur scène, je me dis, mais pourquoi je m'impose ça? Et je suis comme
0: dans le trac.
2: Horrible. Et après, je suis dans l'espèce de surexcitation où je me dis, mais c'est pas possible. Donc, c'est vrai que c'est addictif.
0: Et qu'est-ce qui vous ressource quand vous ne jouez pas? Est-ce que c'est vous le Scrabble? Vous faites du Scrabble?
1: Oui, ça c'est fini, ça. Il y a longtemps que je ne joue plus.
0: Et qu'est-ce qui vous ressource? Alors vous plaidez encore, vous?
1: Oui, bien sûr, absolument. Demain matin, je plaide.
0: Donc plaider, c'est une manière de vous ressourcer entre les pièces de théâtre?
1: Ben voilà, c'est devenu mon hobby.
0: Et vous, Hélène, c'est quoi? C'est la campagne? C'est vos enfants? Qu'est-ce que
2: c'est? La famille, la campagne, oui. J'ai la chance d'avoir encore des projets de théâtre. Je vais commencer d'ailleurs à écrire sur ma grand-mère avec Geneviève Dama demain. D'ailleurs, on commence demain. Donc c'est chouette. C'est ce que je disais, c'est dans le théâtre, c'est tout qui est nourrissant. C'est
0: écrire pour en faire un projet de théâtre.
2: De théâtre, tout à fait. Et donc, c'est ça qui est génial, c'est que évidemment rien n'est comparable au plateau, mais la démarche créative, la première fois, les premières répétitions d'un nouveau projet, c'est génial, est là, on doit revêtir les vêtements du personnage. On ne sait pas du tout si ce sera un manteau rouge ou un manteau blanc. Enfin, c'est pour illustrer ce que je dis, mais on ne sait pas du tout. Les premières rencontres avec le texte, les premières rencontres avec les comédiens qui se sont appropriés le texte, c'est génial aussi. Moi, j'adore toute cette partie créative.
0: Et comment vous mettez une deadline, par exemple, en disant « je commence maintenant, mais à un moment donné, puisque vous créez vous-même, vous pourriez tirer ça à 6 mois, 1 an, 2 ans. » Comment vous mettez une date butoir pour faire...
2: Mais le temps du théâtre, c'était Feydeau qui disait que le temps du théâtre est long. Donc, en effet, quand on commence un projet... alors, il y a deux écoles. Il y en a qui se mettent une deadline et qui se disent « quel que soit l'état du projet, j'y vais pour cette date-là. » Moi, je n'appartiens pas à cette catégorie-là. Moi, je préfère me dire... d'arriver d'abord à quelque chose qui me parle, de rencontrer un projet qui me parle et puis après d'y aller. Donc, du coup, ça prend plus de temps puisqu'on n'a pas de deadline quand on commence. Mais voilà, je prends le temps dans un monde où on ne prend plus le temps.
0: Alors, pour vos actualités, Hippolyte, vous allez partir bientôt pour Paris, c'est imminent. Oui. Et vous allez jouer votre pièce Le Kid.
1: Oui.
0: Alors racontez-nous le Kid. Ça se passe où et ça raconte quoi?
1: Bon, on va la jouer au Palais littéraire et musical du Barreau de Paris.
0: Donc c'est un endroit plutôt culturel et lié au Barreau de Paris.
1: On l'a joué à la Huchette il y a un mois, mais on rejoue maintenant là-bas. Et en fait, le Kid, c'est quoi? Eh bien, c'est l'histoire de Rodrigue et de Chimène. Après 350 ans de mariage, ils sont immortels puisqu'ils sont virtuels. Ils ne mourront que le jour où on ne jouera plus le Kid.
0: Et quel est le secret de la longévité de leur couple, alors?
1: Le secret de leur longévité, c'est qu'étant virtuel, ils meurent.
0: Ils sont obligés.
1: Mais 350 ans de mariage, ça commence à faire long. Il y a un peu de friture dans le ménage.
0: Un peu d'usure dans le couple.
1: Et alors,
0: C'est une pièce qui a une particularité de langage.
1: Oui, en ce sens qu'eux, ils parlent en alexandrin. Et leur fils parle le E en vers et le fils en verlan.
0: Oh là
1: donc
0: là.
1: Ils ont un fils. Ah, c'est parce que on prend quelques libertés avec la chronologie et les synchronismes. mais ils ont un fils donc 20 ans de Dieck, lui qui parle en verlan, et donc c'est le choc à la fois des mentalités et surtout des langages.
0: C'est joyeux.
1: Oui, c'est joyeux, oui, bien sûr. Oui, Corneille va d'ailleurs descendre en fin de parcours pour mettre de l'ordre dans le ménage.
0: Vous incarnez Corneille ?
1: Ouais, ouais, ben c'est un rôle de vieux, bien sûr.
0: On fait avec son temps.
1: Hein. Oui, et donc, il remet les choses en place, et puis finalement, les choses se terminent bien. Comme disait Corneille, d'ailleurs, quand il va devoir parler avec le petit Dieg, il dira, Corneille, il va falloir adapter ton esprit au langage pointu des jeunes d'aujourd'hui. Mais je ne me vois pas, malgré mon grand talent, transformer tous mes vers pour parler en verlan.
0: Oh que c'est joli, oh que c'est joli. Hélène Dudgame, votre actualité, c'est une pièce que vous venez de jouer au mardi, pas au mardi, au Marny, au théâtre près de la Place Flagey, ici à Bruxelles, donc vous l'avez joué 5 soirs, presque à guichet complet. Vous allez la rejouer, je pense.
2: Oui, au Centre culturel Ducle en juin.
0: Le titre de cette pièce,
2: c'est Rien, ça va passer.
0: C'est Rien, ça va passer. De quoi ça parle, c'est Rien, ça va passer. La pluie, c'est quoi?
2: C'est une histoire d'une famille, je vais dire dysfonctionnelle, mais c'est un peu un synonyme, parce que toutes les familles
0: sont un peu dysfonctionnelles.
2: Qu'est-ce qu'il y a une famille fonctionnelle, finalement? Et donc, c'est une famille éclatée. Le père a un cancer, on l'apprend très vite, donc je ne fais pas de spoiler. La mère sort d'un hôpital psychiatrique. Et les deux enfants, c'est deux jeunes adultes qui essayent de se construire dans un monde, voilà, dans le monde actuel. Tout ça sous le regard des animaux de compagnie, qui sont finalement les plus philosophes de toute la pièce. Et donc c'est une pièce que j'apprécie vraiment beaucoup.
1: Vous avez écrite ?
0: C'est rien, ça va passer. La pièce donc écrite par Nicolas Godard et jouée par lui-même, Nicolas Godard, par François Hoffmann, par Lily Moreau et par Hélène Dudgame qui était notre invitée avec Hippolyte Wouters. Merci à tous les deux d'être venus sur RCF dans un petit coin de ciel bleu, nous amener votre bonne humeur, la bonne humeur des mots, du jeu, de l'expression de cet art majeur du théâtre. Merci d'avoir été avec nous.
2: Merci François.
1: En tout cas,
2: merci pour l'invitation.
1: Au moins grâce à vous, pendant une heure, on n'aura pas un peu de ciel gris.
0: C'était un petit coin de ciel bleu. Merci à vous, auditeurs, auditrices, d'avoir été au rendez-vous. Quant à moi, je vous dis à dans 15 jours pour un autre auteur, un autre livre, une autre ressource, quelque chose de nouveau à découvrir. D'ici là, portez-vous bien, portez-vous mieux sous un petit coin de ciel bleu.
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0: Bienvenue dans le podcast À Foi Haute. Je suis Marie Kérinen et à chaque épisode, j'ai la chance de recevoir un ami ou une amie qui raconte et témoigne de son chemin de foi. Bonne écoute! Et aujourd'hui, je reçois Aziza. Coucou Aziza!
1: Coucou Marie!
0: Nous nous connaissons depuis nos 12 ans. Nous étions dans la même école secondaire à Marchand-Famène. Nous avons fait les 400 coups ensemble. J'ai adoré vivre ce passage de l'adolescence avec toi. Nos heures au téléphone, nos conversations endiablées et philosophiques, ça c'est toujours d'actualité d'ailleurs. Oui. Nos expériences et nos premières fois, si j'ose dire. C'est
1: entre
0: un âge...
1: beaucoup de guillemets.
0: Voilà, entre guillemets. C'est un âge où on découvre beaucoup de choses sur soi-même mais aussi sur les autres. Hein. Est-ce qu'on a fait des conneries? Sûrement. Est-ce qu'on s'est assagi? Je n'en doute pas. Quoi qu'il en soit, on s'est retrouvés des années plus tard, durant nos études universitaires, car durant les secondaires, tu as dû déménager, et c'était avec beaucoup de tristesse qu'on a dû se séparer, parce que tu faisais partie de mes plus grandes amies. Et quelle surprise, quelle joie de te retrouver des années plus tard à la paroisse. Jamais on n'avait abordé durant notre adolescence le sujet de Dieu ou de la religion. Et puis voilà que je t'invite à la messe d'envoi pour mon séjour en Palestine et tu es venue. Je trouve que la vie pour ça, elle est vraiment surprenante et très belle car on s'est retrouvés. Donc aujourd'hui, on continue de faire des 400 coups ensemble. On aime faire la fête, philosopher, débattre de sujets variés beaucoup aussi. Est-ce qu'on continue de faire des conneries?
1: Non.
0: Ça, on ne le dira pas. Je trouve que tu es une personne qui est plutôt sûre d'elle. Et tu as ce que j'appelle cette colonne vertébrale qui suscite l'admiration et qui du coup inspire la confiance. D'ailleurs, tu es quelqu'un de très à l'écoute et tu as une belle sagesse d'esprit. Je le percevais déjà quand on était jeune. Et oui.
1: Je vais pleurer là.
0: Tu as une belle sensibilité et une belle plume aussi car tu écris beaucoup de textes. J'admire aussi chez toi ta fidélité au sens large, et plus précisément ta fidélité à Dieu, ton enthousiasme à parler de ta foi et le fait que tu assumes ta chrétienté pleinement. En tout cas, c'est ce que je perçois de toi. Comment se fait-il que durant nos années de secondaire, on n'a pas du tout abordé le sujet de la foi? Est-ce que ça t'a toujours habité ou est-ce que c'est venu s'incarner plus tard?
1: Oui, mais en fait ça m'étonne un peu parce que j'ai quand même parlé... pendant les secondaires, deux fois, mais je me rends compte que du coup, peut-être pas avec toi.
0: Ou alors, j'ai pas
1: oui, c'est possible, parce que j'avais quelques gentils camarades qui me disaient « Mais qu'est-ce que tu fais le dimanche, aller à la messe ?» Moi, je préfère une grosse mat, et je suis en mode « Enfin, je suis à la messe, parce que ben, je suis à la messe. » Bon, j'étais encore très jeune. Et c'est vrai qu'en soi, ma foi était peut-être aussi plus immature à cette époque-là, sans doute, en fait. Mais s'il y a un truc, s'il y a quelque chose dont je n'ai jamais douté, en tout cas, c'est l'existence de Dieu. Et donc, du coup, en soi, le fait qu'on me demande est-ce que tu as la foi ou pas, c'était toujours un grand oui. Et alors, le côté pratique, par contre, c'est venu beaucoup plus tard. Hein. Jusqu'à un certain âge, j'allais à la messe parce que mes parents allaient à la messe et parce que je trouvais ça naturel et normal d'aller à la messe le dimanche matin.
0: Voilà. T'as jamais remis en question ça?
1: D'aller à la messe?
0: Oui, de dire, mais pourquoi j'y vais, en fait? Toi, t'as toujours trouvé du sens à y aller.
1: Non, pas du tout.
0: Ah! Mais c'est marrant parce que tu dis, justement,
1: non,
0: que j'ai toujours, j'ai toujours cru en Dieu, j'ai pas remis en question ça.
1: Mais Dieu existe. Pour moi, c'est pas une question, c'est une
0: D'accord.
1: évidence. C'est pas de l'ordre de est-ce que il y a quelque chose au-dessus qui éventuellement non. Dieu est une réalité aussi concrète que toi pour moi. Mais par contre, l'Église, ça c'était autre chose. Et comme tu l'as dit aussi pendant ta petite présentation. D'ailleurs, merci, elle était trop trop belle.
0: Cœur.
1: J'ai eu énormément de débats, mais avec mes parents, à propos de l'Église. Parce qu'il y avait énormément de choses que je ne comprenais pas, que je ne trouvais pas ajustées, que je ne trouvais pas normales, que... pourquoi est-ce qu'on a des représentations alors que dans les 10 commandements, on dit que... Pourquoi est-ce qu'on fait ça? Pourquoi est-ce qu'on fait ci? Pourquoi... Et j'ai la chance d'avoir eu des parents qui étaient vraiment très à l'écoute aussi et qui était quand même très présent pour répondre à ce genre de questions, pour me dire, bon ben voilà, il y a bel et bien parfois cette chance que tu peux avoir de croire sans voir, hein, c'est toute la question de Saint Thomas, mais il y a des gens qui ont besoin de ces représentations pour se sentir aussi plus proche de Dieu, pour parfois cheminer vers lui aussi. Et donc du coup, voilà, ce n'est pas des idoles qui sont créées, hein, donc parce que c'est bel et bien ça qu'on nous interdit dans les 10 commandements, mais ce sont des outils, en fait, pour aller vers Dieu et pour se rapprocher petit à petit. Et donc, voilà. Mais bon, après, on avait ce genre de questions, mais quand j'ai commencé l'université, j'ai quand même totalement... je me suis éloignée de l'église parce que, bon, ben... Je n'avais pas de conviction personnelle, vraiment, de la nécessité d'aller à la messe pour pouvoir croire en Dieu.
0: Ok. Et alors, mais du coup, qu'est-ce que tu entends par représentation à l'église quand tu parles d'idoles, etc. Est-ce que tu peux un peu plus expliciter ça?
1: C'est toutes les icônes, forcément.
0: Les icônes des saints?
1: Des saints, ouais. Ça, par exemple, moi, je dois encore faire personnellement, j'ai un avis particulier sur les saints.
0: D'accord.
1: Voilà, j'ai fait ma paix avec les saints. Okay. Je trouve que ce sont, en tout cas, des êtres humains qui ont, pour certains d'entre eux, un parcours terrestre vraiment très inspirant. Après, moi, c'est la nomination de sainteté qui me pose encore question, même aujourd'hui, hein. Mais on va dire, voilà, j'ai fait un petit consensus dans ma tête sur la question. Et donc, du coup, c'était plein de petites choses comme ça. Voilà, là, je réponds parce que mes parents m'ont donné des réponses aussi à ce moment-là. Et ils m'ont aidé à ajuster parfois un regard en disant, bon, ben voilà, là, toi, tu vois ça comme ça, mais parce que ça, c'est ta perception. Après, si tu te parles à quelqu'un, par exemple, qui a un rapport particulier au saint, et il va pas forcément te dire que ce sont des gens qui sont saints, mais que ce sont des gens qui sont inspirants. Ça, par exemple, ça, c'était un chemin. C'était déjà un cheminement pour moi. Parce que pour moi, tu appelles quelqu'un de saint, ça veut dire qu'il doit être saint. C'est-à-dire que dans sa vie, je ne dois voir aucune tâche.
0: Ce qui est impossible.
1: Voilà, ce qui est impossible.
0: Parce que d'où la nature humaine...
1: Voilà, d'où le fait que, bon, ben, saint, ta-ta-ta, je suis en mode... On a l'histoire de l'Église aussi, qui est en parallèle de la foi... Et là est une réalité avec ses hauts et ses bas, ses beautés et ses erreurs. Et donc, du coup, c'est énormément de choses aussi à pouvoir porter et à pouvoir assumer en tant que chrétien. Mmh. Et je pense qu'il y avait aussi énormément de ça. Je me disais, mais c'est quand même très humain, l'Église. Et je n'arrivais pas forcément à raccrocher cette humanité, cette faillibilité à une institution sur laquelle je pouvais me reposer et qui pouvait vraiment être l'image, enfin, on va dire, le havre de ma foi, quoi.
0: Alors, qu'est-ce qui a changé dans ton parcours pour que finalement tu te réconcilies avec l'institution qui est l'Église?
1: Alors, ma maman.
0: Encore les parents.
1: Mais j'ai toujours... Enfin, plus que même les parents, vraiment... Enfin, papa, c'était vraiment les gros débats.
0: Ok.
1: Enfin, mon papa était quand même très patient, parce que, voilà, j'aime beaucoup parler.
0: Ouais.
1: Mais maman, c'est un peu mon ange gardien sur Terre. Je sais pas comment dire ça, mais vraiment...
0: C'est beau, ça.
1: Ma mère, à chaque fois, vraiment à chaque fois que je suis à ça, de partir un peu trop n'importe où, sans que je lui parle, hein, sans que je lui dise quoi que ce soit... Elle va venir et elle va te dire le mot juste. Elle va te demander de faire la chose vraiment certaine qui va te remettre, en fait, qui va te recentrer. C'est un truc, mais c'est vraiment une grâce de dingue d'avoir maman dans ma vie.
0: Waouh ! Elle s'appelle comment, ta maman ?
1: Elle s'appelle Mathilde. Et donc, oui, je pense que c'était pour mes 20 ans. J'étais à l'université depuis 2 ans. J'habitais à Rofiane. Donc vraiment juste au-dessus, en fait, juste à côté de Beul.
0: Ah oui, mais ouais. À Bruxelles, tu veux dire?
1: Oui, j'avais
0: été. D'accord.
1: Et c'est quand je suis revenue sur Bruxelles, donc des années plus tard, donc après mon bac, que j'ai tilté qu'il y avait une église à Flagey. Alors que bon, ben, c'était quoi? À pied, je pense que c'était à 10 minutes, 15 minutes, plus ou moins.
0: Et pourquoi tu as tilté à ce moment-là?
1: Parce que pendant 2 ans, j'étais à Bruxelles pendant 2 ans, et pendant 2 ans, je n'ai pas été à la messe, sauf quand j'allais à la maison, quoi. Sauf quand je rentrais à la maison. Je pense que maman, elle s'est rendue compte que petit à petit, j'étais en train un peu de m'éloigner de la foi. Et alors, pour mes 20 ans, elle m'a fait « Ah, oh, je t'ai trouvé un cadeau, mais de fou, quoi. » Je suis en mode « Ok, d'accord, c'est quoi le cadeau ?» Et en fait, elle m'a offert une retraite. Et j'étais en mode « Non !» C'est gentil. Vraiment pas besoin, mais...
0: Vraiment, fallait pas.
1: Bon, j'avais rien à faire ce week-end-là, donc voilà. Et c'était un week-end aux béatitudes. Donc, on a déménagé à Châtelet, et il y a Thy-le-Château, qui est pas très loin, et il y a une communauté des béatitudes juste là. Et en soi, mes parents sont assez liés, étaient liés, en tout cas par le passé, mais maintenant, je pense encore à la communauté des béatitudes. En tout cas, moi, je me souviens, quand on était petite, on allait aux béatitudes. Même au Congo, on allait aux béatitudes, c'est pour te dire, quand même.
0: Et je ne connaissais pas cette communauté, tiens.
1: C'est vrai? Ouais. Ah, bah, franchement, sympa. Vraiment okay. Très sympa. J'ai appris à faire les danses d'Israël là-bas.
0: Ah.
1: C'est trop génial, vraiment. C'était une de mes passions à un moment. Et donc, je vais aux béatitudes pour la retraite. J'arrive et c'était vendredi, donc Shabbat. Et j'entre, on est arrivé un peu en retard. Ils étaient en train de chanter le Shabbat. Mais non, c'était la première fois depuis... que j'avais plus entendu de chants en hébreu, parce qu'ils aiment bien les... c'est très bon.
0: Oui, ils ne sont pas juifs,
1: non,
0: mais
1: ils sont pas juifs, ils chantent ils font des... quand même, parce qu'en soi, Jésus était juif, et donc du coup, le vendredi, le Shabbat, c'est quand même important, et donc, et le pain est délicieux. Donc voilà, si vous voulez, ou si vous pouvez faire une retraite aux béatitudes, allez-y, c'est toujours génial. Et donc, du coup, j'arrive dans cet univers un peu loufoque, quand même, parce que, franchement, enfin, fallait les voir tous chanter en hébreu, je suis en mode, non, qu'est-ce qu'ils font? Et je me dis, mais qu'est-ce que je vais faire ce week-end, quoi? Et ce week-end-là, il y avait Anne Merlot qui venait faire son témoignage. Après le dîner, on commence le premier témoignage, et Anne nous parle de sa vie, du fait que elle a d'abord grandi dans un monde pas très catholique. Elle n'avait pas forcément la foi, donc elle était entourée, d'athées. Hein, elle explique que sa jeunesse, en tout cas la manière dont elle a vécu sa jeunesse, l'a blessée dans sa féminité, dans son identité. Et puis à un moment, en fait, elle découvre la foi, ou en tout cas elle revient à la foi, et elle rencontre ce monsieur qui devient son mari. Ils ont du mal à avoir des enfants. Un beau jour, elle tombe enceinte et il s'appelle Samuel. Et déjà là, c'était une petite anecdote parce que c'était, je pense, sa mère ou sa grand-mère qui l'appelle pour dire « Bienvenue à Samuel le jour où elle accouche ». Et en fait, elle ne savait pas que c'était un garçon et elle a dit « Ça doit être un signe parce que je suis Anne, j'avais du mal à avoir un enfant ». Et aujourd'hui, bon, ben, Samuel est né. J'ai trouvé ça très cute. Mmh. Et donc, du coup, elle a appelé Samuel. Et donc, du coup, cette petite famille suit son parcours de manière sympathique. Et en fait, Samuel va avoir un petit frère. Et malheureusement, durant sa jeunesse, suite à un accident, il met le feu au berceau du bébé.
0: Oh, wow.
1: Du coup, son petit frère est décédé. Et du coup, il va grandir, en fait, avec cette blessure-là.
0: C'est hyper en fait, trash.
1: Ouais, c'est vraiment méga trash. De se dire, bon ben en fait, je ne peux rien apporter de bon à ce monde. Et Samuel grandit à côté de Claire, qui elle, je pense, à un moment était fiancée, puis elle abandonne sa relation de couple pour justement s'engager en tant que sœur. Et Claire va mourir d'un accident de voiture à 20 ans. Oui, beaucoup de gens qui partent de manière un peu... prématurée. Et en fait, à l'enterrement de Claire, il y a quelqu'un qui vient voir Samuel pour dire je n'avais pas vu autant de grâce à un enterrement depuis l'enterrement de ton petit frère. De ça, Samuel comprend en fait que l'enterrement et la mort n'ont pas comme répercussion que la mort, en fait. Que de la vie peut ressortir de quelque chose qui se termine, que toute fin est un début. À partir de là, donc Samuel, je pense qu'il a, il a plus ou moins 18 ans à ce moment-là, il se dit, en fait, j'ai envie de reconstruire, j'ai envie de, d'apporter quelque chose aussi, tu vois. Je peux, en fait, apporter autre chose que juste le malheur. La vie de ce garçon m'a traumatisée un tout petit peu. Pendant 2 ans, Samuel va rayonner autour de lui, vraiment. Il rayonne, il s'engage dans sa paroisse, dans plein d'activités. Il fait énormément de choses pour les jeunes. Si je ne me trompe pas, 2 ans plus tard, il a un accident de voiture aussi avec son petit frère. Oui, oui, vraiment.
0: Et c'est quoi comme accident de voiture, c'est-à-dire
1: sur l'autoroute.
0: Mais oui, non, mais je veux dire, c'est quoi les conséquences?
1: Les conséquences, c'est que lui, il perd connaissance et on est encore en train de réanimer son petit frère quand il perd connaissance. Donc vraiment, la dernière image qui est là, je pense, à ce moment-là, c'est « Ah mince, j'ai encore fait de peu belles choses, quoi. » Enfin, les deux enfants sont envoyés dans 2 hôpitaux différents. Et Anne va au chevet de Samuel et reste au chevet de Samuel. C'est son miracle, en fait. Vraiment, je pense que la signification que Samuel a dans sa vie, mais enfin, d'un autre côté, la signification d'un enfant dans la vie de toute mère, c'est fou, quoi. Pendant qu'elle veille Samuel à l'hôpital, il y a la sœur de Claire qui vient la voir et qui lui dit, il n'y a pas longtemps, j'ai parlé avec Samuel et il disait, en fait, j'ai l'impression de ne pas faire suffisamment et de ne pas être utile ici. Et j'ai l'impression que je ferais tellement plus si j'étais aux côtés de Dieu.
0: Ah.
1: Ouais, vraiment. Il lui a dit ça. Pas genre, il avait des envies de suicide, hein. Mais vraiment, il a juste dit ça à la sœur de Claire. Anne, qui raconte ça, elle dit, peut-être, en fait, je me rends compte à ce moment-là que c'est peut-être moi qui le retiens ici. Et donc, elle va aller au chevet de son fils et elle va lui dire, vraiment, textuellement, c'est pour moi que tu restes. Tu peux y aller. Vraiment. C'est un truc de timbre, hein, mais...
0: Et du coup, attends, il est entre la vie et la mort, alors?
1: Il est entre la vie et la mort. Il est inconscient. Depuis l'accident, il est inconscient.
0: Waouh, ok.
1: Et alors, du coup, à ce moment-là, elle lui dit ça, et puis elle va au chevet de son autre fils. Samuel va mourir cette nuit-là.
0: Oh, wow.
1: C'est vraiment, enfin, cette histoire, je suis là en mode, oh là là. Apparemment, après sa mort... Il y a eu plusieurs miracles dans son entourage. Et en fait, à son enterrement, Anne voit en fait à quel point Samuel a touché la vie de beaucoup, beaucoup de jeunes. D'ailleurs, son petit frère s'est lui réveillé, par contre. Et donc, du coup, après ce témoignage qui est, on l'avoue, assez heurtant quand même, moi, je me dis, du haut de mes 20 ans, et qu'est-ce que j'ai fait pour toi, Seigneur, en fait ? Quelle est ma pierre à l'édifice? Qu'est-ce que j'ai apporté, moi, dans mon entourage? Est-ce que j'ai voulu ou j'ai cherché à enrichir une autre personne, en fait, de ta présence dans ma vie? Et là, je me rends compte que la réponse est non. Oui, je ne rougis pas de ma foi, mais je ne suis pas non plus, on va dire, un témoignage vivant non plus. Et pourtant, je sais que, franchement, Dieu... Sa grâce dans ma vie, je ne la renie pas. Enfin, franchement, enfin, je la vois et je la vois tous les jours. Et donc, à ce moment-là, je me dis, mais tout ce que tu vois et tout ce que tu expérimentes, ça apporte quoi à qui à part toi? Et là, je commence mon chemin de foi personnelle.
0: C'est quand même un moment bouleversant pour toi, quoi, à ce moment.
1: C'est vraiment le moment, vraiment, je sais que c'est à ce moment-là que j'ai commencé à... Moi, à me dire, bon ben voilà, je vais prendre la responsabilité de ma propre foi. Et là, bon ben voilà, je m'investis aux béatitudes et puis après, je m'investis aussi au renouveau charismatique avant de faire un bout de chemin aussi avec le pôle jeune et puis après avec les franciscains. Puis maintenant, je suis plus stable.
0: Ça veut dire quoi, plus stable? Je me suis calmée.
1: Je me suis calmée, je me suis rendu compte que j'avais pas 3 vies d'énergie. Et que je pouvais de temps en temps recevoir aussi. Mais c'était tout un chemin, quoi. Moi, c'est vraiment la vie de Samuel qui m'a touchée énormément à ce moment-là. J'ai énormément compati à la douleur de sa mère. Surtout, bon, après, on a continué le week-end de témoignages, là où elle a parlé aussi de son moment de passage à vide, parce que, enfin, après la mort de Samuel, elle n'arrive plus à entendre du tout parler de Dieu, quoi. Elle ne veut pas. Elle fait, moi, c'est pas possible que tu me donnes un enfant. Celui-là, en plus, c'était vraiment genre, la personnification de mon miracle, parce que je n'y croyais pas. Je ne croyais pas en moi, mère. Et c'est cet enfant qui a ouvert cette porte et tu me le reprends, quoi. Non, mais c'est vraiment un week-end bouleversant. Mm. Merci, maman.
0: Ouais, c'est ça. Oui, j'avoue. L'ange gardien, maman. Et mais du coup, justement, c'est une vraie question que je me pose. Pourquoi est-ce qu'il y a des personnes qui vivent des vies comme ça? Tu vois, parfois, tu te dis, mais pourquoi moi, Seigneur? Tu vois, il y en a qui, j'ai l'impression, sont hyper smooth dans leur vie. C'est tranquille. Il y en a qui vivent des tragédies.
1: Mmh. Mais c'est comme... C'est, comment il s'appelle? Job.
0: C'est-à-dire?
1: Job, tout allait bien dans sa vie. Et puis un jour, ça a plus été.
0: Job, donc dans la Bible.
1: Dans la Bible, oui.
0: Explique un peu qui est Job.
1: Tu me demandes beaucoup trop de choses. Non, mais bon, voilà.
0: C'est un personnage de l'Ancien Testament.
1: De l'Ancien Testament. C'est un monsieur bien comme il faut, très gentil, mm-hmm. assez bien loti, on va dire, du côté du patrimoine. Puis un beau jour, Satan, il arrive avec sa petite tête de serpent, tu vois, et mm-hmm. dit au Seigneur, ouais, bah, de toute manière, il t'aime, Job, il t'aime juste parce que tu lui donnes toute sa richesse-là. Si tu lui enlevais tout, il te renierait. Mm. Et alors, du coup, Dieu lui fait oh, je ne pense pas. Et il lui enlève tout. C'est vrai que pour moi, c'est quand même une partie de la Bible, là où je suis en mode mais tu sais que Dieu ne veut pas prouver quelque chose à Satan, qu'il n'a rien à prouver à Satan. Donc, du coup, tu sais que si cette parole est dans la Bible, c'est pour que toi, tu comprennes quelque chose. Et pas forcément parce que Dieu devait prouver ou montrer quelque chose. Et Job, vraiment, enfin, c'est aussi une partie de la Bible qui est vraiment déchirante. Il passe de « s'il te plaît » à « je te hais », puis « je non, s'il te plaît », puis « je n'en peux plus ». Enfin, Job, il passe par tous les sentiments, parce qu'il perd d'abord sa richesse, enfin, sa famille, enfin, il perd vraiment tout petit à petit. Enfin, c'est une chose, enfin, c'est juste... horrible comme moment.
0: Mmh. Et puis après, il y a un happy end voilà. Ou pas?
1: Mais oui, il y a un happy end. Il y a un moment, en fait, là où lui fait face à Dieu et lui demande, mais pourquoi? Pourquoi moi? Mmh. Pourquoi est-ce que tu me fais ça alors que moi, j'ai toujours été bien comme il faut? Et au final, Dieu répond pas vraiment à la question de Job, mais il lui montre l'univers entier. Il lui montre vraiment plein de réalités. Enfin, après, peut-être que je me souviens mal. J'ai vraiment cette image de... il lui montre, en fait, l'immensité de l'univers. Et bon, moi, de ce que j'ai compris, c'est... Toute chose a une raison. Que tu la comprennes ou que tu ne la comprennes pas, toute chose a une raison. Et parfois, elle est compliquée à comprendre, à saisir. Mais toute chose... peut donner du fruit. Enfin, en toute chose, Seigneur a un plan.
0: Ah ouais.
1: Et c'est d'où le fait que bon ben voilà, tu as ta liberté et dans tous les choix que tu fais dans ta vie, bon ou mauvais, le Seigneur va faire en sorte que tu grandisses. Mais pour ça, il faut que tu puisses te tourner vers lui.
0: J'ai l'impression que chez les chrétiens, mais tu vas me dire si je me trompe, il y a moins cette vision du destin que Dieu a écrit. Notre histoire de vie, par exemple, je sais que chez les musulmans, ils disent que chaque vie a été écrite à l'avance. Tu as un peu une destinée qui est tracée. Toi, quelle est ta vision par rapport à ça? Est-ce que tu penses qu'on a un destin?
1: Attends, c'est qui encore qui s'est mangé par une baleine?
0: Jonas. Toujours dans la Bible. Non, il y a Pinocchio aussi.
1: Mais oui, Pinocchio, du coup.
0: Ben oui, non, mais vraiment, en vrai, oui. Pinocchio, je pense qu'il y a beaucoup de...
1: De Jonas.
0: Ouais, il y a des références à Jonas de la Bible. Mais bref, Pourquoi tu me parles de Jonas?
1: Et parce que justement, enfin, moi, je suis toujours de l'équipe où Dieu, il laisse le choix. Et vraiment, je pense que la liberté que Dieu nous donne dans nos vies est immense, incommensurable et illimitée. Après, tu as l'histoire de Jonas qui te dit, bon, bah, le gars, il a dit non, plusieurs fois non, et à chaque fois qu'il disait non, ça s'empirait.
0: La notion de consentement, on n'y est pas.
1: Mais dans tous les cas, en fait, son choix a quand même été respecté. Il a quand même pu partir. Il a quand même pu s'éloigner. C'est juste, bon, bah, voilà, le Seigneur, il va te faire une proposition idéale pour moi. Mais plus tu t'éloignes de cet idéal, plus parfois la fin est peu désirable. Tu peux t'entêter et continuer. Hein. Il aurait pu rester sur le bateau et puis après le bateau, même s'il avait été allé recraché par la baleine, il aurait pu repartir. Il aurait pu s'entêter dans ce schéma de je ne veux pas, en fait, je ne veux pas y aller, je ne veux pas. Mais à un moment, il a fait bon, ok, d'accord, je vais le faire. Après, moi, c'est comme ça que je comprends les choses. Hein, mais je pense qu'il y a plein de gens qui ne seront pas d'accord avec moi. Mais
0: comment être à l'écoute du chemin que Dieu veut pour nous?
1: Mais je pense qu'il faut juste faire des choix dans sa vie et puis après, prier pour que Dieu nous montre les choses. Et pour que quand il nous les montre, on puisse les voir. Et on puisse vraiment garder les yeux ouverts. C'est comme, par exemple, j'ai une amie qui est sortie avec un garçon fort sympathique, et donc du coup qui est persuadée, parce que bon, ben, ça fait un petit moment qu'elle est avec ce garçon, que bon, voilà, le Seigneur a mis sa palme dessus. Quoi. Genre, c'est bon, ticket vert, go for it. Quoi. Mais d'un autre côté, pendant leur histoire, il y a énormément de choses qui ont été mises devant elle. Le fait que, par exemple, ce gentil monsieur avait des fréquentations féminines fort intéressées à plusieurs reprises, ouais, par exemple.
0: C'est pas ouf.
1: Voilà. Le fait que, face à une situation entre un loisir et passer du temps avec elle, il allait toujours privilégier de faire un loisir. Par exemple, voilà. Donc, du coup, c'est plein de choses comme ça qui font que, oui, elle passait des chouettes moments avec ce monsieur quand il ne faisait pas n'importe quoi, mais il y avait devant elle plein de signes qui montraient, en fait, cette personne n'est peut-être pas faite pour toi.
0: Parfois, tu veux dire qu'on peut s'aveugler en disant, oui, voilà. Oui, Dieu a béni cette union, mais en fait, c'est plutôt, tu t'auto-convaincs.
1: Même pas ça, c'est vraiment parfois, en fait, on refuse de voir ce que Dieu met devant nous. Et alors, du coup, on se dit, bon, ben, on est sur le bon chemin parce que ça fait, je sais pas, ça fait 3 ans que je suis avec cette personne. Donc, du coup, forcément, oui, non. Enfin, c'est quelque chose qui n'est pas ajusté. Si tu ne veux pas faire face au problème, tu ne veux pas faire face au problème. Le problème, il existe quand même.
0: D'où ma question. Comment être à l'écoute, comment voir ce qui est bon pour nous, tu vois. En tout cas, ce que Dieu juge bon pour nous. Parce que oui, on peut être borné, on peut être dans le déni. Enfin, tu vois, la nature humaine aussi fait que on n'a peut-être pas la force de voir aussi les choses en face.
1: Et c'est là que moi, je suis en mode... Voilà. Inch'Allah, comme on dit, mais...
0: Inch'Allah,
1: comme on dit, mais c'est vraiment, en fait, je pense que tout être humain pose des choix dans sa vie. Après, il prie pour que Dieu les bénisse. Donc, j'ai vu des choix qui étaient plus que douteux devenir fructueux. Bon, après, il y a un prix énorme à payer, hein, quand même. Franchement, ce n'est pas le cheminement que je conseillerais à toute amie, vraiment. Comme j'ai vu des choix qui, normalement, semblaient être très... très raisonnable, rationnel, sain, tourné totalement en cacahuète.
0: Donc, on ne sait jamais, en
1: ça,
0: fait.
1: Voilà, ça revient toujours à se dire, bon ben voilà, en fait, tu poses un acte, tu pries dessus. C'est tout.
0: Parfois, après, est-ce qu'il n'y a pas aussi cette idée de confiance aussi, de se dire, ben voilà, j'ai décidé ça. Maintenant, comme tu disais, Inch'Allah, je fais confiance.
1: C'est ça.
0: J'y vais.
1: Et tu te dis, Seigneur, vraiment, si je ne dois pas aller là... aide-moi à voir que je ne dois pas aller là. Après, tu vois, on parlait tout à l'heure des gens qui avaient des vécus qui sont pas fort sympathiques. Il y a aussi le fait que parfois, quand ton choix, eh ben, il tourne mal, ça veut pas dire que ton choix ne peut être que mal. Tu apprends de tout, pour moi.
0: Mais
1: vraiment.
0: Oui.
1: Et tu enrichis les autres aussi de tout. Par exemple, les erreurs que moi j'ai faites me permettent aujourd'hui de conseiller mes petits frères. Ça me permet de les guider, de leur dire, bon ben voilà, je sais que par exemple, j'ai mon petit frère qui veut à tout prix se percer l'oreille.
0: Et alors, où est le problème,
1: voilà.
0: Aziza?
1: Et voilà, la question c'est vraiment, où est le problème? Bon, c'est pas vraiment un problème, mais maman, elle est contre les boucles d'oreilles pour les garçons, sorry. Et il vit chez elle. Et donc, du coup, moi, je suis vraiment partisan de... Ben, tu es sous le toit de quelqu'un, tu respectes ses règles. Et c'est pas comme s'il mettait pas ses clips, là. Donc, ses fausses boucles d'oreilles. Mmh. Et donc, un jour, il m'appelle à 1h du matin, parce que c'est un petit frère très sympathique. Et il me fait, non, mais moi, je veux vraiment me percer les oreilles. Ça fait partie de mon identité. Et je l'écoute et je suis en mode, ok, d'accord, il est 1h du matin. Vraiment, tu pouvais pas m'appeler demain. Et il me fait non. Mais
0: ben non, justement, c'est ça. Il voilà. ne pouvait pas t'appeler demain. Et il avait besoin de
1: Il avait
0: dire.
1: Besoin de trouver, en fait, un partisan. C'était surtout ça. Et je lui ai fait, mais moi, en fait, si vraiment tu prends cette décision, que tu l'amènes devant maman et que tu ne cherches pas la validation extérieure et donc, du coup, que tu prennes cette responsabilité parce que c'est un acte que toi-même, tu décides de poser, il n'y a pas de problème. De toute manière, ce qui serait fait, serait fait. Après, moi, ma question, c'est est-ce que tu veux vraiment te percer les oreilles ou est-ce que tu cherches une liberté que tu ne trouves pas chez ta mère? Et dans ce cas-là, ce serait différent du « je dois vraiment me percer les oreilles ».
0: Est-ce que c'est un geste
1: voilà.
0: qui veut le rendre indépendant vis-à-vis de sa maman
1: C'est ça. Et je lui fais parce qu'en soi, te percer les oreilles, personne ne t'en empêche. Hein. Tu prends ton appartement, tu prends ton indépendance, tu te perces l'oreille, maman, elle t'accueillera pour le dîner. Il n'y a pas de problème. Donc, qu'est-ce qui t'empêche d'attendre le moment là où tu as vraiment cet espace-là pour toi? Fait oui, mais en fait, se percer l'oreille, c'est pas quelque chose que tu fais quand tu es adulte.
0: Bah donc là,
1: et là, je fais bon, du coup, ça fait pas
0: réponse.
1: Partie de ton identité.
0: Voilà, t'as ta réponse voilà. en fait.
1: Ouais, mais oui. Alors du coup, tu te rends bien compte que ce n'est pas, tu n'as pas envie de te percer les oreilles parce que c'est nécessaire pour que toi, tu te sentes vraiment toi. Mais c'est parce que tu es en train de rechercher quelque chose d'autre à travers ce geste-là. Et donc, du coup, moi, je te dirais plutôt de te poser la question, qu'est-ce que vraiment j'essaie de faire reconnaître en faisant ça? Et alors, par rapport à ça, parle à maman de ce qui, à un moment, te frustre dans la maison.
0: Ça, c'est très psychologique. Hein.
1: C'est très psychologique.
0: La communication.
1: Mmh. Mais d'un autre côté, j'étais bel et bien du genre à me dire, mais en fait, j'ai vraiment besoin de ça, alors que pas du tout. C'était pas ça, c'était juste j'avais besoin d'être écoutée, j'avais besoin qu'on me donne la liberté en fait de prendre mes décisions, j'avais besoin qu'on donne de la valeur à ce que je dis. Et donc du coup il y a énormément de choses qui du coup dans ma jeunesse n'étaient pas alignées à cause de ça. Et voilà, ma mère c'est la seule personne qui a dit eh, c'est insolente. Moi, insolente, est-ce que tu as vu tous les jeunes gens de mon âge, ce qu'ils font actuellement. Moi, je suis insolente. Et je ne m'en rendais pas compte que c'était insolent de dire ça.
0: Ouais, c'est ça. Je te souhaite d'avoir des enfants.
1: Ah, moi, je veux bien des enfants comme moi. Hein. On aurait plein de discussions, ce serait la fête.

0: Enfin, par exemple, te parler d'accident, etc., ou de perdre quelqu'un dans sa vie, on peut perdre un boulot. Enfin, voilà, il y a plein de malheurs qui peuvent nous arriver et qui peuvent parfois nous tomber dessus. On ne choisit pas, il y a des choses qui nous arrivent. Ce sont des épreuves qu'on peut vivre dans la vie. On pourrait dire, mais Dieu, pourquoi tu ne me mets à l'épreuve, quoi? Pourquoi cette épreuve?
1: Je crois profondément que Dieu ne nous met jamais à l'épreuve. Par contre, la vie, elle est faite de choses inattendues. Et le tout, c'est vraiment dans ces moments là où on perd un peu pied. Bah, au lieu de dire pourquoi tu me fais ça, on se dit donne-moi la force en fait de traverser cette épreuve. Dieu veut pas que tu sois triste, il veut pas que tu sois malheureux, il veut que tu sois toujours tourné vers la vie. Mais par contre, les gens qui nous entourent ont aussi un chemin sur terre et parfois il prend fin de manière prématurée. Mais est-ce que Dieu envie qui non, je pense pas. Il a pas envie de causer de la souffrance dans nos vies. Comme dit une citation qui n'est pas dans la Bible, la vie au final, c'est pas forcément ce qui t'arrive, mais comment tu réagis à ce qui t'arrive.
0: Ouais, c'est vrai. Tu disais tout à l'heure que Dieu voulait qu'on soit dans la vie. Comment est-ce que ça s'incarne concrètement? Ça veut dire quoi être dans la vie?
1: Être tourné vers la vie, c'est être dans la gratitude et être dans le moment présent. L'un des pièges du temps, on va dire, c'est une sorte de fatalité qu'on attache en fait à nos vies et un côté un peu blasé aussi qu'on
0: Blasé de quoi?
1: attrape de tout en fait. Parce que, en fait, enfin, comment dire, quand on est enfant, on s'émerveille mais d'un rien et le temps passe à une lenteur abominable, mais vraiment. Enfin, je sais pas si tu te souviens à quel point c'était long un an quand tu avais 8 ans. C'est vraiment, c'est un monde en fait, parce que tu habites tous les instants de ta vie. Peut-être qu'avec les nouvelles technologies, ce n'est plus totalement ça, mais en tout cas, enfin, moi,
0: On part dans un autre sujet.
1: voilà, on part dans ce sujet, ce sera un autre débat, un autre jour. Mais vraiment, tu as ce côté, toute nouvelle journée est une nouvelle vie. Là où tu te lèves vraiment et tu vis chaque expérience comme une nouveauté. Puis tu arrives à l'adolescence et tu as un pan de la vie qui s'ouvre à toi. Et donc, tu t'émerveilles encore. Tu commences déjà à être un peu plus. Je ne vais pas dire formaté parce que ce n'est pas vraiment ce que j'ai en tête, mais on va dire que tu commences à te donner une impression de ben, moi, je sais. Voilà. Et donc, du coup, je ne suis plus dans la découverte, je suis dans l'être, je suis dans le montrer, je suis dans le paraître aussi. Mais du coup, il y a déjà un masque qui commence à tomber vers l'adolescence. On fait de nouvelles expériences quand même, et donc, du coup, on s'émerveille, on continue quand même à s'émerveiller. Et puis après, on arrive à l'université, là où, bon, bah, ça va, on a une personnalité, on sait qui on est, on n'a plus rien à apprendre. On peut par contre profiter de cette liberté qui nous a été enlevée pendant toutes ces années. Alors,
0: Sous
1: du
0: le
1: coup,
0: toit des parents.
1: sous le toit des parents. Et là, on fait parfois des bêtises, des grosses bêtises. Mais bon, après, moi, je pense que ces bêtises-là, souvent, elles nous grandissent aussi et elles nous permettent de devenir les personnes qu'on devient au final, hein. Et après cette période-là, j'ai l'impression qu'on se cadenasse. On se cadenasse peut-être parce qu'on a souffert, parce qu'on a eu des déceptions, parce que ça va, on a compris que la vie, c'était un peu, c'est un peu cyclique. Donc tout recommence, il n'y a plus rien de surprenant. Enfin, il y a énormément de choses en fait qui sont arrivées dans nos têtes et on ne sait plus vraiment faire le tri entre ce qu'on doit garder et qui va nous grandir, ou comment est-ce que ce qu'on va garder va nous grandir. Est-ce qu'on doit vraiment abandonner sur le bas du chemin en se disant, toi, vraiment, au revoir, quoi. Et je pense que après cette étape de nos vies, donc le début de la vie des jeunes adultes, d'une certaine manière, on doit réapprendre en fait à s'ennuyer, à s'émerveiller, à habiter en fait les moments que l'on

0: on passe. On doit aussi, genre, juste se rendre compte de ce fait banal. Je me réveille chaque matin. C'est ça, c'est fou. Hein.
1: C'est déjà une grâce en soi.
0: C'est vraiment une grâce infinie. Hein. Mmh. Moi, le soir, quand je vais me coucher, je suis là en mode merci Seigneur pour cette journée. Et après, je fais ma petite prière du soir. Puis après, le matin, quand je me réveille, c'est vraiment. Tu pries la veille pour que ta journée soit meilleure que celle que tu vis actuellement. Mais le lendemain, la première chose que je fais, c'est merci pour ton souffle de vie. Parce que j'aurais pu ne plus être, en fait. Chaque instant qu'on vit sur cette terre est un cadeau, c'est un don, vraiment. Mm-hmm. Là, ne serait-ce que ça, se rendre compte de du côté précieux de la vie et de la nôtre et de toute celle qui nous entoure, c'est déjà pour moi l'une des manières d'être dans la vie.
1: Ouais, et aussi, tu me fais penser... À ce passage de l'évangile, tu vas m'aider parce que je ne le connais pas par cœur, avec les enfants, où Jésus dit « Laissez les enfants venir à moi, c'est eux qui auront le royaume des cieux ». Non, je ne sais plus ce qu'il dit exactement. Mais en tout cas, il dit que pour rentrer dans le royaume des cieux,
0: il faut avoir le cœur d'un enfant.
1: Voilà, il faut être comme un enfant. Ouais, ça me fait penser à ça.
0: Je ne cite pas la Bible tous les jours.
1: Bon, moi non plus. Mais en tout cas, il y a ce côté-là, ce côté émerveillement, un peu innocence aussi. C'est vrai qu'on perd de cette innocence qui pourtant est si belle. Mais quand on devient adulte, j'ai l'impression que cette innocence, on la voit un peu comme une naïveté, un peu ridicule. Et c'est vrai que c'est dommage. Moi, je me rends compte au fil des années, avec ce qu'on vit de douloureux ou de moins douloureux, mais que, comme tu dis, vraiment, il n'y a plus vraiment de surprise. On commence à avoir une lassitude ou une certaine...
0: On est blasé,
1: ouais, j'ai pas d'autre mot de se dire, ah bon, ben voilà. Et c'est dommage parce que j'aime beaucoup l'image que tu donnes du cadenas. On se cadenasse vraiment parfois le cœur, les émotions, etc. Parce qu'on veut pas souffrir, en fait. Mm-hmm. Et du coup, ça nous empêche d'être dans la vie, en fait, c'est ça.
0: Dans la simplicité de la vie, en fait.
1: Ouais.
0: Vraiment. Et ça revient à la question que tu as posée tout à l'heure. Est-ce que Dieu nous donne des épreuves? Non, on crée. Je ne dis pas qu'on n'a pas de bonnes ou de moins bonnes raisons de créer nos propres épreuves, mais je pense vraiment que les obstacles qu'on met devant nous, c'est souvent nous-mêmes. Voilà. Alors moi, ce que j'aime bien dire, c'est il n'y a jamais que des solutions. Et s'il n'y a pas de solution, c'est qu'il n'y a pas de problème. C'est que tu es en train de le créer. Ça a l'air un peu niais de dire ça.
1: Ça a l'air très facile de dire ça.
0: Mais oui, ça a l'air vraiment un peu niais. Mais vraiment, la plupart du temps, je me rends compte que tout problème a sa solution. Et si je n'ai pas de solution à un problème qui se pose à moi, ça veut dire que de base, la solution n'est pas entre mes mains. Donc pourquoi est-ce que je vais me prendre la tête à trouver une solution? C'est vraiment genre juste...
1: Parce que parfois, on veut garder le contrôle, parce que parfois, on a peur.
0: Je suis une psychorigide du contrôle. Hein. c'est pas ça.
1: Hein. On rentre dans un débat très psychologico, philosophico, je ne sais pas.
0: Voilà.
1: Mais oui.
0: Mais on va dire que même pour le contrôle, en fait, il y a des choses que je sais, je n'ai pas entre mes mains. C'est un peu comme moi, j'avais vraiment le chic pour stresser après mes examens.
1: Hein?
0: Oui, vraiment.
1: Alors
0: inutile,
1: fait,
0: on est d'accord. Et du coup, pendant mes examens, je suis en mode, ça va, on a le temps,
1: chill.
0: On étudie, tu vas tranquille. Je crie, tout est fait. Et là, je me pose chez moi, je me dis, ça y est, j'ai fini mes examens. Et là, je commence à stresser.
1: Tu stresses parce que...
0: Je sais que je ne peux plus rien faire pour changer le résultat. Je ne peux plus rien faire. Il n'y a absolument plus rien.
1: Ah, le lâcher prise. Voilà. Pas facile.
0: Voilà. Ah, c'est
1: pour ça que j'aime bien, on l'a dit souvent d'ailleurs à cet épisode, Inch'Allah. Mmh. Ça veut dire si Dieu le veut. Moi, ça m'a sauvé cette phrase. D'ailleurs, je le dis souvent et peut-être que j'ennuie mon entourage à le dire à chaque fois. Mais vraiment, ça m'aide. Moi, ça m'aide à me dire je lâche prise. C'est Dieu. Si Dieu le veut, dans le futur, Inch'Allah.
0: Ouais. Mais c'est toi qui as introduit cette phrase dans ma vie.
1: Ah, ben voilà. Bon, c'est parce que j'étais partie au Maroc et évidemment, là-bas, ils le disent tout le temps. Déjà, il parle de Dieu tout le temps. On mange Dieu, on boit Dieu, on vit Dieu. c'est assez fou, comme le nom de Dieu apparaît tout le temps dans le quotidien. Et en fait, ça m'a beaucoup plu d'entendre vraiment Inch'Allah. C'est pas de la désinvolture, ça veut pas dire je m'en fous, ça veut pas dire non, je le ferai pas. Mmh. C'est non. Vraiment... est-ce que tu viens demain boire un thé ? Oui, oui, je viens, Inch'Allah.
0: Bah oui, mais c'est vraiment ça. Et c'est vraiment, en fait, si Dieu le veut, c'est... J'ai envie de venir, mais ce moment ne m'appartient pas. Ce moment est un cadeau. Et donc, du coup, si Dieu veut, demain, je serai avec toi.
1: Et c'est ça, j'aime bien cette manière de voir les choses. Et en même temps, ça, du coup, ça rentre en conflit avec ce qu'on disait au départ. Que Dieu nous laisse le choix aussi.
0: Ah non, mais Dieu nous laisse le choix, mais après la vie, la mort, ça tombe quoi.
1: Ça te tombe dessus.
0: Ça arrive à un moment et c'est pour ça que tu pries pour que Dieu protège ta famille.
1: Tu pries pour ta famille.
0: Ah oui, moi je prie pour ma famille. Tous les jours.
1: C'est beau.
0: Et donc oui, nous, quand je disais le contrôle, tu vois, le fait par exemple, comme je disais, de stresser après mes examens, moi je me disais, mais à un moment je me suis dit, mais pourquoi tu fais ça? Enfin non, déjà le stress c'est pas bon, donc si vous pouvez arriver à si vous pouvez ne pas stresser, c'est bien. Voilà. Ne stresse pas pour quelque chose sur lequel tu n'as pas de prise.
1: Ouais.
0: Et donc c'est vraiment ce côté là où en fait tant que tu peux trouver une solution, ça veut dire que tout est entre tes mains. Si tu ne peux pas trouver de solution, ça veut dire que ce n'est pas entre tes mains. Donc ne te crée pas un problème.
1: Ouais, c'est vrai.
0: Tu vois.
1: C'est vrai. Mais j'aime bien cette manière de voir les choses. Et justement, on parlait tout à l'heure de choix, de prendre des choix qui sont bons pour nous ou pas. Enfin voilà. Mais toi, comment ta foi influence tes choix concrets dans ta vie?
0: Ma foi fait tellement partie de moi. Le plus grand apport visible que j'ai, moi, de ma foi, c'est ce côté vraiment à... je suis très réaliste, parfois un petit peu pessimiste. Parfois, je suis devant une situation et je me dis, mais en fait, si je regarde les choses comme elles sont, là, c'est foutu, quoi.
1: Et ça, c'est ta tête qui parle.
0: Et ça, c'est ma tête qui parle. Pourquoi t'abandonnes alors que t'es pas encore arrivé au bout du chemin, quoi? Vas-y, crois, prie et la foi. Et ça, vraiment, ça, c'est une force énorme. Toi, même ne serait-ce que déprimé, quoi. Même quand je broie du noir, je suis là en mode, il y a une petite once de lumière, là. Le Seigneur est avec moi. Le Seigneur est avec moi, donc en toute chose, je suis vainqueur. En toute chose, j'ai déjà gagné. Peu importe ce qui m'arrive, j'ai déjà gagné. Et ça, c'est une force, je pense, qui te permet de soulever des montagnes, en effet.
1: Ben, on va terminer sur cette belle parole. C'est hyper chouette de parler avec toi. C'est passé très, très vite. Pour conclure, quelle œuvre d'art te nourrit spirituellement et que tu aimerais partager? Et aussi, quel chant tu aimerais que nous chantions ensemble, étant donné que chanter, c'est prier deux fois?
0: Ah, je dis la musique. Pour la foi, si je dois vraiment parler que de foi, ce serait vraiment la musique plutôt. Je suis vraiment du genre à penser que chanter, c'est prier deux fois.
1: Quel chant tu aimerais que nous chantions ensemble?
0: C'est Grâce infinie de Hillsong.
1: Pourquoi ce chant?
0: C'est l'une des premières chansons à avoir fait pleurer en prière.
1: Ah, waouh!
0: Ouais, franchement. Après, j'ai plein de chants que j'aime et qui me nourrissent et qui me portent pendant mes moments de prière. Mais celui-là, vraiment, c'est Dieu qui te prend dans ses bras comme un petit enfant et qui te dit: bon, ben voilà, je prends tout ce qui te blesse, tout ce que tu trouves pas très joli, forcément, tout ce que tu as l'impression qui te pèse, je prends tout ça, toutes tes faiblesses, toutes tes laideurs, entre guillemets, et je les remplis de ma lumière, quoi. Je viens et je te porte et c'est beau. Et c'est beau.
1: Merci beaucoup, Aziza.
0: Je t'en prie.

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